0: Et nous, on était, voilà, quand, en plus, quand que j'ai commencé à avoir à partir de 10 ans, on commençait à partir faire des cabanes. On vivait vraiment dans la nature, hein, on se faisait des super goûters avec les copains. Et moi, j'ai grandi vraiment dans la nature, quoi. La forêt, aller chercher les champignons avec mes grands-parents, voilà, me balader au bord de la rivière, aller pêcher. Donc vraiment voilà, ça c'était vraiment mon quotidien jusqu'à que je parte du collège et que j'aille directement vers Perpignan.
1: Je fais un silence volontairement parce que je crois que vous aimez le silence, Olivier Gély.
0: J'adore.
1: Si vous voulez, on ne part plus jusqu'à 21h.
0: Oui, mais il faudrait se sentir derrière.
1: Oui, mais alors c'est vrai que c'est quelque chose, si je vous demandais le lieu où vous aimez vous ressourcer, peu importe le lieu, du moment qu'il y a le silence, quoi.
0: Ah ouais, c'est ça. Mais surtout Saint-Paul. À Saint-Paul, il y a cette odeur qui me rappelle mon enfance, où je me ressource quand j'y vais, et ouais. Franchement, je me régale. Il y a encore ma famille, et du coup, quand je vais les voir, c'est vraiment un moment de communion avec moi-même et mon enfance.
1: Vous parliez de la forêt, vous parliez des odeurs, il y avait pas un château ou des châteaux un peu cathares
0: Oui, il y a les châteaux cathares là-bas.
1: Et bien sûr.
0: Il y a, après, ma mère, elle est vraiment originaire de Saint-Paul-de-Fenouillet, et mon père, toute sa famille, elle est originaire à 5 km, un petit village qui est juste à côté qui s'appelle Maury.
1: Ouais.
0: Donc c'est là où ils ont en fait toutes les vignes. Et là, il y a vraiment aussi encore dans une vallée où il y a tous les châteaux cathares, avec le château de Kérébus qui domine en fait le village de Maury et qui surplombe en fait toute la vallée des Fenouillèdes.
1: Est-ce que vous avez conscience quand même que c'est génial comme enfance? C'est un décor qui est extraordinaire.
0: J'étais content, mais j'en ai pris conscience plus tard.
1: Ah ouais, parce que c'est un théâtre dont on rêve tous, quoi. Voilà, les cabanes, la forêt, on n'a pas tous eu la chance d'avoir
0: mais c'est
1: ça.
0: Ben je sais pas. Ben moi, c'est quand j'ai grandi que je me suis aperçu.
1: Évidemment.
0: Mais moi, je me suis aperçu de la chance que j'avais, quoi.
1: L'école. Alors avant le collège, il y avait une école primaire. Vous vous souvenez de votre école primaire?
0: Ouais, ça a toujours été à Saint-Paul.
1: Toujours à Saint-Paul. Toujours à Saint-Paul. Ça s'appelait. Ben non, cette école ou pas?
0: Alors c'était le collège Joseph Calvi.
1: Ah, donc, le collège faisait la maternelle.
0: Exactement, il faisait tout.
1: Ok, jusqu'au lycée.
0: Alors jusqu'au collège.
1: En tous les cas, jusqu'au collège. Et alors, ce sont de bons souvenirs pour vous parce que vous dites voilà, c'est un endroit ensoleillé, c'est un endroit chaleureux. Et c'est vrai que on parlait de votre décor, mais suivre les cours et aller à l'école quand il y a voilà tout ça autour, c'est pas mal aussi. Hein.
0: Ah oui, surtout que pour nous presque la journée a commencé quand l'école était finie. Hein. Donc on se retrouvait directement avec les copains, même quand on était plus jeunes, et on allait, on se disait ben ce soir à 17h on se retrouve, on va aller faire des cabanes, on allait se préparer le petit goûter.
1: Ouais.
0: Voilà, on était vraiment et puis en fait tout le monde se connaît. Donc
1: viendra Perpignan un petit peu plus tard, et là alors c'est un peu plus dur parce que vous allez devoir sortir de votre village pour alors c'est pas loin.
0: C'est
1: mais,
0: pas loin.
1: Ouais, mais c'est la ville quoi.
0: Mais c'est ça, on passait de 300 élèves à 2000.
1: Et ça fait mal.
0: Et ça change. C'est un gros changement de vie. Donc bah après, c'est vrai que le soir après, quand vous êtes à Perpignan, vous allez pas faire des cabanes. Mais ça a été un changement qui fait évoluer et qui fait voir autre chose aussi.
1: Ah, vous dites c'était comme dans une série télé là, toute cette période.
0: C'était une série télé parce que nous on arrivait, nous on voyait que ça à la télé. On regardait voilà. On est de l'époque de Beverly Hills et du coup quand on est arrivé à Perpignan, on a commencé à avoir un peu ce monde-là. Ouais. Et donc c'était chouette.
1: Vous m'envoyez une carte postale. Quelle photo vous choisissez sur la carte postale de Perpignan?
0: Alors, une carte postale de Perpignan?
1: Ouais.
0: Alors, moi, j'enverrai le Castillet. Le Castillet.
1: Ah ouais?
0: Ouais.
1: C'est quoi?
0: Le Castillet, c'est une forteresse qui est en plein milieu du centre-ville de Perpignan, qui avait des briques rouilles, un peu comme style, un peu la ville de Toulouse. Et qui était une forteresse, en fait, c'était un passage à l'époque quand il y avait la muraille qui était tout autour de, autour du palais des rois de Majorque.
1: On va reparler de Perpignan et de Toulouse parce que c'est aussi une ville dans votre carrière et votre vie, votre évolution professionnelle, Olivier Gély, ouais, qui va compter. On va ouvrir tout de suite la revue des merveilles, les portes de la revue des merveilles chaque jour avec Benoît Prospero qui nous emmène aujourd'hui et on va quitter votre région, mais on reste dans le sud, hein, on va rester dans le Gard et pas très loin de la Lozère. On part à la rencontre d'un professeur du monde vivant.
2: Et dites-moi, est-ce que vous connaissez la fourmi qui vit juste à côté de chez vous? Ses habitudes, son mode de vie? Alors que pourtant, elle partage le même monde que vous. Avec ici Garloser, on vous présente Pascal Nardi. Il vit juste à côté d'Alès, à Vézénobre. Et depuis plus de 30 ans, il est éducateur environnement. Et son truc à lui, c'est d'observer et d'étudier les insectes, les reptiles ou encore les amphibiens. Pourquoi? Pour changer notre regard sur cette partie du vivant. Et cet amour pour la nature a commencé très tôt.
3: C'est tellement tôt que j'en ai pas le souvenir. Ma mère me racontait que à l'âge de 4 ans, je pouvais bloquer une heure devant une fourmilière. J'ai toujours été attiré par ce qui vivait, ce qui bougeait autour de moi, quoi.
2: Et comment il a appris la vie des insectes, des amphibiens, des reptiles? Eh bien, en lisant, en marchant dans la garrigue, en rencontrant des passionnés. Et donc, l'idée pour Pascal, c'est de rendre accessible ce monde. Eh ben oui, parce que quand on ne connaît pas le vivant qui nous entoure, eh ben on peut parfois avoir des préjugés. Très bon exemple avec une rencontre qu'il a faite près de la ville d'Anduze.
3: Une dame de Poissy-Cojac qui m'appelle à 9h30 du matin. Elle a découvert sur le mur de sa cuisine une araignée énorme, toute noire, et une autre à moitié mourante dans une flaque d'eau devant chez elle. Donc elle me décrit cette araignée, je voyais vraiment pas ce que c'était.
2: Et voilà, fin de l'histoire. Non, pas du tout.
3: J'ai été récupérer cette araignée et à ma grande surprise, j'ai vu que c'était une mygale. C'est une mygale, mais beaucoup trop grosse par rapport à... Parce que des mygales, on en a de présentes dans la région, mais elles sont toutes petites. Elles mesurent, le femelle mesure 2 cm, le mâle 1,5 cm. Celle-ci, elle faisait 3 cm de corps et 7 cm d'envergure.
2: Et là, il se passe quoi dans notre tête à ce moment-là? Eh bien, on a peur parce que Pascal a prononcé les mots araignée et mygale et qu'on a cette image de ce monstre qui va nous dévorer. Eh bien, pas du tout, en fait. Nous sommes en présence d'une macrotelle Calpiana, originaire d'où? Du sud de l'Espagne, d'Andalousie. Comment s'est-elle retrouvée là? Probablement en voyageant avec des oliviers. Mais revenons à nos moutons, c'est une mygale. Alors du coup, on panique?
3: Il n'y a vraiment pas de quoi avoir peur, parce que c'est une mygale qui est très discrète et qui n'est pas du tout dangereuse comme sa cousine australienne.
2: Eh ben voilà. Non, l'immense majorité des araignées n'est pas dangereuse. Tout va bien. Et donc, qu'est-ce qu'on retient? Eh ben peut-être que quand on apprend à connaître la fourmi qui vit juste à côté de chez nous, on se rend compte une nouvelle fois que le monde vivant dans lequel on vit est une merveille. Merci, ici Garlo et Pascal Nardi, éducateur environnement.
1: Merci beaucoup Benoît Prospero, Olivier Joly, vous qui êtes un amoureux de la nature et de la forêt, vous en avez croisé des araignées, je pense, à des fourmis.
0: Oui, des araignées, même à la maison.
1: Hein.
0: Oui. Et n'importe où.
1: Vous n'avez pas peur, ça va?
0: Non, ça va, bon, après tout n'est pas la taille, bien sûr.
1: Bon, en même temps, vous avez des bonnes chaussures.
0: Mais les araignées ne sont pas que par terre.
1: Hein. Non, il ne faut pas tuer les araignées, c'est très important pour le monde des vivants et notamment pour les moustiques. Voilà, parce qu'elles mangent les araignées.
0: Et c'est très très bon pour les vignes.
1: Exactement. Il est le créateur de Payotte et on va en savoir davantage sur sa société, son entreprise, son idée finalement. Olivier Gélier, votre invité ce soir jusqu'à 21h, donc il n'y a pas que Paris dans la vie.

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2: Avec Olivier Gély, votre invité qui est formé d'idées, c'est un créatif, donc un créateur. Sa marque Payotte est une jeune marque d'espadrilles, née à Perpignan, comme lui, hein, entre la fraîcheur des Pyrénées et la douceur de la Méditerranée. C'est son parcours que l'on raconte ce soir dans Il n'y a pas que Paris dans la vie. On vous a laissé à Perpignan, au lycée, en train d'attendre le bus, ce que vous faisiez tous les jours, ou en tous les cas souvent, pour rentrer à Saint-Paul.
3: Et c'est ça, tous les jours, je prenais mon bus de Saint-Paul à 6h20 du matin pour arriver à 8h en
2: cours. C'est tôt ça.
3: Ouais, ça pique.
2: Ah, ça pique.
3: Ça pique, ça pique.
2: Si on va à Place de la République, qu'est-ce qu'on voit?
3: Les cafés. C'était là où on attendait, c'était là où on se réunissait avec tous les copains, c'est là où on a passé des belles après-midi ensoleillées à se demander qu'est-ce qu'on allait faire dans notre vie, mais c'était chouette.
2: Ouais. Café de votre adolescence, il avait un nom d'ailleurs, ce café.
3: Le Café Rep, on l'appelait.
2: Ah voilà. Il existe toujours?
3: Ouais, il existe toujours. Il existe toujours, il est toujours en place.
2: Vous y retournez de temps en temps?
3: Ouais, c'est ça. Voilà, ça s'appelle le Petit Mocha maintenant. Il y avait, ça a été le Petit Mocha, mais c'est vrai que ça fait un petit moment que je suis pas allé en ville. Mais c'était quand même, c'était la place Rep, ouais. On disait.
2: La place Rep, ouais, la place de la
3: ouais,
2: République.
3: C'est ça.
2: Alors, votre papa, il était dans les vignes, hein, vous l'avez ouais, évoqué tout à l'heure. Donc, il travaillait beaucoup, partait pas beaucoup en vacances, mais
3: non.
2: Il y avait une maison familiale.
3: Ouais, c'est ça, exactement. On allait quasiment toutes les personnes qui habitaient dans la vallée allaient directement au Barcarès.
2: Ouais.
3: Donc le Barcarès qui
2: c'est la plage,
3: ouais c'est ça Barcarès. Exactement, c'est un bord de plage, c'est vraiment aller à c'est à 45 minutes de Saint-Paul. Donc on partait avec la remorque remplie de toutes les
2: avec la remorque.
3: On était dans le petit Santana, ouais. Je m'en souviens, et mon frère on était derrière. À cette époque-là, il n'y avait pas de ceinture, il n'y avait rien. Donc on montait directement dans le coffre et on regardait si la remorque était là jusqu'à destination. Donc ouais, c'était quand on arrivait là-bas, on passait un mois et demi au bord de la plage.
2: Un mois et demi, ah oui, c'était bonnes vacances.
3: Ouais ouais. Ben nous après, mes parents des fois rentraient parce qu'ils devaient la récolte commencer où les vignes commencent à se réveiller un petit peu.
2: Alors,
3: pour les vendanges.
2: Qui s'occupait de vous du coup?
3: Ben moi j'étais mon grand frère.
2: Ah oui.
3: Et j'ai un grand frère.
2: D'accord.
3: Ouais, c'est ça.
2: Grand frère.
3: C'est ça exactement.
2: Il y a une plage. On a écouté un peu la mer. Il y a une plage. Marquante,
3: exactement. Il y a la mer juste à côté. On l'appelle ouais. Nous. On allait se baigner à La Bouchure. C'était donc le poste numéro 1. Donc on partait à pied. On était pieds nus. Nous on avait la mer à même pas 200 mètres quoi. Donc
2: un peu de pêche parfois. Je sais pas. Vous preniez un bateau. Vous avez l'occasion
3: non.
2: Peut-être plus tard.
3: Non, hein. Non. Alors la pêche oui. On y allait. Mais on allait directement à l'embouchure. On préparait les cannes, sachant que j'ai encore ce souvenir quand même ma mère. On était parti au marché pour aller acheter une canne. Je crois qu'on avait acheté une canne pour attraper un thon alors qu'on pêchait la truite.
2: Ah ouais.
3: Donc
2: c'est un petit peu plus lourd.
3: Quoi. Ouais ouais. Donc c'était vraiment il y a des petits passages comme ça dans notre vie qui est marquant.
2: Ouais.
3: Et ça c'est un beau souvenir. Je l'ai encore gardé.
2: Le Lydia, c'est un bateau.
3: Ouais c'est ça. Alors mais moi la maison chez qui on allait c'était à l'opposé du Lydia
2: ouais.
3: Parce que le Barcarès c'est vraiment étendu.
2: D'accord.
3: C'est vraiment un village qui est étendu le long du littoral et ce qui est assez vaste. Et le bateau le Lydia il est.
2: C'est
3: disposé.
2: Un bateau restaurant.
3: Alors
2: ça,
3: le Lydia il est arrivé il y a un petit moment, donc bien avant que je sois là, et il était posé en plein milieu, en bord sur le sable.
2: Ouais,
3: et en fait, ils l'ont gardé, ils en ont fait un casino et un restaurant.
2: C'est ça.
3: C'est ça.
2: Vous avez des souvenirs de pique-nique le soir, très nombreux.
3: Oui, c'est ça.
2: Sur place. Hein,
3: ouais. Non, moi j'ai là-bas. C'est vrai qu'on allait, comme on avait la plage à 200 mètres, c'est vrai que le soir, on se préparait, mes parents ont préparé le petit pique-nique et on allait avec toute la famille manger directement sur le sable. Mais après, moi, les souvenirs que j'ai là-bas de manger, c'était vraiment la cargolade, quoi.
2: Ouais.
3: Ah ouais.
2: C'est quoi?
3: La cargolade, c'est les petits escargots comme ça à la grille, avec avec la petite chauffée avec le lard.
2: Ouais.
3: Moi, c'est le top.
2: C'est bientôt 21h, moi, j'ai
3: c'est
2: pas encore
3: poivre,
2: dîner.
3: Hop, bien grillé.
2: C'est important. donc. Et alors, sinon, l'hiver, vous alliez à Font-Romeu.
3: Exactement. Voilà, avec les copains, nous, on a la chance d'avoir une région où on peut, en une heure, on peut aller à la plage et de Saint-Paul, et autant on peut aller en 45 minutes, on peut aller faire du ski. Donc, on allait à Font-Romeu. C'était un village qui est basé dans les montagnes où il y a vraiment les pistes et donc du coup on allait faire du ski là-bas.
2: Ouais.
3: Donc on partait une semaine avec les copains. Donc on avait pile poil la maison en face le four solaire et c'est des beaux souvenirs que j'ai là-bas parce que du coup nous je le dis encore, on avait une chance extraordinaire de pouvoir partir une semaine à la montagne et une semaine genre en tout cas après quand j'ai grandi une semaine avec les copains à la mer. Donc c'est vraiment c'est vraiment des beaux souvenirs. Et la montagne, moi j'adore, parce que quand c'est l'hiver, la fraîcheur, on pouvait aller se balader en forêt, on allait aux champignons, on allait, qu'est-ce qu'on allait faire, de la luge, on faisait de tout quoi.
2: Alors on part beaucoup de plaisir, mais à un moment donné il faut penser à travailler.
3: Ouais, c'est ça.
2: Les études, bon, le bac réussi c'est pas trop,
3: ouais.
2: Mais il y a un BTS qui arrive, un premier boulot en alternance dans une boutique à Perpignan.
3: Ouais, c'est ça.
2: C'est quoi comme boutique?
3: En fait, si vous voulez, moi j'ai raté trois fois mon bac, donc je sais
2: pas. Je vais laisser dire
3: faire.
2: Par
3: ouais, y a pas de souci. Il y a pas de souci. J'ai raté trois fois mon bac et le truc c'est que je savais plus trop quoi faire. Mes parents me disent mais qu'est-ce que tu vas faire? Tu vas partir à la vigne et tout. Donc c'était pas trop ma destination préférée. Et je me suis retrouvé que ça il faut pas trop le dire, mais j'ai fait un petit faux diplôme pour être accepté en alternance en BTS.
2: C'est moche.
3: Ça a marché. Voilà, un peu à la débrouillard. Et ça a marché. J'ai été pris. Au bout de, j'ai trouvé mon alternance en même pas deux heures. Mes parents me croyaient pas. Je dis mais si, j'ai trouvé une boutique qui me prend l'alternance. Donc j'ai commencé l'alternance dans cette boutique de vêtements qui était en plein centre-ville de Perpignan. Et j'y suis resté 10 ans. Au bout de 6 mois déjà, à l'école s'est aperçu que j'avais pas le diplôme. Donc du coup ils m'ont dit qu'il fallait que j'arrête ou que je fasse autre chose. Et donc du coup comme j'avais bien travaillé, ma patronne m'a dit tu sais quoi, je te prends un CDI. Et du coup 19 ans j'ai été pris en CDI dans cette boutique et je suis resté 10 ans là-bas.
2: Et vous y repassez, je sais, souvent devant cette boutique.
3: Ouais, c'est ça, exactement.
2: Sauf que vous allez aller ensuite travailler dans une autre boutique, si j'ai bien compris, dans un centre commercial, et on gardait ça pour dans quelques minutes. Et c'est là où tout va se déclencher. C'est là où il va se passer quelque chose qui a un faux départ. Je vous l'ai annoncé tout à l'heure et qui fait qu'il a réussi à inventer quelque chose qui fait que c'est cartonne aujourd'hui et que il est devenu chef d'entreprise. Hein, c'est Olivier Gély. Alors ça tombe bien qu'on parle d'entreprise parce que ici, Ça Entreprend nous propose aujourd'hui de découvrir un jeune entrepreneur qui s'est lancé dans une aventure pour sauvegarder une tradition. Olivier, un indice, cela concerne un fruit d'automne que l'on adore déguster à l'approche de l'automne. Où est-ce que vous nous emmenez alors du coup, Catherine Kikandon?
4: À Dournazac, à une cinquantaine de kilomètres de Limoges, on aime les châtaignes.
5: M'a filé une beigne, j'ai filé un marron, m'a filé une châtaigne.
4: Pas celle-là évidemment, mais celle qui se mange. Et pour cela, il y a Nathan Bula qui fait un drôle de métier, il est blanchisseur de châtaignes. Oui, parce qu'on ne mange pas directement une châtaigne tombée de l'arbre. Vous pouvez donc venir le voir avec votre propre récolte de châtaignes qui sont blanchies sous vos yeux.
6: Le blanchiment manuel, c'est un travail assez compliqué et très très long en fait. C'est mécanique, c'est à la flamme. Donc on vient brûler la châtaigne, comme ça, ça fait éclater la première peau. Et après, la deuxième phase, c'est dans une parmentière, on appelle ça. On vient enlever la petite peau marron qui est dessous et amène ce côté amer de la châtaigne. Donc nous, on vient l'enlever. Et à la fin de ces deux étapes, on a la châtaigne blanchie
4: Et tellement propre que vous pourrez la déguster en sortant.
7: Miam, miam.
4: La machine peut travailler plus de 100 kilos par heure. Ça en fait des châtaignes. Une machine que Nathan a fait fabriquer spécialement par un artisan. Nathan a débuté il y a seulement un an. Militaire, il se laisse convaincre de reprendre cette activité.
6: En fait, c'est la mairie qui est venue nous voir. Comme nous, on ramassait déjà. On avait déjà la machine pour ramasser. La mairie est venue nous voir pour éviter de perdre cette tradition en fait, qui est là depuis plus de 30 ans dans la ZAC. Du coup, on a accepté. Et on s'est aperçu qu'en fait, il y avait pas mal de personnes du village que ça intéressait de participer à cette aventure avec nous pour justement ne pas perdre cette tradition.
4: Tradition qu'il perpétue avec son papa Marc qui travaille avec lui. Depuis le début, ils ont blanchi plus de 20 tonnes de châtaignes, pas mal. Et il se consacre désormais entièrement à son activité qu'il développe. Depuis peu, il propose de la crème de marron, des châtaignes cuites sous vide, des châtaignes grillées et des châtaignes cuites à l'ancienne, c'est-à-dire au toupie. C'est une marmite en fonte traditionnelle à trois pieds.
8: Miam miam.
9: J'y goûterai bien.
4: Pour blanchir vos châtaignes, sachez que la période est limitée. Cette année, c'est de fin septembre à début novembre et c'est sur rendez-vous. Plus d'infos sur la page Facebook Le Châtaignier de l'arbre à l'assiette. Merci à Nathalie Colle d'ici Limousin pour cette idée gourmande. Ici, ça entreprend en Haute-Vienne avec Le Châtaignier de l'arbre à l'assiette pour des châtaignes in the pocket.
2: Bon, Olivier Gély, vous aimez la crème de marron?
3: J'adore.
2: C'est vrai?
3: Non, mais là, j'ai envie de me remettre à table.
2: Oui, déjà que vous avez parlé des spécialités de chez vous, de Perpignan, ouais. Là, c'est vrai qu'il y a bientôt 21h, c'est pas sympa pour tous ceux et celles qui ont envie de manger. On va se retrouver dans quelques minutes, on va comprendre comment vous avez pris des décisions importantes. Juste raconter, vous arrivez dans un magasin dans lequel vous travaillez avec deux espadrilles, puisque Payotte aujourd'hui c'est des espadrilles. Mais à l'époque vous arrivez avec deux espadrilles, sauf que...
3: Il y en a une en 41 et le pied droit il est en 43.
2: Et à partir de là, il va se passer quelque chose. Restez avec nous, il va nous le dire. Son parcours, ce soir, se raconte dans Y'a pas que Paris dans la vie avec notre invité Olivier Gély sur ICI.
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14: Chaque jour, un invité raconte son parcours, raconte les lieux, la cartographie personnelle de sa ville. Il est le créateur de Payotte. Ça, c'est une idée venue de Perpignan, presque par hasard pour ce jeune entrepreneur et créateur, Olivier Gény, est avec vous ce soir jusqu'à 21h. Ses premiers pas dans l'art de vivre à la française, c'est maintenant. Alors, je refais le match. Olivier, pour ceux qui nous rejoignent, on est à Perpignan, c'est là où vous vivez aujourd'hui, c'est là où vous êtes né, même si vous avez grandi, à une quarantaine de kilomètres à Saint-Paul. Vous partez travailler un jour avec deux espadrilles, qui ne l'a jamais fait, tout le monde, en allant, voilà,
15: ouais.
14: On va travailler en espadrilles. 41 et 43, c'est, alors, vous faites combien ?
15: Moi, je suis du 41.
14: Alors, c'était avec qui, le 43 ?
15: Il y avait des montagnes d'espadrilles. Donc, des fois, l'été... J'avais à la maison, j'avais entre les potes et tout ça, on se retrouvait, j'avais une montagne d'espadrilles, surtout que...
14: Attends, vous savez pas qui a remercié, finalement ?
15: Alors, qui a je suis parti un peu à la va-vite. Je suis un peu à la va-vite, comme ça. En plus, on était plein de potes et tout. J'avais plein d'amis à la maison. Et on s'est retrouvés, et je suis parti, j'ai dit, bon, je vous laisse, je pars travailler. Et je suis parti un peu à la rapide. Et j'ai pris deux paires. Deux paires, une espadrille noire. Et donc, du coup, quand je suis arrivé au travail, j'ai dit, oh non, je me suis trompé. Alors, du coup, j'ai dit, ben, ce soir, je vais customiser mes espadrilles.
14: Okay.
15: Je vais les personnaliser pour retrouver mes paires plus facilement.
14: L'idée, donc, elle est là.
15: Elle est là. Donc, le soir, je rentre, je prends de la peinture et je commence à faire des dessins sur mes espadrilles.
14: À peinture.
15: Voilà, c'est ça. Et du coup, je commence à retrouver mes paires plus facilement. Le lendemain, quand je suis arrivé au travail, et à la boutique, les clients commençaient à me demander « Mais où tu sais que t'as acheté tes paires d'espadrilles ?» Je leur ai dit « Bah, c'est moi qui les ai fait de la peinture. » Ils me disent « Bah, si on t'amène les paires d'espadrilles, est-ce que tu peux nous faire la même chose ?» Mais j'ai dit « Il n'y a pas de souci. » Donc j'ai commencé à en faire 10, 20, 30, 40, 60.
14: Au départ, c'est pour les potes et un peu pour les clients.
15: C'était pour les clients.
14: Voilà.
15: Donc je me suis dit « Bah attends, je vais quand même m'intéresser à la fabrication d'espadrilles. » Et c'est là que je me renseigne sur Internet et je trouve un atelier qui était basé à Saint-Laurent-de-Cerdan, pas très loin de chez moi.
14: Moléon.
15: Non, alors c'était pas Moléon au départ, c'était juste dans la vallée, près de chez moi, à peu près, ouais, c'était à 20 km de chez moi. Et je me retrouve que, ben, en fait, ils ne pouvaient pas fabriquer plus d'espadrilles.
14: Attendez, je vous arrête. C'est-à-dire que sur un coup de tête, parce que 10-15 personnes vous disent c'est top,
15: ouais.
14: Dans votre tête, vous dites je vais entreprendre.
15: Exactement.
14: Je vais aller
15: alors,
14: plus
15: c'est
14: loin.
15: Pas que je vais entreprendre, parce qu'au départ, on ne sait pas qu'on entreprend. Parce que j'ai été entrepreneur malgré moi, je ne savais pas. Je me suis dit, ben, tiens, j'ai commencé à s'appeler les espadrilles plaisent, ce que je customise.
14: Ouais.
15: Comment fabriquer une paire d'espadrilles ? Point. Et ça va s'arrêter là.
14: Okay.
15: Pas d'idée plus. Voilà.
14: D'accord.
15: Et du coup, je trouve un atelier qui était basé à pas très loin de Perpignan, après le boulot, et je me retrouve que, ben, en fait, voilà, le stock limité, ils ne pouvaient pas fabriquer plus, et du coup, je me retourne vers le Pays Basque. Et me voilà contacté. Je contacte un atelier qui était basé à Montléon-Lichard dans le 64.
14: Ok.
15: Et qui me disent, mais il n'y a pas de souci, tu peux nous envoyer tes fichiers, et puis nous, on va.
14: C'est-à-dire qu'ils ont été séduits par l'idée.
15: Ah ben en fait, ils m'ont dit, ben, eux, ils n'avaient pas vu encore. Mais ils m'ont dit, ben, envoie-nous tes fichiers par mail,
14: bah,
15: et puis nous, on va les imprimer.
14: Hein.
15: Je dis, ok, mais moi, je ne sais pas dessiner à l'écran, quoi. Je ne sais pas dessiner sur ordinateur, je sais dessiner à la main. Ils me disent, ben, à la main, c'est compliqué parce que nous, on ne pourra pas les reproduire. Ok, bon, ben, j'ai pris Paint. Et j'ai commencé à dessiner dessus. J'ai dessiné 7 modèles que je leur ai envoyés. Et j'avais un petit peu zappé. Et un mois et demi après, je reçois un colis à la maison. Je me dis, mais qu'est-ce que c'est ce colis ? Et quand j'ouvre, je vois mes 7 paires d'espadrilles. Et ce que j'avais à l'écran, c'était exactement la même chose que ce que j'avais sur les espadrilles. Donc à partir de là, je me suis dit, bah, tout ce que je peux imaginer, je peux le mettre sur les espadrilles. Et j'appelle mon travail, je leur dis, je prends un jour sans solde. Pendant la journée, je crois que j'ai dessiné plus de 100 modèles d'espadrilles.
10: Ah ouais.
15: Ah, je me suis, mais j'ai adoré faire ça.
10: En une journée.
15: En une journée, je fais, bon, alors il y avait de tout. Hein.
10: Prenez une journée de RTT, vous, et vous produisez 100 modèles.
15: 100 modèles d'espadrilles.
10: Comme ça, Olivier Génie.
15: Voilà, je suis comme ça. Mais c'était tellement un régal. Ouais. Satisfaisant. Je me suis dit, ah, génial, je fais ça. Et puis, petit à petit, je me suis dit, bon, ben, il faudrait que je crée une marque d'espadrilles. Ça serait sympa, quand même, de communiquer sur les réseaux sociaux et de les vendre sur Internet. Donc, ben, pas d'argent en poche. Je vais voir la banque et je leur dis, voilà, je veux créer une marque d'espadrilles et vendre mes modèles d'espadrilles sur mon site Internet. La banquière me dit, ben, je suis désolé, monsieur Gély, mais les espadrilles, ça existe déjà et ça se vend encore moins sur Internet. Du coup, ben, je me lève du bureau.
10: Faites d'autres banques?
15: Comment?
10: Vous faites plusieurs banques?
15: Non, même pas, parce que j'avais pas encore j'avais pas pensé à ça.
10: Bon, en tous les cas, vous essuyez un refus, là.
15: Ouais. Le premier, donc du coup, je me lève et du bureau jusqu'à la voiture, je me dis, mais qu'est-ce que c'est que je pourrais vendre pour acheter mon premier stock d'espadrilles? Et quand j'arrive devant la voiture, je dis, ben, j'ai ma voiture. Donc, je vends ma voiture 5000 euros.
10: Vous êtes fou!
15: Je vends ma
10: vous
15: voiture.
10: Vous vous rendez compte de la folie quand même à ce moment-là? Vous vendez votre voiture, vous savez pas, vous, c'est clair dans votre tête, mais vous savez pas si ça va marcher.
15: Ben oui, mais
10: vous vendez une voiture.
15: Il y a des choses plus graves. Donc, je vends ma voiture.
10: Surtout à pied, quoi, pour faire les 40 km entre Saint-Paul et Perpignan.
15: C'est pas très grave. Donc, du coup, je vends ma voiture 5000 euros.
10: D'accord.
15: Et j'achète 4500 euros de stock. Je me garde 500 euros de côté, au cas où. Et,
10: malin.
15: Et je commence à communiquer sur les réseaux. Parce que, ben voilà, de toute façon, quand on regarde, j'ai un parcours de personnes qui n'ont pas d'argent. Donc, du coup, je vends ma voiture, je me dis, je pars avec 5000 euros, 4500 euros de stock, qu'est-ce que je vais en faire? Je communique sur les réseaux sociaux. Ben voilà, c'était le moyen qui était gratuit. Et puis, j'avais un petit peu de dents. Donc, du coup, tous les jours, je mettais la paire du jour. Mais je me suis dit, mais il faudrait une marque. Il me faudrait quelque chose, quand même. Alors, au départ, je voulais l'appeler l'atelier de l'espadrille. Mais c'est vrai que ça faisait un peu trop simpliste pour moi.
10: Trop surligné. Quoi.
15: Ouais, c'est tout. Voilà. Et donc, du coup, je me suis dit, bon, ben, il faudrait que je trouve quelque chose d'autre. Mais quoi? Donc, j'ai passé à peu près 3 semaines avant de trouver ce mot qui s'appelle paillote. Parce que, en fait, paillote, ça s'écrit P-E-2-L-O-T-E et ça veut dire peyote. Peyote, ça veut dire chiffon en catalan.
10: C'est chiffon, même peluche, un peu doudou.
15: Exactement.
10: Quoi.
15: Et les enfants dans les écoles catalanes appellent leur doudou un peyote.
10: Peyote.
15: Mais peyote, ça faisait trop catalan. Mais alors, du coup, je l'ai écrit P-A-I-2-L-O-T-E. Et ça, c'était trop bien référencé parce que c'était par rapport aux paillotes de plage.
10: Ouais, qui s'écrit P-A-I de Z-L-O-T-E. Ouais.
15: Donc le référencement O-T-E, ouais. Ou de T des fois. Il y a deux T des fois, ouais. Et du coup, c'était vraiment la paillote de plage. Et là, je me suis dit, c'est hyper bien référencé sur Google, donc il faudrait que je trouve autre chose. Du coup, je l'ai écrit P-A-Y-O-T-E.
10: Ouais.
15: Et du coup, ben, au moins, quand on le prononce, on entend vraiment, ça fait penser vraiment aux vacances, l'été, la mer, le sable, le soleil. Et quand on comprend la signification qui vient du mot paillote, le chiffon, et qui vient du petit clin d'œil que j'ai fait à ma région.
10: Alors ça prend deux thés. Du coup, la paillote de plage.
15: La paillote de plage, c'est deux thés. Allez, ok, mais voilà.
10: On a vérifié. Donc,
15: en tout cas, sur paillote, je trouve pour les espadrilles, c'est qu'un thé.
10: C'est quand même fou, hein, votre histoire. Et ça va marcher. Ça va marcher. Alors ça marche. Au début, c'est compliqué. Ça va prendre quand même quelques années avant que ça se développe.
15: Oui, c'est ça. Ben, au début, je commence à communiquer. Entre temps, j'ai l'été. Je vends tout en 10 jours. Donc je me retrouve sans plus d'espadrilles. Parce que dès l'été, en fait, j'avais pas mal communiqué sur les réseaux. Et du coup, il y a eu un gros pic de vente d'un seul coup parce que je les vendais aussi dans la boutique où je travaillais et les gens commençaient à venir dire je viens pas acheter des espadrilles, je vais acheter des paillotes. Et donc là j'étais surpris, j'ai dit mais ah oui, parce qu'au départ je ne disais pas que c'était moi, je racontais pas ma vie par rapport à d'entrepreneur. Et c'est vrai que j'étais surpris de ça et je me suis retrouvé à passer un an sans rien vendre parce que l'hiver moi je pensais que les espadrilles ça se vendait pas et je me suis lancé l'idée de se dire pourquoi pas je pourrais créer le plus grand sapin du monde à l'espadrille. Donc du coup j'étais le seul à avoir créé ça et j'ai commencé à vendre plus de 1000 paires d'espadrilles à Noël en 3 jours.
10: Alors gardez-en pour dans un instant parce que de cette idée là de ce faux départ, il est chef d'entreprise, il y a 40 personnes qui travaillent pour lui, il y a plusieurs boutiques, vous allez le découvrir dans une poignée de secondes avec Olivier Gély. Est-ce que vous prenez souvent les transports en commun dans la région ou dans votre région de temps
15: Alors,
10: en temps
15: avant, quand j'étais jeune, oui, parce que du coup, pour aller à l'école.
10: Ouais.
15: Mais aujourd'hui, je ne le prends plus parce que je travaille carrément mon habitation dans mon atelier.
10: Et bon, tant mieux, oui, on parle de cet atelier. Voilà. Alors, je vous parle des transports en commun dans les régions, dans vos départements, vous qui nous écoutez. Est-ce que vous savez combien ils vous coûtent chaque année? Bon, il y a une ville en France où depuis la rentrée, pour une partie de la population, le calcul est très simple, ça ne coûte rien. Une mesure qui relance le débat sur la gratuité des transports et sur la possibilité ou non de l'étendre à tous. C'est une belle initiative. Robin Bernot et Sébastien Germain, on est dans le Sud-Est.
11: Dans les Alpes-Maritimes, plus précisément à Nice, les transports en commun sont désormais gratuits pour les plus de 65 ans.
12: D'un côté, c'est bien, mais est-ce que c'est pas discriminatoire pour d'autres personnes ?
11: Depuis le début du mois de septembre, les Niçois de 65 ans et plus n'ont donc plus à payer leur abonnement aux transports en commun. Il leur suffit de demander la carte gratuité, une mesure qui semble déjà rencontrer un certain succès, comme l'explique Bertrand Gassiglia, le président de Ligne d'Azur, joint par Sébastien Germain.
16: On avait la semaine dernière 20 000 personnes de plus de 65 ans qui ont pris la carte gratuité. Je pense que les chiffres qu'on aura dans quelques jours vont commenter une progression très importante. Ce qui est intéressant à souligner, c'est que sur ces 20 000 personnes, 10 000 étaient déjà abonnés à Ligne d'Azur, mais 10 000 n'avaient pas d'abonnement à Ligne d'Azur, donc ce sont des gens nouveaux qui vont utiliser les transports en commun. Et ça, c'est aussi le but qui était recherché.
11: Alors ici, à Nice, la gratuité des transports en commun, ça marche. Mais vous, tiens, qu'en pensez-vous ? J'en ai discuté avec Chloé et Joséphine.
12: Bah, c'est bien dans le sens où oui, du coup, ça permet d'être gratuit pour des personnes âgées qui n'ont pas forcément les moyens ou même une bonne retraite. Mais un peu discriminatoire pour les jeunes qui n'ont peut-être pas aussi les moyens de payer des transports en commun ou quoi que ce soit. Ça peut vite faire partie du budget financier du mois. Il faut penser aussi au budget. Si tout le monde peut avoir le transport gratuit, ce qui est super bien, c'est... comment on finance ?
11: Ouais, Joséphine a raison, il faut faire attention au terme gratuit. En effet, si on ne paie rien en montant dans le bus ou le tram, il faut tout de même financer ces transports et bien souvent, cela passe par les impôts. La gratuité des transports en commun existe déjà dans plusieurs villes françaises comme Montpellier, Dunkerque, Niort ou encore Libourne. Mais si on élargit un petit peu notre regard, comment ça se passe ailleurs dans le monde ? Pour le savoir, j'ai rencontré Océane, elle est québécoise.
17: Au Québec, il n'y a pas énormément de personnes âgées justement qui prennent les transports en commun, donc possiblement peut-être d'avoir cette option-là, ben ça les enlèverait de la route et donc peut-être un stress de moins.
11: Oui, parce que finalement, enlever une dépense qui peut représenter plusieurs centaines d'euros par an pour nos aînés, c'est aussi leur redonner un peu de pouvoir d'achat, tout en leur permettant de continuer à se déplacer et à garder du lien grâce aux transports en commun.
10: Merci beaucoup Robin Bernot et merci aux équipes de Ici Azur. Olivier Gélier reste votre invité. On parlera peut-être de Lyon, de Biarritz, du Pays Basque. Voilà des villes qu'il a pu découvrir par l'intermédiaire de son entreprise, de sa création, de sa société aujourd'hui, Payotte. Ce sont les espadrilles customisées. On va vous les décrire parce qu'elles sont très très originales. Et Olivier Gélier reste avec vous jusqu'à 21h dans Y'a pas que Paris dans la vie.

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2: Olivier Gély, il est né à Perpignan, il vit à Perpignan, il a créé Paillotte, une marque d'espadrilles avec aujourd'hui plusieurs boutiques, une vision de l'art de vivre au quotidien, avec des matières simples et naturelles autour de produits de qualité fabriqués en France, cette France qu'il nous raconte ce soir sur Ici. Je ne sais pas si vous avez revu la banquière qui vous avait pas prêté d'argent et qui vous a obligé à vendre votre voiture, mais elle doit se mordre un peu les doigts aujourd'hui quand même.
3: Non, je l'ai jamais revu.
2: Oui,
3: je m'en souviendrai pas la personne.
2: Sur une idée comme ça, et en même temps il fallait l'inventer, vous allez devenir chef d'entreprise. En tous les cas, c'est vrai quand je dis que vous gérez une quarantaine de personnes aujourd'hui.
3: Ouais, c'est ça, exactement. Ben, on a l'atelier, on a tout. Après, nous aussi on vend sur internet. Donc l'atelier est arrivé à partir de 2024 parce que au départ je travaillais avec mon prestataire qui était à Moléon-Lichard et qui a fermé en 2024 et donc du coup j'avais encore une grosse question à cette période-là, c'était où j'arrêtais, parce que du coup j'avais plus personne qui pouvait fabriquer mes espadrilles, ou c'était ça passe ou ça casse. Donc du coup j'ai pris la deuxième option, hein, comme depuis le début, et je me suis dit bon, tu sais quoi, je vais monter mon atelier. Et c'est comme ça qu'aujourd'hui on est encore là.
2: Et il est à Perpignan, l'atelier.
3: Et il est à Perpignan.
2: Et je sais que vous adorez être dans votre atelier plutôt que dans les bureaux.
3: Ouais, j'adore être dans mon atelier, moi.
2: C'est quoi, c'est l'odeur, c'est de voir les gens comme ça.
3: Déjà l'odeur de la semelle. Ouais. Là j'adore ça. Et puis c'est un petit laboratoire de prototypage où j'arrive à m'épanouir à tout ce que je peux imaginer, créer. Et ben je suis là avec mes collègues de boulot et en train de toujours d'inventer des nouveaux prototypes d'espadrilles comme la pétanque par exemple.
2: Oui, alors la pétanque, voilà. Pour ceux qui l'ont remarqué ou découvert cet été, vous avez inventé un système d'aimant pour les feignants.
3: Ouais, c'est ça.
2: Qui ne veulent pas se baisser pour abâcher le cochonnet, quoi.
3: Exactement, pour les pétanqueurs du dimanche.
2: Oui, ah bah oui.
3: Ouais, non, mais c'était super. Ça, c'était une blague en plus. Au départ, on était avec des amis. Ben, comme moi, je vis espadrilles, je mange, j'adore espadrilles.
2: Vous avez vous-même des espadrilles.
3: Ouais, exactement, c'est ça. Et je me retrouve que, en fait, j'étais là. Je dis, à force de se le baisser, il faudrait que j'aie une aimant sur les espadrilles pour les ramasser. Et on commence un peu à déconner sur ça. Et je lui dis, tu sais quoi, à y être, je pourrais carrément mettre les accessoiriser et faire une spéciale pétanque avec la petite poche pour le cochonnet.
2: Ah oui, il y a la poche aussi.
3: Avec le mètre pour mesurer s'il n'y a pas des tricheurs.
2: Et de l'autre côté, je vois, c'est hallucinant.
3: Et un aimant à l'intérieur. Alors au départ, on l'avait mis sous la semelle, mais sous la semelle, l'aimant. Donc on ramassait tous les boulons qu'il y avait sur la piste pour jouer aux boules. Et donc du coup, on l'a mis sur le côté dans une petite poche et ça permet de ramasser la boule sans se baisser.
2: Alors je le vois, il y en a. Ambiance équipe de France, avec les numéros de maillot des joueurs. Il y a des espadrilles pour l'apéro, donc en jaune et bleu, aux couleurs d'une célèbre boisson alcoolisée, un peu jaune.
3: Il y en a fait aussi, le décapsuleur. Vous avez le décapsuleur et la petite poche pour mettre la capsule aussi.
2: Ah ouais. Il y a super papa, super d'un côté, papa sur l'autre espadrille.
3: On a fait quoi? On a fait aussi en 2018, on a créé la première espadrille qui sent bon, parce qu'on avait beaucoup de remarques en disant, mais moi, l'espadrille, je pue des pieds. Ouais. Ok, on a créé l'espadrille qui sent bon.
2: Et comment vous avez fait?
3: Et ben, en fait, on a trouvé un laboratoire qui était basé à Montpellier. Donc du coup, je me suis rendu à Montpellier. En fait, on a travaillé avec eux et on intègre dans la toile des micro-capsules que, au frottement du pied, ça les casse et ça diffuse un parfum.
2: C'est pas vrai.
3: Et ouais, ce parfum, il est antifrongique, antibactérien, hydratant et ça sent le pamplemousse.
2: Magnifique.
3: On a créé aussi l'espadrille anti-moustique parce que bien sûr, tout ça pareil. Hein. C'était la même chose, bien sûr. Au mois de juillet, on se fait bouffer par les moustiques.
2: Et alors, donc c'est de la citronnelle.
3: Et exactement. Ah, oui. À base de citronnelle, on a créé ça. Donc du coup, ça repousse un peu plus les moustiques. Fort. On a créé les espadrilles.
2: Elisabeth II
3: aussi.
2: Arrête sur des espadrilles.
3: On a fait ça. Qu'est-ce qu'on a fait?
2: Made in France. Vous avez fait les couleurs Made in France.
3: Ah, oui, après, de toute façon, elles sont fabriquées à Perpignan, donc on ne peut pas être. Et qu'est-ce qu'on a fait? Après, nous, on vend aussi l'hiver, donc elles sont fourrées. On a des collaborations. La seule boutique où je vends à Paris, c'est sur la Tour Eiffel. Donc ça, j'ai cette chance-là. Ouais. J'ai eu la Tour Eiffel que pour moi pendant 3 heures pour faire mon shooting.
2: C'est extraordinaire.
3: J'arrive de Saint-Paul, de 1300 habitants, et je me retrouvais sur la Tour Eiffel, bloqué que pour moi pour faire un shooting. C'était dingue.
2: Alors, vous avez justement pas mal voyagé, parce que du coup, votre métier, maintenant, vous l'avez dit, à Paris, ouais. À Montpellier, il y a Lyon aussi.
3: Il y a Lyon. À Lyon, je suis allé faire des salons. Et c'est vrai que j'ai visité Lyon, et c'est vraiment... C'est une belle ville.
2: Les Traboules,
3: où il faisait super chaud. Mais quelle chaleur, j'en pouvais plus. On était en plein été. Mais jamais aussi chaud là-bas que même à Perpignan, c'est pas possible.
2: Et Biarritz?
3: Et Biarritz, moi j'adore Biarritz.
2: Pourquoi?
3: Biarritz, parce que j'adore, parce que c'est l'océan, c'est cet état d'esprit, le surf, et ça correspond tout à fait à mon style de vie. Et j'adore ça, j'adore les mentalités, je me régale. Il y a aussi la bonne bouffe.
2: Oui.
3: Donc du coup, franchement, c'est un chouette, c'est une belle région.
2: Pour vous, le Pays Basque, c'est là où on mange le mieux pour vous, Olivier Gélier?
3: Moi, j'adore. Ouais. J'adore les tapas.
2: Un plat, un tapas.
3: Ouais, ouais, les tapas.
2: En même temps, on n'est pas loin de Saint-Sébastien, c'est Saint-Sébastien hein, qui est ouais, à côté, c'est l'Espagne. Hein. Bon, et Toulouse, alors?
3: Ben, Toulouse, ça a été j'ai ouvert ma boutique à Perpignan en 2020, au confinement, juste après le confinement. Et en 2021, on s'est lancé le défi d'ouvrir une nouvelle boutique. Et on l'a ouvert à Toulouse.
2: Oui, alors il y a une raison sur le fait que vous ayez choisi Toulouse.
3: Alors, il y a une raison. Parce que, ben, à cette époque-là, en fait, on avait lancé, en fait, un crowdfunding. Donc, c'était en fait.
2: Financement participatif.
3: Voilà, exactement. Qui était basé, qui était en collaboration avec la région. Et donc, du coup, ben, on s'était dit, ben, pour,

0: Et du coup, on s'est retrouvé à ouvrir notre boutique là-bas et on est en collaboration aussi avec le Stade Toulousain.
1: Ah ouais?
0: Ouais.
1: Alors ils portent tous des...
0: Alors ils portent
1: des,
0: tous...
1: des espadrilles déjà,
0: déjà. Surtout, c'est plutôt... oui, il y a quelques joueurs qui portent. Et en plus, on a aussi les espadrilles de l'équipe de France de rugby à 15. On fait celle de l'USAP, on fait le Toulon. Donc du coup, prochainement, je m'en vais à Toulon pour aller rencontrer en fait tout le staff du RC de Toulon.
1: Je suis en train de regarder en même temps sur votre site. Il suffit d'aller sur n'importe quel moteur de recherche pour trouver l'espadrille Payotte. On pourra en parler pendant des heures tellement. Vous l'avez dit combien? Rappelez-nous combien de modèles?
0: Plus de 1500 modèles.
1: Ouais, vous imaginez, il vous faudrait plusieurs émissions là. Il y a même des imitations. Je ne devrais pas citer la marque, mais des imitations Vans. Les couleurs.
0: C'est ça. Alors,
1: c'est, voilà, comme avec, si on joue aux échecs sur les chaussures.
0: On a aussi tout ce qui est la gamme qu'on a signé avec Warner Bros. On a signé pendant 3 ans notre contrat avec Warner Bros. On fait tout ce qui est Harry Potter, Game of Thrones, Seigneur des Anneaux, Tom et Jerry, Friends.
1: Mais moi, j'ai envie de quelque chose de particulier, je peux le commander chez
0: Exactement.
1: Vous?
0: Exactement. Vous pouvez le faire aussi. Et là, prochainement, il y a un nouveau site internet qu'on est en train de mettre à jour, qui va sortir avec une partie où vous allez carrément customiser vos espadrilles. Donc, vous allez pouvoir importer les photos que vous voulez, votre chat, votre chien, faire une demande à mariage, ce que vous voulez, et vous pouvez avoir votre espadrille créée par vos soins.
1: Et tout ça, vous l'avez fait aussi pour vous, pour les gens qui travaillent pour vous, mais vous avez aussi, et ça vous honore, travaillé avec votre entreprise et organisé des Noëls, je crois, pour des enfants qui étaient placés dans les orphelinats d'Auteuil, qu'on appelle les apprentis d'Auteuil.
0: Aujourd'hui, nous, l'espadrille, c'est vraiment l'essence qui nous fait avancer notre petite marque. Mais à l'intérieur de ça, il y avait vraiment d'autres choses où je me suis aperçu qui me faisait vibrer en tout cas et qui me rendait heureux. C'était vraiment des personnes qui étaient en difficulté. Et du coup, c'est vrai que tous les 24 décembre, on réunit tous les enfants d'apprentis d'Auteuil et on leur offre le Noël qui peut-être, qui n'ont pas chez eux ou dans des moments difficiles. Donc on fait venir, il y a une trentaine ou une quarantaine d'enfants qui viennent le jour de Noël avec une grosse collecte de jouets qu'on fait pendant un mois. Et on se retrouve à leur offrir avec un super goûter. Et c'est comme ça que j'ai rencontré des employés qui travaillent chez moi maintenant.
1: Et ça, c'est en région parisienne. On rappelle les apprentis d'Auteuil qui accueillent et éduquent des enfants de rue qui sont livrés même, et vous avez fait, et vous continuez de faire des choses avec Payotte pour eux, et ça vous honore, Olivier Gilles.
0: Exactement.
1: Bon, alors on fait ce tour de France, je retourne du côté de Saint-Paul et Maury, ce sont les deux maisons de vos grands-parents qui vous manquent, beaucoup.
0: Ouais, c'est ça, exactement.
1: Voilà, cette ambiance dans laquelle vous avez grandi, en forêt, vous avez des petits coins de champignons d'ailleurs à nous donner, parce que généralement on ne nous les donne jamais. Mais
0: je pense que je vais rien dire, voilà, ça reste pour moi.
1: Vous avez découvert Rocamadour aussi.
0: Ouais, c'est ça, Rocamadour, je me suis régalé. Vraiment un beau village médiéval que je ne connaissais pas du tout, et il était sur ma destination, et du coup je me suis arrêté là, et c'était vraiment une belle révélation parce que je ne m'attendais pas du tout à un si beau village et que c'est quelque chose que mon peuple, franchement, je n'avais pas vu ailleurs. Sachant que quand même je vis avec dans un endroit où il y a quand même tous les châteaux cathares, mais c'est vraiment le Rocamadour est très c'est vraiment un beau village.
1: Dans votre tracklist de coins de France, il y a le gouffre de Palirac.
0: Ouais, c'est ça, c'est juste à côté.
1: Les grottes de Canalette, c'est à côté aussi.
0: C'est juste à côté de chez nous.
1: Il y a aussi l'île de Léron.
0: Exactement, aussi l'île de Léron. Ben ça c'est pareil, c'était en fait on s'était dit faudrait qu'on aille vers La Rochelle. Et qu'est-ce qu'on pourrait faire aussi par là-bas? Ben déjà j'ai fait une belle rencontre, Je connaissais pas tout ce coin. Ben La Rochelle, ça a été une belle surprise. Et puis on a tiré sur l'île de Léron. Et là vraiment c'est quelque chose que je connaissais pas non plus parce que nous là c'est vrai que dans notre région on a pas mal de choses. Mais d'aller voir ailleurs, ça a été super. Et franchement l'île de Léron c'était un voyage magnifique. J'ai passé une semaine là-bas. Et on sent que vraiment il y a l'air marin et ça m'a déconnecté de ce que moi j'avais un peu de mon côté.
1: Et Bormes les Mimosas, là c'est la Méditerranée.
0: Et
1: Mimosas,
0: ça, ça ressemble un peu à ce que moi j'ai avec Collioure. Je trouvais que ça ressemblait un peu
1: c'est
0: Collioure.
1: Collioure, Saint-Cyprien.
0: Surtout Collioure. Et moi, Collioure, c'est vraiment le village que j'adore par excellence.
1: Je sais que vous rêvez du Mont-Saint-Michel, vous ne connaissez pas beaucoup.
0: Non, je ne connais pas du tout. Et ça va être.
1: J'ai jamais fait des espadrilles Mont-Saint-Michel.
0: Et non, pas encore. Mais il faut que j'y aille pour vraiment le sentir.
1: Je vous souhaite en tous les cas.
0: C'est comme ça que vient l'inspiration. Hein.
1: C'est vrai que vous avez fait des petits porte-clés espadrilles avec nos confrères d'ici Roussillon,
0: ouais,
1: à Perpignan.
0: Exactement. Donc, et pourquoi pas ici à Paris
1: Écoutez, avec grand plaisir pour toute la France. Merci Olivier Gélie d'avoir été avec nous. Si on retenait qu'un seul lieu.
0: Alors,
1: celui qui est central à votre vie finalement.
0: Moi j'adore Saint-Paul. Hein, je peux pas dire. On restera à Saint-Paul.
1: Payotte continue d'exister. Ça fait vraiment plaisir d'avoir pu mettre en avant votre initiative. D'un hasard, pour un destin qui finalement fait nourrir une quarantaine de bouches aujourd'hui, c'est tout à votre honneur, sans oublier tout ce que vous faites au niveau associatif à côté.
0: Tout peut arriver.
1: C'était un plaisir, allez customiser vos espadrilles, faites-vous plaisir, le site
0: payotte.fr.
1: Rappelez-nous l'orthographe de Payotte.
0: P-A-Y

0: ote.fr.
1: C'est bien noté, merci Olivier Gély. Vous et votre accent, c'était un plaisir ce soir.
0: Merci,
1: à très bientôt. Il n'y a pas que Paris dans la vie, reviens demain vendredi avec grand plaisir. Et puis d'ici là, vous pouvez partager l'émission sur ici.fr. Portez-vous bien, belle soirée. Salut.

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2: Pierre Lapointe qui va nous reparler de son album, vous savez, les chansons démodées pour ceux qui ont le cœur abîmé. Et puis, il est en couverture de Têtu avec un autre Pierre francophone, Pierre de Mar. Alors, on a envie de savoir si cette carrière de mannequin va peut-être nous mener quelque part, je ne sais pas. Et puis, les projets à venir aussi de Pierre Lapointe. Tout ça va lui être demandé tout à l'heure dans Décibel. Je souffle parce que je m'en veux un peu, parce qu'en fait la programmation musicale de l'émission, je vous raconte un peu les coulisses, je la prépare 5-6 jours avant et j'avais prévu de passer les Rita Mitsouko, c'est comme ça. Alors pas pour rendre hommage à Catherine Ringer, évidemment, puisqu'on a appris sa mort il y a deux jours. Non, c'était pour faire la fête en fait, pour célébrer les 40 ans de l'album The No Comprendo, sorti le 20 septembre 1986. Ça fera pile 40 ans dimanche. Et je m'étais dit, on va commencer l'émission avec un grand sourire et avec une chanson qui donne de l'élan et plein de joie. Alors voilà, Catherine Ringer nous a quittés, vous le savez, on lui a rendu hommage sur l'antenne d'ici. Et c'est comme ça. Voilà, elle le disait beaucoup. Elle faisait pas que le chanter. Allez, les Rita Mitsouko, c'est parti.

0: la voix de Catherine Ringer ce soir en ouverture de Décibel. On lui a rendu hommage mardi soir. L'émission est encore en ligne. Et puis elle était venue nous voir aussi plusieurs fois dans Décibel. Elle aimait bien venir dans l'émission. Donc voilà, toutes les réécoutes sont dispo. Il doit me rester aussi des petites vidéos. Je vous les partagerai sur les réseaux sociaux.
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0: Le coup de cœur du jour nous est livré par le label Afterlife Records. Il s'agit d'un artiste qui s'appelle Thanks for Crying. Vous voyez, dans les années 80, quand Indochine parlait du troisième sexe, ben ça y est, on y est, Thanks for Crying. C'est même pas intéressant de dire fille, garçon, c'est l'artiste Thanks for Crying qui a invité Yoa et Safia Nolin. Et ensemble, ils chantent une chanson qui s'appelle Bizarre, et qui n'est pas du tout bizarre d'ailleurs. Je pense qu'elle va vous faire du bien dans le cœur et dans l'âme. Elle est tirée du premier album de Thanks for Crying, Bizarre.

est belle, hein, cette chanson. C'est Thanks for Crying, le nom de l'artiste français. La chanson Bizarre et cette version que vous venez d'entendre avec Yoa et Safia Nolin. J'espère que vous avez vos passeports, les enfants, parce qu'on va partir au Canada avec notre invité Pierre Lapointe. À tout de suite.

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1: Je vous ai promis Pierre Lapointe, les amis. Il est avec nous. Bonsoir, Pierre.
2: Bonsoir à tous.
1: À chaque fois, j'oublie à quel point, évidemment, j'adore votre voix, votre musique et tout, mais vous êtes d'une élégance. Pierre Lapointe porte une petite chemise que je soupçonne être Vivienne Westwood.
2: Alors, on ne nommera pas la marque, mais oui.
1: Oh, elle, on peut, c'est une légende
2: oui,
1: quand même. C'est,
2: ah oui, elle a quand même révolutionné beaucoup de choses et elle a un beau, une belle doctrine de vie.
1: Exact, oui, c'est ça. Elle était bien punk, comme on aime. Alors, c'est l'élégance incarnée, Pierre Lapointe. Il y a plein d'actu, la couverture de Têtu, notamment, comme avec Pierre Demar et tout, on en parlera tout à l'heure. Mais j'avais envie de commencer, Pierre, déjà en écoutant quelques notes de cet album, 10 chansons démodées pour ceux qui ont le cœur abîmé, qui s'est transformé en 13 chansons démodées
2: comme
1: pour
2: par
1: ceux
2: magie.
1: Qui ont le cœur abîmé. C'était en janvier et on adore. Mais

0: 13 chansons donc avec lesquelles vous avez fait une grande tournée chez vous au Québec et puis chez nous en France, l'Hyper Weekend Festival ici à la Maison de Radio France.
1: On a ouvert la tournée et ça a souligné la sortie de l'album le soir même.
0: C'est ça.
1: On était hyper fiers d'être là.
0: Et en fait, vous avez vécu comme ça 2 ans en fait avec cet album.
1: Ouais, ça va faire 2 ans en janvier prochain et je n'ai pas arrêté depuis janvier 25. J'arrête mi-décembre 26.
0: C'est ça, vous terminez au Québec la tournée.
1: Oui, c'est ça, exactement. Là, je suis ici pour un petit aller-retour, comme vous le disiez tout à l'heure, je suis ici pour la release partie du Têtu Magazine, dont je fais la couve avec Pierre Demar. Mais sinon, je continue, je suis en spectacle samedi à Toronto,
0: c'est
1: le 19.
0: Et oui, cet homme a un bilan carbone absolument désastreux.
1: Il ne faut pas parler de ça.
0: Voilà, mais il distribue du bonheur des deux côtés de l'Atlantique, et ça, ce n'est pas le cas de tout le monde. Pierre, donc 2 ans avec ces chansons-là sur scène, mais en vrai, il y en a certaines que vous avez écrites pendant la pandémie.
1: Oui.
0: Donc il y a certaines de ces chansons avec lesquelles vous vivez depuis maintenant 6 ans.
1: Oui.
0: Comment ça se passe? Est-ce que ça vous a apporté autant de bonheur qu'à nous?
1: Moi, ça me fait plaisir parce que j'écris des chansons souvent et elles dorment pendant plusieurs années et je les retrouve. Ensuite, sur l'album, elles ont une certaine forme. Comme l'album est très orchestré, il y a beaucoup d'instruments.
0: Ah oui.
1: Et sur scène, j'étais accompagné d'un duo de pianistes qui sont spécialisés dans le piano 4 mains, le duo Fortin-Poirier, deux grandes virtuoses du piano, qui étaient avec moi d'ailleurs à l'Hyper Weekend Festival. Et donc, j'ai redécouvert toutes ces chansons-là alors qu'elles venaient de sortir sous une autre forme.
0: Ouais.
1: Et je suis assez choyé, flatté, ému, touché de voir que depuis mes débuts, j'ai toujours sorti des albums qui n'étaient pas nécessairement en lien avec mes spectacles, dans le sens où c'était souvent le répertoire de l'album qui était mis de l'avant durant la tournée, mais j'ai un grand répertoire, puis j'ai toujours utilisé la scène comme une autre forme de travail, de recherche, et je suis heureux parce que les gens me suivent, ils ne viennent pas écouter l'album tel quel, ils viennent voir un de mes spectacles, ils sont curieux, et pour moi c'est une grande fierté d'avoir réussi à amadouer le public à ce point-là.
0: Alors mieux que amadouer, parce qu'on ne va pas se mentir, les Français sont dingues de vous, Pierre Lapointe. On vous adore. Est-ce que vous avez reçu cet amour-là? Est-ce que vous l'avez senti? Parce que vous avez fait de nombreuses dates en France, là, récemment.
1: Oui, je le sens. Oui, je sens une certaine, un grand respect de mon travail, de tout le monde dans l'industrie. Puis les gens qui viennent voir mes concerts, j'ai vraiment l'impression que je suis comme un secret bien gardé pour eux. Parce que souvent, ils me connaissent, les gens autour ne me connaissent pas nécessairement.
0: Parce que tout le monde connaît Céline Dion.
1: Oui, Céline, c'est certain.
0: On est obligé de la partager avec le monde entier.
1: Ouais.
0: Pierre, c'est vrai que parfois, on a envie de vous garder juste pour les gens qui méritent.
1: Ouais, peut-être. Mais je sens que les gens qui viennent dans la salle, ce sont de vrais mélomanes et qui me suivent depuis plusieurs années. Ceux qui me découvrent sur scène pour la première fois, souvent, pas mal toujours, reviennent.
0: Ouais.
1: Parce que je sais créer des moments. Donc ça me touche de voir que, oui, la francophonie s'ouvre. Parce que quand on est en Amérique du Nord, en plus, et qu'on décide de chanter exclusivement français, parce que je chante pas du tout en anglais, j'ai chanté en créole, en allemand, avant de chanter en anglais.
0: en anglais.
1: De chanter en anglais. Pour moi, c'est sûr que les portes s'ouvrent pas facilement partout. Dans les algorithmes, on est placé à la fin de tout, comme on est en Amérique du Nord. Les États-Unis s'intéressent pas vraiment à nous, mais le Canada anglais non plus, pas tellement. Oui. Donc, le seul marché qui s'ouvre à nous, c'est le marché francophone en Europe. Donc, quand je viens et puis que je vois les gens qui se déplacent et puis que je vois qu'on a un Olympia complet et puis qu'on fait 2 soirs au Bouffe du Nord, pour moi, c'est une grande, grande réussite après toutes ces années à faire des allers-retours comme ça.
0: Félicitations à l'homme qui prend l'avion plus vite que son ombre, Pierre Lapointe, sur cet album 10 puis 13 chansons démodées pour ceux qui ont le cœur abîmé. Il y a cette merveille qui s'appelle Le Secret que nous allons écouter maintenant car je pense que c'est une excellente introduction aussi à la conversation que nous allons avoir ensuite à propos de votre couve du magazine Têtu.

0: essaie d'être un enchantement qui nous ramène dans les grandes heures de la variété française, tous ceux qu'on aime, les années 60, 70. C'était l'idée, hein, Pierre, évidemment,
1: oui, complètement,
0: cet album.
1: Complètement.
0: Au-delà de ça, il aborde des thèmes et dans cette chanson, Le Secret, on repense à tous ces chanteurs. Ça touchait plus les chanteurs que les chanteuses. Parce que les chanteuses lesbiennes, c'est encore un truc vraiment à part, mais les chanteurs qui étaient homosexuels et qui cachaient et qui ne pouvaient pas dire de qui ils étaient amoureux, c'est à eux que vous pensiez en écrivant ce texte?
2: En fait, cette chanson-là était écrite pour une chanteuse.
0: C'est pas
2: et on
0: vrai.
2: Sait rien sur sa vie. Donc, je pensais pas du tout à ça, puis je l'ai reprise telle quelle. Tout à coup, ça a pris tout un autre sens.
0: Ah oui?
2: Et puis, je trouve ça intéressant, parce qu'en effet, on peut faire des liens avec cette période où il fallait fermer sa gueule, comme on dit en bon français.
0: Rester dans le placard.
2: Et avoir des fois des faux mariages ou des fausses copines, pour essayer de pas perdre ses contrats, de pas perdre son public. Et donc, aujourd'hui, heureusement, on n'en est plus là. Mais ça reste encore compliqué. D'ailleurs, à une époque, en 2012, moi, j'ai écrit ma première chanson. Pour la première fois sur mon album Punct, je parlais de l'amour entre hommes de façon très ouverte, parce que j'en parlais avant, mais j'avais une poésie, disons plus vaporeuse.
0: Ouais.
2: Ça restait plus abstrait.
0: On prenait qui voulait, quoi.
2: Oui, c'est ça. Puis ça ne me dérangeait pas. J'étais très bien, j'étais très à l'aise. Mais j'en parlais pas publiquement. Et un jour, le jour où j'ai commencé à chanter l'amour entre hommes dans des chansons, je me rappelle de m'être senti très très seul, parce que je me suis rendu compte qu'il n'y en avait pas en francophonie. Dans la francophonie, il n'y en avait pas. Il n'y avait pas encore Angèle, il n'y avait pas encore Pomme, il n'y avait pas Safia Nolin, il n'y avait pas Edith de Préto. Et je me rappelle avoir vécu un grand grand vertige de solitude et une peur aussi. Puis en même temps, je me suis dit, allez, il est trop tard, les chansons sont bonnes, on ne les change pas, on les sort comme ça.
0: Et quand vous avez débarqué en France aussi, c'était en pleine manif pour tous.
2: C'est ce qui a fait que j'ai décidé d'écrire là-dessus, parce que j'ai vécu un grand choc. Parce que chez nous, oui, il y a de l'homophobie, de la transphobie, il y en a partout. Mais elle est beaucoup plus complexée que chez vous. Chez vous, il y a quelque chose, il y a une agressivité, une violence qu'on n'a pas en Amérique du Nord, en tout cas pas au Canada, surtout pas au Québec, surtout pas à Montréal. Donc je l'ai pris en pleine gueule, je parlais avec mes amis qui étaient complètement consternés, qui me disaient « mon oncle et ma tante sont allés aux manifs pour tous ». On se disait « mais ils sont en train de dire que t'es pas apte à élever un enfant, mais qu'est-ce qui fait qu'un hétéro serait plus qu'un gay ?» C'était d'une violence absolue.
0: Et que ça allait salir le mariage.
2: Oui, toute l'image rose avec pour tous, alors que tous ça exclut des gens.
0: Ouais.
2: Tout ça était très très machiavélique et je l'ai vécu tellement violemment que je me suis dit, à partir de maintenant, il faut parler de façon douce, mais il faut parler de notre réalité, il faut parler de qui on est.
0: Alors justement, vous êtes en couverture, Pierre Lapointe, du magazine Gay. Têtu, avec un autre Pierre qu'on aime beaucoup, Pierre Demar, Festival
2: de Pierre.
0: Festival de Pierre, un Belge, un Québécois. La couve est absolument magnifique. Et vous signez aussi un édito, vous êtes Red Chef invité, un édito dans lequel vous appelez justement à la douceur.
2: C'est qu'il y a tellement de haine en ce moment et on nous demande constamment de prendre un camp. En fait, on est pour, on est contre, on peut être bouleversé, blessé, de voir des humains mourir, de voir des humains, point, qu'importe leur allégeance politique, leur religion, leurs origines. Moi, j'en ai un peu rien à foutre. J'aimerais bien qu'un jour on parle de l'être humain en oubliant cette espèce d'idée de frontière et de territoire qui doit appartenir à quelqu'un, ou parce que tant qu'on sera dans la rancœur, dans la haine et dans la vengeance, on s'en sortira pas, en fait. On est dans un méga cercle vicieux. Donc, ce que je demande dans mon édito, et vous irez le lire, c'est très, très bien écrit.
0: Ça vient de sortir.
2: Ça vient de sortir.
0: Vous pouvez pas rater la couve. Ils sont beaux, Pierre Lapointe et Pierre Demar.
2: Les stylistes ont fait un super travail. Et nous, on est pas mal aussi. Ce que je demande, c'est justement de pas répondre à la haine par la haine, de répondre à la haine seulement en étant qui on est, qu'importe qui on est, puis en prônant des valeurs d'ouverture, de curiosité et puis d'amour. Voilà.
0: L'amour a le dernier mot.
2: C'était mon moment hippie de la soirée.
0: J'adore. Très John Lennon et Yoko Ono. La totale. Pierre Lapointe est notre invité. Restez dans le coin, les amis. Décibel revient.

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2: On se régale ce soir, car Pierre Lapointe est l'invité de Décibels en ce jeudi soir. Ça fait drôlement plaisir. Pierre, je voulais vous remercier, mais aussi un peu quand même vous dire, oh là là, vous m'avez bien fait pleurer avec votre chanson « Je déteste ma vie » dans la bande originale de la série « Empathie ». C'est une série avec un acteur français que nous on adore qui s'appelle Thomas N. Gijol, qui est normalement un type très rigolo, etc. C'est pas une série forcément très marrante, hein, voilà, sur la santé mentale, la psychiatrie, etc. Et il y a un moment dans la série, votre chanson arrive. Et là, ça m'a foutu par terre, j'ai pleuré comme un bébé. Je voulais savoir si, quand on veut mettre une de vos chansons dans une série, dans une pub, dans un film, comment ça fonctionne?
3: En fait, j'ai un éditeur, un représentant qui gère tout ça, qui reçoit l'appel, qui regarde l'offre. Dans le cas d'Empathie, bon, c'est une série québécoise. Ce qui est cool au Québec, c'est qu'il y a, j'ai envie de dire, une certaine forme de protectionnisme. Donc souvent, les scénaristes et les gens à la réalisation vont aller chercher des chansons québécoises pour aider le récit de leur série. Et normalement, je dis toujours oui au Québec, parce que c'est une belle façon, je trouve, de se tenir entre nous. C'est des petits revenus. Dans le cas d'Empathie, c'était un peu plus payant parce que c'était sur une grande plateforme de téléchargement, d'écoute en ligne. Donc, j'accepte toujours, surtout Madame Ropré, qui a écrit la série, qui est
2: oui,
3: une actrice extrêmement
2: ouais,
3: drôle, aussi, qui ouais. joue le rôle principal. Quand j'ai lu le scénario, je dis bah oui, on va y aller. Maintenant, j'avais lu que c'était la chanson pratiquement au complet, mais
2: oui.
3: j'avais pas compris l'impact que ça allait avoir, parce que j'avais pas lu le scénario de toute la série. Il faut savoir que l'épisode commence et on a la chanson du début à la fin, et en fait c'est l'épisode où on comprend tout le passé de l'actrice principale, du personnage principal. Donc oui, ça donne une place extraordinaire à cette chanson, puis j'ai l'impression que ça décrivait exactement ce que le personnage vivait. Ouais. C'est très émouvant de voir comment une chanson voyage. D'ailleurs, quand la série est sortie en France l'automne dernier, ça a eu un grand éclat. Et puis ça m'a vraiment... ça m'a fait plaisir de voir que les gens l'écoutaient, la cherchaient ouais. sur Shazam. Donc c'est une belle façon de faire revivre une chanson qui aujourd'hui a 15 ans. Donc oui, c'est cool.
2: Si vous m'avez fait pleurer très fort avec cette chanson qui est arrivée dans la série, j'espère que je ne vais pas vous faire pleurer en vous faisant écouter une voix que vous connaissez, une voix que vous appréciez, je sais, puisque il y a deux jours, quand on a appris la disparition de Catherine Ringer, vous avez écrit un petit texte sur elle sur Instagram qui m'a beaucoup touchée.

0: C'est la bande originale du film Tati Daniel. C'est un film culte en France, je ne sais pas si au Québec.
1: Je ne connais pas.
0: C'est une vieille dame très très méchante. Mais très très méchante, c'est-à-dire que vraiment acariâtre, menteuse, voleuse. Voilà. Et donc la chanson s'appelle La complainte de la vieille salope.
1: Pourquoi pas.
0: Et Catherine s'est fait un plaisir de l'interpréter. Catherine Ringer, elle représentait quoi? Qui pour vous, Pierre Lapointe?
1: Faut savoir que le premier contact que j'ai eu avec Catherine Ringer et Fred Chichel, et Rita Mitsouko, c'était dans le Elle Québec, un petit encadré qui parlait de l'album No Comprendo, qui venait de sortir avec une photo d'eux du clip de C'est comme ça, avec les cheveux collés, puis les bonnes noir et blanc. Et je me rappelle d'avoir été scotché devant la photo. Et ça, c'était en 86, 87.
0: C'était il y a 40 ans.
1: Donc, j'avais 5-6 ans. Ouais. Donc, je me souviens de ça, parce que l'image était très, très belle. Et après ça, c'est les clips de Andy et de Marcia Baila qui m'ont complètement absorbé. Puis quand je suis tombé dans l'adolescence, j'ai acheté le Marc et Robert en vinyle, j'ai acheté nos Comprendo. J'ai réussi à les trouver, parce qu'il faut savoir qu'au Québec, c'était pas aussi facile à trouver qu'ici.
0: Bien sûr.
1: Ça restait des artistes qu'on avait en importation. Puis c'était pas tous les albums qui étaient distribués. Donc, l'album, c'était quoi déjà avec les amants
0: Variety.
1: Je sais plus. Mais bref, cet album-là.
0: Les amants, c'était System D, 93.
1: Donc là, je suis ado, j'ai 12 ans. Le clip Les amants est arrivé avec Mondino, je crois, qui avait fait la photo, qui était magnifique. Et je me rappelle avoir enregistré sur le VHS le vidéo que je repassais en loupe. Et je suis devenu fan. Je les ai vus pour la première fois sur scène au Franco de Montréal. Ça devait être en 2000. Ouais. Et puis, avec l'album Cool Frénésie, à peu près cette époque-là. Et puis, je suis resté fan. J'ai croisé Catherine Ringer, je la connais pas, c'était pas une amie, c'est ce qui est toujours délicat quand les gens meurent, on dirait tout le monde, c'était tout le
0: temps. Oui, c'est les amis de tout le monde.
1: C'était pas une amie, mais elle a été très chouette parce qu'au Francofolie de Montréal de 2008, si ma mémoire est bonne, je faisais un grand spectacle et puis le journal La Presse nous avait jumelés pour faire une interview ensemble et elle avait refusé. Fred Chichin venait juste de décéder.
0: Oui, c'était l'année après.
1: Elle était venue me voir en répétition pour me dire, écoute, on le fait pas ensemble, prends le pas personnel, je te trouve très cool. Et puis on avait discuté un peu, je l'avais présenté à l'équipe. Elle avait été, je l'avais trouvé vraiment chouette d'avoir pris la peine et le temps de faire ça. Et puis après ça, on s'est recroisés ici, d'ailleurs, à la maison de la radio. Et c'est je trouve que c'est un bel exemple. Et en francophonie, il n'y en a pas tant qui ont réussi à faire le pont entre la culture d'avant-garde et la variété, la grande chanson,
0: le grand public,
1: ouais, française. Je pense au duo qu'ils ont fait avec les Spikes dans les années 80, début 90, si ma mémoire est bonne. Il y a vraiment un mariage qui s'est fait. Et puis, elle était... ça fait du bien. Les artistes, ça fait du bien quand ils sont libres. Quand ils arrivent à dire ce qu'ils pensent et puis qu'ils s'excusent pas et puis qu'ils parlent des trucs qui étaient moins bien, des trucs qui étaient bien avec une façon de l'assumer. Et c'est une grande voix qui nous quitte. J'ai fait une petite vidéo pour lui dire merci et à la fin, j'ai décidé de mettre tout un extrait où elle chante Padam Padam d'Edith Piaf pour la télé. Ça avait été enregistré pour la télé française en 90. L'interprétation est totalement dingue. Elle fait presque rien, c'est accordéon-voix avec une boule à facettes accrochée au plafond. Je vous dis, allez voir la vidéo, tapez sur Google ou allez voir sur mon Instagram ou sur mon Facebook. C'était une interprète, mais hors norme, de très très haut niveau. Donc pour moi, pour qui c'est le métier de chanter, j'ai appris énormément à la voir bouger, à la voir chanter sur scène. Et cette vidéo-là, pour moi, où elle chante Padam, c'est une classe de maître. Voilà.
0: Pierre Lapointe, merci pour ce bel hommage à Catherine Ringer. On va vous écouter chanter avec un chanteur trompettiste que l'on aime beaucoup.
1: Un petit voyou.
0: Il paraît qu'il ne faut pas vous inviter tous les deux. Fallait pas nous inviter. Extrait de 13 chansons démodées pour ceux qui ont le cœur abîmé. Pierre Lapointe est notre invité.

0: Mais il faut absolument les inviter. Et tous les deux, Voyou qui rejoint Pierre Lapointe, notre invité de ce soir, pour ce très chouette duo. Fallait pas nous inviter. Il y en a envie de faire la fête, donc un peu partout dans le monde, et notamment entre le Québec et la France. C'était sur la réédition donc, de l'album 10 chansons démodées pour ceux qui ont le cœur abîmé, 10 qui sont devenus 13. Vous avez le goût des duos, Pierre? Vous avez envie, sur le prochain album, d'inviter du
1: monde? Ouais, je réfléchis à des gens. Il faut toujours. C'est délicat parce qu'il faut pas faire des duos pour faire des duos.
0: Non, bon. Ah non, faut que ça ait du sens.
1: Voyou, c'est un ami. On s'est croisés en tournée souvent. Ouais. Puis à un moment, j'ai dit, hey, on écrit ensemble. Et puis on s'en est pas rendu compte. Puis c'est notre amour commun de la musique brésilienne qui est sorti au moment de l'écriture. Puis on trouvait ça très drôle, donc on l'a amplifié. Je pense à Clara Luciani aussi, avec qui j'ai écrit Qu'est-ce qu'on y peut, qui est une chanson magnifique.
0: Mélissa Lavo aussi. Mélissa Lavo aussi,
1: on a fait une chanson de Noël en créole, en haïtien. Ouais. Donc pour moi, c'est des amitiés qui finissent par s'extrapoler en chanson. Mais je ne veux pas pousser les choses. Donc j'ai des idées pour le prochain album. Il faut que j'ai quelque chose à dire. Il faut que ça soit justifié derrière.
0: Et puis vous allez avoir un emploi du temps un petit peu chargé en 2027, puisque vous allez chanter dans la version symphonique de Notre-Dame de Paris.
1: Eh ouais.
0: Vous serez Gringoire.
1: Eh ben oui.
0: Donc c'est un peu le narrateur de l'histoire.
1: C'est moi qui vais jouer le rôle qui a été créé sur mesure pour Bruno Pelletier. Ouais. Ce qui fait un peu peur.
0: Oui, parce que, du coup, c'est
1: moi qui chante le temps des cathédrales. Ouais. Ça va, je suis capable. Je pense que si j'avais été proche vocalement ou dans mon identité de Bruno, j'aurais été paniqué.
0: Oui.
1: Là, l'avantage, c'est que je suis tellement à l'opposé. J'ai un grand respect pour lui. Et puis, en fait, je ne serais jamais capable d'accoter sa voix. C'est un grand gymnaste vocal. Donc, moi, je vais jouer plus la théâtralité que... Mais quoi qu'il jouait très bien la théâtralité aussi, quand même lui qui a créé le rôle. Mais ça va être un exercice intéressant. Je ne suis pas certain que j'aurais accepté si ça avait été une version avec les costumes, les maquillages,
0: voilà,
1: les décors
0: là,
1: et
0: y
1: tout.
0: Là, il n'y a pas le décor.
1: Non,
0: et tout. Par contre, il y a un orchestre.
1: C'est l'orchestre, oui, l'orchestre philharmonique de Montréal. Un orchestre qui s'est spécialisé dans la reprise de grandes musiques de films, de jeux vidéo. C'est deux mecs hyper cool qui ont participé il y a quelques années. Et donc, ils ont décidé de remettre cette œuvre-là. J'ai envie de dire de mettre de l'avant le côté orchestral, le côté musical, ouais, parolier.
0: Écouter les chansons,
1: ouais,
0: aussi.
1: Exactement.
0: C'est vrai que quand on regarde...
1: Distrait par une mise en scène, quoique c'est très intéressant dans une comédie musicale d'avoir une mise en scène. Mais j'ai trouvé l'exercice, la proposition de l'exercice assez intéressante, donc j'ai accepté. Donc je vais faire ça. Je crois qu'il y a 6 dates à date qui ont été annoncées.
0: Exactement. Et ça commence au printemps 2027, ouais, et c'est jusqu'au mois de juin, pour le moment au Québec, évidemment.
1: Ouais,
0: mais
1: c'est
0: alors,
1: la
0: ça
1: première
0: cartonne.
1: Fois que je chanterai Richard Cochiante. Pas la première fois que je vais chanter Plamondon. Non, parce que
0: jamais.
1: Je l'ai chanté, mais
0: j'avais jamais chanté un petit. J'ai attrapé un coup de soleil dans un karaoké.
1: Non, elle est pas très connue chez nous, cette chanson-là. Nous, c'est Question de Feeling qui est très connue chez nous.
0: Oui, oui.
1: Ça, j'ai chanté, mais genre en faisant la vaisselle ou en cuisinant avec mon amoureux, on chante souvent Question de Feeling. Mais j'ai pas chanté. Bref, ça va être la première fois. Je suis très très honoré parce que c'est une très très grande œuvre qui a fait rayonner le français partout sur la planète. Et tout ce que Plamondon a touché, pour moi, reste très émouvant. C'est un homme qui m'émeut beaucoup. J'ai la chance de le connaître et puis de l'avoir côtoyé souvent. Puis c'est un mec hyper généreux qui a une grande, grande, grande culture. Et je pense que les gens sous-estiment l'impact et l'importance qu'il a eu dans l'histoire de la chanson, puis dans l'histoire de la francophonie. Puis ça me touche toujours de chanter les mots de Luc.
0: Et vous les chanterez donc l'année prochaine. Merci infiniment d'être venu nous voir, Pierre Lapointe.
1: Ça m'a fait extrêmement plaisir d'être là.
0: Félicitations pour votre couve de
1: têtu. Allez acheter le têtu.
0: Voilà, lisez Pierre Lapointe. Vous qui l'écoutez, lisez-le aussi. Vous n'allez pas être déçus. À très bientôt, Pierre.
1: Merci.
0: Merci.

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14: C'est l'heure du Blind Test. À gagner ce soir, c'est le nouvel album du groupe Europe. Et si, vous connaissez Europe. It's the final countdown. 40 ans après, cette chanson est toujours un tube. Le chanteur Joey Tempest a été notre invité la semaine dernière dans Décibel et il nous a filé des nouveaux albums qui vont sortir que vendredi prochain. Et non seulement il nous les a filés, mais en plus il les a dédicacés. Donc on en a offert aux auditeurs du Blind Test le soir de la venue de Joey Tempest. Mais il nous en reste deux albums dédicacés qui sont donc à gagner ce soir au Blind Test. Viennent jouer avec nous Olivier et Christophe. Bonsoir messieurs.
15: Coucou,
14: bonsoir. Bonsoir. Alors Olivier, comment ça va?
15: Eh bien écoutez, ça va pas mal, je suis très content parce qu'en fait j'ai écouté un petit peu sur internet des extraits de cet album de Europe et je suis très content parce qu'en fait c'est vachement bien.
14: Hein. Ouais. Oui, alors pour le coup il est vraiment hyper réussi.
15: Il est très rock hein, et, ouais. et dans l'esprit de Final Countdown. Hein.
14: Oui c'est ça, c'est-à-dire que les voix sont mises en avant, on parle de vrais sujets et puis il y a trois ou quatre bonnes idées dans une seule chanson. Donc c'est là où on se dit qu'effectivement ils sont bourrés de talent. Donc Olivier, fan de Europe, Europe oui. Comme il nous dit.
15: Vous avez vu en concert, ils étaient en première partie du groupe Scorpion.
14: Oh là là, la doublette était pas mal là.
15: Ah
14: franchement,
15: oui,
14: ah oui,
15: mal,
14: ouais. Ah, ça valait le coup de sortir de la maison ce jour-là.
15: Ah bah là.
14: Christophe qui est avec nous, fan aussi je crois de Europe, on est d'accord hein.
16: C'est exactement ça, Émilie, grande
14: oui.
16: Fan depuis 40 ans. Effectivement, je les ai vus 5 fois en concert, je pense.
14: Oh là là.
16: Je les ai vus en première partie de Scorpion également.
14: Ah, très bien.
16: C'était à Toulouse, il y a quelques années. Je les ai vus à Marseille, je les ai vus à Barcelone, à la cité de Carcassonne ouais. Notamment. Bon, bref.
14: Ok, ouais. Donc on a des vrais
16: par cœur.
14: Fans. Et alors, comme je suis un petit peu malicieuse, j'ai décidé de faire un blind test autour du thème disco française.
15: Ah ouais, magnifique.
16: Allez, alors,
14: est-ce
16: d'accord.
14: Que je me suis dit
16: bon, pour les deux candidats.
14: Ils aiment le hard rock suédois. Et ben, on va leur faire deviner des chansons disco françaises. Mais c'est pas grave puisque je le rappelle pour celles et ceux qui se disent mon Dieu, mais quelle cruauté cette animatrice. Pas du tout. En fait, tout le monde gagne au blind test de Décibel. À partir du moment où vous participez, vous gagnez. Donc, je peux d'ores et déjà vous annoncer, Christophe et Olivier, que vous repartez chacun avec un exemplaire dédicacé par le chanteur. Un exemplaire du nouvel album d'Europe, c'est gagné pour vous deux.
15: C'est trop bien, merci.
16: C'est magnifique.
14: Ah.
16: Super.
14: Allez, maintenant, on se met en mode disco et vous allez me retrouver, j'en suis sûre, le nom des interprètes des chansons qui arrivent.
16: Olem.
14: Olivier et Christophe. Eh ben non, même pas. Première chanson, il faut me dire qui la chante et n'oubliez pas de me donner votre prénom avant de me donner la réponse pour que je sache lequel de vous deux est le plus rapide, ok?
15: Oui, ok.
14: Allez, c'est parti. Première chanson disco made in France. Dites-moi, qui chantait ça?
15: Olivier.
14: Olivier.
15: Claude François.
14: Oui, bravo.

0: J'en ai fait quand j'étais jeune, moi aussi, de
1: mais
0: l'éclectisme.
1: Bon, c'est fatigant, l'éclectisme.
0: Pour ceux qui n'ont pas la ref, allez voir les sketchs des Inconnus, oui. Les enfants. Voilà. Bon, Olivier a marqué 2 points. Olivier, il va falloir que Christophe marque 1 point, je pense.
2: Oui, donc il faut que sur cet extrait. Je le laisse.
0: Ah bah oui, parce que Christophe, il peut pas garder sa street cred hard rock, alors que nous, on s'est roulé dans le disco.
2: Non, pourtant, je suis éclectique moi aussi.
0: Ah.
2: Terrain, on va dire.
0: Bon, allez, Christophe, celle-là. Allez. On y va.

0: le même nom que Bruel, mais lui n'a jamais fait de mal à personne.
1: Il est suisse, Patrick Hernandez.
0: Alors non, c'est un autre Patrick.
1: Il est suisse.
0: Ça commence comme jus d'orange. Oui, bravo.
1: Patrick Juvet.
0: Juvet.

0: Bravo Christophe et Olivier.
1: On a trouvé l'honneur.
0: Vous avez été parfait et vous avez bien mérité vos cadeaux de rocker dédicacés donc par Joey Tempest, le chanteur de Europe. Alors, on n'a pas le droit de vous envoyer l'album aujourd'hui parce qu'il sort que vendredi prochain, mais on vous l'enverra jeudi prochain, comme ça vous le recevrez le jour de sa sortie, ok?
2: Waouh,
1: c'est magnifique.
2: Merci.
0: Merci à tous les deux, je vous embrasse.
1: Merci.
0: Merci. Merci d'être venu jouer avec nous. Et puisqu'on reste dans le French Disco, on accueille sans doute les meilleurs représentants actuels, le duo Sébastien Tellier et Juliette Armanet. La chanson s'appelle Attraction.

0: the Night, c'est la version anglaise. Attraction, la version française. Sébastien Tellier a eu la bonne idée d'inviter Juliette Armanet pour son retour discographique. Vous connaissez la maison, on a envie de dire, vivons la suite.
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0: C'est l'heure de la chanson anniversaire et aujourd'hui, on envoie 1000 bises, ou au moins 58, à Philippe Fragione. Oui, ça c'est à l'état civil. Akhenaton, son nom de rappeur, né le 17 septembre 1968 à Marseille, AKH du groupe I Am. Il a 58 ans, il a un tube qui a une trentaine d'années et qui n'a pas pris une ride. Alors, je vous propose qu'on le partage ensemble, ce Mia. Un délice.

0: joyeux anniversaire à Akhenaton et merci pour George Benson qui nous a offert, avec en plus Sébastien Tellier et Juliette Armanet, un joli petit quart d'heure disco pour terminer l'émission. Allez, Décibels, c'est fini pour ce soir. Merci à l'équipe. Il y avait Cindy Le Grumelec, Omaïma Abaz, Iris Guitoni, Thierry Boffa et Mélodie Chaïb. Demain, on parlera de Céline Dion avec un journaliste très informé sur son comeback.
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2: Bonjour à tous, il est 12h05 sur votre radio ici. Je suis à Montpellier, figurez-vous, depuis le début de la semaine. On est très très bien accueillis par nos copains et nos copines de Ici Héros, que j'embrasse du coup très chaleureusement, ainsi que tout le réseau ici, partout en France. Bienvenue, chères auditrices, chers auditeurs, dans votre nouveau rendez-vous quotidien. Ici, vous le savez peut-être déjà, on parle bon plan, vie quotidienne, arnaque à éviter, santé. Nous sommes là pour vous rendre service parce qu'on vous doit bien ça. Et oui, c'est le titre de ce nouveau rendez-vous quotidien et on est ensemble jusqu'à 13h. Je suis Enora Malagré, voici la bande qui m'accompagne. Audre Azeau, Madame Anti-Arnaque, bonjour ma chère Audre.
3: Bonjour Enora, bonjour à tous.
2: Monsieur Valère Coréard et ses bons plans, bonjour mon
4: Salut
2: cher
4: Enora,
2: Valère.
4: Salut Enora, bonjour à toutes et tous.
2: Comment ça va?
4: Mais ça va super bien.
2: Et ça tombe bien, il y a Gérald Kierzek à côté de vous, je l'aperçois. Parce qu'il faut que vous sachiez, je vous mets dans la confidence chères auditrices, que le reste de la bande, ils sont à Paris. Donc je les vois sur un petit écran avec leur petite bouille. Bonjour Gérald.
4: Bonjour, oui, on n'a pas la chance d'être à Montpellier.
2: Eh oui, et Elsa Wolinski, bonjour chère Elsa.
5: Me laissez plus jamais seule avec eux.
4: Avec les deux garçons.
2: Aïe, aïe, aïe.
5: Aude et Enora, revenez vite.
3: On arrive.
2: Ou pas. Alors, on est quand même mieux en région les amis. Alors aujourd'hui, on va parler de quelque chose de très sérieux. On va parler de la façon dont on se chauffe. Bois, galets, fioul, quel est le plus économique et le meilleur aussi pour notre planète? Vous avez des questions? Appelez-nous, laissez-nous un message vocal, c'est gratuit sur notre WhatsApp 0810 055 056. On est là pour vous. Et puis laissez-nous des messages vocaux, ça aussi c'est possible, comme l'a fait Michael aujourd'hui. Alors Michael, le message
6: Bonjour.
2: Vocal.
6: Que faire quand un bébé fait un spasme du sanglot?
2: Bonne question, ça c'est pour notre docteur.
4: Je sens que ça va me concerner. C'est très impressionnant le spasme du sanglot, on en parlera tout à l'heure. Pas d'affolement déjà.
2: On en parle effectivement, comme l'a dit Gérald Kierzek, dans une trentaine de minutes, et puis je garde le meilleur pour la fin. 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On est en direct jusqu'à 13h sur ici. On va parler chauffage aujourd'hui avec vous, chère Aude et chère Valère.
3: Oui, comment réduire la facture? C'est ça, Valère Coréard, tout l'enjeu.
4: Oui, c'est vrai qu'on est dans un moment un peu particulier. Alors, ça concerne pas tous les modes de chauffage. On va commencer par les pelés et non pas les galets, chère Enora. Parce que je vous déconseille
2: Je pensais que personne n'avait entendu ma bafouille. Je sais pas ce que j'ai depuis ce matin. Je bafouille depuis 8h du mat, c'est comme ça.
4: Non, mais qu'on le prenne pas pour un bon plan en disant chouette, il y a des galets. Donc, voilà.
2: Je me suis cru chez le masseur, pardon.
4: Donc, les pelés, le bois, le fioul, on va déjà commencer par ça et essayer de vous aider pour voir comment économiser. Ouais. Alors, le contexte, le fioul, là, il y a une grosse hausse depuis début septembre. C'est assez, septembre, c'est assez spectaculaire. On est actuellement autour des 1 900 € les 1000 litres. Le problème, c'est qu'il y a des variations d'un jour à l'autre et puis parfois d'une région à l'autre. Les granulés, c'est beaucoup plus stable. On est autour de 5,50 € 6 € le sac de 15 kilos. La bonne nouvelle, c'est que le prix du bois de chauffage, par contre, est globalement stable en 2026. On va essayer de faire le point sur ces trois modes de chauffage et puis après on parlera gaz et électricité parce qu'on a beaucoup de Françaises et Français qui se chauffent au gaz et à l'électricité.
2: Bien sûr. D'ailleurs, dites-nous comment vous vous chauffez, chers amis, 0810 055 056. Vous avez des questions, Valère a la plupart du temps les réponses.
4: On commence avec les pelés. Là, il y a vraiment un sujet, j'allais dire, de bon sens. D'abord, on compare le prix à la tonne quand on va le commander. C'est ça qui va vraiment... C'est comme le prix au kilo pour les tomates ou les
5: courgettes. Non, mais moi, excusez-moi, je ne sais pas ce que c'est. Je suis très...
4: Les pelés ?
5: Oui.
4: Alors, en fait, les pelés, c'est des petits mélanges en fait, de bois. Ça prend la forme de petits granulés de bois. Okay. Et on va les mettre dans un poêle. Et il y a beaucoup de gens qui se chauffent avec ça.
7: Ça ressemble à des croquettes pour chiens. Ou chat.
4: C'est ça. Mais Pierre Fabin nous dirait de pas leur donner, par contre, évidemment.
7: Ça, c'est sûr.
4: Bon. Donc, le bon plan ultime, c'est de vous regrouper avec des voisins et d'acheter ensemble le stock de pellets pour l'hiver.
5: D'accord.
4: Parce que vous allez pouvoir demander à votre fournisseur un prix ou accéder à des prix de vrac et donc faire vraiment sensiblement baisser la facture. Et le mauvais plan, c'est d'aller les acheter petit à petit. Je sais que souvent, quand on a des problèmes de trésorerie, on achète petit à petit et je le comprends. Donc là, vérifiez le prix au kilo, essayez de trouver l'endroit le moins cher. Mais si vous en avez la possibilité, vous faites le stock pour l'hiver et vous en parlez avec les voisins parce que ça va vous donner vraiment accès à un meilleur prix. Autre bon plan, c'est d'acheter groupé, mais avec un organisateur derrière. Achetongroupé.fr, par exemple, ou l'UFC Que Choisir le fait. Et là, du coup, vous êtes peut-être des milliers à commander, et ça fait sensiblement baisser les prix. Ça, c'est pour les pellets.
2: Okay.
4: Ensuite, il y a le bois.
2: Alors, on n'est pas rendu.
4: Le bois, en général, c'est le bois, c'est-à-dire c'est les bûches, hein, tout simplement. Alors, là, ce qu'il faut faire, c'est...
2: Grosse bûche, petite bûche, là est la question.
4: Exactement, 30, 45 cm, ce genre de choses-là, 60 parfois. Bûche, je parle de bûche, arrêtez Gérald de faire ses gros yeux. Non mais c'est hyper important, parce que le bois, c'est le moyen de se chauffer le moins cher et le plus écologique. C'est très simple. Par contre, il faut trouver un bon fournisseur. Et ce que je vous conseille de faire, c'est de regarder plusieurs fournisseurs autour de chez vous. Et parfois, si vous êtes sur une région limitrophe à une autre, d'appeler un fournisseur un petit peu plus loin, parce que parfois, les prix peuvent vraiment varier. La clé là-dedans, c'est d'acheter du bois sec si vous n'avez pas de stock. C'est très important, parce que sinon, vous allez avoir un rendement qui est moindre et vous allez endommager. En tout cas, mettre à mal votre conduit de cheminée, ça fait de la fumée, tout ça. Voilà.
2: Ah oui, alors, il y a des arnaques peut-être un peu dans le bois.
3: Bah, d'ailleurs, c'est bien qu'on en parle aujourd'hui, parce que c'est à peu près le moment de l'année, là, mi-septembre, où je reçois pas mal d'alertes sur les arnaques au bois de chauffage. J'ai une auditrice, là, Catherine, qui m'avait contactée. Mmh. Elle était tombée sur le site d'une entreprise juste à côté de chez elle, qui commande son bois de chauffage, 240 €. L'argent est encaissé, en fait, elle reçoit rien du tout, pas de bûche à l'horizon. C'est un peu dur quand vous faites arnaquer comme ça. C'est vrai que ça peut faire sourire, mais en même temps, pour elle, elle me dit, c'est vrai que elle dit, je me sens mal, j'ai commandé du bois de chauffage, j'ai rien reçu, je me suis fait avoir. En fait, très important à savoir, pour compléter ce que dit Valère, c'est que souvent, vous avez des escrocs qui créent des sites internet de toutes pièces, et ça va loin parce qu'en fait, ils piquent le vrai nom d'une vraie entreprise, avec son logo, ses photos de bûches, l'adresse, etc., le numéro, et vous n'y voyez que du feu, pardon. Petit jeu de mots, excusez-moi.
2: Oh là là, mais c'est les copines, dis donc. Enfin, madame.
3: Conseil, mais très rapidement, si vous ne connaissez pas l'entreprise, ne payez jamais avant la livraison. D'ailleurs, normalement, une entreprise sérieuse, elle vous fait payer au moment de la livraison. Et puis, Valère le disait, comparez les prix. Toujours garder en tête que si c'est un peu trop beau pour être vrai, c'est toujours suspect. Et puis aussi, attention à la qualité du bois qu'on vous livre.
2: Bien sûr.
3: Est-ce qu'il n'est pas un peu trop humide? Est-ce que ce n'est pas de mauvaise qualité? On peut utiliser un petit... humidimètre à bois, ça s'achète. Hein, c'est... Voilà, vous vérifiez comme ça l'humidité du bois, c'est important aussi.
2: Merci Audrazo. Valère Coirer, on va continuer de parler chauffage avec vous dans un instant. Et puis plus tard dans l'émission, sachez-le, on va parler arthrose avec notre médecin Gérald Kirzek et de plein d'autres choses, bien sûr. L'émission est riche, on vous rend service avec sérieux et bonne humeur dans On vous doit bien ça, votre nouveau rendez-vous quotidien jusqu'à 13h. Mais pour l'heure, nous écoutons Véronique Sanson, comme je l'imagine, sur ICI.

0: Je l'imagine. Véronique Sanson sur votre radio ici dans On vous doit bien ça.
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0: 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C'est votre nouveau rendez-vous quotidien. Tous les midis, on est ensemble jusqu'à 13h avec toute la bande pour vous rendre service parce qu'on vous doit bien ça. Et oui, et là, on parlait chauffage. Tout à l'heure dans l'émission, on va parler arthrose, hein, chers amis. Donc, si vous avez des questions, n'hésitez pas. Ça se passe au 0810 055 056. C'est un numéro WhatsApp gratuit. Mon cher Valère Coréard.
2: Oui.
0: C'est à vous, hein, on va continuer à parler chauffage, parce que vous êtes quand même très connaisseur,
2: On va parler du fuel, parce qu'il y a encore beaucoup de maisons qui sont équipées d'une chaudière à fuel. Alors, lui, il a augmenté sensiblement, je vous le disais tout à l'heure, on est autour des 1900-1950 euros les 1000 litres. Bah oui, dès qu'on prend, il en faut beaucoup du fuel hein, pour faire l'hiver. Donc là, quelques conseils de bon sens, mais c'est toujours bon de les rappeler. Bien sûr, on le dit à chaque fois, mais c'est important, faites jouer la concurrence, vous demandez plusieurs devis, mais plusieurs devis le même jour. Parce qu'il y a tellement de variations, il ne faut pas demander un devis avec une semaine d'écart. Sinon, le premier devis ne peut pas se comparer avec le deuxième devis. Ça ne marche pas. Et puis, ce qui est important, c'est que si vous décidez de signer le devis, vous avez trouvé le bon fournisseur, vous vérifiez bien que le prix est bloqué au moment de la commande. Parce qu'il ne s'agit pas de vous faire livrer 10 jours plus tard avec le prix dans 10 jours.
3: Sauf s'il est à la baisse.
2: Il faut que ce soit...
3: Le prix, ça peut arriver aussi, il s'aligne sur les prix à la baisse.
2: Alors ça, c'est peut-être un point qu'on peut effectivement vérifier, mais il faut à minima qu'il soit bloqué et qu'il puisse pas partir à la hausse.
3: D'accord.
2: Et effectivement, pourquoi pas demander si le prix baisse, est-ce que vous m'appliquerez la baisse. Et puis un dernier mot sur les achats groupés là aussi, et je remercie Samy à la radio qui m'a fait penser à cette plateforme qui nous l'a partagé. Il y a une plateforme pour les achats groupés de fuel. Et les achats groupés, d'ailleurs que ce soit entre voisins ou par une plateforme, c'est vraiment une solution intelligente parce qu'on a des prix de gros. Et ça s'appelle, alors attendez, c'est Poemop, donc P-O-E-M-O-P,
0: Poemop.fr. Poemop.fr, très bien. On a une auditrice qui a réagi, chère Aude.
4: Oui, ça fait écho à ce que vous disiez, Valère, c'est Sandrine qui nous a laissé un vocal au 0810 055 056. En fait, elle est propriétaire en Seine-Saint-Denis, c'est ce qu'elle nous écrit. Son immeuble est chauffé au fioul et c'est compliqué. On écoute Sandrine.
5: Je voudrais témoigner parce que là, ça fait depuis cet été qu'on regarde un petit peu la copro pour remplir la cuve de fioul. On est en train de presque boursicoter pour regarder les cours du marché les plus bas. Mais du coup, on a quand même été obligé de commander un tiers de cuve. Les prix s'enflamment, ça devient vraiment problématique.
0: Merci pour ce message, hein, chère Sandrine. Faites comme elle, on le rappelle, hein, 0810 055 056, c'est votre émission. Valère.
2: Oui. Bah, c'est une bonne stratégie, une mauvaise stratégie. C'est une bonne stratégie parce que ça permet de ne pas payer au prix fort. Mais est-ce que le prix sera pas encore plus fort dans 15 jours ou dans un mois? C'est ça le sujet.
3: Ouais.
2: Néanmoins, je pense que quand ça s'est enflammé comme ça, c'est le moins qu'on puisse dire. C'est une assez bonne stratégie avec un bémol. Il faut pas remplir la cuve trop à ras. Pourquoi? Parce qu'on peut se retrouver à court à un moment donné. Donc il faut, si on est dans l'urgence, c'est là qu'on va payer le plus cher.
0: Mais je peux poser une question bête, ce sera pas la première et la dernière fois. Mais du coup, quel est le meilleur moyen de se chauffer? Qu'est-ce qui est le mieux? Qu'est-ce qui est le plus rentable entre tous les moyens que vous nous avez décrits?
2: Alors, il n'y a pas de moyen idéal parce que le chauffage, c'est une infrastructure de la maison. C'est compliqué d'en changer en vérité. C'est-à-dire qu'on s'adapte aux moyens qu'on a à la maison. L'électricité, quand c'est bien géré, ça peut coûter très cher, mais on peut arriver quand même à maîtriser. Le gaz a pas mal augmenté. En vérité, le moins cher, c'est le chauffage au bois, à condition d'avoir un insert et qu'il y ait un bon rendement.
0: Mais
2: c'est pas possible de partout.
0: Et puis, Aude Razo.
4: Oui,
0: et après Gérald.
4: Mais on pense effectivement aussi à ceux qui se chauffent au gaz ou à l'électricité. Juste une petite précision là-dessus. Si vous chauffez au gaz ou à l'électricité, vous n'avez pas une marge énorme en termes de, pour faire varier finalement votre facture. Parce que une facture d'électricité, c'est quoi? C'est un tiers de taxes, déjà. Donc ça, vous ne pouvez pas influer là-dessus. Il y a l'abonnement, vous payez aussi l'acheminement, hein, donc les lignes à haute tension, etc. Et donc, au bout du bout, sur 100 euros de facture d'électricité, il y a 39 euros pour l'électricité en elle-même. Pour le gaz, c'est la moitié, à peu près. Donc, c'était juste pour dire qu'il y a peut-être moins de marge de manœuvre quand vous payez votre chauffage au gaz ou à l'électricité.
0: Gérald Kierzek, vous vouliez intervenir.
3: Oui, globalement, on chauffe trop quand même. Donc, avoir une température un peu inférieure, quitte évidemment à s'habiller, à mettre un pull, etc., c'est des réflexes qu'il faut qu'on ait. indépendamment, j'allais dire, de la hausse du prix de l'énergie. Alors évidemment, là, c'est un détonateur, on est contraint de le faire. Mais même pour plein de raisons différentes, c'est pas mal d'avoir une température un peu en dessous. Évidemment, dans des limites, les limites du raisonnable, on en parlait hier pour le sommeil, par exemple.
6: Tout à fait, vous l'avez rappelé.
3: Et puis, il faut ouvrir les fenêtres, c'est-à-dire qu'il faut aérer quand même 5 à 10 minutes le matin et le soir. Ça diminue l'humidité, donc ça permet d'avoir un air plus sain. Et donc là aussi, en termes de chauffage, on a l'impression que quand on ouvre les fenêtres, on va perdre en chaleur et faire des dépenses inutiles. Mais en fait, c'est l'inverse, parce qu'on lutte contre l'humidité.
7: Et puis, comptez sur Gérald Kierzek pour vous tricoter des pulls. Ça sera notamment l'un des sujets de la chronique d'Elsa Wolinski, qui nous parlera aussi des activités un peu à l'ancienne qui reviennent à la mode, chers amis, dont Gérald qui tricote des pulls. Pour l'heure, on va continuer à nous envoyer, hein. Ça réagit beaucoup au 0810 055 056. On parlera arthrose un peu plus tard dans l'émission, mais pour l'heure c'est une nouveauté, figurez-vous. Oh, quelle est belle cette nouveauté, c'est une merveilleuse chanson de Benabar, Elle danse. On est ensemble jusqu'à 13h dans On vous doit bien ça.

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0: voix de notre chère Benabar. Elle danse sur ici. Jusqu'à 13h.
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0: Effectivement, on est ensemble jusqu'à 13h. C'est votre nouveau rendez-vous quotidien sur ici. Ça s'appelle On vous doit bien ça, avec toute une joyeuse bande. Et puis vous, surtout, chères auditrices, chers auditeurs, qui êtes de plus en plus nombreux à réagir au 0810 055 056. Nous parlions chauffage. Et nous avons une auditrice qui nous a appelé, Ludivine. Bonjour, Ludivine.
2: Bonjour, Enora. Bonjour, toute l'équipe.
0: Bonjour.
3: Bonjour.
0: Comment allez-vous, chère Ludivine ?
2: Très bien, je suis ravie de vous avoir, j'adore votre émission et merci pour ce que vous faites.
0: Oh, merci Ludivine, ça nous fait chaud au cœur. Et en parlant de chaleur, oh là là, la transition des années 80. Comment vous chauffez-vous ? Parce que je crois que c'est une manière assez cocasse de vous chauffer, chère Ludivine.
2: Oui, c'est un peu particulier. Dans le monde, on se chauffe aux granules de bois, mais avec une chaudière. On a un silo du coup de stockage et donc j'achète les granulés en vrac. Et donc, on se pose la question, par contre, parce que donc j'achète 3,5 tonnes d'un coup, on se fait livrer.
0: Oh là,
2: c'est plus cher que quand on va acheter des sachets. Donc l'année dernière, on s'est trouvé à acheter tout l'hiver des sacs de granules pour remplir notre silo de 3,5 tonnes en fait.
0: Alors, je peux vous demander, Ludivine, combien ça coûte un... Oui, ça, alors vous, 3 tonnes.
2: Alors là, c'est dans les 400 € la tonne, à 440 € la tonne, il me semble.
0: Ok, d'accord. Vous connaissiez sa valeur, ce moyen de chauffage ?
3: Mais les granulés, c'est les pelés, hein. C'est-à-dire on est dans cet univers-là.
0: D'accord, c'est dans cet univers.
3: Voilà. Mais manifestement, c'est toujours pas les galets, mais c'est un autre sujet. Non, mais Ludivine, c'est intéressant ce que vous dites, parce que c'est un point qu'on constate, et là que je vérifiais avant que vous interveniez, c'est que parfois, effectivement, quand on achète en vrac et en grande quantité, ça revient plus cher que les sacs. Alors pourquoi ? En fait, quand on achète en vrac, il y a la logistique, il y a le transport, il y a toute une chaîne d'approvisionnement qui se rajoute en fait, alors que les sacs, on peut trouver des promotions et on peut se retrouver effectivement avec des prix qui sont plus intéressants. Mais malgré tout, vérifiez bien la qualité de ce que vous achetez. Il faut bien comparer ce qui est comparable. Si vous achetez des granulés de moins bonne qualité, vous allez vous retrouver avec de l'encrassement, avec peut-être plus de résidus et un moins bon rendement. Donc c'est bien de regarder si les certifications se valent, parce qu'on peut pas comparer des fraises qui viennent d'Espagne ou des garriguettes françaises par exemple quand on est en plein été.
0: Merci Valère, merci beaucoup Ludivine, on vous embrasse très très fort. Prenez soin
2: de
0: vous.
2: Bonne
0: Passez
2: journée, merci
0: une belle après-midi. Je suis navrée, ça va très vite. On essaie de prendre le plus de gens possible parce qu'il y a beaucoup d'appels au 0810 055 056. Du coup, on enchaîne avec Michael. J'ai dit ça sans respirer, dis donc. Michael, bienvenue, cher ami. Bonjour, Michael.
4: Bonjour.
0: Vous nous appelez d'où, cher Michael ?
4: À côté de Périgueux.
0: D'accord. Eh ben, c'est une très jolie région. Vous avez bien de la chance. Michael, vous vouliez intervenir. On vous écoute.
4: Oui, moi, juste pour dire que moi, j'ai la chance de travailler dans le bâtiment et je démonte les vieilles charpentes pour en refaire. Mmh. Et du coup, j'arrive à me chauffer toute l'année sans acheter de bois, quoi. Du coup, c'est un peu plus de boulot. Oui. Bon, il y a quelques vieilles pointes, mais au moins, voilà, je dépense pas l'argent pour me chauffer à la maison.
0: Ah ouais, mais vous êtes un professionnel aussi. C'est ça l'avantage. Tout le monde n'est pas capable.
4: Non, mais je pense qu'il y a plein d'entreprises que je connais aux alentours qui font la même chose et
0: d'accord.
4: Le bois en fait je pense qu'ils en font pas grand chose quoi donc peut-être avancer auprès des entreprises pour
0: bien sûr pour se renseigner parce que ça peut être effectivement un très bon plan cher Michael. Exactement. Aude Razo.
5: Oui, juste une question Michael, justement, est-ce que vous en refilez un peu autour de vous? C'est un peu la question que je me posais.
0: Oui, c'est vrai Michael.
4: Non parce que
3: allez.
4: Non parce que c'est pas que je veux pas, mais moi du coup pour ma part c'est assez juste pour mon hiver, donc du coup c'est vrai que tous les ans je renouvelle suivant les chantiers que j'ai, c'est assez aléatoire. Mais c'est vrai qu'en temps normal, avec mon employeur, on arrive à se partager le bois pour l'année.
0: D'accord, mais si ça me paraît quand même pas mal cette histoire. Hein Valère, alors, ça vous embouche un coin, monsieur Bonplan ?
3: Ah bah ça m'embouche un coin, mais j'adore. Et puis par ailleurs, pensez aussi à ce qu'on appelle l'affouage, c'est-à-dire la possibilité de ramasser du bois dans la nature. On peut, hein, c'est gratuit, mais vérifiez auprès de votre commune si c'est autorisé ou pas.
0: Merci Michael, merci beaucoup Valère.

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2: Il est midi 32, on est en direct jusqu'à 13h. Quel bonheur d'être sur cette radio ICI, dans ce nouveau rendez-vous. ICI, on parle bon plan, vie quotidienne, arnaque à éviter, santé. Nous sommes là pour vous rendre service parce qu'on vous doit bien ça. C'est le titre de ce nouveau rendez-vous quotidien. Je suis Enora Malagré, je suis avec Audrey Azo, Valère Coréard, Gérald Kerzek, notre médecin qui nous parlera d'arthrose dans un instant. Et puis Elsa Wolinski qui nous parlera de ces jeux un peu à l'ancienne qui sont de retour apparemment. C'est pour notre plus grand plaisir, ma chère Elsa. Mais pour l'heure, c'est notre docteur Kerzek qui va répondre au vocal d'une auditrice.
3: Bonjour, que faire quand un bébé fait un spasme du sanglot ? Merci d'avance.
2: Très impressionnant ça, Gérald, hein, toujours.
4: Hyper impressionnant, c'est les tout petits, les moins de 2 ans, qui vont, parce qu'il y a une frustration, une colère, bref, ils vont se mettre à crier, à pleurer et à bloquer leur respiration en fait. Et quand je dis ils vont se mettre, c'est pas tout à fait vrai. Leur corps, leur système nerveux va se mettre à bloquer la respiration. Ils vont devenir tout bleu ou tout rouge. Donc c'est hyper impressionnant. C'est pas une crise d'épilepsie, c'est pas une mort subite. C'est même pas le gamin qui décide de, parce qu'après c'est le système neurologique qui décide, système nerveux autonome. Ça bloque la respiration, ça dure, allez, 30 secondes, une minute et demie, d'où la cyanose, hein, parce qu'il manque d'oxygène, donc il devient un peu bleu. Et après, il reprend ses esprits. Qu'est-ce qu'on fait ? On panique pas, on sort éventuellement le chronomètre pour regarder combien de temps ça dure, il faut que ça dure vraiment moins de 2 minutes, et on va protéger l'enfant, on met rien dans sa bouche puisque c'est pas une crise d'épilepsie, on va vraiment laisser se dérouler la crise, on l'engueule pas non plus, parce que vraiment c'est pas de sa faute, hein, même si c'est déclenché par une petite colère ou une frustration,
5: mais on le
4: c'est
5: prend
4: vraiment
5: pas dans les
4: autonome,
5: bras.
4: On le prend, on le rassure et on attend que ça passe.
5: D'accord.
4: Mais
5: d'accord.
4: Vraiment, évidemment, on le secoue pas, enfin, oui, on parlera ça. D'ailleurs dans cette émission du bébé secoué, etc.
5: Bien
4: et
5: sûr.
4: Si c'est la première fois, c'est bien de le montrer à un médecin, c'est bien de le montrer au pédiatre pour vérifier qu'il n'y ait pas une cause un peu sous-jacente.
2: Merci docteur Kerzek. Nous allons, faites d'ailleurs comme notre auditrice, hein, ça se passe au 0810 055 056. Nous on est là pour vous rendre service, on vous doit bien ça. 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C'est ce qu'a fait Catherine. Bonjour Catherine.
6: Bonjour.
2: Comment Bonjour. Allez-vous ?
6: Ça va très bien.
2: Super, vous appelez d'où contente. Catherine ?
6: De Vendée, des beaux repères à côté des Herbiers.
2: Ah, que c'est joli par là-bas.
6: Oui,
2: c'est
6: beau.
2: Ah là là, ouais, je suis un peu jalouse, je ne vous cache pas, chère Catherine, c'est vraiment très joli. Vous êtes inscrite sur le site ici.fr.
6: Oui.
2: Eh bien, c'est gagné, Catherine !
6: Bravo, merci.
2: Ben voilà, c'est aussi simple que ça. Et on est ravis de vous offrir ça, 200 euros à dépenser dans une grande enseigne. C'est pour vous, en l'honneur de cette rentrée. Et on va faire ça tout au long de l'année. Je vous embrasse très très fort, chère Catherine. Prenez soin de vous, vous l'avez vu, c'est votre émission. On continue de vous rendre service. On parle arthrose dans un instant, dont on vous doit bien ça. Mais pour l'heure, c'est Paul McCartney et Stevie Wonder. J'adore ce titre, Ebony and Ivory. Sur ICI, on vous doit bien ça. On est ensemble jusqu'à 13h.

0: Ivory. Paul McCartney, Steve Wonder sur votre radio ici dans Vous Doit Bien Ça.
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0: C'est votre nouveau rendez-vous quotidien. On vous doit bien ça, on vous rend service. C'est votre émission 0810 055 056. Et ça réagit très fort parce qu'on a un auditeur, je crois, qui a réagi à notre Michael. Un auditeur qui a expliqué nous ça.
3: Oui, parce qu'on parlait chauffage et Michael nous a dit tout à l'heure en direct à l'antenne que lui, il utilisait du bois de charpente pour se chauffer. Il prenait le bois, il est dans le bâtiment pour le brûler. On a un autre auditeur donc, qui réagit en WhatsApp, Joe, qui nous dit le gros problème du bois de charpente, c'est que c'est un bois traité. Du coup, c'est polluant et c'est toxique de le brûler.
0: Donc attention, petite alerte. Merci les amis de réagir comme ça en direct. On est ensemble jusqu'à 13h, 0810 055 056. C'est la journée mondiale contre l'arthrose, cher Gérald Kirzek.
4: Exactement. 13 septembre, journée mondiale de lutte contre l'arthrose. L'arthrose, c'est la première cause de douleurs chroniques. Vous savez, c'est le matin, on se réveille, on a un peu mal au cervical. Parfois, on a des crises d'arthrose avec les articulations qui font mal, la hanche, le genou, parfois même les mains. Exactement. Il y a 10 millions de Français, quand même, qui sont atteints d'arthrose. J'allais dire que, oui, il y a le diagnostic qui est posé. Parce qu'en fait, on a tous de l'arthrose. On a l'impression que c'est les plus de 60 ans. Mais en fait, l'arthrose, ça commence à 20, 30 ans. On commence à avoir l'usure. On commence à avoir l'usure de notre cartilage. Une articulation, vous savez, il faut qu'elle soit lubrifiée. Il y a un cartilage, il ne faut pas que ça grince. Et ce cartilage, eh bien, avec l'âge, il va s'abîmer. Alors, l'arthrose, ce n'est pas qu'une usure du cartilage, mais c'est une des composantes. Et puis après, il y a l'os qui va s'user aussi. Il y a des poussées un peu de douleur, d'inflammation. Et ça commence très tôt quand on commence à avoir un peu mal au cervical. Et moi, je vous prédis que les gamins là, qui sont tous sur les téléphones portables, etc., ils seront de l'arthrose plus tôt, plus vite, l'arthrose du poignet, de l'arthrose du pouce. L'arthrose cervicale aussi. Bref, ça fait des douleurs. On n'a pas de traitement à l'arthrose. Et c'est un peu le sujet, c'est qu'il n'y a pas de traitement curatif. C'est une espèce de vieillissement de l'articulation. En revanche, il y a plein de moyens de lutter contre l'arthrose. Et c'est pour ça que cette journée mondiale, c'est bien qu'on en parle. Parce qu'il y a plein de moyens, des petits moyens qui sont entre nos mains. Notamment bouger. Alors vous allez me dire, oui, mais moi j'ai mal, je ne peux pas bouger. Oui, mais il faut se forcer un peu. Il faut faire de l'activité physique adaptée pour pouvoir maintenir.
0: Comme par exemple, Gérald,
4: le mouvement.
0: C'est comme la marche. Dire quoi là, comme la marche,
4: d'accord. De la marche, tout simplement. La marche nordique, si vous avez un peu plus de mal, vous prenez des bâtons, mais cette activité physique, elle est indispensable pour l'articulation, sinon ça va rouiller.
0: Pardonnez-moi, hein, parce qu'évidemment, je vais en profiter, me faire une petite consulte gratos. Comme on commence à avoir un peu mal aux mains, je ne vous cache pas que moi, la main droite, ça commence à être complicado. Qu'est-ce que je peux faire comme exercice? Une petite balle, par exemple
4: pour essayer ça peut être une petite balle, ça peut être des mouvements de poignet. Alors attention, il ne faut pas confondre arthrose et arthrite. Il y a des gens qui nous écoutent qui ont peut-être de l'arthrite. Ça, c'est de l'inflammation aiguë avec l'articulation qui est rouge, qui est douloureuse.
0: Qui se réveille pendant l'hiver. Là,
4: exactement. Donc, ou la polyarthrite rhumatoïde. Ça, ce n'est pas pareil. L'arthrose, en fait, l'articulation, elle n'est pas rouge, elle fait mal. Le matin, il y a ce qu'on appelle un dérouillage un peu matinal. Faut qu'on bouge un peu les poignets et puis après, ça va un petit peu mieux. Mais en fait, c'est de l'activité qui doit être je veux du mouvement, mais je veux pas trop de douleur. Donc, il faut que la douleur soit un peu votre guide. Pour faire de la marche et que ça soit efficace sur les articulations, il faut lutter contre le surpoids aussi. C'est vrai, quand on prend un peu de poids, on parlait de charpente là à l'instant, nos os, nos articulations, c'est la charpente. Plus le toit, c'est-à-dire plus notre poids est lourd à porter, plus les articulations vont souffrir. Donc le fait de baisser un peu son poids, de lutter contre le surpoids, donc gérer son alimentation, ça va permettre d'améliorer les douleurs d'arthrose. Et puis quand il y a quand même des douleurs, quand il y a quand même des crises douloureuses, paracétamol, il n'y a pas de médicament miracle.
0: Vraiment c'est tout,
4: le paracétamol. Oui, mais pris à bonne dose pendant 4-5 jours, 1 gramme matin, midi et soir pour les adultes, ça fonctionne vraiment très bien. Et puis j'allais dire, il y a quelque chose qui est très décrié en ce moment, mais toutes les associations, je pense à l'association de française de lutte contre les atteintes rhumatismales, la FLAR, qui défend les cures thermales. Et ils ont raison, parce que les cures thermales, ça fait beaucoup de bien. C'est une prise en charge globale.
0: Cher. Ah, c'est une prise en charge?
4: Alors, c'est très cher. Oui, pour les patients, c'est très cher. C'est-à-dire qu'il y a une prise en charge qui est à 65% par l'assurance maladie. On en parle actuellement pour le dérembourser, mais ça va être une catastrophe si c'est déremboursé, parce que les gens, c'est des petits budgets, ils complètent. C'est pas des vacances gratos à l'œil sur le dos de la Sécu.
0: C'est pas la thalasso tranquille.
4: Mais non, et c'est surtout que ça évite beaucoup de complications, beaucoup de prises d'anti-inflammatoires. C'est une prise en charge globale. Ça va permettre de lutter contre le surpoids, de montrer quels mouvements justement sont bons ou sont pas bons. Donc c'est vraiment une prise en charge globale qui est intéressante. Il n'y a pas de remède miracle. On espère que dans les années, la recherche avance, il va y avoir peut-être des injections, des médicaments qui vont permettre de ralentir cette usure. Mais pour l'instant, on n'en est pas là. On reste sur des petits moyens quand même.
0: Il y a beaucoup d'appels au 0810 055 056. Du coup, on va continuer de parler d'arthrose dans un instant, juste après Claudio Capeo. Ça va, sur ici. Donc, on vous doit bien ça. On est ensemble jusqu'à 13h.

0: Radio KPO, ça va, sur ici. On est ensemble jusqu'à 13h.
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0: On vous doit bien ça. Et Dieu que ça réagit, hein, au 0810 055 056, notamment sur l'arthrose. C'est la journée mondiale de lutte contre l'arthrose. Le docteur Kirzek vient de nous en toucher un mot. Et du coup, nous allons prendre évidemment des auditeurs et des auditrices. Bonjour, c'est une Brigitte. Brigitte, chère Brigitte, bonjour, bienvenue.
2: Bonjour, bonjour, bonjour et merci de me prendre. Et puis encore bravo pour vos émissions parce que c'est génial.
0: Oh, merci Brigitte. On est des petits nouveaux, on débute, donc
2: c'est super parce qu'on apprend plein de choses, c'est très bien.
0: Ah bah c'est super, hein, c'est le but parce qu'on vous doit bien ça, voilà. Alors Brigitte, dites-nous tout, vous souffrez d'arthrose, Brigitte?
2: Alors c'est pas moi, c'est mon mari qui au mois de juin il a fait une petite crise de d'arthrose, une petite crise à sa main qui a enflé et puis qui pouvait pas s'en servir, qu'il avait mal. Ça a passé un petit peu légèrement, et ouais. En fait, il a toujours mal, et sa main, elle enfle, il a fait une grosse crise au mois de juillet, parce que sa main a enflé beaucoup, et il pouvait pas du tout s'en servir avec des douleurs atroces, et en même temps, il a fait aussi une crise d'arthrose au niveau de sa cheville qui est handicapée, plus ou moins, où il pouvait plus poser le pied par terre, ça s'est fait les deux en même temps.
0: Oh,
2: et donc,
0: drôle,
2: on lui a fait faire des analyses de sang,
0: ouais.
2: Qui montrerait qu'il n'a pas de polyarthrite. On lui dit que c'est de l'arthrose, mais moi je me dis, depuis le mois de juin que ça dure,
0: vous avez un doute.
2: La main, parce que le pied ça a passé, la main, je me suis dit, est-ce que c'est bien de l'arthrose? Quel moyen pour soigner? Mais bon, le docteur a beaucoup parlé tout à l'heure.
0: Vous avez, chère Brigitte, sonné à la bonne porte, Gérald Kirzek.
3: Je ne vais pas me substituer à son médecin, mais ce qui est important,
0: sûr.
3: Brigitte, c'est que votre mari déjà ait vu un médecin, qu'il y ait des examens. Avant de dire c'est de l'arthrose, il faut éliminer d'autres choses. Et en particulier, bien sûr, les polyarthrites, les maladies inflammatoires, les infections aussi, parce qu'on peut avoir des arthrites infectieuses. Et puis, je pense à la goutte, notamment chez les hommes, les crises de goutte. Vous savez, on avait oublié cette maladie quand on est un peu, on mange bien, on mange de la viande, etc. Et on a un peu trop d'acide urique dans le sang. Donc c'est toujours bien de doser ça dans le avec une analyse sanguine et vérifier que ça soit pas une crise de goutte, parce que la crise de goutte c'est autre chose, c'est l'acide urique qui est dans
0: ça
3: le sang.
0: Ça fait tellement mal,
3: c'est des
0: ça.
3: Cristaux.
0: Moi je voyais mon grand-père, le drap du lit, ne serait-ce que le drap lit sur son pied lui faisait hurler.
3: Qui faisait mal. Et là le traitement, c'est des médicaments pour faire baisser en fait l'acide urique, mais c'est pas du tout de l'arthrose. Donc une fois qu'on a éliminé ça par une prise de sang, et puis ça vaut peut-être le coup de faire une radio de la main, voir un peu s'il y a quelque chose de normal ou d'anormal, voir une échographie pour voir que c'est pas autour les ligaments, les tendons. Et si jamais c'est de l'arthrose, il y a les kinésithérapeutes, ça fonctionne pas mal, qui peuvent proposer un certain nombre de mouvements. Il peut y avoir des orthèses aussi, vous savez, c'est des espèces d'attelles qu'on met pour pouvoir, quand les mouvements sont douloureux,
0: d'accord.
3: pour pouvoir tenir l'articulation. Et puis l'alimentation, on n'y pense pas assez, mais en fait l'arthrose c'est de l'inflammation. Et pour pouvoir diminuer l'inflammation, faut manger mieux, manger des fruits et légumes, moins de sucre, manger moins de féculents probablement. Et à ce titre, je vais faire un coup de pub, tiens, un bouquin fait par deux
0: rapidement,
3: copains.
0: Rapidement, hein, Gérald, parce qu'on a beaucoup de questions, j'aimerais
3: ça
0: que vous puissiez répondre.
3: Arthrose arthrite, je me soigne en mangeant. C'est deux professeurs de médecine, Sébastien Tchernikov et Jérémy Selem, un prof de nutrition et un prof de rhumatologie, donc c'est quand même les spécialistes. Je me soigne en mangeant, et là, ça permet de revoir ses méthodes alimentaires.
0: Audrazo, on a énormément de questions. On va pas pouvoir malheureusement répondre à tout le monde. N'hésitez pas, nous on vous prend aussi hors antenne. Hein. On est là pour vous, les amis. Hein.
4: David qui demande dans le WhatsApp de l'émission, Gérald, si pour les problèmes d'arthrose, il est conseillé de boire de l'eau riche en magnésium.
3: C'est une bonne question parce que le magnésium, en fait, il y a pas d'études solides qui disent que si je bois ou je prends des compléments alimentaires ou je bois de l'eau riche en magnésium, ça va améliorer l'arthrose. Mais on sait que dans l'arthrose, il y a de l'inflammation, et pour diminuer cette inflammation, faudrait augmenter le magnésium. Donc j'allais dire, si ça fait pas de bien ou il y a pas de risque particulier, eh bien prenez de l'eau en magnésium, ça pose aucun problème et ça peut même peut-être être quelque chose qui va apporter une amélioration.
0: Merci docteur Kirzek, on le voit et je suis un peu colère parce qu'on n'a pas pu prendre tout le monde. Vous savez quoi, c'est comme pour le sommeil, on refera une émission sur l'arthrose, on refera une émission sur le sommeil. On le voit, hein. Ce sont des sujets qui vous préoccupent et on est là pour vous parce qu'on vous doit bien ça. Dans un instant, Elsa nous parlera des jeux un peu à l'ancienne qui reviennent au goût du jour. Oh, ma passion. À tout de suite sur votre radio ici.
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0: on vous doit bien ça sur ici. Encore quelques minutes à passer en votre merveilleuse compagnie. Vous êtes très très nombreuses à réagir au 0810 055 056. On répond à tout, ou presque en tout cas. On est là pour vous et on vous doit bien ça. Ma chère Elsa,
5: oui.
0: Dis donc, est-ce que vous n'êtes pas en train de nous ressortir des jeux qui datent des années 40 et qui reviendraient à la mode, dis donc.
5: Exactement. Vous faites quoi, vous, pour vous détendre, Enora, l'hiver? Ah non, je ne veux pas savoir en fait. Pardon, voilà. Excusez-moi, je voulais poser une question, mais je ne veux pas savoir.
0: Est-ce vous que avez raison, vous me connaissez.
5: Voilà. Est-ce que vous connaissez le scrapbooking?
4: Non.
0: Donc, c'est que ça.
5: Ah, Aude. Alors, le scrapbooking, c'est un cahier dans lequel vous collez des photos, des petits mots, tous les petits souvenirs que vous ramassez un peu partout. Alors, vu votre vie, Nora, à mon avis, vous pouvez nous faire des énormes albums.
4: Oui, c'est
5: alors,
4: vrai.
5: Effectivement, les jeux cartonnent en ce moment, comme le crochet, le tricot, les puzzles, le coloriage, les mots croisés, bref, tout ce qu'on appelait avant les loisirs de vieux est devenu hyper tendance. Ça me rassure, parce qu'évidemment, je suis à la mode, l'air de rien, comme d'habitude, vous pensez bien. Moi, la céramique, les puzzles, tout ça, je fais de tout, hein, parce que je célibataire avec trois chats, hein, on y va avec sur les activités.
0: Mais c'est-à-dire que vous vous faites chier, quoi. Pardon.
5: Non, pas tant que ça. Justement, non, bah oui, parce que justement, ces jeux, on se fait pas du tout chier. Et alors, je vais vous dire, pour les fans
4: qui nous écoutent, pardon pour le gros mot, cher.

0: Et si vous n'osez pas vous lancer d'ailleurs, aucun problème, parce qu'il y a un nouveau phénomène justement, c'est les cafés créatifs. Ça ouvre partout, alors mais partout. À Paris, vous avez Artichaut, Mazette, la Popoterie, à Nantes, Dadou's Corner, à Marseille, il y a le café Barbotine. Vous pouvez boire un café ou prendre un goûter tout en peignant votre bol, votre tasse, votre assiette.
1: C'est génial,
0: à Rennes,
1: ça,
0: en Bretagne. Ah ben voilà Valère, enfin un truc qui vous plaît.
2: Allez-y ensemble les copains.
0: Mais oui, vous peignez votre céramique en mangeant une pâtisserie. Enfin bref, voilà, c'est des lieux qui sont pensés pour qu'on puisse venir en famille, entre amis ou tout seul. Et surtout, les ateliers sont accessibles aux enfants comme aux personnes plus âgées. Et c'est justement ça qui me plaît, les mélanges des générations. On vient fabriquer des objets et en même temps, on recrée du lien. C'est tellement important. Voilà. Et ce que je voulais vous dire aussi, c'est bye bye les pensées qui tournent en boucle. Parce qu'en fait, toutes ces activités, ça nous fait du bien et c'est ce qu'on appelle le flow. Gérald, vous savez ce que ça veut dire, le flow? Le flow, c'est un concept qui est un peu théorisé comme ça par un psychologue dont le nom est imprononçable, donc je ne vais pas du tout vous en parler.
1: Wolinski.
0: Non, pas du tout. Le flow, c'est un état mental de concentration, concentration maximale où on est totalement absorbé par une activité au point d'en oublier l'effort. On est bien et on a besoin de ce flow-là quand il fait froid. C'est pour ça que ça fait du bien. Pour ça, dans une émission sur la chaleur.
1: Comme quand on vous écoute, on est dans le flow.
0: Oh, vous êtes gentils.
2: Mais,
0: mais voilà, on ne cherche plus le vide se fait tranquillement. Allez, on joue à ces jeux-là, on n'est plus des vieux, pas du tout, on est tendance.
2: Oh là, merci Elsa Wolinski, qu'est-ce que je l'aime. Elle nous décomplexe. C'est notre rayon de soleil, hein, dans On vous doit bien ça. Merci Elsa. Alors, nous allons accueillir, évidemment, un auditeur qui a gagné, pardonnez-moi, j'en perds mon latin, qui a gagné, qui s'est inscrit sur le site ici.fr. Patrick, bonjour Patrick.
3: Bonjour.
2: Oh, quelle belle voix. Oh là là.
3: Oh,
2: j'aime ça. Oh là, j'aime cet entrain, cher Patrick. D'où nous appelez-vous?
3: À côté d'Auxerre.
2: Oh, très belle région également, dans Lyon. Très très bien. Oui. Alors, qu'est-ce que vous faites dans la vie?
3: Je suis retraité.
2: Oh la chance, eh ben, j'espère que votre...
3: C'est
2: moi j'en aurais pas de retraite,
3: aussi.
2: J'en aurais pas. Allez, je plaisante. Moi aussi, le plus tard possible. Cher Patrick, vous êtes inscrit sur le site ici.fr et c'est gagné.
0: Bravo.
2: C'est formidable, 200 euros dans votre pocket à dépenser dans une grande enseigne. On vous embrasse très très fort, cher Patrick.
3: Eh ben merci beaucoup,
2: bravo.
3: Bonne journée.
2: Mais bonne journée. On espère qu'on vous l'a un tout petit peu ensoleillé. Faites comme Patrick, inscrivez-vous sur ici.fr. Il y a une page dédiée à cet effet. Et deux fois par jour, vous repartez avec 200 euros. Je voudrais remercier Céline à la réalisation pour cette merveilleuse émission qui est passée en un éclair. Notre Thierry qui est à Montpellier à la régie et Antoine à la technique à Paris, Sadika au standard, Gwenaëlle à la préparation. Et moi, je vous retrouve demain. Bisous.

0: Est-ce que tout le monde va bien ce matin? Je suis ravi de vous retrouver. C'était France Gall sur ICI. Soyez les bienvenus ce jeudi matin. Bon réveil avec nous.
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0: Bonjour tout le monde, bonjour Valentine.
2: Bonjour Louis, bonjour à tous.
0: Nous sommes le jeudi 24 septembre, c'est la journée mondiale de la mer, l'occasion de mettre à l'honneur toutes celles et ceux qui en ont fait leur métier. Alors avec Valentine, ce matin, on recherche un auditeur qui...
2: On recherche un auditeur qui a fait de la mer son métier.
0: Marin, pêcheur, sauveteur, mécanicien, cuisinier aussi, salarié d'un ferry, pourquoi pas. Racontez-nous votre métier, votre quotidien et votre plus grand souvenir en mer en nous appelant maintenant au 0810 055 056.
2: Si vous toussez un peu, que vous avez le nez qui coule et que vous avez peut-être perdu le goût, méfiez-vous, c'est le retour du Covid. Nous sommes en pharmacie où on voit bien les symptômes au comptoir. C'est l'info du jour dans une demi-heure. Alors, les nombres de cas et combien à la hausse depuis une semaine, explication dès 5h.
0: Et pour vous accompagner jusqu'à 6h, Saveria au standard, Christophe à la technique, Charline à la rédaction en chef. Ici, dès 5h, ça commence maintenant. Non.
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0: Jeudi 24 septembre, excellent réveil avec nous, il est 5h. Le tour de l'actualité à vos côtés, Valentine, à la une. La saison du Covid démarre en France.
2: On connaît bien le virus désormais, nez bouché, grosse fatigue, accompagnée parfois d'une perte de goût et de l'odorat. Et les chiffres de Santé publique France sont pour le moins significatifs. Anne Le Gall, le nombre de cas repart à la hausse.
3: C'est une augmentation modérée qui concerne également des symptômes grippaux. Mais depuis 3 semaines, le nombre de consultations chez SOS Médecins pour Covid ainsi que le nombre d'hospitalisations dues à ce virus sont en hausse pour toutes les tranches d'âge. Rien que sur la semaine dernière, SOS Médecins a noté une hausse de 76% des consultations pour suspicion de Covid au niveau national. Point rassurant, cette reprise de la circulation du virus reste inférieure à celle des 4 années précédentes à la même époque et les variants actuels n'entraînent pas de symptômes particulièrement sévères. Ces variants restent par ailleurs sensibles aux vaccins. La campagne de vaccination contre le Covid démarrera mi-octobre en même temps que celle de la grippe et elle s'adresse en priorité aux plus de 65 ans.
2: En cas de symptômes, les médecins vous rappellent l'importance de faire un test et de porter un masque pour protéger les plus fragiles.
0: Le champion du judo, Teddy Riner, harcelé en ligne.
2: Le parquet de Paris ouvre une enquête pour injures publiques, racistes et cyberharcèlement au vu du nombre de messages haineux envoyés à Teddy Riner depuis cette déclaration.
4: Ce qui m'angoisse, c'est plus la tournure que prend le pays. Ça m'angoisse, même moi, sportif de haut niveau, ça m'angoisse de voir tout ça, enfin, la montée des extrêmes, ça me fait flipper, ouais, de l'extrême droite. Il faut appeler un chat, un chat.
2: Depuis la diffusion de ce témoignage cette semaine, Xavier Monferrand, le judoka star, est donc véritablement pris pour cible.
5: C'est un entretien à l'émission Stade 2 qui a enflammé les réseaux sociaux quand Teddy Riner, interrogé sur le climat social et politique à l'approche de l'élection présidentielle, a dit que la montée de l'extrême droite le faisait flipper. Pauvre Biquet, tout va bien se passer, Teddy, lui avait alors répondu le député RN Julien Odoul. Sur CNews, le présentateur vedette de la chaîne Pascal Pro avait consacré un édito au judoka en lui reprochant de s'acheter un brevet de bonne conscience à peu de frais. Depuis cet entretien donné par Teddy Riner, le parquet de Paris a remonté le fil des réseaux sociaux et selon lui, de nombreux messages haineux ont visé le judoka, y compris des insultes racistes. Le parquet de Paris précise avoir ouvert cette enquête de sa propre initiative. Teddy Riner, lui, a assuré qu'il continuerait à s'exprimer si des lignes rouges étaient franchies.
2: Le quintuple champion olympique en train de préparer ses derniers Jeux en 2028 à Los Angeles, Teddy Riner a plusieurs fois sous-entendu qu'ensuite il envisagerait une carrière politique. Justement, à une semaine de présenter son budget pour la France pour 2027, avec 54 milliards d'euros d'économies à trouver, Sébastien Lecornu propose aux socialistes de bâtir, comme l'an passé, un compromis. L'objectif du Premier ministre, encore une fois, c'est de contrer les menaces de censure déjà brandies par l'opposition. Mais c'est au président de rendre des comptes ce soir. Emmanuel Macron aux 20h, 30 à 40 minutes d'interview où il sera forcément question de l'envolée des prix du carburant.
0: 5h03 sur ICI, nous sommes désormais à 7 mois de l'élection présidentielle.
2: Et depuis le début de l'année, 432 ingérences numériques venues de l'étranger ont déjà été repérées, principalement de fausses informations diffusées sur les candidats. C'est plus que pour toute l'année dernière, confirme le ministre de l'Intérieur. Et de plus en plus facile avec l'intelligence artificielle. L'un de ses plus grands acteurs, Anthropic, le promet cette nuit devant le Conseil de sécurité des Nations Unies. Le développement de son IA sera ralenti autant que nécessaire pour assurer la sécurité du monde. Quant au même moment, le géant américain du secteur OpenAI annonce une attaque menée par son intelligence artificielle contre plusieurs sites du gouvernement australien.
0: J-1 avant l'arrivée du pape en France.
2: 4 jours de visite entre Paris, Lourdes et Metz, chiffrés, accrochez-vous, à 27 millions d'euros. La quasi-totalité financée par les dons de Français, mais pour Béatrice, fidèle de Dijon, inscrite depuis bien longtemps pour la messe sur les Champs-Élysées, la venue de Léon XIV, elle n'a pas de prix.
6: La venue du pape, quand on a su ça il y a plusieurs mois, on se disait on n'y est pas. Et puis en fait, il faut s'inscrire et je frétille. Je trouve ça extraordinaire. Il est venu nous rencontrer, nous Français. J'ai un souvenir extraordinaire de la venue du pape Jean-Paul II à Paris quand nous y habitions. 3 jours en présence du pape à Paris. C'est que du bonheur de pouvoir vivre ça, vivre la rencontre avec le pape sans avoir à le toucher. Il sera là et du coup, ben, voilà, maintenant je suis portée par ça. C'est ce que j'aime aussi dans ces quelques jours de présence du pape en France, c'est que Metz, il aurait pu dire autant aller sur les Champs-Élysées, voilà, ça va faire une grosse rencontre. Mais je trouve ça, enfin, c'est comme s'il venait à Dijon en fait. Je trouve ça extraordinaire.
2: Arrivée du pape à Paris demain, puis dans les Hautes-Pyrénées samedi soir, avant la dernière étape à Metz lundi. La météo, Louis.
0: Eh bien, la météo de ce jeudi avec encore quelques brumes matinales, notamment dans le nord, petit matin, avant de retrouver un soleil généreux, du nord au sud, de l'est à l'ouest. Tout le monde pourra en profiter cet après-midi. On aura un ciel légèrement plus couvert en début d'après-midi du côté de la région Grand Est. Pour les températures au petit matin, 10 degrés 4 à Mulhouse, nous dit Kevin sur notre page Facebook. 13 dans le Loiret, nous dit Corinne. Et puis en milieu de matinée, les températures, elles, vont grimper naturellement. À Lille et Reims, 14 degrés. Pour Dijon, 15 degrés. À Clermont-Ferrand, on relèvera 16 degrés. Bordeaux, 18 degrés. Cet après-midi, les températures sont en hausse pour les maximales ce jeudi. 27 dans le nord à Tours. Dans le sud, 28 degrés à Montélimar et jusqu'à 31 degrés attendus à Toulouse cet après-midi.
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0: Ce matin, embarquement immédiat, il y a 49 ans, jour pour jour, la croisière s'amuse prenait le large à la télévision. Neuf saisons avec des vedettes invitées à chaque épisode, de nombreuses rediffusions feront ensuite du fameux Pacific Princess, l'un des bateaux les plus célèbres de la télévision. Montez à bord, Valentine.
2: Oui, bien sûr, je ne suis pas en train de sombrer comme le Titanic.
0: Vous gardez le cap et moi je me charge, tiens, de la musique ce matin pour vous réveiller à 5h07 sur ICI. The QC and the Sunshine Band, That's the Way. Bon réveil avec nous, on est ensemble jusqu'à 6h. Soyez les bienvenus.

0: Fessy and the Sunshine Band à l'écoute d'ici avec That Way. Bon réveil avec nous. Est-ce que ça vous dirait à la maison d'avoir un escalier où vous ne croisez jamais personne?
1: Ça nous éviterait peut-être de marcher sur les jouets des enfants déjà.
0: Ah, ça pique, ça réveille par contre.
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0: Cet escalier, je pense que vous le connaissez, ou à minima, vous en avez déjà entendu parler, il est au château de Chambord. C'est là où Stéphane Bern nous emmène ce matin, Valentine.
1: Construit à la Renaissance, deux personnes peuvent l'emprunter en même temps, l'une en montée, l'autre en descente, sans jamais se croiser.
0: On vous explique cette prouesse architecturale avec Stéphane Bern à 5h25 sur ICI.
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0: C'est votre rendez-vous quotidien à 5h10. Vous avez rendez-vous avec Catherine Quicondon pour Ici, ça entreprend.
1: Avec une solution ce matin aux millions de parapluies jetés chaque année en France.
0: Si le vôtre a cassé dès la première bourrasque, Catherine Quicondon a trouvé la bonne idée avec Ici Nord.
5: À Roubaix, dans le Nord, la pluie n'est pas un problème.
6: Vous désirez
7: un parapluie?
6: Un parapluie?
5: Oui, mais un parapluie 1705, s'il vous plaît. Et pourquoi celui-ci en particulier, me demanderez-vous? Eh bien, tout simplement car il est particulier, comme nous l'explique Olivier Maigret, son inventeur.
8: Il est entièrement démontable pour être réparable. Nous, ce qui nous intéresse, c'est la réparabilité, la durabilité.
5: Toutes les parties du parapluie sont donc disponibles en pièces détachées, comme la toile, les baleines en fibre de verre, les aiguillettes, la dragonne, les clous, les vis, la sangle, etc. Et Olivier vous propose même une clé plate et un tournevis si besoin. Vous aurez l'air d'un vrai petit bricoleur. L'autre spécificité du parapluie 1705 est qu'il est 100% français.
8: Les pièces viennent des quatre coins de la France et on a un atelier de confection qui est Confectio à l'équin du groupe Vitamine T. Je leur livre le tissu et eux font la coupe et la confection.
5: La toile déperlante est fabriquée en région Auvergne-Rhône-Alpes et ne contient aucun polluant dit éternel. Quant aux manches et la poignée, ils sont en bois, de préférence du hêtre des forêts du Jura. Le tout est assemblé par Olivier lui-même dans une usine à Roubaix. Avec cette innovation brevetée, Olivier Maigret a gagné une médaille d'argent au concours Lépine 2025. Vous pouvez acheter un parapluie 1705 déjà monté, cela coûte 140 €. Un peu cher, me direz-vous, mais c'est du haut de gamme et surtout, tout est réparable. Donc dans le temps, c'est rentable. Et si vous avez une âme de bricoleur ou que vous aimez bien bidouiller des choses...
8: On a un coffret à monter soi-même. Comme notre parapluie est démontable, remontable pour être réparable, on en a fait une version mécano-lego, entièrement à monter soi-même. Il est à 110 €.
5: Dernière petite info, pourquoi 1705 à votre avis? Eh bien c'est la date de l'invention du premier parapluie pliant en France par un certain Jean Marius, que l'on remercie au passage d'ailleurs car c'est bien pratique. Plus d'infos et achats sur 1705.fr, 1705 en chiffres. Merci à Nicole Buiz d'ICI Nord pour cette idée qui ne se démonte pas. Enfin si, mais c'est pour la bonne cause. Ici, ça entreprend à Roubaix avec parapluie 1705 pour un parapluie qui nous réjouit.
0: Merci Catherine. Alors même si le temps ne s'y prête pas encore, ça reste tout de même un bon allié pour les mois à venir.
1: Ou pour se protéger des éclaboussures de l'eau bénite. Nous sommes à Lourdes ce matin où l'arrivée du pape ce week-end ne fait pas que des heureux, surtout chez les restaurateurs.
0: Reportage sur place dans moins d'une minute.
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0: Soyez les bienvenus ce jeudi matin à 5h15. Les commerçants de Lourdes ne s'attendent pas à un miracle pour la venue du pape.
1: Mais plutôt à un supplice. 200 000 visiteurs attendus dans une ville clairement pas dimensionnée pour recevoir autant de monde. Et à deux jours de l'arrivée de Léon XIV dans les Hautes-Pyrénées, les restaurateurs, notamment Sébastien Berriot, se préparent à des tables vides.
10: C'est un comble, nous explique ce restaurateur. Dimanche, ce sont des dizaines de milliers de pèlerins qui vont passer avec le pape juste devant son établissement. Mais il sait déjà que personne ne va s'arrêter.
11: Les gens, quand ils vont passer, c'est pour aller à la grotte. Et une fois arrivés à la grotte, ils auront peur de retourner. Parce que s'ils sortent de la grotte, ils n'auront plus leur place. Donc, ils vont être bloqués là-bas toute la journée. Tout le monde se dit, peut-être on ne va pas travailler.
10: De l'autre côté du gave de Pau, même sentiment dans ce bar où le patron Laurent ne s'attend pas à des miracles à cause de la circulation totalement coupée et aussi des mesures de sécurité draconiennes.
12: Moi, personnellement, je pense que je vais moins travailler que d'habitude, ça c'est sûr. Comme la clientèle qui va aller au sanctuaire, il va falloir qu'ils arrivent au moins 3, voire 4 heures à l'avance pour passer les barrages de sécurité. On va voir personne, en fait, dans les commerces.
10: Ceux qui travaillent ce week-end vont avoir des moments difficiles. Des macarons ont été distribués pour permettre aux habitants de circuler. Mais il faudra être très patient. Calvin est serveur dans un restaurant.
13: Ça va être quand même assez compliqué parce qu'on a beaucoup de déviations. C'est-à-dire, par exemple, pour un trajet qui durait à peu près 20 minutes, maintenant on va devoir faire un long trajet qui va peut-être durer une heure de temps de plus.
10: Dans cet hôtel, on a préféré prendre les devants pour le personnel, nous explique Loumi, l'une des employées.
14: C'est les patrons qui les donnent des chambres pour dormir à un hôtel parce qu'ils ne peuvent pas marcher 20 km à pied où ils habitent. Ils dorment ici.
10: Les habitants de Lourdes ont compris que la vie va s'arrêter pendant 2 jours. Alors, avant la visite du pape, on s'organise pour faire des provisions, comme dans ce supermarché.
15: Je suis venu aujourd'hui en prévision de la venue du pape parce que les routes seront bloquées après. Voilà, j'ai fait mes provisions pour la semaine.
10: Mais pour Bruno, gérant d'un magasin de souvenirs, tout cela n'est pas vraiment un problème.
16: Moi j'accepte, je suis heureux que le pape y vienne. C'est 2 jours dans une année qu'on va bloquer une ville, c'est pas grave.
10: Quelques habitants dénoncent une mauvaise organisation et pointent du doigt un changement de préfet pas très judicieux à 1 mois de la visite du pape.
1: L'arrivée du pape en France est prévue demain matin à 10h à l'aéroport de Paris-Orly.
0: Merci Valentine. Dans vos coulisses TV, ce matin, TF1 revient sur l'un des drames les plus marquants de la Seconde Guerre mondiale en France. La chaîne diffuse ce soir Oradour, une fiction consacrée au massacre d'Oradour-sur-Glane en juin 1944, avec notamment Matt Pokora qui se livre au micro de Patrice Gascoigne dans 5 minutes sur ICI. 5h16 tout de suite, voici David Hallyday, Tu ne m'as pas laissé le temps sur ICI. Excellent réveil à l'écoute de votre radio. 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

0: réveil sur ici. 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
0: On retrouve tout de suite Patrice Gascoigne avec ses coulisses TV. Ce jeudi, Patrice, TF1 a décidé de perpétuer la mémoire d'une tragédie, celle d'Oradour-sur-Glane, survenue en juin 1944. Et pour cela, elle propose une fiction portée par Matt Pokora.
4: Comment raconter l'histoire du plus grand massacre de civils commis en France pendant la Seconde Guerre mondiale, précisément le 10 juin 1944 ? TF1 en fait une fiction d'utilité publique et baptisée sobrement Oradour.
5: Messieurs, le débarquement approche.
6: Ta tête est mise à prix.
5: Notre mission, leur barrer la route.
4: L'action d'Oradour débute le 5 juin 1944. Matt Pokora incarne un officier des forces françaises libres, parachuté près d'Oradour-sur-Glane pour diriger une mission secrète pour la résistance. Il retrouve Marie, jouée par Caroline Anglade, son amour de jeunesse. C'est par cette porte d'entrée, par la petite histoire au cœur de la grande histoire, qu'est abordé ce drame de la Seconde Guerre mondiale, une fiction qui est née d'un constat un peu triste, fait par Matt Pokora. La mémoire du massacre d'Oradour-sur-Glane se perd. D'ailleurs, lorsque son manager lui en parle.
7: Tout de suite, ça n'a pas fait tilt chez moi. J'ai dû quand même aller vérifier sur Internet les faits exacts. Et je me suis dit que ce n'était pas normal que ça ne résonne pas aussi fort chez moi de l'évocation d'Oradour-sur-Glane. Du coup, j'ai un peu demandé autour de moi. Pendant les semaines qui suivaient, je me suis rendu compte que vraiment, il y avait facilement 60-70% des gens à qui je parlais d'Oradour-sur-Glane qui ne savaient pas ou qui n'avaient plus de souvenirs de ce que c'était exactement. Et c'est vrai qu'on s'est battu pendant 5 ans pour réussir à monter ce projet.
4: Voilà comment est née cette idée de sensibiliser tous les publics, et notamment les jeunes, à Oradour via une fiction. Matt Pokora, qui reste encore marqué par le jour où il a fallu tourner la scène de cette triste journée du massacre du 10 juin 1944.
7: Oui, c'était difficile à tourner parce que forcément, quand vous retrouvez à faire la scène de l'église et que vous voyez des corps de femmes, d'enfants allongés sur le sol, on a beau savoir que c'est du maquillage, etc. Enfin, c'est une vision d'horreur hein, quand on rentre sur le plateau et qu'on voit tout ça, les débris, les corps allongés. Ça a été des scènes très très émouvantes, très dures à tourner. Ça a été assez éprouvant émotionnellement, spécialement cette journée-là.
4: Matt Pokora et Caroline Anglade dans une fiction réussie et utile. Oradour ce soir sur TF1.
0: À 21h10, suivi d'un documentaire en deuxième partie de soirée, Oradour, un village martyr. À 5h24, merci de commencer votre journée sur ici. Dans 3 minutes, Stéphane Bern vous emmène au château de Chambord et vous expliquera comment ces escaliers mythiques ont été construits. C'est juste après le nouveau single de Pierre Demar. Voici « Je pense à vous ». Bon réveil.

0: Pierre Demar, je pense à vous sur ICI. Nous sommes le jeudi 24 septembre. Avant les infos, un petit peu d'histoire avec Stéphane Bern. Et ce matin, on voyage au temps où un escalier permettait de s'éviter, et ce, en toute élégance, Stéphane.
1: À Chambord, on avait trouvé dès la Renaissance une solution aux rencontres embarrassantes. Deux escaliers qui mènent au même endroit, sans jamais avoir à se croiser. Sa façade, ses dimensions, son parc, le château de Chambord en impose. Mais un détail en particulier attire l'œil, son escalier central. Vu de loin, rien de très exceptionnel, mais à y regarder de plus près, on découvre une véritable prouesse architecturale. Il n'y a pas un, mais deux escaliers qui s'enroulent l'un sur l'autre, formant une double hélice.
2: Je me suis trop penchée pour admirer les...
3: Quoi, les hélices ?
2: Les hélices, et j'ai dérapé.
1: Une double hélice qui est un peu l'ADN de Chambord. Résultat, deux personnes peuvent s'y engager au même moment, l'une en montée, l'autre en descente, sans jamais se croiser. À Chambord, on ne fuyait pas les problèmes, on les contournait en colimaçon.
4: Moi, je tourne en, je tourne en.
1: Tout le château, voulu par François Ier, s'organise autour de cet escalier monumental. Quant à savoir qui a eu cette idée originale, un nom revient sans cesse. Celui de Léonard de Vinci. C'est là où l'on reconnaît le génie. De Vinci, c'est le seul homme capable de transformer un « j'aimerais que ma femme ne tombe jamais sur ma maîtresse » en un chef-d'œuvre de la Renaissance.
5: Je demandais à Lord Twickenham combien il avait de maîtresses. Et il me répondit « impossible. À partir de combien peut-on dire plusieurs ?»
1: Même s'il est mort quelques mois avant le début de la construction de Chambord, il l'a probablement inspiré. On a retrouvé dans les carnets du génie italien des croquis de ce type d'escalier. Comme tout le monde n'a pas les moyens financiers de François Ier, ni la chance de connaître un Léonard de Vinci, de nos jours, quand on cherche à éviter quelqu'un, on ne construit pas une œuvre architecturale, on change juste de trottoir.
0: Merci Stéphane, on vous retrouve demain. Après les infos, on parlera de Martin Scorsese et Robert De Niro, deux légendes du cinéma qui viennent de recevoir la Légion d'honneur des mains d'Emmanuel Macron, une distinction prestigieuse et beaucoup plus rare qu'on ne l'imagine. Je vous explique tout en détail à 5h40, puisque tout de suite, il est 5h30, voici l'actualité en France et dans le monde en 90 secondes. C'est avec vous, Valentine Letès.
6: Pour le cyberharcèlement de Teddy Riner, le parquet de Paris ouvre une enquête pour injures publiques et racistes. Vu le nombre de messages de haine envoyés à la star mondiale du judo depuis sa déclaration sur son angoisse face à la montée de l'extrême droite en France. Logisticien des attentats du 13 novembre, l'audience sur la possible libération conditionnelle de Mohamed Bakali est reportée. Le temps pour la justice belge d'entendre les victimes des attentats de 2015 à Paris. Malgré sa condamnation à 30 ans de prison en France, il peut déjà, en Belgique où il est incarcéré, prétendre à une libération. Un compromis entre le gouvernement et les socialistes sur le budget 2027. Comme l'année dernière, le Premier ministre Sébastien Lecornu propose au PS une alliance à une semaine de la présentation de son projet d'économie. Plus de 150 postes menacés dans les rédactions de Ouest-France. Touchés par le déclin du journal papier et la baisse des revenus publicitaires, ce plan d'économie a été présenté aux salariés du groupe. Pas de licenciement, uniquement des départs à la retraite et des CDD. Reprise du trafic ce matin en Normandie, journée compliquée hier. Les cheminots ont exercé leur droit de retrait et parlent d'un réseau vétuste et dangereux dans la région. Selon les syndicats, un nouveau déraillement de train a été évité en début de semaine après un premier accident le 11 septembre. C'est le grand jour demain pour des millions de chrétiens. Le pape Léon XIV arrive en France. Messe géante, sécurité hors norme, 14 000 policiers et gendarmes mobilisés et programme marathon entre Paris, Lourdes et Metz.
0: L'info du jour, c'est le retour du Covid.
6: Vous avez peut-être déjà de premiers malades dans votre entourage et toujours les mêmes symptômes constatés au comptoir des pharmacies Farida Noir. Grosse fatigue, mal de ventre et tout.
7: Et bien voilà, ils sont ici. On a deux marques pour les autotests.
8: Rangés tout près dans la réserve, car au comptoir, Servane, la pharmacienne, confirme bien cette petite reprise.
7: Par rapport au début d'été, on va dire, il y a quand même plus de personnes par rapport à d'habitude qui reviennent pour le Covid avec des symptômes où les gens sont très fatigués. Ils ont aussi pas mal de problèmes gastro-intestinaux. Ils transpirent, de la fièvre, etc. On voit quand même des cas revenir et sûrement des gens qui ne se testent pas et qui sont aussi positifs au Covid.
8: Et c'est peut-être ce qui explique pourquoi Frédéric, qui sort de la pharmacie, est si fatigué.
3: Ça fait 4 jours que je dors.
8: Et il y a une petite suspicion de Covid.
3: J'ai eu mon médecin ce matin. Il y a un virus, il m'a dit qu'il traîne, ça peut être le Covid.
8: Vous n'êtes pas tenté par un test?
3: Je pense que c'est trop tard déjà.
8: Et les gestes barrières alors du coup? T'es fini ça?
3: Oui, c'est vrai qu'on n'y pense pas, vous avez raison.
8: Et dans la famille de Bertrand, retraité?
9: Il y en a un dans mon entourage, c'est la cousine de mon épouse.
8: Est-ce que vous avez repris les gestes barrières qu'on avait en 2020?
9: D'abord, j'ai été vacciné avant de partir en vacances. C'était en mai dernier. Le lavage des mains, je le fais couramment. Et puis, s'il le faut, bien, je remettrai le masque et on repartira comme avant.
8: La campagne de vaccination contre le Covid démarrera mi-octobre, en même temps que celle de la grippe. Et elle s'adressera en priorité aux plus de 65 ans.
6: Rien que sur la semaine dernière, SOS Médecins note une hausse de 76% des consultations pour suspicion de Covid. Mais cette reprise de la circulation du virus est inférieure à celle des 4 dernières années. Et les variants actuels n'entraînent pas de symptômes particulièrement sévères.
0: Merci Valentine. À 5h33, tout de suite, la météo de ce jeudi 24 septembre, avec encore quelques brumes matinales, notamment dans le nord, principalement localisées, avant de retrouver au lever du jour un soleil généreux, lui qui brillera du nord au sud, de l'est à l'ouest, avec juste une part nuageuse du côté de la région Grand Est en début d'après-midi. Pour les températures au petit matin, 14 degrés dans le Périgord, nous dit Patrick sur notre page Facebook, 13 dans le Loiret, nous dit Corinne. En milieu de matinée, les températures, elles grimpent doucement. À Lille et Reims, 14 degrés. Pour Dijon, 15 degrés. À Clermont-Ferrand, 16 degrés. Et puis à Bordeaux, 18 degrés. Cet après-midi, pas de bouleversement dans le ciel. On va conserver ce joli soleil. Des températures, elles, qui sont en hausse pour les maximales. 27 dans le nord à Tours. Dans le sud, 28 degrés attendus à Montélimar. Et jusqu'à 31 degrés attendus cet après-midi à Toulouse.
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0: 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Il est 5h34, je souhaite un excellent réveil avec nous, avec cette guitare, la voix de Bono bien sûr. Voici YouTube sur ici, avec Pride, et derrière cette chanson, un hommage à Martin Luther King et à son combat pour les droits civiques. C'était en 80.

0: Soyez les bienvenus, c'est jeudi matin. C'était à YouTube sur ICI avec Pride. Et ce jeudi aussi dans votre rendez-vous anti-arnaque, méfiance, Valentine, si on vous appelle pour vous faire miroiter un héritage.
1: C'est arrivé à l'un de nos auditeurs. Un prétendu avocat l'appelle pour lui parler d'une somme bloquée à la Caisse des dépôts. Il avait même des informations sur sa mère décédée.
0: Ce piège, Aude Razzo vous l'explique et c'est dans 5 minutes sur ICI.
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0: Et ce jeudi, on dit bonjour à Monique qui
1: bonjour
0: est avec
1: Monique.
0: Nous. Bonjour Monique.
4: Bonjour Louis et Valentine.
0: Monique qui nous passe un coup de fil de bonheur. Vous nous appelez du côté de la Loire-Atlantique et vous êtes le levé de bonheur très tôt. Je vois 6h45 et habituellement, alors mes yeux ne vont pas si loin. Vous nous écoutez depuis votre lit. C'est très bien ça pour se réveiller. Eh bien écoute, on va voir si ça vous porte chance. Avant, on va dire bonjour à Alain qui est avec nous. Alain du Morbihan. Bonjour,
1: bonjour Alain.
5: Bonjour.
0: Vous nous écoutez où, vous ?
5: Je vous écoute de Vannes, le golfe de Morbihan.
1: Et est-ce que vous êtes aussi sous la couette, Alain ?
5: Non, je me suis réveillé quand même, je prépare mon café.
1: C'est bien.
0: On va jouer ensemble pour le duel des auditeurs de ce jeudi. C'est dans l'actu. Cette semaine, Emmanuel Macron a remis la Légion d'honneur à deux légendes du cinéma, Martin Scorsese et Robert De Niro, pour leur engagement en faveur du cinéma et de sa préservation. La Légion d'honneur est la plus haute distinction française, mais selon vous, combien de personnes en sont actuellement membres ? Monique, il me faut un chiffre. En milliers.
4: En milliers. En milliers ?
0: Oui.
4: 8 000
0: pour Monique. Alain, on vous écoute.
5: Moi, je dirais 9 000.
0: 9 000 pour Alain. Valentine ?
1: Environ 77 000 personnes.
0: C'est donc Alain qui remporte sa radio ici ce matin.
5: Ah, je suis très content.
1: Bravo,
0: Alain.
1: Alain.
0: Félicitations.
5: Merci.
1: Alors, chaque année, environ 2200 Français et 300 étrangers sont distingués. En tant qu'Américains, Martin Scorsese et Robert De Niro peuvent donc être décorés, mais ils ne deviennent pas officiellement membres de l'ordre.
0: Ça fait du monde, hein, tout de même. 77 000 personnes. Monique, ça m'a fait plaisir de jouer avec vous ce matin. J'espère qu'on aura l'occasion de vous retrouver bien vite. Vous avez quoi, là, de prévu aujourd'hui ?
1: Bah, il faut qu'elle se lève.
4: Au bord de ma mère, tous les jours.
0: Donc, on se lève, on fait le petit déjeuner et on se retrouve très vite. À bientôt, Monique. Vous, Alain.
4: À bientôt et bonne journée.
1: Merci, Monique.
0: Alain, vous avez une passion, c'est la voile et la marche.
5: La voile, donc je fais un peu de voile dans le golfe du Morbihan, je fais un peu de marche. Et puis je fais aussi du modélisme, de la voile en modèle réduit.
0: C'est génial ça, et puis en plus ça tombe bien Valentine.
1: Oui, parce que si vous aimez la mer comme Alain, et bien ce jeudi 24 septembre, c'est justement la journée mondiale de la mer. Alors ce matin, on recherche un auditeur qui a fait de la mer son métier ou sa passion, si vous aimez la voile ou la pêche en mer comme Alain.
0: Ouais, vous pouvez nous appeler tout de suite au 0810 055 056 et vous passer à l'antenne avec nous juste avant vos infos locales de 6h. Alain, merci beaucoup, belle journée à vous.
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0: 5h42, tenez-vous bien, tiens, si votre prochain entretien d'embauche se passait en tenue de sport, eh bien c'est ce qui se fait sur la Côte Basque, Valentine.
1: Oui, candidats et recruteurs se rencontrent directement sur un terrain avant même de parler CV.
0: Alors est-ce que ça marche ? Robin Bernot nous raconte à 5h55 sur ICI. Alors pour l'entretien d'embauche, on vous laisse choisir la tenue de sport. Pour le réveil, nous, on a choisi Serge Gainsbourg. On est en 79, lorsqu'il revisite la Marseillaise en reggae. Voici Aux Armes, etc. sur ICI.

0: Serge Gainsbourg sur Ici, aux armes, etc. Chanson qu'il a enregistrée en Jamaïque avec en plus quelques musiciens qui avaient travaillé avec Bob Marley. 5h45, je vous souhaite un excellent jeudi à l'écoute d'Ici. Tout de suite, place à votre rendez-vous anti-arnaque.
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0: Soyez toujours vigilants lorsqu'on vous appelle. Aude Razo, un auditeur, vous a contacté. Il nous alerte sur ce prétendu avocat qui nous font miroiter un héritage au téléphone.
2: Oui, il s'appelle Michel. Il a perdu sa maman il y a quelques années. Et un jour, il reçoit un appel. Quelqu'un lui dit qu'une grosse somme d'argent est bloquée à la Caisse des dépôts et qu'il doit prendre rendez-vous avec un avocat généalogiste. Le coup de fil est crédible. La personne connaît beaucoup de choses sur sa maman. Michel prend donc rendez-vous avec cet avocat généalogiste qui lui confirme effectivement il y a des sous à récupérer. Mais notre auditeur est méfiant et heureusement, il fait toute une série de vérifications et il comprend assez rapidement qu'il y a anguille sous roche. Le soi-disant avocat n'est pas inscrit au barreau de Paris, contrairement à ce qu'il prétend. Et Michel vérifie aussi dans Google, son cabinet n'existe pas.
0: Donc ce prétendu avocat est un menteur, mais quel est son but ?
2: Ça, Michel finit par le comprendre au fil des rendez-vous avec ce monsieur. Attention, lui dit cet homme, il faut régler certains frais pour les recherches et donc pour débloquer la somme. Et il est là, le piège. Cet escroc, en fait, invente toute une histoire d'héritage pour soutirer de l'argent à notre auditeur. Et non, il n'y a pas d'héritage caché, il n'y a pas d'argent bloqué. L'escroc est démasqué, il ne donnera plus de nouvelles. Grande méfiance quand un avocat ou un notaire aussi d'ailleurs que vous ne connaissez pas vous parle là comme ça d'un héritage mystère. Certes, c'est tentant, mais faites comme Michel, vérifiez toujours à qui vous avez affaire. Autre version du piège, c'est un mail cette fois, c'est quand un faux notaire dont vous n'avez jamais entendu parler essaye de vous faire télécharger un document confidentiel. C'est ce qui est écrit, il évoque un fonds familial non réclamé. Ne cliquez jamais et regardez bien l'adresse qui vous écrit. Un notaire n'écrit jamais avec une adresse Gmail, Yahoo, Hotmail.
0: Ouais, c'est quand même dingue le nombre d'arnaques qui pullulent de jour en jour dans notre société. Pour déjouer toutes ces arnaques, vous retrouvez la chronique d'Aude Razo en podcast sur notre site internet ici.fr. Dans les nouvelles tendances, celle-ci, elle est plutôt pas mal, nettement plus réjouissante, je vous l'accorde. Seriez-vous prêt à rencontrer votre futur patron directement sur un terrain de rugby ? Cette tendance se démocratise au Pays Basque. Robin Bernot vous explique cela juste après la musique d'ici, aux côtés de Christophe Maé. Chanson issue de son dernier album Fête foraine. Voici tout de suite pour vous La Lune. Excellent réveil et bon jeudi avec nous.

c'était Christophe Maé à l'écoute d'ici ce jeudi matin. J'en profite pour vous dire que si vous avez une chanson qui compte particulièrement pour vous, eh bien vous pouvez la partager à l'antenne. L'équipe de Décibel recherche de nouveaux auditeurs programmateurs. Il suffit d'envoyer votre titre préféré à l'adresse mail suivante decibel@radiofrance.com ou alors vous nous appelez, Saveria vous partagera l'adresse mail et vous retrouvez

0: Recruteurs et demandeurs d'emploi se sont rencontrés par le biais d'activités sportives. Écoutez Gwenola Trivière, directrice de l'agence France Travail de Saint-Jean-de-Luz, au micro d'Arantxa Kourouchari.
1: L'idée, c'est que sur cette matinée, on casse les codes. On n'a pas de CV. On est là pour un peu, surtout mettre en avant ses qualités, son savoir-être. Le midi, on fait une levée d'anonymat. Et donc, derrière, on enchaîne directement sur un format job dating beaucoup plus classique en tenue de sport.
0: Ces ateliers ont aussi pour but d'enlever le stress que peuvent procurer des entretiens d'embauche classiques.
1: Là, on va regarder les gens de façon différente, de façon complètement neutre en fait. On va apprendre à se découvrir, à se parler. Les premières relations sont beaucoup plus détendues parce qu'on partage quelque chose, une découverte, une stratégie sur certains exercices. Et donc, c'est une façon vraiment différente de rentrer en contact.
0: Alors ici, dans les Pyrénées-Atlantiques, ça marche. Et vous, qu'en pensez-vous? Je suis allé en discuter avec Isabelle, retraitée sportive, qui s'apprêtait à prendre le départ d'un 10 km. Pour elle, l'initiative est hyper positive.
2: Beau projet, tout ce qui touche le sport est toujours intéressant. Et en plus, ça ameute les foules, donc c'est très bien.
0: Finalement, quoi de mieux que le sport pour faire des rencontres?
2: Oui, de rassemblement. Là, on est tous égaux. Il n'y a pas de riches, de pauvres, de moches, de beaux. On est tous là pour le sport, les esprits d'équipe.
0: Mais n'est-il pas un peu dangereux de peut-être plaquer son futur patron avant même d'être embauché?
2: Non, au contraire. Ça peut être un bon moment pour le faire.
0: Alors, plus sérieusement, la recherche d'emploi peut s'avérer être une vraie galère et pas que pour les jeunes.
2: Surtout des seniors, on nous demande de bosser plus longtemps, mais à 60 ans, vous ne trouvez plus de boulot apparemment aussi.
0: Ainsi, sortir du cadre formel de l'entretien dans un bureau permet aux recruteurs de découvrir des talents qui seraient peut-être passés inaperçus lors d'un entretien classique où le CV reste très souvent au centre de la discussion.
3: Robin Bernou et Arantxa Kourouchari. 5h54, elle, Valentine, elle a retrouvé la scène et son public à Paris.
4: Céline Dion en concert en ce moment à la Plénitude Arena. Son prochain concert, c'est demain soir.
3: Vous n'avez pas réussi à avoir de place, vous non plus?
4: Et non.
3: Ben moi non plus. Mais par contre, la bonne nouvelle, c'est qu'on l'a pour vous ce matin sur ICI avec Jean-Jacques Goldman. J'irai où tu iras.

0: Céline Dion et Jean-Jacques Goldman. À l'écoute d'ici 5h57, c'est votre moment, c'est tous les matins, c'est le Je recherche un auditeur qui. Et ce jeudi 24 septembre, on avait envie de célébrer cette journée. Aujourd'hui, c'est la journée mondiale de la mer. Alors avec Valentine, ce matin, eh bien, on recherchait un auditeur qui a fait de la mer
1: son métier ou sa passion.
0: Exactement. Et nous l'avons, c'est Max qui est avec nous depuis l'Hérault. Bonjour Max.
1: Bonjour Max.
2: Et bonjour.
0: Max, bonjour. Vous pêchez trois fois par mois. Vous pêchez en digue.
2: Oui.
0: Qu'est-ce que vous préférez pêcher?
2: Ce serait le loup, la dorade.
0: La dorade, et est-ce que ça marche la pêche à la dorade?
2: Un petit peu.
1: Bon, excellent, pourquoi... avec un peu de thym et de citron.
0: C'est ce que j'allais dire, pourquoi on n'a toujours pas reçu notre dorade?
2: Il faut venir la chercher, ici.
0: Elle vous est venue d'où cette passion pour la pêche, Max?
2: Ça a toujours été.
1: Depuis petit?
2: Oui, tout petit, oui.
1: Avec papy? Qui c'est qui vous a appris à pêcher?
2: Il y a papy, oui, surtout pas la papy, oui.
0: Eh ben oui. Il y a de plus en plus d'adeptes, en plus de la pêche. Max, vous pêchez de façon seule ou avec des amis?
2: Non, seul.
0: Ah oui, personne ne vous embête, vous êtes là, vous êtes tranquille.
2: Tranquille.
0: Ok.
1: Il n'y a même pas les chiens?
2: Non, les chiens, on ne peut pas, non.
1: Ah, pourquoi? Parce que je sais que Max a deux chiens.
2: Oui, c'est des petits chiens, je ne voudrais pas qu'ils tombent à l'eau.
1: Ah oui, moi je comprends.
0: Et puis ça effraie le poisson, Valentine.
1: J'allais dire, ça aurait fait des drôles d'appâts, sinon. Ah, je suis méchante.
2: Et les plages sont interdites pour les animaux, là.
1: C'est un autre débat, Max.
0: Oui, c'est un autre débat. Max, dernière question, elle est pour quand la prochaine sortie pêche?
2: Je sais pas, c'est au coup de cœur. Ouais.
0: C'est un petit peu au fil de l'eau, je peux vous dire.
2: Voilà,
0: ce
2: exactement ça.
0: Max, ça nous a fait plaisir de vous avoir ce matin, je vous souhaite une belle journée, à très bientôt. Merci à tous d'avoir été là à 6h. Bien entendu, vous avez rendez-vous avec l'actualité de vos régions. À 6h30, vous retrouvez Valentine Letès.
1: Pour l'info en France et dans le monde, en 90 secondes.
0: Et tout de suite, voici l'équipe d'ici matin qui est là ce jeudi pour vous. Je vous souhaite à tous une belle journée qui commence ici.
3: Merci beaucoup Louis, rendez-vous demain dès 5h sur ICI.
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3: Bonne matinée, bon réveil tout le monde, jeudi 24 septembre, il est 6h. Le journal, Margot Turgy. Bonjour Margot.
5: Bonjour Ambline, bonjour à tous.
3: Un gros rendez-vous se prépare à Reims.
5: Les assises des départements de France, une centaine de présidents et 1500 conseillers attendus au Parc des Expos du 14 au 16 octobre. L'occasion pour les collectivités d'échanger, de faire la liste de leurs revendications et surtout de les faire entendre avant la présidentielle de 2027, souligne Jean-Marc Rose, le président du département de la Marne.
6: Et le but, en fait, c'est d'abord de se parler, d'échanger nos idées, comment tu fais, et toi, là-bas, tu fais comment dans le Sud. Et puis ensuite, de tout ça, tirer un pacte, moi j'appelle ça le pacte de Reims, c'est de faire une proposition concrète sur ce qu'on doit considérer pour les départements de France, en matière de compétences, mais aussi en matière de financement. Donc c'est ça qu'on va proposer à quelques mois de la présidentielle. La grande idée, c'est d'avoir des compétences qui soient cohérentes, ce qui n'est pas le cas en ce moment, et surtout, de faire en sorte que nous ayons des finances pérenne, puisque nous avons des dépenses contraintes et aucune autonomie fiscale. Moi, je suis parti d'un principe qui paye, décide. Et là, c'est l'inverse. L'État décide, par exemple, d'augmenter le RSA, et puis il nous donne aucun financement. C'est nous qui finançons ce que l'État décide. Ça, c'est pas possible. Voilà, c'est quelque chose qu'on peut plus supporter.
5: Et en 3 ans, les départements ont dû dépenser 3,7 milliards d'euros de plus et n'ont reçu que 560 millions d'euros de ressources. C'est ce que va nous expliquer le président des départements de France dans l'info d'ici à 6h30.
3: 5 ans de prison, dont 4 assortis d'un sursis simple.
5: Réquisition hier au procès de Jean-Louis Leroux, cet agriculteur de 53 ans, jugé cette semaine aux assises à Reims pour avoir tiré sur 3 hommes, suspectés d'avoir voulu lui voler du carburant. C'était en 2020 et un jeune homme de 19 ans avait été gravement blessé. Pour la procureure Sophie Allemand, l'enjeu est que les jurés prennent leur décision en tendant au maximum vers l'objectivité.
7: Tout nous montre que Jean-Louis ne va pas récidiver, mais pour montrer que l'on ne peut pas se faire justice soi-même, cette année d'emprisonnement est nécessaire. La procureure ajoute, c'est un honnête homme, mais cet acte-là, malgré le contexte, est totalement inacceptable. Alors elle s'adresse directement aux jurés. Le message que vous apporterez est inévitablement un message de paix sociale, car elle le sait, en dehors de cette salle d'audience, l'agriculteur est fortement soutenu par sa profession, par le syndicat FDSEA et par l'opinion publique. République. Soutien à Jean-Louis, c'est un commentaire que l'on peut lire par dizaines sur Facebook, par exemple. Et c'est bien pour ça que l'éleveur a souhaité être jugé par une cour d'assises, des jurés, des gens du peuple, et pas seulement des magistrats. On va être clair, c'est un stratagème, ajoute l'avocate générale, pointant du doigt les avocats de la défense, pour vous montrer que ce pauvre homme n'avait pas d'autre choix que de tirer, vous influencer pour que l'empathie l'emporte sur le droit. Alors elle rappelle la loi aussi jurée tirée au sort. Par exemple, pour qu'il y ait légitime défense, il faut une attaque. Or, ces voleurs n'étaient pas armés.
5: La procureure a aussi demandé à la cour de reconnaître les trois autres accusés coupables, eux, de vol en réunion. Le verdict est attendu ce jeudi après-midi. Un car percute un poids lourd et se fait percuter ensuite par un autre camion. Ça s'est passé hier matin à Meurs-Verdet, près de Cézanne, sur la Nationale 4. Le chauffeur du bus et le conducteur d'un des deux poids lourds ont été hospitalisés à Romilly-sur-Seine.
8: L'avenir est incertain pour une entreprise dans les Ardennes.
5: Agronutrice spécialisée dans la production de farine et d'huile pour l'alimentation animale est en redressement judiciaire depuis début septembre. Ouverte il y a 3 ans à Rethel, l'usine de 75 salariés va être observée pendant 6 mois renouvelables sur décision du tribunal de commerce des Ardennes. Mais pour la direction de l'entreprise, Hugo Marceau, c'est un simple mauvais moment à passer.
9: Cette procédure n'est qu'une mesure de gestion. Aucun poste n'est menacé. 2 ou 3 personnes vont même être recrutées à la production dans les prochaines semaines. Dans les bureaux du site rethelois, le discours se veut rassurant. Il s'agit d'éponger les dettes contractées au démarrage. On a sous-estimé le temps nécessaire pour atteindre les pleines capacités de production, glisse-t-on en interne. En 2025, 1000 tonnes de farine et d'huile ont été produites. 10 000 sont espérées en 2026. Le double l'année suivante. Des compléments alimentaires pour la pisciculture, la nourriture de chiens et de chats née de la transformation de larves de mouches soldats noirs. Le marché existe, les distributeurs ne manquent pas, assure la direction. Le vrai problème, c'est la compétitivité. La farine de poisson, par exemple, coûte jusqu'à 3 fois moins cher selon l'Observatoire national de l'élevage d'insectes. Un temps évoqué par le directeur général d'Agronutri, Cédric Oriol, le développement de farine pour l'alimentation humaine n'est plus à l'ordre du jour à Rethel.
5: Les explications d'Hugo Marceau. La sanction est tombée, exclue vendredi dernier pendant le match face à Montpellier. Le défenseur du Stade de Reims, Armel Zohuri, écope d'un match ferme de suspension. La décision de la commission de discipline de la Ligue de foot professionnelle veut dire qu'il ne le sera pas du déplacement à Nantes le 10 octobre prochain.
8: La météo pour ce jeudi 24 septembre en Champagne-Ardenne. Du côté de Sedan, comptez environ 10 degrés au réveil avec un maximum annoncé autour de 19-21 degrés dans la journée. Charleville-Mézières, on sera autour de 13 degrés ce matin, puis 21 pour cet après-midi. Le ciel sera un petit peu plus chargé, mais les précipitations annoncées restent faibles, donc ça c'est plutôt chouette. Une matinée donc un peu fraîche, puis les températures plutôt agréables dans l'après-midi. L'indice de qualité de l'air restera moyen sur la majeure partie du Grand Est, à dégrader dans la région moulousienne et à la frontière de l'Aube et de la Haute-Marne. Allez, on se réveille.
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8: Ensemble, en ce jeudi 24 septembre, j'espère que vous allez bien. Jeudi matin, on est bien lancé dans la semaine. Alors, pas question de faire la tête. Ici, on garde le sourire, même si vous n'aviez pas spécialement envie de vous lever ce matin. Je peux comprendre. Courage. Et puis aujourd'hui, on va être généreux. On va vous donner un petit quelque chose. Alors, pas une augmentation, faut pas rêver. Mais de la bonne musique, ça oui. Allez, on prend un super tramp. On ouvre grand les oreilles et surtout, on se met dans l'ambiance. C'est tout de suite sur Ici Champagne-Ardenne.

0: Supertramp sur Ici Champagne Ardenne, votre radio locale.
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0: Ici Matin, j'espère que vous êtes en forme ce jeudi 24 septembre. On fête les Tecles. Alors bonne fête, hein, Tecles. Un prénom tellement rare qu'on est presque d'en connaître aucune, puisque oui, c'est un prénom féminin, sachez-le. Et comme dit le dicton en septembre, la bourrine est toujours bonne à la vigne. Voilà, une excellente nouvelle pour les viticulteurs et une moins bonne pour ceux qui avaient prévu un petit barbecue hein, ce week-end. Aujourd'hui, c'est la journée mondiale contre les brevets logiciels. Alors c'est une journée apparemment très importante, surtout pour ceux qui comprennent ce que ça veut dire. Pour les autres, ben c'est comme une mise à jour Windows, vous savez, on sait que c'est important mais on sait pas vraiment pourquoi, c'est la même chose. Et puis côté anniversaire, ben on pousse la musique un peu plus fort. Pierre Cosso fête ses 65 ans. Il est né le 24 septembre 1961 à Alger. Pierre Cosso, pour toute une génération, c'est évidemment Philippe. Philippe, vous vous souvenez, le petit ami de Sophie Marceau, dans la Boom 2, bien sûr. Ah. C'est en 82 déjà. Le temps file, hein, le temps passe. Le film dépasse les 4 millions d'entrées en France et Pierre Cosso devient l'un des visages incontournables des jeunes premiers des années 80. Et puis après, il va poursuivre sa carrière comme acteur, notamment dans Les Cœurs Brûlés, mais aussi comme chanteur, puisqu'on a découvert donc son titre Vite à vie. Personnellement, je ne connaissais pas. Peut-être que vous, à la maison, bah, ça vous parle.
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0: À votre service, consommation, droit, immobilier, santé, jardinage, bricolage, bref, posez votre question et Lilian Muller trouvera la bonne personne pour vous répondre. Là, on s'intéresse aux applis. On les utilise tous les jours hein, pour se déplacer, pour communiquer, pour jouer, pour faire des achats, bref. Mais derrière leur côté pratique, beaucoup collectent bien plus d'informations personnelles que l'on l'imagine. Jean-Jacques de Cézanne a de nombreuses applications sur son téléphone et il se demande ce que deviennent ces données personnelles. Alors Lilian, vous avez demandé à Cyril Brosset de Que Choisir Ensemble si certaines collectent beaucoup plus nos données que les autres.
7: Oui, il y a vraiment des grosses différences entre les applications. Nous, c'est vrai qu'on en a testé une cinquantaine. Et il y en a quelques-unes, quatre pour tout vous dire, qui ne collectaient aucune information, ne demandaient aucune autorisation. Donc il y en avait vraiment quatre qui étaient très vertueuses. Les autres prenaient des informations, certaines un petit peu, d'autres énormément.
8: Quand une application demande l'accès à la localisation, aux photos ou aux contacts, alors comment savoir si c'est justifié ou non ? C'est vrai que d'habitude on télécharge une appli et puis on se laisse un petit peu prendre, entre guillemets.
7: Si vous téléchargez une application de GPS par exemple et qui vous demande votre géolocalisation, bon, ça paraît tout à fait normal. Mais dès lors qu'elle veut accéder à votre appareil photo, à votre carnet d'adresses, etc., là, c'est plus embêtant. En fait, il y a quand même beaucoup d'applications qui demandent plus de permissions que ce dont elles ont besoin pour fonctionner.
8: Mais à quoi servent vraiment nos informations et qu'est-ce que ça change, notamment pour Jean-Jacques et toutes celles et ceux d'entre nous qui utilisent ces applications?
7: Oui, c'est ce qu'on a découvert, c'est que dans les applications, il y a ce qu'on appelle des trackers, c'est des courtiers en données qui récupèrent tout un tas d'informations sur les utilisateurs dès qu'ils ouvrent leur application. Donc ça leur permet de savoir où vous êtes, à quelle heure vous ouvrez les applications, les pages internet que vous recherchez, chercher, etc. Et grâce à toutes ces données, ces millions de données, eh bien, elles arrivent à générer un profil de chaque utilisateur. Elles arrivent à savoir qui vous êtes à peu près, quel âge vous avez, quels sont vos centres d'intérêt pour après, plus tard, vendre ces données et vous afficher de la publicité ciblée.
8: Est-ce qu'il y a des signaux simples pour repérer les applis dont il faut se méfier?
7: En fait, quand vous les téléchargez, en général, elles vous disent, hein, les boutiques sur lesquelles vous téléchargez les applications, il faut vraiment lire ce qui est indiqué, parce que souvent, on a tendance à passer vite et à télécharger. Puis, si vous constatez qu'une appli a l'air de collecter bien plus d'informations ou demander plus de permissions que nécessaire, eh bien, peut-être essayer d'en changer, parce qu'il y a d'autres applications de jeux, de géolocalisation, de GPS, etc.
0: Cyril Brosset de Que Choisir Ensemble au micro de Lilian Muller. Si vous aussi vous avez une question, n'hésitez pas à nous envoyer un message, bien sûr, sur WhatsApp 03 26 48 2000. Bon courage! Et on continue bien sûr de vous accompagner. On va mettre un peu de douceur dans ce jeudi, parce qu'après le réveil, les bouchons, le café qui refroidit, les collègues qui, on le sait, vont parler super fort. Un petit peu de douceur, ça fait du bien. Le pouvoir des fleurs avec tout de suite Laurent Voulzy sur Ici Champagne Ardenne.
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0: Laurent Voulzy qui vous accompagne. On se réveille 6h19 en direct sur Ici Champagne-Ardenne.
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0: Et le plus grand rapace d'Europe vit ici, en terre de Champagne-Ardenne. Et cette espèce est même de plus en plus présente ici. Olivier Catio, vous êtes parti sur les traces du grand-duc en Argonne ardennaise.
2: Ouais, des grands-ducs d'Europe. En 2014, dans les Ardennes, il y avait seulement deux couples qui étaient recensés. Il y en a plus d'une vingtaine aujourd'hui. Une espèce donc qui se porte de mieux en mieux. Bonjour Nicolas Villerette.
3: Bonjour Olivier.
2: Vous êtes responsable zoologique, directeur adjoint du parc à Argonne. Découverte, le grand-duc d'Europe. On en a un sous les yeux. Décrivez-nous cet animal.
3: Alors déjà, c'est le plus grand des hiboux que l'on ait au monde. C'est quand il se dresse de tout son haut jusqu'à 50 cm de haut. Donc c'est pas négligeable. Juste à notre genou quand même. C'est quand même un bel oiseau. Et puis en plus, il est assez massif. Les femelles peuvent aller jusqu'à 3 kg. Pendant que les mâles, eux, vont peiner à dépasser les 2 kg.
2: C'est pas évident à voir à l'état sauvage. Il faut aller où? Comment il faut aiguiser son œil pour essayer d'en voir à l'état sauvage?
3: Alors, à l'état sauvage, c'est un animal qui va se réfugier souvent en forêt, donc qui va passer totalement inaperçu, même s'il est gros, comme on vient d'en parler, même s'il est grand, pour autant, sa technique à lui, en pleine journée, c'est de rester sur une branche, le long d'un tronc d'arbre. Et comme son plumage, comme on le voit là, ressemble tout à fait à l'écorce des arbres, eh bien, il va se camoufler dans la végétation. On va pouvoir passer sous un arbre sans voir le grand-duc qui s'y cache.
2: Au sol, on peut peut-être voir des déjections, des choses comme ça?
3: Alors oui, on peut retrouver ces pelotes de réjection, on peut retrouver des crottes. C'est un animal aussi qui va volontiers se cacher dans les falaises. Donc là, à ce moment-là, il va aussi se camoufler totalement avec la roche. Et dans les endroits comme ici en Argonne, on n'a pas beaucoup de falaises, eh bien, il va même nicher au sol dans les talus. Et dans les talus, couleur terre, eh bien, pareil, il passe totalement inaperçu. Donc c'est un gros oiseau, mais qui passe inaperçu et qui, comme tous les rapaces nocturnes, quand il vole, ne fait aucun bruit. Donc difficile à voir, mais que l'on peut entendre dès le mois de février quand il va ululer.
2: C'est un chasseur assez redoutable.
3: Ah oui, il a une force impressionnante, presque la taille de sa patte, en tout cas pour une femelle, une belle femelle, c'est quasiment la taille de ma main. Et donc ils vont être capables de chasser des proies assez petites, campagnols, mulots, rats par exemple, mais aussi lapins, lièvres, jeunes renards, jeunes ratons laveurs, jeunes fans de chevreuil, canards, pigeons, corneilles. Donc effectivement, un oiseau qui est un très bon chasseur nocturne.
2: Présent essentiellement en forêt, est-ce qu'il peut s'attaquer à un chat en ville?
3: Ça s'est déjà vu et peut totalement faire. Les chats donc à bien se tenir entre guillemets, mais en général ils font attention.
2: Le grand-duc d'Europe présent chez nous en Champagne-Ardenne, qui est le plus grand rapace d'Europe, qui vivent en couple. Et comment se passe le côté territorial?
3: Quand le couple est installé, en général ils sont fidèles à vie. Ils ont leur secteur de nidification, de chasse, et généralement les autres grands-ducs vont s'installer un peu plus loin. Chacun chez soi, chacun sa falaise, son arbre. Ils sont en progression, donc on en trouve de plus en plus de couples, que ce soit dans les Ardennes ou en général dans le reste de la France.
2: Et là, pour les grands-ducs d'Europe, une seule portée par an vers le mois de mai alors?
3: Elle va se mettre à pondre au mois d'avril. En général, les petits, après un mois de couvaison, vont naître au mois de mai. Un élevage qui dure 2 mois quand même. Ces oiseaux qui vont quand même grandir assez vite vont s'envoler, oui, au début de l'été et prendre leur émancipation et commencer à être autonomes quand même qu'à partir de la fin de l'été seulement. Donc les familles sont constituées, on va dire, presque la moitié de l'année, et puis après chacun va vaquer à ses occupations et trouver son petit coin.
2: Une population de plus en plus importante dans notre région. Merci de nous avoir parlé de ce grand-duc d'Europe, Nicolas Villerette, responsable zoologique.
3: Avec plaisir Olivier, merci.
0: Merci à tous les deux. 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Le dernier titre de Zazie qui vous accompagne. Belle journée, bon réveil avec nous.

0: Avec peu importe son dernier titre, l'horoscope dans un instant. À l'honneur, les balances.
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0: 6h27 sur Ici Champagne-Ardenne. C'est le moment de votre horoscope, Catherine Viguier. Vive les natives et natifs de Balance.
8: Alors c'est le début de leur période anniversaire.
9: Bélier, voilà une période dédiée à vos relations en privé comme en public.
10: Taureau, vous avez un mois pour vous refaire une santé physique et psychique.
11: Gémeaux, le soleil valorise le secteur des grands sentiments et de la création.
12: Cancer, tout ce qui a trait à la famille vous demandera du temps et de la réflexion.
13: Lion, vous aurez plaisir à converser avec le voisin, un frère, une sœur ou lors d'un voyage.
14: Vierge, un sujet vous mobilise, celui des sous, vous allez prendre des décisions.
15: Balance, cette nouvelle année vous invite à garder les relations qui vont bien et à prendre de la distance avec les autres.
16: Scorpion, n'hésitez pas à faire des choses que vous aimez ou à ne rien faire justement.
17: Sagittaire, belle période avec des projets, des invitations et des causes à défendre.
18: Capricorne, une évolution liée à votre vie professionnelle s'impose et vous en avez envie.
19: Verseau, vous apprenez, vous enseignez, vous communiquez et parfois vous voyagez aussi.
20: Poisson, vous serez discipliné afin de rendre vos journées plus agréables.
21: Et pour nous tous, hommage aux balances, on est romantique ou rien.
0: Merci beaucoup Catherine Viguier, grâce à vous, on va passer une bonne journée. J'espère que vous aussi vous faites attention à votre horoscope. Où que vous soyez là, à 6h28, on passe du bon temps ensemble, on se réveille tranquillement en ce jeudi. Belle journée.
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0: Excellente journée à l'écoute d'Ici Champagne-Ardenne, 6h29. Ça y est, nous sommes en direct donc à la radio et à la télévision. N'hésitez pas à nous rejoindre. Vous pouvez nous regarder donc en direct sur le canal 3 de la TNT sur France Télévisions ainsi que sur le site ici.fr et l'application qui porte le même nom. J'espère que vous allez bien, que vous êtes en forme. On est là jusqu'à 9h pour vous accompagner. Vous avez bien sûr ce numéro de téléphone qui est à votre disposition, 03 26 48 2000. Pour nous appeler, c'est Ségolène qui est au téléphone, qui vous répondra. Et puis sinon, vous avez ce même numéro que vous pouvez utiliser pour nous envoyer vos petits messages sur WhatsApp. Également sur la page Facebook Ici Champagne-Ardenne, on vous a mis une petite photo. N'hésitez pas à partager vos plus belles photos de là où vous êtes. Combien il fait de degrés aussi, quelle est la météo. On vous attend, j'espère que vous êtes en forme. On va retrouver donc Margot Turgy. L'actualité en Champagne-Ardenne, Margot.
22: Le verdict attendu aujourd'hui dans le procès de Jean-Louis Leroux et de ses voleurs de carburant présumés. 5 ans de prison dont 4 assortis d'un sursis simple ont été requis contre l'agriculteur marnais. Il est jugé notamment pour tentative de meurtre. 6 mois d'observation renouvelable, c'est ce qu'a décidé le tribunal de commerce des Ardennes pour Agronutrice. L'usine de Rethel a été placée en redressement judiciaire début septembre. Elle emploie 75 salariés et est spécialisée dans la production de farine et d'huile pour l'alimentation des animaux. Une centaine de présidents et 1500 conseillers. Il va y avoir du monde à Reims pour les assises des départements de France mi-octobre. Les collectivités veulent surtout alerter sur l'état de leurs finances, de plus en plus dans le rouge. On va l'entendre dans l'info d'ici à 6h30. Ce sera juste après l'info en France et dans le monde. Et c'est avec Valentine Lottès. Les socialistes sauveront-ils le soldat Lecornu ? Le Premier ministre menacé de censure sur son projet de budget, comme l'année dernière. Le Premier ministre leur propose dans un courrier de bâtir un compromis, comme l'année dernière, et à une semaine de présenter son projet d'économie à 54 milliards d'euros. Teddy Riner, harcelé sur Internet, le parquet de Paris ouvre une enquête pour injures publiques et racistes à sa propre initiative. Dans l'émission Stade 2, le judoka star a fait part de son angoisse face à la montée de l'extrême droite en France et depuis il est visé par de très nombreux messages de haine. Un influenceur placé en détention provisoire dans le Loir-et-Cher, Mounim Sabi, soupçonné d'avoir filmé ses violences sur des sans-abri, notamment dans un manoir près de Blois. Ses vidéos postées sur les réseaux sociaux ont été vues des dizaines de milliers de fois. Grosse fatigue, toux et parfois perte de l'odorat, c'est le retour du Covid. Chez SOS Médecins, le nombre de consultations pour une suspicion de contamination a augmenté de 76% la semaine dernière. Ça reste inférieur aux 4 dernières années et les symptômes de ce variant ne sont pas particulièrement sévères. Emmanuel Macron, aux 20h ce soir, le président de la République sera sur TF1 et sur France 2, attendu notamment sur l'explosion des prix du carburant. 14 000 policiers et gendarmes mobilisés pour la venue du pape. Léon XIV arrive demain en France. Une visite de 4 jours entre Paris, Lourdes et Metz.
1: Dans l'info d'ici ce matin, Margot, on prépare les assises des départements de France.
22: Oui, parce qu'elles vont se passer à Reims cette année au Parc des Expos du 14 au 16 octobre. Pendant ces 2 jours, une centaine de présidents de départements et 1500 conseillers vont enchaîner les réunions, les ateliers et réfléchir à comment parler d'une seule voix pour se faire entendre avant la présidentielle, réclamer plus de pouvoir de décision et plus de moyens. François Sauvadet préside le conseil départemental de la Côte d'Or et les départements de France. Il rappelle au micro de Margot Croison que, comme celui des Français, le porte-monnaie des collectivités est de moins en moins fourni.
2: Dans un contexte que les Français vivent et qui est extrêmement difficile, la montée des prix de l'énergie, l'essence, le fioul, les difficultés, la montée des précarités, nous qui sommes en première ligne, évidemment, on voit cette vague des précarités augmenter, notamment protection de l'enfance, une explosion même des dépenses de RSA aujourd'hui, parce qu'avec la contraction de l'économie, donc on est dans un contexte extrêmement difficile. Et c'est pour ça que On va adresser vraiment au gouvernement une mise en garde. On ne peut pas continuer de nous laisser seuls face à cette explosion des dépenses sociales sans ressources.
4: Et donc là, on parle des prestations sociales, mais vous, en tant que département, vous devez financer les routes, les collèges, les pompiers aussi. Comment vous faites avec toutes ces compétences et avec toutes ces hausses des dépenses ?
2: Écoutez, en 3 ans, nous avons eu 3,7 milliards d'euros de dépenses supplémentaires. Et dans le même temps, on a eu 560 millions de ressources. Donc évidemment, dans ce contexte-là, vous voyez bien, les départements ne peuvent plus faire face. 70% de nos dépenses sont aujourd'hui consacrées à l'action sociale. Il ne nous reste plus que 30% pour entretenir 380 000 kilomètres de route, nos ponts, pour entretenir nos collèges. Et nous, ce qu'on attend comme moyen, on attend des moyens qui nous permettent de faire face à ce qui est décidé précisément par le gouvernement. Je n'ai pas décidé des revalorisations, moi-même, dans mon département, qui sont celles du RSA, sans doute légitimes, mais qui avaient un coût qui n'était pas financé. Donc ce n'est pas moi qui l'ai décidé. Simplement, il faut que l'État assume ses responsabilités devant les Français. Quand il décide des augmentations de prestations, il faut s'assurer du financement de la prestation. Sans quoi, on va tous droit dans le mur.
4: Et concrètement, ces assises, alors, elles vont servir à quoi ? À dessiner cette nouvelle France, ce nouveau projet ?
2: Oui, nous dirons ce que nous voulons pour la France. On ne va pas attendre que les candidats, d'ailleurs on est dans une sorte de flou artistique sur les propositions, j'attends de la clarification politique. Qu'est-ce que les candidats nous proposent comme meilleure organisation territoriale ? Jamais on n'a autant dépensé, jamais il y a eu autant d'insatisfaction. Donc nous qui sommes en contact des réalités territoriales, nous dirons ce que nous pensons bon et utile pour les Français. Il faut que l'État lâche prise, arrête de vouloir se mêler de tout, fasse une cure d'amaigrissement, et puis qu'on reprenne pied avec l'action territoriale et qu'il n'aille pas déstabiliser le seul échelon qui reste encore à peu près solide auprès des habitants, ce sont l'échelon des mairies et l'échelon des départements.
22: L'objectif à la fin de ces assises, c'est de trouver une nouvelle organisation politique à présenter au futur chef de l'État. L'actuel Premier ministre Sébastien Lecornu est lui attendu à Reims le 16 octobre pour clore ce 95e congrès annuel des départements de France.
23: Dans le journal de 7h, Margot, un verdict très attendu aujourd'hui
0: à Reims.
22: À la cour d'assises, celui du procès de l'agriculteur Jean-Louis Leroux et de ses trois voleurs de carburant présumés.
0: Et puis un premier feu vert pour la loi intégrale contre les violences sexistes et sexuelles.
22: Les députés l'ont adopté hier en commission avant son examen dans l'hémicycle à partir du 1er octobre.
0: La météo de ce jeudi matin, il devrait faire autour de 11 degrés avant de grimper jusqu'à environ 21-22 degrés dans l'après-midi. Une chouette journée donc qui s'annonce une fois de plus. À Châlons en Champagne, comptez environ 10-11 degrés ce matin, puis autour de 20-23 degrés au meilleur de la journée selon les prévisions. Hein. Le ciel sera plutôt voilé, nuageux, mais pas de grosses dégradations annoncées. Donc, veste légère ce matin et ça devrait être beaucoup plus doux. Ensuite, l'indice de qualité de l'air restera moyen sur la majeure partie du Grand Est, a dégradé dans la région mulhousienne et à la frontière de l'Aube et de la Haute-Marne. Concernant la circulation, ça roule super bien dans la région ce matin à 6h36. Si vous avez un train au départ de Reims, bonne nouvelle, tous les trains sont à l'heure. C'est une belle journée donc qui s'annonce.
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0: Bienvenue en direct sur ICI Champagne-Ardenne et sur France 3. On est ravis de vous retrouver ce matin. Venez nous faire un petit coucou. Dites-nous quel est le programme de votre journée. Est-ce que vous partez au travail? Est-ce que vous avez des rendez-vous, des courses? Vous avez prévu de faire du bricolage aussi? Ou alors une journée canapé avec une seule mission, ne surtout pas bouger. Voilà, restez tranquillement en train d'écouter votre radio préférée. Et puisqu'on parle de bonne humeur, on va commencer par se faire du bien aux oreilles. Daniel Balavoine nous rappelle donc que c'est important, que c'est essentiel de profiter. Dieu que c'est beau, c'est maintenant et c'est sur ICI Champagne-Ardenne.

0: Daniel Balavoine, 6h41 sur Ici Champagne-Ardenne.
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0: Et dans Champion Championne aujourd'hui, notre invité est Tristan Lohou, comme depuis le début de semaine, ancien joueur de hockey au Phoenix de Reims et au Gaulois de Chalon. Il a également été entraîneur, joueur dans ce club de Chalon. Le défenseur a décidé aujourd'hui de mettre fin à sa carrière. Voilà, aujourd'hui Tristan Lohou parle de ses fonctions d'entraîneur joueur au Gaulois de Chalon avec Alexandre Audabran.
2: La première saison, j'arrive en tant que joueur. C'était Richard Zavonni, qui était un ancien des Phoenix aussi, qui avait joué au Phoenix, qui avait été entraîneur au Gaulois, et donc j'ai fait une saison pour lui.
3: Et ensuite entraîneur joueur, c'est ça ?
2: Et ensuite
3: à 25 ans.
2: C'est ça.
3: Comment vous retrouvez entraîneur joueur ?
2: Je sais pas. Je pense que c'était peut-être
3: à 25 ans surtout.
2: C'est ça. Je pense que c'était surtout face peut-être dans les effectifs d'avoir eu le joueur qui avait le plus de bagages sur les divisions. La plupart de l'équipe était composée de joueurs de Chalon qui avaient essentiellement joué en Détroit. Donc c'était arrivé là, mais c'était vraiment très compliqué parce que au départ c'était mes potes de vestiaire.
3: C'est ça.
2: Et puis à un moment donné, faut arriver et puis il faut faire des choix. Donc ça a valu pas mal de discussions avec des copains en leur disant oui, mais c'est mon choix, c'est à toi de le respecter et maintenant mon rôle a changé.
3: Et d'autant plus dans ces choix, vous êtes joueur aussi, donc vous mettez sur la glace, même s'il y a beaucoup de rotation sur la glace.
2: Il y a beaucoup de rotation. Voilà. Après, j'ai jamais été un entraîneur joueur à me mettre en avant et à prendre toutes les places
3: possibles.
2: Mais du
3: coup, c'est difficile de faire un petit peu le mélange des genres. Je suis entraîneur, je dois aussi faire le choix de me mettre ou pas sur la glace. C'est un petit peu difficile.
2: Oh, bien sûr, c'était ça le plus dur à trouver. Des fois, les joueurs leaders de l'équipe me disaient, là Tristan, on a vraiment besoin de toi, faut que tu y ailles, arrête de te mettre en retrait, prends ton rôle. Donc je remontais sur la glace. Bon, ce qui a été plus facile, c'est qu'on avait quand même plutôt des bons résultats parce que l'équipe réagissait bien. On a aussi des souvenirs mémorables de ces équipes-là. Mais voilà, c'était plutôt un rôle difficile dans le sens où là où je jouais, j'avais pas de responsabilité à part faire mon rôle de joueur. J'avais quand même 20 gars qui attendaient sur mes décisions et qu'est-ce qu'on allait faire. Et des fois, on est sur la glace, boum, il y a une pénalité majeure, faut prendre la décision de qui envoyer. Donc c'était plutôt de rester lucide sur les 60 minutes de match.
0: Il est 6h44, j'espère que tout se passe bien pour vous. La suite de votre matinée se déroulera avec les super conseils du Veto. Et puis aujourd'hui, on vous a déniché trois infos qui valent le détour en Champagne-Ardenne. On vous emmène danser. Alors pensez à déjà commencer à vous échauffer, d'accord ? On va parler de bulles aussi. Et puis on vous prévient d'un petit changement sur la route. Trois infos locales à ne pas manquer juste après.
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0: Et c'est l'heure du rendez-vous Veto de votre radio ici Champagne-Ardenne. On a tous connu cette scène, on caresse un autre animal ou on prend un enfant dans les bras. Et là, soudain, notre chien vient s'interposer brutalement. Alors, docteur Pierre Fabin, nos animaux, est-ce qu'ils ressentent aussi cette jalousie ?
5: Alors, on a une étude de l'Université de Californie qui a prouvé que 80% des chiens bousculent leur maître s'ils caressent un faux chien en peluche, mais qu'ils l'ignorent s'ils lient un livre. Ça peut nous faire penser que oui, ce comportement existe, mais en fait, ça ne l'est pas au sens humain. La jalousie humaine, ça implique un ego et une notion de morale. Nos chiens n'ont pas ça. Ce qu'on appelle de la jalousie, c'est en fait de la protection de ressources. Pour votre chien, vous n'êtes pas qu'un maître, vous êtes la ressource suprême. Vous distribuez la nourriture et la sécurité. Et quand un autre accapare votre attention, il perçoit cela comme une menace de perdre son accès à cette ressource vitale. Il s'interpose alors physiquement pour reprendre le contrôle de son trésor.
0: Et alors du coup, comment on doit réagir sur le moment quand notre chien vient violemment pousser l'autre pour avoir vraiment l'exclusivité de tous les câlins, tout simplement ? Alors,
5: ne caressez jamais votre chien pour le rassurer. En faisant cela, vous allez valider sa stratégie. Il retient que pousser l'autre fonctionne parfaitement pour obtenir votre attention. La seule bonne attitude, c'est de sanctionner ce comportement par la privation. S'il s'interpose, arrêtez net toutes les caresses pour tout le monde. Levez-vous, croisez les bras, tournez le bildo et ignorez-le. Une fois qu'il a compris que son attitude a tout bloqué et qu'il part se coucher, vous pouvez le rappeler. L'interaction doit se faire à vos conditions, jamais par la force.
0: Et quand l'arrivée d'un nouveau-né ou d'un autre animal approche à la maison, comment anticiper ce partage d'attention pour éviter que la situation ne dégénère dès le premier jour ?
5: L'erreur fatale, c'est de changer les habitudes le jour J. Si votre chien a toujours dormi sur le canapé et que vous l'interdisez le jour où bébé arrive, il fera une association très négative. Instaurez les nouvelles règles bien en amont. Et surtout, ne compensez pas la future perte d'attention en le surcouvant juste avant. Baissez légèrement les interactions pour l'habituer à l'indépendance. Et le jour de la rencontre, à chaque fois que le bébé pleure ou que le chaton approche, lancez une friandise irrésistible à votre chien. Comme ça, l'intrus deviendra le déclencheur d'un événement ultra positif.
0: Merci beaucoup, docteur Pierre Fabin. Et après les conseils d'ailleurs de notre vétérinaire, forcément, on ne pouvait pas vous laisser repartir sans parler de notre star absolue à la maison, le chat. Vous savez, cet animal qui vous réveille là à 6h du mat pour manger et qui 5 minutes plus tard retourne dormir comme si il ne s'était rien passé. On l'aime, hein, notre chat, mais des fois, c'est quand même assez fatigant. Powo, le chat. Et transition toute faite, toute parfaite même. C'est sûr, ici Champagne-Ardenne, excellente matinée avec

0: Wow pour vous accompagner sur ici Champagne-Ardenne. Aujourd'hui, on fait danser les seniors, Margot.
1: Oui, le grand bal d'automne de Charleville-Mézières, c'est ce jeudi au parc des Expos de 14h30 à 18h. L'entrée est gratuite pour les carolo-masériens. Elle coûte 10 euros pour les autres et il n'y a pas besoin de s'inscrire. Si vous ne savez pas comment y aller, une navette gratuite est prévue avec plusieurs arrêts dans la ville.
0: Comment mettre des bulles dans une bouteille? Alors là, on a trouvé une conférence qui risque de faire pétiller la soirée. Ce jeudi, à Faybillot, en Haute-Marne, on vous explique donc la méthode champenoise. Mais alors attention, façon conférence burlesque. À 20h30, la compagnie Attention aux chiens va notamment répondre à des questions existentielles. Comment met-on les bulles dans la bouteille? Eh ben oui, est-ce que on a vraiment inventé le champagne? Et surtout, pourquoi les touillettes, puisqu'on n'a pas le droit d'enlever les bulles? On va en parler, c'est gratuit à partir de 14 ans, mais il faut se renseigner bien sûr pour l'inscription. Et puis attention, si vous passez par Nogent, si vous avez prévu de prendre la route du côté de Nogent en Haute-Marne, petite info à avoir en tête aujourd'hui, le département démarre un chantier à la sortie de Nogent au niveau de Carrefour entre les RD1 et RD265. Les travaux doivent durer jusqu'au 6 octobre avec un objectif: sécuriser et moderniser le Carrefour. N'hésitez pas à utiliser l'application Waze pour vous tenir au courant de la circulation.

0: Queen, un bon classique qui fait plaisir aux oreilles en ce jeudi matin sur ici Champagne-Ardenne. En ce deuxième jour de l'automne, certains pensent déjà avec nostalgie au plaisir de l'été, mais Fred Ballard a décidé de nous réconcilier avec la saison. Elle a mis de drôles de dames dans son panier et ça risque de faire de beaucoup de bruit. Restez bien avec nous.
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4: Et en ce deuxième jour de l'automne, certains regrettent déjà l'été et ses délices forcément. Mais pour tenter de renouer avec les bons côtés de l'automne dans l'humour en tube, Fred Ballard a mis de drôles de dames dans son panier.
5: Le primeur en bas de chez moi, il a sorti une petite ardoise et il a écrit en majuscule « Youpi, c'est le retour des topinambours
6: !» Oui, alors c'est vrai que c'est pas le meilleur moyen de nous vendre l'automne en tant que saison de rêve. Hein. Donc faites un effort les vendeurs de fruits et légumes, aidez-nous à ne pas sombrer tout de suite dans la dépression saisonnière. Un youpi sur un écriteau, c'est pas suffisant pour Morgane Cadignan.
5: Pardon, youpi avec navet dans la phrase, ça marche pas, on ne croit pas, c'est le retour des légumes de l'automne 1914 quoi. Mmh. Ah, les 100 recettes préférées du maréchal Pétain, quelle joie quoi. Non, c'est une petite soupe de topinambour. Bah non, on déclare la guerre à l'Autriche-Hongrie à table quoi. Rutabaga, je savais même pas que ça pouvait se déguster hors tranchée quoi. Mon Dieu.
6: C'est vrai que les légumes racines, c'est pas ce qu'il y a de plus glamour. Hein. Si nos anciens les détestaient, c'est pas pour rien. Mais bon, visiblement, les légumes, c'est comme les prénoms. Il y a des tendances qui frôlent l'indigestion.
7: Ça fait 10 ans que vous nous broutez le cresson avec votre slogan, là. Mangez 5 fruits et légumes par jour. Hé, croyez que ça nous fait plaisir de manger des fruits et des légumes? Ben non, on est des gens normaux, hein. Vous en aimez pas, la viande, le chocolat, les biscuits?
6: Déjà que l'arrivée de l'automne nous pompe un peu le moral, faudrait pas trop nous taper sur le topinambour. Donc suivons le conseil de Virginie Hoc. En automne, rions la bouche pleine de gâteaux et fendons-nous la poire. Belle Hélène.
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4: Bon réveil tout le monde, jeudi 24 septembre, il est 7h. Le journal présenté par Margot Turgy. Le verdict doit être rendu aujourd'hui aux assises de la Marne.
8: Dans le procès de Jean-Louis Leroux et de ses 3 voleurs présumés, dans la nuit du 31 janvier au 1er février 2020, l'agriculteur avait tiré au fusil sur ces 3 hommes suspectés de vouloir dérober du carburant sur son exploitation d'Ambrières. Un geste dans un contexte de dizaines de vols déjà subis et de plaintes déposées pour l'exploitant, mais qui a failli coûter la vie à l'un dans des 3 hommes. C'est ce qu'ils ont rappelé hier à la barre, Sophie Allemand.
9: Cette nuit, ou comme ils le disent avec leurs mots, ils sont allés faire du gasoil au plus âgé des 3, en récidive. La présidente demande, vous vous dites que c'est à disposition, donc vous vous servez? C'est ça, madame. Sans penser aux conséquences pour la personne que vous volez. Aujourd'hui, il répond, je comprends qu'on lui volait son porte-monnaie. Diego, le plus jeune, 19 ans, en janvier 2020, explique avoir été influencé par des copains de ses cousines. Ce soir-là, il voulait juste, dit-il, remplir un bidon pour faire le plein de sa voiture. Tout ça pour ça, lui demande la présidente. Cette nuit-là, il a cru mourir, le ventre en sang, après l'impact du plomb. 6 ans et de multiples opérations après, sa grosse cicatrice lui rappelle tous les jours ce coup de feu complexé. Il raconte par exemple ne pas pouvoir emmener son fils à la piscine. Il est persuadé que Jean-Louis Leroux a voulu le tuer ce soir-là. Je sais que je n'avais rien à faire là, mais il y a d'autres moyens pour retenir un voleur que de lui tirer dessus, conclut le jeune homme.
8: Hier, 4 mois de prison assortis d'un sursis simple et 6 mois avec sursis ont été requis contre 2 des voleurs présumés. 50 prisons, dont 4 assortis d'un sursis simple, ont été demandées pour l'agriculteur Jean-Louis Leroux. Le verdict est attendu cet après-midi après les plaidoiries des avocats de la Défense. Avocats dont on va entendre les points de vue sur cette affaire dans l'info d'ici de 7h30.
4: Un crime a été commis dans un petit village de l'Aube.
8: Nogent-sur-Aube, 300 habitants à 25 km de Troyes, où des cris ont été entendus mardi soir et le corps d'un homme d'une soixantaine d'années retrouvé devant chez lui. Un groupe d'individus a aussi été aperçu en train de fuir, ce sont les mots du parquet. Et la victime avait des blessures au niveau du visage et de l'arrière du crâne. Une autopsie doit être réalisée et une enquête pour homicide volontaire a été ouverte. Elle a franchi un premier pas. La loi intégrale contre les violences sexistes et sexuelles a été adoptée hier en commission par les députés. Le Rassemblement national s'est abstenu et la députée marnaise Laure Miller précise sur ses réseaux sociaux que deux amendements qu'elle a proposés ont été retenus. L'un d'eux vise à créer une nouvelle circonstance aggravante pour viol multiple sur une seule victime. La loi intégrale contre les violences sexistes et sexuelles doit être examinée à l'Assemblée nationale à partir du 1er octobre.
4: Se faire entendre avant la présidentielle de 2027.
8: Objectif des présidents de département, une centaine attendue du 14 au 16 octobre à Reims avec 1500 conseillers pour leur congrès annuel, les 95e assises des départements. Pendant ces deux jours, les collectivités vont notamment demander plus de moyens pour ce qu'ils financent, comme le RSA, les routes, les collèges, mais aussi les pompiers. Jean-Marc Rose préside le département de la Marne.
10: Le problème de ces pompiers, c'est qu'ils avancent dans des forêts. Les camions sont pas toujours adaptés parce que les forêts peuvent être très denses et on casse du matériel et on n'est pas très efficace. Et si on a des moyens aériens, par exemple des hélicoptères bombardiers, au niveau du Grand Est, on regarderait un petit peu, on a quand même des forêts. Et en quelques minutes, on peut très bien intervenir et faire en sorte que ce soit un petit incendie au lieu que ce soit un incendie de dizaines de milliers d'hectares comme il y a eu en Gironde. Parce que effectivement, on se rend compte actuellement que les pompiers n'ont pas les moyens en investissement suffisants. Il faut savoir les écouter, il faut discuter. Mais moi, je suis assez surpris, même de manière négative, sur le fait que ces discussions qu'il y a eu actuellement avec l'État, on n'a pas fait participer les départements qui sont les principaux financeurs des SDIS. Donc, on discute du devenir des investissements qu'on peut faire pour les pompiers sans les départements. Ça, c'est pas possible.
8: Lui aussi veut donner plus de moyens aux pompiers après les incendies géants de l'été en France. 96 hectares partis en fumée, rien qu'à Monthermé. Le député des Ardennes, Pierre Cordier, est l'auteur d'une proposition de loi pour créer des comités départementaux de bassins forestiers. Il va nous expliquer en quoi ça consiste à 7h45. Il est notre invité ce matin. Et puis la lutte contre les incendies, elle est aussi au cœur d'une convention signée aujourd'hui à Charleville-Mézières. Convention interfrontalière entre la zone de défense Est en France, le Luxembourg et la Belgique. Ce texte va renforcer celui en place depuis 2019 et qui a déjà concerné entre 50 et 100 interventions communes selon les années.
4: La météo dans notre région ce jeudi en Champagne-Ardenne comptait 13 degrés au petit matin, puis jusqu'à 28 degrés au meilleur de la journée dans l'après-midi. Le ciel restera un peu chargé avec seulement 2% de risque de précipitation. Donc autant vous dire que normalement, il ne devrait pas pleuvoir. La matinée sera douce et l'après-midi pourrait être franchement agréable, voire assez chaude, puisque 28 degrés quand même, ça reste un été indien. Où que vous soyez, je vous souhaite à tous de passer une très belle journée.
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4: Un chouette programme encore une fois qui nous attend, qui vous attend. D'ailleurs, moi j'attends vos messages sur WhatsApp 03 26 48 2000. Vous avez ce numéro soit pour nous appeler, soit pour nous envoyer vos messages sur WhatsApp. Actu, musique, bonne humeur avec Jennifer. Jennifer, on l'écoute avec Au Soleil, grande gagnante de la Star Academy de la première saison. D'ailleurs, pour ceux qui attendent la prochaine saison avec impatience, rendez-vous le 10 octobre prochain sur TF1 avec comme nouveau directeur Moziman. Voilà, vous avez toutes les informations. On écoute Jennifer sur ici Champagne-Ardenne. Belle journée à tous.

0: Au soleil, c'est le soleil qu'on aura bien sûr en ce jeudi sur Ici Champagne Ardenne.
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0: Il est 7h11, on est en direct sur Ici Champagne Ardenne. Alors la politique enfle hein, autour de l'écrivain intelligent Aurélien, accusé d'avoir utilisé l'intelligence artificielle pour écrire son livre, bien loin de l'ambiance des salons du livre qui attire les foules partout en France.
7: Alors attendez, à ce stade, personne ne peut dire ou écrire que le récit de Télissane Aurélien est 100% humain. Lui, le jure, hein, je n'ai jamais utilisé l'intelligence artificielle pour produire des textes. Un détecteur d'IA Pangram assure pratiquement le contraire, d'autres outils sont moins catégoriques. Alors qui croire? Peut-être qu'on ne le saura jamais. Mais pendant qu'on cherche à savoir si les machines écrivent désormais des livres, les humains, eux, continuent de faire la queue pour rencontrer ceux qui les signent. Le nombre de visiteurs se compte en dizaines de milliers. 135 000, il y a encore quelque temps à Nancy. La foire du livre à Brive, c'est plus d'1 million d'euros de chiffre d'affaires. Et partout, vous avez des lecteurs qui seront prêts à attendre des heures pour rencontrer leur auteur préféré. Pourquoi ? Un livre, on peut l'acheter en 30 secondes sur Internet depuis son canapé, mais là, on veut voir celui qui l'a écrit, on peut lui parler, lui demander ce qu'on veut. Lors d'une dédicace de Marc Lévy récemment, une mère raconte que sa fille prépare médecine et que ses romans sont son seul moment d'évasion. Une autre femme lui demande une dédicace pour son petit-fils décédé. Il y a Lévy qui écrit quelques mots personnels et elle repart en pleurs. Voilà ce qui s'échange aussi dans les salons du livre. Amélie Nothon dit que si elle s'écoutait, elle parlerait une demi-heure avec chaque lecteur. Quand on écrit, dit-elle, on est tout seul et on ne sait pas qui se cache derrière le papier. Finalement, chacun vient voir ce qui se cache de l'autre côté. Et puis l'auteur prend son stylo, vous savez, pour Michel, pour Christine, affectueusement, à la main. Alors peut-être qu'un jour, peut-être qu'un écrivain fera salle comble pour expliquer comment il écrit avec l'intelligence artificielle. Mais c'est qu'on aura changé d'époque. Mais pour l'instant, dans les salons du livre, on vient encore chercher quelqu'un derrière les mots.
0: Merci beaucoup David Ossiou. Dans un instant, l'écho d'ici, mais avant ça, un grand classique de Johnny Hallyday. Voici tout de suite J'ai oublié de vivre sur Ici Champagne Ardenne. Merci de nous faire confiance et surtout, bon jeudi.

0: Denis Hallyday qui vous accompagne sur ICI Champagne Ardennes. 7h18, bienvenue tout le monde. Un nouveau directeur pour Orange dans le nord de la France et notamment chez nous en Champagne-Ardenne, Antoine Blanc, vient de prendre la direction d'Orange Nord, un vaste territoire qui couvre quand même les Hauts-de-France et l'ex-Champagne-Ardenne. Bonjour Antoine.
1: Bonjour.
0: Vous arrivez surtout à un moment de profonde transformation des télécommunications. La 2G va bientôt disparaître. Et parallèlement, Orange poursuit l'arrêt progressif aussi de son réseau historique en cuivre. J'avais envie de vous poser déjà comme question, est-ce que vous pouvez nous présenter votre parcours, vous Antoine ?
1: Oui, bien sûr. Donc, moi, je suis un peu un enfant d'Orange. Ça fait quelques années maintenant que j'y suis, depuis 2005. Et j'ai évolué en France et à La Réunion sur des fonctions dans le domaine grand public, donc principalement des fonctions de marketing et de commerce. Et puis, je suis arrivé à Lille en 2019, où on a notre siège local, on va dire, pour les Hauts-de-France et l'ex-Champagne-Ardenne à Lille. J'y suis arrivé il y a 7 ans pour prendre une direction des équipes de distribution, puis une direction du commerce un peu plus global. Et puis, depuis quelques semaines maintenant, je suis donc directeur d'Orange sur ce vaste territoire.
0: Félicitations.
1: Hein,
0: déjà. Est-ce que vous arrivez à un moment où voilà, les réseaux sont en pleine évolution, on en parlait notamment avec la fin de la 2G qui est prévue chez Orange là, d'ici le 20 octobre, donc c'est dans quelques jours. Pourquoi est-ce qu'on arrête la 2G ?
1: On a la 2G pour plein de bonnes raisons. La première des raisons, c'est pour suivre l'évolution des usages, en fait. Les usages des clients, que ce soit sur le téléphone mobile, sur le réseau mobile ou sur le réseau fixe, se multiplie chaque année. On a chaque année à peu près un tiers d'usage en plus, donc de consommation d'internet en plus, qui fait que tous les trois ans on double l'usage sur nos réseaux, et donc on doit monter nos réseaux en puissance. C'est pour ça qu'on lance des nouvelles technologies, sur le mobile récemment la 5G, la fibre sur l'internet fixe. Et quand on a des nouvelles technologies, il faut petit à petit qu'on efface les anciennes. La 2G, c'est un réseau qui existe depuis plus de 30 ans, qui a été déployé au tout début du téléphone mobile dans les années 90. C'est un réseau aujourd'hui qui est ancien, qui fonctionne moins bien, qui est très limité en termes d'usage. On fait de la voix et du SMS sur la 2G, on ne fait pas grand-chose d'autre.
0: On dit que c'est un vieux truc, mais en fait, il est quand même utilisé pour pas mal d'équipements, des alarmes, les ascenseurs, les vieux téléphones, etc.
1: Oui, alors il y a plusieurs sujets. Il y a effectivement les téléphones, les plus anciens téléphones, on va dire, qui ne font plus que de la voix et du SMS avec le réseau 2G. Et puis après, il y a des objets connectés, on va appeler ça comme ça, en 2G. Donc c'est typiquement le bon exemple, c'est ça, c'est les ascenseurs. Dans les ascenseurs, vous avez la possibilité de faire un appel d'urgence. Et bien historiquement, ces appels d'urgence passent par une carte SIM qui se connecte au réseau mobile 2G. Alors évidemment, il y a de moins en moins maintenant, parce qu'on a quelques semaines de la coupure en Champagne-Ardenne, dans l'ex-Champagne-Ardenne, on va couper le 20 octobre. Donc c'est dans quelques semaines. Et là, j'ai envie de dire, ce qui est important, c'est plutôt pour les usagers d'un téléphone mobile, ancien, de s'assurer que ce n'est pas un téléphone 2G, et si c'est le cas, de rapidement le changer.
0: Ah oui, sinon, du jour au lendemain, ça ne va plus marcher, quoi.
1: Ah, je vous confirme, du jour au lendemain, ça sera coupé. Ouais.
0: Autre gros changement, la fin du réseau cuivre, celui qu'on a connu pendant des décennies pour le téléphone fixe et la DSL. Ça aussi, c'est dingue.
1: Et oui, mais là aussi, le téléphone fixe et la DSL, historique, ça fonctionne sur un réseau cuivre qui date des années 70, dont le déploiement massif a été fait dans les années 70. Et donc, c'est effectivement une technologie qui maintenant est obsolète, qui ne permet pas de développer tous les usages, que ce soit pour les usages du grand public, les collectivités, les entreprises. Donc maintenant, les réseaux fixes du futur, c'est la fibre. Et maintenir deux réseaux en parallèle, c'est très coûteux. En plus, le cuivre est moins fiable, moins puissant, et donc effectivement on rentre dans une phase où on va petit à petit arrêter, couper le réseau cuivre. Alors là pour le coup c'est beaucoup plus progressif que la 2G. On a démarré il y a deux ans d'ailleurs en pilote dans les Ardennes, c'est les premières communes qu'on a fermées sur le cuivre, ce sont les Ardennes, et puis on va étaler les fermetures jusqu'en 2030 sur l'ex-région Champagne-Ardennes. Il y a à peu près une centaine de communes qui ont déjà été coupées en cuivre, et puis on en a une centaine qui vont être coupées là en janvier 2027. Et donc là aussi, on fait un gros travail d'accompagnement de nos clients qui sont encore usagers du téléphone fixe qui passe par l'ancien réseau ou par les équipements internet ADSL. On s'appuie beaucoup sur les mairies.
0: Il y en a encore beaucoup qui utilisent les téléphones fixes.
1: Oui, oui, oui, on en a encore quelques milliers sur le territoire. Et donc, l'idée, c'est d'aller chercher les uns après les autres, parce que ce qu'on veut absolument éviter, c'est la coupure.
0: Oui.
1: Donc, sur les téléphones 2G, peut-être juste pour revenir là-dessus, très rapidement, ce qu'il faut regarder, c'est si vous avez un vieux téléphone à touche et que vous ne voyez pas écrit sur votre écran 3G, 4G ou 5G, mais il est très probable que ce soit un téléphone 2G. Et là, vraiment, on vous invite à aller en magasin pour faire un changement. On accompagne très bien ça, on a en plus des offres tarifaires pour changer de téléphone. Enfin, on fait tout ce qu'il faut pour aider au changement. Et sur le cuivre, donc le téléphone fixe et la DSL, bah c'est la même chose. Il ne faut pas s'y prendre au dernier moment, parce que parfois un raccordement cuivre, ça peut être prendre un petit peu quelques jours, voire parfois quelques semaines dans les cas les plus complexes à raccorder. Donc il ne faut pas traîner.
0: Donc Orange tourne une page, hein, ça y est, entre la fin de la 2G et celle du cuivre. Qu'est-ce que ça va changer concrètement pour les habitants, les entreprises en Champagne-Ardenne, tout ça?
1: Encore une fois, ceux qui vont basculer vont profiter maintenant des nouveaux réseaux. Il faut savoir que nous, notre mission en tant qu'opérateur local sur la Champagne Ardenne, c'est d'abord d'amener des réseaux partout, là où les habitants, les entreprises, les collectivités en ont besoin, et des réseaux de qualité. Donc c'est d'abord des réseaux qui sont ultra fiables et qui permettent de développer des usages. J'entendais parler d'IA juste avant, les usages, ça consomme beaucoup de bande passante, les réseaux sociaux aussi, le streaming aussi, le gaming. Et donc ça, voilà, c'est ça le principal sujet. Le deuxième point, c'est qu'on amène aussi de la fiabilité, que ce soit sur les réseaux 4G, 5G ou sur les réseaux fibre, on est beaucoup plus fiable que sur les réseaux 2G et les réseaux cuivre. Et puis nous, après, notre mission, c'est aussi d'accompagner à l'usage. Donc on va sur le grand public amener des offres tarifaires qui sont très accessibles, notamment on a des offres sociales sur les accès internet pour s'adresser aux personnes les plus modestes. On a des ateliers qui permettent d'amener les personnes à utiliser un téléphone, à utiliser le numérique dans leur quotidien. Et puis, on accompagne les entreprises à la fois sur la protection de leur réseau, de leurs usages Internet. Vous le savez, dans les actualités, il y a de plus en plus d'attaques cyber. Donc, on est présent pour accompagner tout le monde, mais en particulier les collectivités et les entreprises. Et puis, on accompagne aussi le développement de l'IA, voilà, notamment les entreprises.
0: Merci beaucoup, Antoine Blanc, nouveau directeur donc, d'Orange Nord. Merci d'avoir été avec nous dans l'écho d'ici. Et puis, bon courage donc, pour ce nouveau poste.
1: Merci
0: de votre accueil. On continue de vous accompagner en musique, évidemment. On se réveille, 7h25, tout va bien. Vous êtes en voiture, ça y est, en direction du travail. En tout cas, bon courage, on est là ensemble, en direct sur France 3 et en direct sur votre poste de radio, avec Kim Wilde qui vous accompagne sur votre radio locale, ici Champagne-Ardenne.

0: Wild qui vous accompagne où que vous soyez en Champagne-Ardenne. J'espère que votre journée se passe bien. On va faire un point sur les informations dans un instant. À tout de suite.
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0: 7h30 sur Ici Champagne-Ardenne. L'actualité, Margot Turgy.
4: Le 95e congrès des départements de France se prépare à Reims. Du 14 au 16 octobre, une centaine de présidents de départements et 1500 conseillers vont tenter d'unir leurs voix. Ils comptent sortir de ces deux jours avec une nouvelle organisation politique à présenter au chef de l'État qui sera élu en mai prochain. 50 prisons, dont 4 assorties d'un sursis simple après les réquisitions hier contre l'agriculteur Jean-Louis Leroux. La cour d'assises de la Marne doit rendre son verdict aujourd'hui. Des peines de prison avec sursis ont aussi été demandées pour les 3 hommes suspectés d'avoir voulu lui voler du carburant. On va entendre les avocats dans l'info d'ici de 7h30. Un premier pas pour la loi intégrale contre les violences sexistes et sexuelles. Les députés l'ont adopté hier en commission avant son examen prévu début octobre. Tout de suite, l'info en France et dans le monde, présentée par Valentine Letess.
5: Fièvre, courbature, toux et nez qui coule, vous avez peut-être le Covid. Le nombre de consultations repart à la hausse depuis la semaine dernière. 76% d'augmentation chez SOS Médecins. Ça reste inférieur aux années précédentes et les symptômes de ce variant ne sont pas particulièrement sévères. 27 ans de prison requis contre Loïc Le Priol pour l'assassinat de l'ancien international de rugby Federico Aramburu. 20 ans pour Romain Bouvier, jugé pour complicité. Après plus de deux semaines de procès pour les deux militants de l'ultra-droite, le verdict est attendu demain. Teddy Riner, victime de cyberharcèlement, le parquet de Paris ouvre de lui-même une enquête pour injures publiques et racistes. La star mondiale du judo reçoit une vague de messages de haine depuis sa déclaration sur son angoisse face à la montée de l'extrême droite en France. Emmanuel Macron, aux 20h ce soir, particulièrement attendu sur l'explosion des prix du carburant. 30 à 40 minutes d'interview du chef de l'État de retour du Conseil de sécurité des Nations Unies à New York. Où est la main tendue, demande le patron des députés socialistes. Comme l'année dernière, le Premier ministre propose à la gauche de bâtir ensemble un compromis sur le budget. Un projet d'économie à 54 milliards d'euros présenté dans une semaine tout pile. Atterrissage demain à 10h du pape Léon XIV en France pour 4 jours de visite dans le pays entre Paris, Lourdes et Metz, avec au programme des messes géantes, l'une sur les Champs-Élysées et une veille au Stade de France.
0: Dans l'info d'ici ce matin, Margot, c'est le 4e et dernier jour d'un procès très suivi devant la cour d'assises de la Marne.
4: Le procès de 4 hommes. D'un côté, Jean-Louis Leroux, un agriculteur de 53 ans, jugé depuis lundi pour tentative de meurtre. Et de l'autre, 3 hommes jugés pour tentative de vol en Réunion. En 2020, Jean-Louis Leroux a tiré au fusil sur ces 3 hommes, présents sur sa propriété, sans doute pour lui voler du carburant. L'avocat de l'exploitant, maître Gérard Chemla, explique pourquoi il a souhaité comparaître devant une cour d'assises et pas un tribunal correctionnel.
6: Monsieur Leroux a la sensation que les institutions n'ont pas joué leur rôle à son égard, que les magistrats ne comprennent pas sa vie et ne peuvent pas se mettre à sa place. Donc qu'est-ce qu'il m'a demandé ? Il m'a demandé qu'il y ait, dans ceux qui allaient le juger, des gens comme lui, des gens de milieu simple, issus de la ruralité, qui puissent comprendre, se projeter dans sa vie à lui. Que ce ne soit pas simplement des professionnels de la justice qui donnent leur avis sur ce qui s'est passé. Donc devant des jurés, la justice elle est rendue au nom du peuple français et la cour d'assises est le seul endroit dans le cadre duquel le peuple français participe effectivement à la décision.
4: Et en dehors de la salle d'audience, sur les réseaux sociaux notamment, les messages de soutien à Jean-Louis Leroux se comptent par dizaines. Maître Thomas Hélène Brand représente la mère, les deux sœurs et le grand-père d'un des trois voleurs présumés, le jeune Diego, gravement blessé le soir des faits. Il rappelle que la justice doit rester indépendante de l'opinion publique.
7: La justice, elle est là pour qualifier des faits de façon matérielle et pour que tout le monde respecte la loi. Et là, aujourd'hui, celui qu'on le félicite, il a commis un crime. D'ailleurs, pour pouvoir être jugé par la cour d'assises, il a écrit par l'intermédiaire de ses avocats et revendiqué avoir tiré volontairement en direction d'un organe vital. Je dirais, il est clair que lorsque quelqu'un qui se dit et se revendique chasseur s'arme de son fusil de chasse qu'il connaît parfaitement, vient avec son frère dans le cadre d'un plan organisé et qu'il tire sur un homme qui est à 3 mètres de lui à 2 reprises, il n'est pas question de penser que c'est autre chose qu'un geste criminel. Et moi, je suis simplement là pour donner la véritable qualification à ces faits et pour moi, il s'agissait d'une tentative de meurtre.
8: Vous voulez montrer aussi qu'on ne peut pas se rendre justice soi-même comme ça.
7: Mais créer la justice pour que la vengeance privée n'ait plus lieu, là, c'est un peu ce qui s'est passé, c'est de la vengeance privée. On voit que l'opinion publique s'enthousiasme pour l'auteur. Je trouve ça dommage. En fait, c'est une régression. Qu'on puisse comprendre le désespoir d'un homme qui se fait voler souvent, c'est une chose. Qu'on aille l'applaudir et considérer que c'est un héros moderne, c'est inacceptable.
8: Ce que vous relevez aussi sur les réseaux sociaux, c'est une certaine stigmatisation de communauté et d'opposition entre les agriculteurs et cette communauté.
7: Ça n'a rien de nouveau, finalement. Et c'est l'aspect négatif des réseaux sociaux, c'est souvent la généralisation. En fait, là, par exemple, on insiste sur la protection de son bien en tout et pour tout. Le risque encouru, c'est 117 euros de vol, de préjudice. Au maximum, l'agriculteur aurait perdu 117 euros. Est-ce que pour 117 euros, on a le droit de tuer ?
4: Et après les plaidoiries des avocats de la Défense, la cour d'assises de la Marne doit rendre son verdict cet après-midi. 5 ans de prison, dont 4 ans assortis d'un sursis simple, ont été requis contre Jean-Louis Leroux. Des peines de prison avec sursis ont aussi été demandées pour 2 des voleurs présumés.
0: Avec notre invité dans 10 minutes, on va se demander comment améliorer les conditions d'intervention des pompiers.
4: Le député des Ardennes, Pierre Cordier, va nous parler d'une proposition de loi qu'il a écrite pour garantir un meilleur accès à l'eau au secours.
0: Et dans le journal de 8h, Margot, on va s'intéresser au département de France.
4: Oui, parce que leur président a rendez-vous à Reims mi-octobre pour leur congrès annuel.
0: La météo de ce jeudi dans notre belle région Champagne-Ardenne. Eh bien, ce jeudi démarre autour de 8 degrés ce matin. Donc là, on sort la petite veste. C'est non négociable. Ensuite, le thermomètre pourrait monter jusqu'à 22 degrés dans l'après-midi. Les précipitations annoncées sont très faibles. Hein, 6% de probabilité sur la prévision consultée. Donc frais au réveil, mais nettement plus doux au fil de la journée avec un ciel assez nuageux. L'indice de qualité de l'air restera moyen sur la majeure partie du Grand Est. À dégrader dans la région mulhousienne et à la frontière de l'Aube et de la Haute-Marne. Très belle journée avec nous.
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0: Bienvenue si vous nous rejoignez sur Ici Champagne-Ardenne. Ravi de vous accompagner sur Ici Matin, ce jeudi 24 septembre en direct à la radio et sur France 3. N'hésitez pas à venir nous rejoindre. Aujourd'hui, en fait, les Thècles. Alors, bonne fête à tous les, toutes les Thècles, parce que c'est d'ailleurs un prénom féminin. Un prénom qu'on n'entend pas souvent, mais qui mérite clairement, voilà, sa journée. Si vous vous appelez Thècle, venez nous faire un petit coucou 03 26 48 2000. Vous avez ce numéro. Soit pour nous appeler, soit vous nous envoyez un petit message sur WhatsApp. Et pour bien démarrer la journée, donc on attaque en musique avec téléphone, parce qu'après tout, le jour s'est levé, alors autant lui faire un petit accueil digne de ce nom, avec le groupe Téléphone, sur Ici Champagne-Ardenne. Belle journée. Le jour

0: téléphone qui vous accompagne. 7h41 sur Ici Champagne-Ardennes.
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0: La météo des mers sur Ici Champagne-Ardennes. On va chausser les skis. On est avec Clovis Legrand, maire de l'Épine. Bonjour monsieur le maire.
2: Bonjour.
0: Il fait quel temps en ce moment chez vous?
2: 7 degrés, assez nuageux ce matin, mais toujours pas de pluie annoncée.
0: Le soleil n'est pas encore arrivé du côté de l'Épine alors?
2: Non, il y a un peu coché ce matin.
0: Je vais souffler fort sur les nuages, monsieur le maire, et ça va arriver, promis. Clovis Legrand, première question, pourquoi transformer l'Épine en station de ski là, le temps d'une soirée le 26 septembre?
2: C'est parce que notre directrice d'école a décidé de programmer un voyage au ski pour les écoles de primaire. Donc 41 élèves qui vont partir au ski du 1er au 5 février au Contamine. Mmh. Pour un coût de 25 000 euros, dont 5 500 de bus. Donc l'association de parents d'élèves cherche des fonds. Donc elle a décidé, dans un premier temps, de faire une soirée tartiflette qui aura lieu samedi.
0: La soirée tartiflette, DJ, ambiance ski montagne. Est-ce qu'on doit venir en combinaison de ski là pour être dans le thème? J'imagine que oui quand même.
2: Ça peut être un plus, oui. Combinaison, lunettes, soleil, même les bottes de ski sont acceptées.
0: Et alors vous le disiez, cette soirée elle est organisée pour une bonne cause hein, puisque les bénéfices doivent aider à financer le projet de la classe de neige de l'école de l'Épine. C'est important pour vous cette dimension-là, monsieur le maire?
2: Ah, nous, on est très attachés à notre école. On fait tout possible pour la garder. C'est une petite école qui compte 54 élèves. Donc, on va de la petite section au CM2. Et l'association de parents d'élèves va organiser tout plein d'autres choses durant
0: l'année.
2: Mmh.
0: Et alors, concrètement,
2: du chocolat.
0: Comment va se dérouler la soirée là, à partir de 19h samedi? On commence par la tartiflette avant de passer sur la piste de danse, c'est ça?
2: C'est exactement ça. Oui. Un repas convivial et ensuite une soirée avec de la danse et de la bonne ambiance.
0: Bah, tant qu'à faire, oui, bonne ambiance. Et pour ceux qui hésitent encore, là, qu'est-ce que vous aimeriez leur dire pour les convaincre de venir samedi?
2: Bah que c'est pour la bonne cause, c'est pour nos élèves, pour éviter que le coût aux parents soit trop élevé. Certains vont découvrir pour la première fois les montagnes, donc faut pas hésiter à venir.
0: Merci monsieur le maire, merci Clovis Legrand. Rendez-vous donc samedi 26 septembre à l'Épine pour les petits épines au fond du ski. À très bientôt. Grégory Duchâtel, bonjour.
3: Bonjour Ouline.
0: Alors on reste à l'Épine. Grégory, votre coup de cœur c'est...
3: La basilique, un joyau. Permettez-moi de dire bonjour aux épinots et épinotes qui nous écoutent ce matin. Oui, un joyau de notre patrimoine classé au patrimoine mondial de l'humanité. Son histoire commence au début du 15e siècle avec une légende. Des bergers autrefois auraient découvert une statue de la Vierge Marie au cœur d'un buisson d'épines entouré d'une mystérieuse lumière. Ils considèrent que cette découverte est un signe divin. Ils décident de construire une église pour accueillir cette statue. Alors très vite, le lieu va devenir un important lieu de pèlerinage, une église qui est élevée même au rang de basilique, ça c'est en 1914 par le pape Pie X. Le monument impressionne par ses dimensions. Véritable chef-d'œuvre du gothique flamboyant. Il possède trois portails, deux flèches, dont l'une atteint tout de même 55 mètres de hauteur. Sur la façade, vous les voyez, Ombeline, les fleurs de lys qui rappellent que les rois de France, certains en tout cas, ont contribué au financement de notre basilique. À l'extérieur, impossible de manquer les étonnantes gargouilles qui donnent au monument une atmosphère, on pourrait dire, presque mystérieuse. À l'intérieur, découvrez le majestueux jubé et aussi un trésor rare, le buffet de l'orgue d'époque Renaissance. Et bien sûr, au cœur de la basilique, cette fameuse statue de Notre-Dame de l'Épine, vénérée depuis des siècles. Et ça, c'est évidemment la Champagne-Ardenne qu'on aime.
0: Merci beaucoup, Grégory. Dans un instant, l'invité d'Ici Matin avec Alexandre Audabran. Ne bougez pas. À tout de suite.
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0: 7h46 sur ICI Champagne-Ardenne. Alors que l'été a été marqué par de nombreux incendies, une proposition de loi portée par le député des Ardennes, Pierre Cordier, vise à créer des comités départementaux de bassins forestiers. Objectif, garantir un meilleur accès à l'eau pour lutter contre les incendies. Pierre Cordier est notre invité ce matin. Il répond à Alexandre Aubaran.
9: Bonjour Pierre Cordier.
10: Bonjour.
9: Concrètement, monsieur le député, que souhaitez-vous mettre en place à travers ces comités départementaux ?
10: Ben, écoutez, on s'est rendu compte que, effectivement, avec les nombreux incendies qui se sont déroulés cet été, quel que soit les lieux en France, c'est vrai qu'on était habitué à avoir des incendies dans le sud de la France. Aujourd'hui, on voit, avec le réchauffement climatique, que ces incendies remontent très sérieusement vers le centre, vers le nord, même la Bretagne. Et donc, l'idée, c'est de dépasser, j'allais dire, les limites, entre guillemets, des forêts, parce que les auditeurs ne le savent pas forcément, mais nos forêts, c'est la forêt d'État, ce qu'on appelle la forêt domaniale. Il y a aussi les forêts communale et beaucoup de forêts privées également qui sont ultra majoritaires dans notre pays. Donc l'idée c'est de dépasser, j'allais dire entre guillemets, ces frontières du public et du privé et de créer sur un certain nombre de tranches d'hectares des bassins qui pourraient récupérer l'eau pluviale l'hiver à l'occasion des pluies d'automne, d'hiver et de printemps. Donc il y a aussi des structures qui existent déjà, hein. On n'a pas attendu le député des Ardennes pour créer ces réserves, il y en a un certain nombre mais sont en nombre insuffisant. Et moi qui étais sur le terrain à Monthermé dans le département des Ardennes à l'occasion de ces incendies qui ont brûlé près de 100 hectares il y a quelques semaines, eh bien on s'est rendu compte qu'on manquait de réserves en eau. Alors il y avait le fleuve Meuse qui était à proximité, donc qui a bien rendu service, et puis ces agriculteurs qui ont fait un travail formidable pour remplir un certain nombre de piscines, puisque ça s'appelle comme ça, ouais, qui étaient mises de manière artificielle en limite des forêts pour pouvoir alimenter les sapeurs-pompiers qui étaient dans la forêt en train d'éteindre les feux.
9: Pierre Cordier, clairement, la difficulté aujourd'hui, c'est l'accès à l'eau pour lutter contre les incendies. Et par quoi passe cet accès ? Vous avez parlé de réserve. Le mot bassine, oui, n'est pas forcément très populaire en ce moment, hein, vous le savez, parce que même si c'est pas pour la même utilité, ça a créé des polémiques. C'est quoi donc l'idée concrète pour constituer ces réserves d'eau ?
10: Écoutez, dans le nord de la France, il pleut quand même. Alors, moi, je suis un Ardennais de la vallée de la Meuse, donc je suis habitué au temps pluvial. Simplement, c'est vrai que le mot bassine n'a pas la popularité aujourd'hui, parce que le monde médiatique aussi les pointe du doigt. Je le dis comme je le pense. Les méga bassines où on pense qu'on va voler l'eau des citoyens, etc., alors que ça ne concerne que 3% des chutes d'eau de pluie l'hiver. Donc, à un moment, il faut aussi relativiser les choses. Il pleut beaucoup dans nos contrées à l'automne et à l'hiver, même si le contexte météo du moment me fait mentir. Mais voilà, il faut profiter de ces chutes de pluie l'hiver pour remplir ces structures. Alors je vous dis, ça existe. Ce serait par tranche de 150 à 200 hectares de forêt où les acteurs locaux, l'ONF, l'OFB, mais les propriétaires, les communes, l'État avec les forêts domaniales, donc l'ONF, plus les propriétaires privés, se mettraient autour d'une table pour simplement déterminer des lieux où ces bassines ou ces réserves d'eau serait créé. Ça existe dans les forêts des Ardennes, hein. Il y a beaucoup d'exemples, hein. Les communes ne m'ont pas attendu pour créer ces réserves en forêt, mais il en manque énormément, et donc à moindre coût, parce qu'il faut aussi dire les choses, hein, il faut être efficace. À un moment ou un autre, vous savez, quand les incendies arrivent, tout le monde se pose des questions en disant « mais mince, comment ça se fait qu'il n'y a pas de réserve en forêt ?» Eh bien, il faut prendre les choses en main aujourd'hui. C'est quand même pas trop onéreux d'amener quelques engins de chantier en forêt pour aller faire ces réserves. Il y a souvent, et c'est le cas dans les Ardennes, mais pas seulement, beaucoup de petits cours d'eau, des petits rues qui sont abondés par l'eau pluviale l'hiver. Et donc, ces comités de bassins forestiers qui regrouperaient tous ces acteurs se mettraient d'accord.
9: Et qui seraient ces acteurs concrètement, Pierre Cordier ?
10: 150 ou 200 hectares.
9: Pierre Cordier, qui composerait ces comités départementaux ? Concrètement, qui en seraient les acteurs ?
10: Eh bien, écoutez, c'est ce que j'évoquais tout de suite. Il faut dépasser les frontières des privés et des publics. Donc, il faut bien entendu que les propriétaires soient autour de la table. Mais ce serait sous la houlette des préfets qui détermineraient avec ces acteurs locaux, mais aussi l'Office de la biodiversité, l'Office national des forêts, pourquoi pas les parcs naturels régionaux. Il y en a un aussi dans les Ardennes pour le monde agricole également pourrait être autour de la table. Mais voilà, ce qu'il faut, c'est pas créer encore une structure qui va aller réfléchir pendant des heures, etc. Il faut être efficace, pragmatique, aller droit au but. C'est quand même pas très compliqué d'aller créer des réserves d'eau alimentées par de l'eau pluviale tous les 150 à 200 hectares sur des espaces forestiers qui en font des dizaines de milliers. Donc voilà, c'est la simplicité. Moi, je cherche pas à créer une usine à gaz. Je veux simplement qu'on soit efficace et qu'on ne se pose pas ces questions-là l'été en se disant, mince, on manque d'eau. Il nous faut absolument des réserves de quelques centaines de mètres cubes. Il s'agit pas de faire des bassins énormes qui vont faire 150 mètres de long par 50 mètres de large. Il y en a dans la commune dont j'ai été le maire pendant 16 ans, quelques-unes qui sont là avec des espaces qui font aller 20-30 mètres sur 10 mètres de large à 2,50 mètres de profond. Je peux vous dire que ça fait quelques mètres.
9: Pierre Cordier, juste une dernière question. La proposition de loi, votre proposition de loi a été enregistrée le 15 septembre dernier à l'Assemblée nationale. Est-ce que vous espérez avoir une fenêtre pour que les députés se penchent dessus? On rappelle qu'elles vont être assez réduites, les fenêtres, avec l'arrivée de l'élection présidentielle. Vous espérez qu'elles soient étudiées?
10: Effectivement, le calendrier va être compliqué.
9: Alors, très sérieux.
10: Il y a soit effectivement la proposition de loi telle que je l'ai déposée, enregistrée le 15 septembre, soit effectivement à travers des amendements dans le cadre du budget 2027. Donc je ne désespère pas de pouvoir créer ces comités de bassin sur...

0: 7h55, One Republic sur Ici Champagne Ardenne.
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0: Et si se perdre était finalement le meilleur moyen de se retrouver, Grégory Duchâtel? La course d'orientation alors?
3: Eh bien ça marche, je peux vous le dire, ça marche. Une boussole, une carte et un nouveau départ. À Sillery, près de Reims par exemple, la course d'orientation rapproche les générations. Ça redonne confiance, ça permet aussi de se dépasser. Pour Yann, cette activité a même marqué un tournant dans sa vie.
4: Moi j'ai commencé l'orientation à 7 ans, j'en ai 54. J'ai été athlète de haut niveau et il y a 2 ans, j'ai décidé de devenir entraîneur, ma coach plutôt technique au niveau du club. Parce qu'en fait, ce que je suis devenu, c'est ce que m'a apporté la course d'orientation. C'est-à-dire avoir un regard au-dessus, c'est-à-dire que si on prend une carte, on regarde au-dessus, donc on va voir cette image du monde et ça m'a permis de me forger. Et c'est ce qui vraiment me touche et ce que j'ai envie de transmettre aux jeunes.
5: Quand vous dites que vous en vivez aujourd'hui de la course d'orientation, c'est en tant que coach, c'est en tant que cartographe, c'est dans quel domaine?
4: Alors en fait j'ai créé une société, la première société en France qui aménage des parcours de course d'orientation. Donc j'ai par exemple aménagé un parcours au but de Chaumont à Paris et un peu partout en France. Donc j'ai une société où il y a 4 personnes et l'orientation, ce que je fais au club, je le fais purement bénévolement parce que ça me touche profondément de partager ma passion.
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0: Merci beaucoup Grégory Duchâtel. Stéphane Bern nous fait découvrir une époque pleine de mystères et de bonnes manières dans un instant. À tout de suite.
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0: Ce matin, Stéphane Bern est avec nous, bien évidemment. On voyage au temps où un escalier permettait de s'éviter en toute élégance, bien sûr.
9: À Chambord, on avait trouvé dès la Renaissance une solution aux rencontres embarrassantes. Deux escaliers qui mènent au même endroit sans jamais avoir à se croiser. Sa façade, ses dimensions, son parc, le château de Chambord en impose. Mais un détail en particulier attire l'œil, son escalier central. Vu de loin, rien de très exceptionnel, mais à y regarder de plus près, on découvre une véritable prouesse architecturale. Il n'y a pas un, mais deux escaliers qui s'enroulent l'un sur l'autre, formant une double hélice.
10: Je me suis trop penchée.

0: pour admirer les hélices et j'ai dérapé.
1: Une double hélice qui est un peu l'ADN de Chambord. Résultat, deux personnes peuvent s'y engager au même moment, l'une en montée, l'autre en descente, sans jamais se croiser. À Chambord, on ne fuyait pas les problèmes, on les contournait en colimaçon.
2: Moi, je tourne en, je tourne en.
1: Tout le château, voulu par François Ier, s'organise autour de cet escalier monumental. Quant à savoir qui a eu cette idée originale, un nom revient sans cesse, celui de Léonard de Vinci. C'est là où l'on reconnaît le génie. De Vinci, c'est le seul homme capable de transformer un « j'aimerais que ma femme ne tombe jamais sur ma maîtresse » en un chef-d'œuvre de la Renaissance.
3: Je demandais à Lord Twickenham combien il avait de maîtresses. Et il me répondit « impossible. À partir de combien peut-on dire plusieurs ?»
1: Même s'il est mort quelques mois avant le début de la construction de Chambord, il l'a probablement inspiré. On a retrouvé dans les carnets du génie italien des croquis de ce type d'escalier. Comme tout le monde n'a pas les moyens financiers de François Ier, ni la chance de connaître un Léonard de Vinci, de nos jours, quand on cherche à éviter quelqu'un, on ne construit pas une œuvre architecturale. On change juste de trottoir.
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5: Belle journée, belle matinée avec nous sur Ici Champagne-Ardenne. Il est 8h. Margot Turgis, un gros rendez-vous se prépare à Reims.
6: Les assises des départements de France, une centaine de présidents et 1500 conseillers attendus au Parc des Expos du 14 au 16 octobre. L'occasion pour les collectivités d'échanger, de faire la liste de leurs revendications et surtout de les faire entendre avant la présidentielle de 2027, souligne Jean-Marc Rose, le président du département de la Marne.
7: Et le but, en fait, c'est d'abord de se parler, d'échanger nos idées, comment tu fais, et toi, là-bas, tu fais comment dans le Sud. Et puis ensuite, de tout ça, tirer un pacte, moi j'appelle ça le pacte de Reims, c'est de faire une proposition concrète sur ce qu'on doit considérer pour les départements de France, en matière de compétences, mais aussi en matière de financement. Donc c'est ça ce qu'on va proposer à quelques mois de la présidentielle. La grande idée, c'est d'avoir des compétences qui soient cohérentes, ce qui n'est pas le cas en ce moment, et surtout de faire en sorte que nous ayons des finances pérenne, puisque nous avons des dépenses contraintes et aucune autonomie fiscale. Moi, je suis parti d'un principe qui paye, décide. Et là, c'est l'inverse. L'État décide, par exemple, d'augmenter le RSA, et puis il nous donne aucun financement. C'est nous qui finançons ce que l'État décide. Ça, c'est pas possible. Voilà, c'est quelque chose qu'on peut plus supporter.
6: Et en 3 ans, les départements ont dû dépenser 3,7 milliards d'euros en plus, et n'ont reçu que 560 millions de ressources. C'est ce que va nous expliquer le président des départements de France dans l'info d'ici à 8h30. Le pouvoir d'achat des collectivités de plus en plus bas, comme celui de beaucoup de Français. Si le gouvernement a annoncé avant-hier 450 millions d'euros d'aide face à la crise des carburants, qu'il a élargi ce coup de pouce aux aides à domicile, eh bien c'est loin d'être suffisant pour ne pas être dans le rouge. Pour Katia, par exemple, elle travaille comme aide à domicile dans les Ardennes.
8: C'est déjà mieux que rien, mais ce n'est pas du coup assez, parce que nous avons quand même beaucoup de kilomètres. Personnellement, aujourd'hui, j'ai fait à peu près une 60aine de kilomètres. Donc, du coup, c'est vrai que, bon, l'aide de 100 euros, c'est bien. Le souci, c'est que, bon, ça fait pas un plein. Donc, un petit effort ou une revalorisation des indemnités kilométriques en plus, ce serait peut-être bien aussi.
9: Le dernier plein que vous avez fait, ça vous a coûté combien?
8: J'ai arrêté de faire les calculs parce que ça nous mine le moral. Et du coup, je vous avouerai que j'ai arrêté de faire les calculs. Maintenant, ben voilà, je mets au compte-gouttes et puis, on espère tous les jours que ça baisse, mais ça ne fait qu'augmenter.
6: Et ce soir, Emmanuel Macron sera l'invité des JT de TF1 et de France 2 pour parler notamment de cette flambée des prix des carburants.
5: 5 ans de prison, dont 4 assortis d'un sursis simple.
6: Réquisition hier au procès de Jean-Louis Leroux, cet agriculteur de 53 ans, jugé cette semaine aux assises à Reims pour avoir tiré sur 3 hommes suspectés d'avoir voulu lui voler du carburant. C'était en 2020 et un jeune homme de 19 ans avait été gravement blessé. Pour la procureure, Sophie Allemand, l'enjeu est que les jurys prennent leurs décisions en tendant au maximum vers l'objectivité. Tout nous montre que Jean-Louis ne va pas récidiver, mais pour montrer que l'on ne peut pas se faire justice soi-même, cette année d'emprisonnement est nécessaire. La procureure ajoute, c'est un honnête homme, mais cet acte-là, malgré le contexte, est totalement inacceptable. Alors elle s'adresse directement aux jurés. Le message que vous apporterez est inévitablement un message de paix sociale, car elle le sait, en dehors de cette salle d'audience, l'agriculteur est fortement soutenu par sa profession, par le syndicat FDSEA et par l'opinion publique. Soutien à Jean-Louis, c'est un commentaire que l'on peut lire par dizaines sur Facebook, par exemple. Et c'est bien pour ça que l'éleveur a souhaité être jugé par une cour d'assises, des jurés, des gens du peuple, et pas seulement des magistrats. On va être clair, c'est un stratagème, ajoute l'avocate générale, pointant du doigt les avocats de la défense, pour vous montrer que ce pauvre homme n'avait pas d'autre choix que de tirer, vous influencer pour que l'empathie l'emporte sur le droit. Alors elle rappelle la loi aussi jurés tirés au sort. Par exemple, pour qu'il y ait légitime défense, il faut une attaque. Or, ces voleurs n'étaient pas armés.
10: La procureure qui a aussi demandé à la cour de reconnaître les trois autres accusés coupables de vol en réunion. Le verdict est attendu ce jeudi après-midi. À Fumet, dans les Ardennes, des cambrioleurs ont pris la fuite avec des cuisses de poulet dérobées lundi dans la société de restauration collective API. L'entreprise doit encore faire l'inventaire pour connaître la quantité exacte de poulets volés.
5: L'avenir est incertain pour une entreprise dans les Ardennes.
10: Agronutrice spécialisée dans la production de farine et d'huile pour l'alimentation animale est en redressement judiciaire depuis début septembre. Ouverte il y a 3 ans à Rethel, l'usine de 75 salariés va être observée pendant une période de 6 mois renouvelable sur décision du tribunal de commerce des Ardennes. Mais pour la direction de l'entreprise, Hugo Marceau, c'est un simple mauvais moment à passer.
11: Cette procédure n'est qu'une mesure de gestion. Aucun poste n'est menacé. 2 ou 3 personnes vont même être recrutées à la production dans les prochaines semaines. Dans les bureaux du site Rethelois, le discours se veut rassurant. Il s'agit d'éponger les dettes contractées au démarrage. On a sous-estimé le temps nécessaire pour atteindre les pleines capacités de production, glisse-t-on en interne. En 2025, 1000 tonnes de farine et d'huile ont été produites. 10 000 sont espérées en 2026. Le double l'année suivante. Des compléments alimentaires pour la pisciculture, la nourriture de chiens et de chats née de la transformation de larves de mouches soldats noirs. Le marché existe, les distributeurs ne manquent pas, assure la direction. Le vrai problème, c'est la compétitivité. La farine de poisson, par exemple, coûte jusqu'à 3 fois moins cher selon l'Observatoire national de l'élevage d'insectes. Un temps évoqué par le directeur général d'Agronutri, Cédric Oriol, le développement de farine pour l'alimentation humaine n'est plus à l'ordre du jour à Rethel.
10: Les explications d'Hugo Marceau. Dans la Marne, les agriculteurs vont bénéficier de déductions d'impôts annoncées hier de la préfecture qui prévoit une diminution de 40% de la taxe foncière pour les exploitants de terres arables. Ce sera 50% pour les prés et vergers. Les bénéficiaires n'auront aucune démarche à faire. Tout sera automatique.
5: Et la sanction est tombée.
10: Exclu vendredi dernier pendant le match face à Montpellier, le défenseur du stade de Reims, Armel Zohouri, écope d'un match ferme de suspension. La décision de la commission de discipline de la Ligue de foot professionnelle veut dire qu'il ne sera pas du déplacement à Nantes le 10 octobre prochain. Une belle étape validée pour les Flammes Carolo. Les basketteuses ardennaises ont battu les Tchèques de Brno 101-81 hier à Reims en demi-finale de la phase de qualification à l'Euroleague. Elles doivent encore battre Venise le 30 septembre pour être sûres de disputer la compétition.
5: Le pape va recevoir de très beaux cadeaux made in Grand Est.
10: Une coupe de la Cristallerie Saint-Louis en Moselle et un vitrail réalisé par l'atelier Bellissama de Troyes. C'est le président du Grand Est qui va les remettre lundi prochain au souverain pontife à Metz à travers ses présents. C'est un peu de notre région que je remettrai au Saint-Père, a écrit Franck Leroy sur ses réseaux sociaux.
5: La météo de ce jeudi sur ici Champagne-Ardenne. On attend environ 11 degrés ce matin, puis une maximale autour de 21-26 degrés aussi, notamment du côté de Sedan. Le ciel devrait rester assez couvert, donc ambiance plutôt grise, mais sans véritable mauvais temps annoncé. Donc ça, c'est plutôt une bonne nouvelle. La circulation, ça roule super bien ce jeudi matin à 8h07. Tout va bien. Et les trains, par contre, alors oui, si vous avez un train au départ de Reims, de la gare de Reims, vous avez le train de 8h05 qui a 20 minutes de retard en direction de Champagne-Ardenne TGV et le train en direction de Paris-Est à 8h15. Également 25 minutes de retard. Bon courage.
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5: Ici matin, votre rendez-vous chaque matin jusqu'à 9h en Champagne-Ardenne. On se réveille tranquillement avec de l'actu locale, de la musique et surtout de la bonne humeur. On est jeudi, le week-end commence doucement à pointer le bout de son nez. Allez, courage, on est là pour vous accompagner et là pour patienter. On vous propose un petit duel. Soleil contre grisaille et évidemment aujourd'hui, qui gagne, c'est la grisaille malheureusement. Quand même un petit peu de soleil, on en profite. Mais nous, on a Étienne Dao pour ça. Et on l'écoute maintenant sur ici Champagne Ardennes, votre radio.

0: Etienne Dao qui vous accompagne sur Ici Champagne Ardennes. Excellente journée avec nous.
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0: Bienvenue si vous nous rejoignez sur Ici Champagne Ardennes. On est bien, bonjour à Troyes, bonjour à Charleville-Mézières, à Saint-Dizier aussi, Sedan et toutes les petites communes qui sont avec nous là depuis 6h. J'espère que vous êtes en forme. Patricia vient de nous envoyer un petit message sur WhatsApp. Vous aussi, hein, vous pouvez nous envoyer vos petits mots. C'est au 03 26 48 2000. Alors soit vous nous appelez et vous avez Ségolène au téléphone, soit vous avez ce numéro que vous pouvez utiliser donc sur WhatsApp. Faut l'enregistrer d'ailleurs dans votre téléphone ce numéro. Je vous le redonne une dernière fois, 03 26 48 2000. J'allais dire une dernière fois, non, parce que là c'est parti, on joue.
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0: On joue, vous êtes avec nous là depuis ce matin, depuis 6h. Moi j'ai mon mug avec mon petit café, j'espère que vous aussi. Mais en tout cas, il vous le faut ce mug, on est d'accord. 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J'ai quand même une question à vous poser. Si vous étiez avec nous depuis le début d'émission, je pense que vous avez la bonne réponse. Petite devinette, samedi 26 septembre, donc ce samedi, à l'Épine, on va parler montagne. Mais à votre avis, qu'est-ce qu'on va chausser? Des palmes, des skis ou des rollers? Vous connaissez la bonne réponse. C'est parti, 03 26 48 2000. Bonne chance! Et le rendez-vous anti-arnaque avec Aude Razo, 2 minutes pour vous éviter de vous faire tromper.
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0: C'est pas vrai, c'est votre rendez-vous anti-arnaque. Aude Razo, un auditeur vous a contacté et il nous alerte sur de prétendus avocats qui nous font miroiter un héritage.
9: Oui, il s'appelle Michel, il a perdu sa maman il y a quelques années et un jour il reçoit un appel, quelqu'un lui dit qu'une grosse somme d'argent est bloquée à la Caisse des dépôts et qu'il doit prendre rendez-vous avec un avocat généalogiste. Le coup de fil est crédible, la personne connaît beaucoup de choses sur sa maman. Michel prend donc rendez-vous avec cet avocat généalogiste qui lui confirme effectivement il y a des sous à récupérer. Mais notre auditeur est méfiant et heureusement, il fait toute une série de vérifications et il comprend assez rapidement qu'il y a anguille sous roche. Le soi-disant avocat n'est pas inscrit au barreau de Paris, contrairement à ce qu'il prétend. Et Michel vérifie aussi dans Google, son cabinet n'existe pas.
0: Et alors ce prétendu avocat, c'est donc un menteur, hein, mais quel est son but ?
9: Saint-Michel finit par le comprendre au fil des rendez-vous avec ce monsieur. Attention, lui dit cet homme, il faut régler certains frais pour les recherches et donc pour débloquer la somme. Et il est là, le piège. Cet escroc, en fait, invente toute une histoire d'héritage pour soutirer de l'argent à notre auditeur. Et non, il n'y a pas d'héritage caché, il n'y a pas d'argent bloqué. L'escroc est démasqué, il ne donnera plus de nouvelles. Grande méfiance quand un avocat, ou un notaire aussi d'ailleurs, que vous ne connaissez pas, vous parle là comme ça d'un héritage mystère. Certes, c'est tentant, mais faites comme Michel, vérifiez toujours à qui vous avez affaire. Autre version du piège, c'est un mail cette fois, c'est quand un faux notaire dont vous n'avez jamais entendu parler essaye de vous faire télécharger un document confidentiel. C'est ce qui est écrit, il évoque un fonds familial non réclamé. Ne cliquez jamais et regardez bien l'adresse qui vous écrit. Un notaire n'écrit jamais avec une adresse Gmail, Yahoo, Hotmail.
0: Merci beaucoup, Aude Razo.
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0: Bonjour Nicolas Schmitt.
10: Bonjour Ombline, bonjour à tous.
0: Nicolas, vous allez nous donner des pistes pour nous aider à encaisser les hausses de prix.
10: Oui, c'est vrai, c'est vrai. Et pour ça, il suffit peut-être parfois de se tourner vers sa commune qui peut vous aider. On ne le sait pas trop, pas toujours, c'est vrai, mais les communes, nos villes ou nos villages parfois se mettent en quatre pour nous aider à encaisser ces dépenses du quotidien dont les prix évidemment augmentent, on le constate, hein, je vous apprends rien. Ouais. Alors l'énergie, tiens, notamment, et on va en parler ce matin avec la ville de Chalon qui lance un achat groupé d'énergie. Le directeur du CCAS, il nous expliquera tout à l'heure qui peut y prétendre et comment en profiter. La ville d'Épernay y réfléchit aussi. Votre commune peut-elle alléger vos dépenses du quotidien et comment, selon vous? Ça, on peut en parler également ensemble au 03 26 48 2000. Tiens, écoutez ce monsieur avec qui j'ai discuté un petit moment dans la rue hier.
11: Alors, je sais qu'ils mettent en place des choses concernant tout ce qui est les transports avec le vélo, des aides au vélo, etc. Je me déplace moi-même beaucoup à vélo, ça c'est sympa. Après, je sais pas sur le reste sur quoi ils pourraient éventuellement nous aider. Franchement, non, comme ça, je vois pas.
10: La mutuelle, par exemple.
11: La mutuelle, oui, bien sûr. C'est un budget, ça, c'est vrai. Puis quand on est dans l'âge, c'est un petit peu plus important, effectivement.
10: Voilà, monsieur, qui ne sait, semble-t-il, pas que la ville de Reims propose une mutuelle communale. Donc, je lui ai appris hier et vous apprendrez peut-être quelques pistes également pour limiter vos dépenses et qu'elles soient un petit peu moins lourdes à encaisser. 03 26 48 2000, vous pouvez réagir dès maintenant, nous dire si vous avez un bon plan, si vous bénéficiez déjà d'un dispositif municipal, peut-être. Eh ben, racontez-nous votre expérience, ce que vous y gagnez et comment vous avez changé vos habitudes. On vous attend ce matin.
0: Heureusement que vous êtes là, Nicolas. À tout à l'heure. 9h. Très belle journée. Et c'est parti, on va à la rencontre des personnes qui sont connectées à la Terre. Le plus grand rapace d'Europe vit ici, en terre de Champagne. Et cette espèce est même de plus en plus présente ici. Olivier Catiot, vous êtes parti sur les traces du Grand-Duc en Argonne ardennaise.
12: Ouais, des Grands-Ducs d'Europe. En 2014, dans les Ardennes, il y avait seulement deux couples qui étaient recensés. Il y en a plus d'une vingtaine aujourd'hui. Une espèce donc qui se porte de mieux en mieux. Bonjour Nicolas Villerette.
13: Bonjour Olivier.
12: Vous êtes responsable zoologique, directeur adjoint du parc à Argonne Découverte. Le Grand-Duc d'Europe, on en a un sous les yeux. Décrivez-nous cet animal.
13: Alors déjà, c'est le plus grand des hiboux que l'on ait au monde. Hein. C'est quand il se dresse de tout son haut jusqu'à 50 cm de haut. Donc c'est pas négligeable, juste à notre genou quand même. Hein. C'est quand même un bel oiseau. Et puis en plus, il est assez massif. Les femelles peuvent aller jusqu'à 3 kg, pendant que les mâles, eux, vont peiner à dépasser les 2 kg.
12: C'est pas évident à voir à l'état sauvage. Il faut aller où? Comment il faut aiguiser son œil pour essayer d'en voir à l'état sauvage?
13: Alors, à l'état sauvage, c'est un animal qui va se réfugier souvent en forêt, donc qui va passer totalement inaperçu, même s'il est gros, comme on vient d'en parler, même s'il est grand, pour autant, sa technique à lui, en pleine journée, c'est de rester sur une branche le long d'un tronc d'arbre. Et comme son plumage, comme on le voit là, ressemble tout à fait à l'écorce des arbres, eh bien, il va se camoufler dans la végétation. On va pouvoir passer sous un arbre sans voir le Grand-Duc qui s'y cache.
12: Au sol, on peut peut-être voir des déjections, des choses comme ça?
13: Alors oui, on peut retrouver ces pelotes de réjection, on peut retrouver des crottes. C'est un animal aussi qui va volontiers se cacher dans les falaises. Donc là, à ce moment-là, il va aussi se camoufler totalement avec la roche. Et dans les endroits comme ici en Argonne, on n'a pas beaucoup de falaises, eh bien, il va même nicher au sol dans les talus. Et dans les talus, couleur terre, eh bien, pareil, il passe totalement inaperçu. Donc c'est un gros oiseau, mais qui passe inaperçu et qui, comme tous les rapaces nocturnes, quand il vole, ne fait aucun bruit. Donc difficile à voir, mais que l'on peut entendre dès le mois de février quand il va ululer.
12: C'est un chasseur assez redoutable.
13: Ah oui, il a une force impressionnante, presque la taille de sa patte, en tout cas pour une femelle, une belle femelle, c'est quasiment la taille de ma main. Et donc ils vont être capables de chasser des proies assez petites, campagnols, mulots, rats par exemple, mais aussi lapins, lièvres, jeunes renards, jeunes ratons laveurs, jeunes fans de chevreuil, canards, pigeons, corneilles. Donc effectivement, un oiseau qui est un très bon chasseur nocturne.
12: Présent essentiellement en forêt, est-ce qu'il peut s'attaquer à un chat en ville?
13: Ça s'est déjà vu et peut totalement faire. Les chats n'ont qu'à bien se tenir, entre guillemets, mais en général, ils font attention.
12: Le grand duc d'Europe présent chez nous, en Champagne-Ardenne, qui est le plus grand rapace d'Europe, qui vivent en couple. Et comment se passe le côté territorial?
13: Quand le couple est installé, en général, ils sont fidèles à vie. Ils ont leur secteur de nidification, de chasse, et généralement, les autres grands ducs vont s'installer un peu plus loin. Chacun chez soi, chacun sa falaise, son arbre. Ils sont en progression, donc on en trouve de plus en plus de couples, que ce soit dans les Ardennes ou de manière générale dans le reste de la France.
12: Et là, pour les grands ducs d'Europe, une seule portée par an vers le mois de mai, alors?
13: Elle va se mettre à pondre au mois d'avril. En général, les petits, après un mois de couvaison, vont naître au mois de mai. Un élevage qui dure 2 mois quand même. Ces oiseaux qui vont quand même grandir assez vite vont s'envoler, oui, au début de l'été et prendre leur émancipation et commencer à être autonomes quand même qu'à partir de la fin de l'été seulement. Donc les familles sont constituées, on va dire, presque la moitié de l'année et puis après, chacun va vaquer à ses occupations et trouver son petit coin.
12: Une population de plus en plus importante dans notre région. Merci de nous avoir parlé de ce grand duc d'Europe, Nicolas Villerette, responsable zoologique.
13: Avec plaisir, Olivier, merci.
0: Merci à tous les deux. Merci beaucoup, Olivier. Allez, on quitte la Champagne-Ardenne quelques instants. Direction le soleil, les palmiers, les vacances, quoi. Parce qu'on va s'avouer qu'un jeudi matin, là, on mérite bien une petite escapade quand même. Pas besoin de billets d'avion, juste de monter un petit peu le son, puisque Madonna nous emmène sur la Isla Bonita avec lunettes de soleil. Voilà, on commence à bouger tranquillement. Et on se laisse porter sur Issus Champagne-Ardenne. Belle journée.

0: Madonna sur ici Champagne Ardennes.
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0: On joue avec James. Bonjour James.
3: Oui, bonjour.
0: On est à Châlons en Champagne. La journée se passe bien pour vous?
3: Ah ben, très bien, oui.
0: Bientôt
3: oui.
0: Le week-end.
3: Oui, j'attends que le soleil montre le bout de son nez pour sortir le vélo.
0: Je vous l'ai dit, il faut souffler fort sur les nuages. Il est juste derrière, il est caché ce matin. Il va arriver, promis. Ah ouais. Ok.
3: Bah écoutez.
0: Je vous pose la question, est-ce que vous êtes prêt, James?
3: Oui.
0: La petite devinette de ce matin, samedi, là, le 26 septembre, à Lépine, on va parler montagne, mais à votre avis, qu'est-ce qu'on va chausser? Des palmes? Parce qu'on était en vacances avec Madonna. Des skis ou alors des rollers? Votre réponse, c'est quoi?
3: Écoutez, les skis, évidemment.
0: Mais les skis, c'est une bonne réponse, oui. Parce que samedi, place à la soirée, les petits épineaux font du ski. Vous étiez avec nous pendant l'interview de tout à l'heure?
3: Oui, tout à fait.
0: Eh ben voilà, grâce à ça, vous avez eu votre réponse. Et donc, vous êtes inscrit au tirage au sort de demain pour tenter de repartir avec 100 € de chèque vitrine de Reims, plus 10 € de parking offert. Et on vous offre votre mug et votre sac de course. À bientôt, James. Bye bye.
3: À bientôt, merci, bonne journée.
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0: 8h30, bienvenue si vous nous rejoignez sur ICI Champagne-Ardenne. L'actualité, Margot Turgy.
14: Le verdict attendu aujourd'hui dans le procès de Jean-Louis Leroux et de ses voleurs de carburant présumés. 5 ans de prison, dont 4 assortis d'un sursis simple, ont été requis contre l'agriculteur marnais, jugé notamment pour tentative de meurtre. 6 mois d'observation renouvelable, c'est ce qu'a décidé le tribunal de commerce des Ardennes pour Agronutrice. L'usine de Rethel a été placée en redressement judiciaire début septembre. Elle emploie 75 salariés et est spécialisée dans la production de farine et d'huile pour l'alimentation des animaux. 100 de présidents et 1 500 conseillers, il va y avoir du monde à Reims pour les assises des départements de France mi-octobre. On en parle dans l'info d'ici de 8h30, juste après l'info en France et dans le monde. C'est avec Valentine Letesse ce matin.
15: La flambée des prix du carburant, c'est le sujet sur lequel Emmanuel Macron est attendu ce soir. Le chef de l'État est aux 20h sur TF1 et sur France 2. 30 à 40 minutes d'interview pour répondre aux Français. Et à une semaine tout pile de la présentation du budget 2027, avec 54 milliards d'euros d'économies à trouver. Et toujours ces mêmes questions, le texte sera-t-il voté? Le gouvernement censuré? Le Premier ministre appelle les socialistes à bâtir un compromis. Promis comme l'année dernière. C'est le retour de ce satané virus, le Covid. Les consultations pour suspicion de contamination sont à la hausse. 76% d'augmentation chez SOS Médecins. Ça reste inférieur aux dernières années et les symptômes de ce variant ne sont pas particulièrement sévères. Teddy Riner, harcelé sur Internet. Le parquet de Paris ouvre une enquête pour injures publiques et racistes à sa propre initiative. Dans l'émission Stade 2, le judoka star a fait part de son angoisse face à la montée de l'extrême droite en France. Et depuis, il est visé par de très nombreux messages de haine. Le danger des feux de forêt, il est toujours fort dans le sud de la France. 10 départements sont en orange sur la carte des vigilances de Météo France. Les Bouches-du-Rhône sont même en rouge, le risque maximal. 27 millions d'euros, c'est le coût de la visite du pape en France. Léon XIV atterrit demain, 10h, à l'aéroport d'Orly, pour 4 jours d'un véritable marathon à travers le pays, entre Paris, Lourdes et Metz.
0: Dans l'info d'ici ce matin, Margot, on prépare les assises des départements de France.
14: Oui, parce qu'elles vont se passer à Reims cette année au Parc des Expos du 14 au 16 octobre. Pendant ces deux jours, une centaine de présidents de départements et 1500 conseillers vont enchaîner les réunions, les ateliers et réfléchir à comment parler d'une seule voix pour se faire entendre avant la présidentielle, réclamer plus de pouvoir de décision et plus de moyens. François Sauvadet préside le conseil départemental de la Côte d'Or et les départements de France. Il rappelle au micro de Margot Croison que, comme celui des Français, le porte-monnaie des collectivités est de moins en moins fourni.
1: Dans un contexte que les Français vivent et qui est extrêmement difficile, la montée des prix de l'énergie, l'essence, le fioul, les difficultés, la montée des précarités, nous qui sommes en première ligne, évidemment, on voit cette vague des précarités augmenter, notamment protection de l'enfance, une explosion même des dépenses de RSA aujourd'hui, parce qu'avec la contraction de l'économie, donc on est dans un contexte extrêmement difficile. Et c'est pour ça que on va adresser vraiment au gouvernement une mise en garde. On peut pas continuer de nous laisser seuls face à cette explosion des dépenses sociales sans ressources.
14: Et donc là, on parle des prestations sociales, mais vous, en tant que département, vous devez financer les routes, les collèges, les pompiers aussi. Comment vous faites avec toutes ces compétences et avec toutes ces hausses des dépenses?
1: Écoutez, en 3 ans, nous avons eu 3,7 milliards d'euros de dépenses supplémentaires. Et dans le même temps, on a eu 560 millions de ressources. Donc évidemment, dans ce contexte-là, vous voyez bien, les départements ne peuvent plus faire face. 70% de nos dépenses sont aujourd'hui consacrées à l'action sociale. Il nous reste plus que 30% pour entretenir 380 000 km de route, nos ponts, pour entretenir nos collèges. Et nous, ce qu'on attend comme moyen, on attend des moyens qui nous permettent de faire face à ce qui est décidé précisément par le gouvernement. Hein, je n'ai pas décidé des revalorisations, moi-même, dans mon département, qui sont celles du RSA, sans doute légitimes, mais qui avaient un coût qui n'était pas financé. Donc ce n'est pas moi qui l'ai décidé. Simplement, il faut que l'État assume ses responsabilités devant les Français. Quand il décide des augmentations de prestations, il faut s'assurer du financement de la prestation. Sans quoi, on va tous droit dans le mur.
2: Et concrètement, ces assises, alors, elles vont servir à quoi? À dessiner cette nouvelle France, ce nouveau projet?
1: Oui, nous dirons ce que nous voulons pour la France. On ne va pas attendre que les candidats, d'ailleurs on est dans une sorte de flou artistique sur les propositions, j'attends de la clarification politique. Qu'est-ce que les candidats nous proposent comme meilleure organisation territoriale? Jamais on n'a autant dépensé, jamais il y a eu autant d'insatisfaction. Donc nous qui sommes en contact des réalités territoriales, nous dirons ce que nous pensons bon et utile pour les Français. Il faut que l'État lâche prise, arrête de vouloir se mêler de tout, fasse une cure d'amaigrissement, et puis qu'on reprenne pied avec l'action territoriale et qu'il n'aille pas déstabiliser le seul échelon qui reste encore à peu près solide auprès des habitants, ce sont l'échelon des mairies et l'échelon des départements.
14: L'objectif à la fin de ces assises, c'est de trouver une nouvelle organisation politique à présenter au futur chef de l'État. L'actuel Premier ministre Sébastien Lecornu est lui attendu à Reims le 16 octobre pour clore ce 95e congrès annuel des départements de France.
0: Et dans le journal de 9h, Margot, un verdict très attendu aujourd'hui à Reims.
14: À la cour d'assises, celui du procès de l'agriculteur Jean-Louis Leroux et de ses 3 voleurs de carburant présumés.
0: La météo de ce jeudi 24 septembre, il fait assez froid hein, ce matin, 11 degrés, donc on n'oublie pas de se couvrir. Le thermomètre pourrait monter jusqu'à 22-25 degrés cet après-midi, alors pas de précipitations annoncées, avec un ciel qui resterait quand même assez nuageux. Le vent devrait rester modéré, une journée donc tranquille, fraîche le matin, douce l'après-midi et surtout nuageuse. L'indice de qualité de l'air restera moyen sur la majeure partie du Grand Est, à dégrader dans la région Mulhousienne et puis à la frontière aussi de l'Aube et de la Haute-Marne. Très belle journée avec nous.
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0: Ici matin, jusqu'à 9h, j'espère que vous allez bien. Bienvenue à vous qui nous rejoignez en direct à la radio et sur France 3. Jeudi est là et franchement, à ce stade de la semaine, on a déjà bien donné. Je ne sais pas ce que vous en pensez. Alors ce matin, on va prendre un peu le temps, on respire. Bon, sauf si vous êtes déjà en retard, bien évidemment. Là, c'est une autre histoire. Mais en tout cas, nous, il n'y a pas de honte à être en retard. Non, ce n'est pas grave. La journée se déroule tranquillement avec Michel Berger qui démarre cette nouvelle demi-heure ensemble sur Ici Champagne-Ardenne, votre radio.

0: Michel Berger qui est là pour vous à 8h40 sur Ici Champagne-Ardenne.
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0: Dans Champion Championne, aujourd'hui, notre invité est Tristan Lou, ancien joueur de hockey au Phoenix de Reims et au Gaulois de Chalon. Il a également été entraîneur, joueur dans ce club de Chalon. Le défenseur a décidé, là, à 37 ans, de mettre fin à sa carrière. Et donc, aujourd'hui, Tristan Lou parle de ses fonctions d'entraîneur-joueur au Gaulois de Chalon. Et il est au micro d'Alexandre Audabran.
2: La première saison, j'arrive en tant que joueur. Là, c'était Richard Zavonni, qui était un ancien des Phoenix aussi, qui avait joué au Phoenix, qui avait été entraîneur au Gaulois. Et donc, j'ai fait une saison pour lui.
3: Et ensuite, entraîneur-joueur, c'est ça?
2: Et ensuite,
3: à 25 ans.
2: C'est ça.
3: Comment vous retrouvez entraîneur-joueur?
2: Je sais pas. Je pense que c'était peut-être...
3: À 25 ans, surtout.
2: C'est ça. Je pense que c'était surtout face... peut-être dans l'effectif d'avoir eu le joueur qui avait le plus de bagages sur les divisions. La plupart de l'équipe était composée de joueurs de Chalon qui avaient essentiellement joué en Détroit. Donc c'était arrivé là, mais c'était vraiment très compliqué parce que au départ, c'était mes potes de vestiaire.
3: C'est ça.
2: Et puis à un moment donné, faut arriver et puis il faut faire des choix. Donc ça a valu pas mal de discussions avec des copains en leur disant oui, mais c'est mon choix, c'est à toi de le respecter et maintenant mon rôle a changé.
3: Et d'autant plus dans ces choix, vous êtes joueur aussi, donc vous mettez sur l'Atlas, même s'il y a beaucoup de rotation sur l'Atlas.
2: Il y a beaucoup de rotation. Voilà. Après, j'ai jamais été un entraîneur joueur à me mettre en avant et à prendre toutes les places possibles.
3: Mais du coup, c'est difficile de faire un petit peu le mélange des genres. Je suis entraîneur, je dois aussi faire le choix de me mettre ou pas sur l'Atlas. C'est un petit peu difficile.
2: Oh bien sûr, c'était ça le plus dur à trouver. Des fois, les joueurs leaders de l'équipe me disaient là, Tristan, on a vraiment besoin de toi, faut que tu y ailles, arrête de te mettre en retrait, prends ton rôle. Donc, je remontais sur la glace. Bon, ce qui a été plus facile, c'est qu'on avait quand même plutôt des bons résultats parce que l'équipe réagissait bien. On a aussi des souvenirs mémorables de ces équipes-là. Mais voilà, c'était plutôt un rôle difficile dans le sens où là où je jouais, j'avais pas de responsabilité à part faire mon rôle de joueur. J'avais quand même 20 gars qui attendaient sur mes décisions et qu'est-ce qu'on allait faire. Et des fois, on est sur la glace, boum, il y a une pénalité majeure, faut prendre la décision de qui envoyer. Donc c'était plutôt de rester lucide sur les 60 minutes de match.
0: 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Je vais tester les connaissances de Nicolas Schmitz et de Margot Torgi. Torgi est pas une question facile, hein, encore une fois, aujourd'hui. Je vais leur soumettre un mot bien de chez nous, une expression que même les plus grands experts de la région, là, je suis sûre, vous allez faire de gros yeux. On va jouer dans un instant tous ensemble, là, tout de suite.
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0: 8h45 ici matin, c'est parti, on va tester vos connaissances en parler ardennais. Margot Turgy, Nicolas Schmitt, vous êtes en forme?
12: Présent, au rapport.
16: Présent.
0: Au rapport.
16: Ouais. Re Margot.
12: Re bonjour Nicolas.
0: Ça file droit. Allez, je vous donne une expression donc, que vous pouvez entendre dans le coin, c'est être d'arne. Mais alors ça veut dire quoi? Être complètement étourdi, avoir la tête qui tourne? Réponse 1. B. Être énervé contre quelqu'un. C. Être complètement trempé après une grosse averse. Ou alors être particulièrement gourmand.
17: Réponse A, la réponse A.
0: Vous êtes sûr de vous?
17: Catégorique.
0: Ah ouais.
12: Est-ce que vous pouvez juste me redire la première
0: non, trop tard.
12: Ah, trop tard. Bon, je vais suivre
0: être
12: Nicolas.
0: Complètement Schmitt, étourdi. Bah oui, vous avez la bonne réponse. Être complètement étourdi, avoir la tête qui tourne. Vous étiez vraiment au courant, Nicolas, ou c'était
17: oui,
0: du pif?
17: Non, mais oui, je le savais, je le savais.
0: Bon, bah voilà.
12: C'est presque de la triche, Nicolas. Merci, on a gagné grâce à vous.
17: Et je l'utilise de temps en temps aussi.
0: Bah voilà. Si ce matin vous avez la tête qui tourne après deux cafés, trois heures de sommeil, vous pouvez dire oh là là, je suis
12: complètement d'arne.
0: Merci en tout cas. Et bravo.
17: Bon, vous ne semblez pas l'être en tout cas, Omblin, ce qui est rassurant.
0: Je suis en pleine forme.
17: On le constate depuis 6 heures, c'est parfait.
0: Et encore pendant 15 minutes. Merci Nicolas, tout à l'heure.
17: Tout à l'heure.
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0: J'ai tellement envie de vous parler que je parle sur le monsieur. Et si un samedi matin, on prenait simplement le temps de s'occuper de sa santé? À Reims, le pôle de santé Sainte-Anne mobilise professionnels de santé et associations pour une matinée entièrement gratuite qui sera consacrée donc à la prévention et au dépistage du cancer du sein pour samedi, le 26 septembre. Ce sera aux Régates Rémoises. Apprendre les bons gestes, obtenir des conseils, faire un bilan de prévention ou même prendre un rendez-vous pour une mammographie. L'idée, c'est vraiment de rendre la prévention très concrète et accessible à tous. On découvre donc cette initiative avec Juliette Riquet, notre invitée de l'événement d'ici au micro de Yannick Cuisy.
18: Bonjour Julia.
19: Bonjour Yannick.
18: Vous avez voulu faire manifestement quelque chose de très concret autour d'Octobre Rose. Qu'est-ce qu'on va pouvoir faire de très concret ce samedi 26 septembre au matin aux Régates Rémoises?
19: L'idée, c'est de pouvoir rencontrer des professionnels de santé autour d'Octobre Rose et donc du cancer du sein. Mais pas seulement, ça peut être aussi l'occasion de rencontrer l'association Ensemble pour Elle et le Cercle Nautique des Régates Rémoises et d'échanger avec ces personnes de la manière la plus simple et la plus librement possible.
18: Donc c'est de la rencontre, du partage d'expériences, de la diffusion d'informations.
19: De la diffusion d'informations, des conseils. Mais c'est important, je pense, aujourd'hui, de garder, de le faire de la manière la plus simple possible. Aujourd'hui, les injonctions, on sait que c'est pas forcément ce qui fonctionne le plus. Ça peut faire peur, le fait de dire mieux manger, faire du sport, etc. Ça peut être un frein. Là, l'idée, c'est de parler librement et d'aider les personnes à mettre des choses en place pour améliorer leur santé et prendre en charge et se prendre en main par rapport à ça.
18: Alors, il y aura, je crois, notamment un début qui permettent d'apprendre l'autopalpation. Concrètement, qu'est-ce que vous allez montrer au public?
19: Donc ça, ce sont nos sages-femmes qui animent cet atelier. Donc on a des bustes d'autopalpation qui permettent de montrer comment faire chez soi, simplement, comment faire cette autopalpation et faire une sorte d'auto-dépistage au niveau de la poitrine. Voilà, toucher la poitrine, sa poitrine, regarder un petit peu s'il y a des différences, s'il y a des anomalies, des choses qui ne conviennent pas et qui pourraient être amenées à consulter un professionnel de santé par la suite.
18: C'est l'occasion vraiment d'en parler en fait.
19: Exactement.
18: Et d'exercer, si je comprends bien.
19: Exactement.
18: En fait, ça détend un peu l'atmosphère sur un sujet qu'on peut peut-être aborder juste avec un maximum d'informations pour ne pas paniquer, c'est ça?
19: Exactement, voilà, connaître les bons gestes et savoir réagir en cas de suspicion, sachant que l'autopalpation ne suffit pas et donc c'est ça qui est important aussi, c'est qu'il y aura un stand sur comment se dépister, connaître un peu le dépistage traditionnel, le suivi, le parcours de soins qu'on peut avoir dans le cadre de ce dépistage. Il y aura des médecins qui sont présents, une oncologue également, pour pouvoir répondre à ces questions également et dédramatiser sur l'examen dont on entend souvent parler, la mammographie qui fait peur parfois, ça peut être un frein pour y aller. Là, ce sera l'occasion également d'en discuter avant de se rendre à ce type d'examen.
18: Je rappelle donc que cette matinée, c'est samedi 26 septembre. Pour en savoir plus, de 9h à midi, salle d'honneur des Régates Rémoises, ça se trouve à Reims, 2 rue Clovis chez elle, c'est gratuit, ouvert à tous. Donc on le redit aux femmes comme aux hommes.
19: C'est ça.
18: On a tout dit?
19: On a tout dit.
18: Merci beaucoup, Julia.
19: Merci.
0: Merci beaucoup, Yannick. Très belle journée en ce jeudi. On va continuer, 8h50, on va continuer de vous accompagner en musique. Alors, si vous avez un train à prendre au départ de la gare de Reims, là, il y a quand même pas mal de retard. Hein. Le train de 8h36 en direction de Champagne-Ardenne, 25 minutes de retard. Épernay, 8h49, 5 minutes, ça va. Champagne-Ardenne, TGV, 9h06, 5 minutes. Allez, courage, belle journée. On choisit.

0: qu'on appelle donc la calisthénie. Bonjour docteur Kirzek, c'est quoi exactement la calisthénie ?
1: Bonjour à toutes et à tous, la calisthénie c'est une salle de sport dont on est à la fois le propriétaire, la machine et le poids à soulever. Et en plus c'est gratuit, elle utilise uniquement le poids du corps avec des exercices comme les tractions, les pompes, les dips, les squats ou le gainage. Pas besoin d'une salle remplie de machines sophistiquées, pas besoin de coach, en fait vous êtes votre propre coach, vous avez juste besoin d'un miroir et de connaître quelques techniques. Une barre, parfois deux appuis parallèles et son propre corps suffisent. C'est la méthode choisie par ce pompier espagnol de 54 ans qui s'entraîne ainsi depuis plus de 8 ans. Et son objectif n'est pas simplement esthétique. Il ne cherche pas à publier des photos avec ses abdominaux, etc. Même s'il le fait, il veut rester efficace, fonctionnel dans son métier de pompier. Dans une caserne, on n'entretient pas le camion uniquement pour qu'il soit joli sur le parking. Il faut qu'il puisse démarrer, accélérer, tourner, porter du matériel, intervenir lorsque l'alarme retentit. Bah pour le corps, c'est exactement la même chose. La calisthénie, ça fait travailler un peu toute la brigade. Les jambes vont pousser, les bras vont tirer, les abdominaux stabilisent et le cœur alimente l'intervention. Et après 50 ans, cette méthode présente un véritable intérêt car la difficulté peut être adaptée très facilement. Pour rendre une pompe plus simple, on place les mains contre un mur, par exemple, ou sur une table. Pour la rendre plus difficile, on se rapproche progressivement du sol. On peut également modifier l'angle, l'appui ou l'amplitude du mouvement. Autrement dit, on va régler l'intensité de l'intervention sans être obligé de charger une barre comme Schwarzenegger le jour où son ascenseur est en panne. Lorsqu'elle est bien encadrée, cette progression limite le risque de blessure et les séries un peu longues sollicitent également le cœur, l'endurance, en plus de la force musculaire.
0: Et est-ce que tout le monde peut se lancer après 50 ans sans forcément risquer de se blesser surtout ?
1: Avec quelques précautions, tout le monde peut le faire. La première précaution, c'est de demander un avis médical en cas de maladie chronique ou de douleur articulaire ou cardiaque connue. Avant de faire sortir toute la brigade, mieux vaut vérifier que le camion, la pompe, les tuyaux, tout ça est en état de fonctionner. Deuxième précaution, ça consiste à résister à l'envie de rattraper trop rapidement le temps perdu. Le principal danger de la calisthénie, ce n'est pas toujours le poids du corps, c'est parfois le poids de l'ego. En fait, quand on regarde ce pompier, les effets spectaculaires, on a envie de devenir comme lui. Ben non, il faut des séances courtes au début, des amplitudes réduites et un bon échauffement des épaules, des poignets et des hanches. On démarre en douceur, on construit d'abord la technique et ensuite on renforce progressivement les muscles. La performance, ça sera pour plus tard. Mais lorsqu'on rejoint la caserne, on commence par apprendre à dérouler le tuyau. On ne va pas tout de suite mettre le feu à ses tendons. Allez, d'ici là, portez-vous bien.
0: Merci beaucoup, docteur Kirzek. Rendez-vous demain à la même heure pour encore plus de bons plans. Si vous êtes en manque d'inspiration, là, vous ne savez pas quoi faire aujourd'hui, par exemple avec les enfants, à 14h30, il y a une visite guidée du vieux JV avec un départ devant l'office de tourisme. Et pendant une heure et demie, vous partez donc à la découverte du quartier Saint-Hilaire, de l'histoire de la ville, de ses monuments juste sublimes. Et c'est pas juste une visite où on vous balance des dates. On n'aime pas trop ce genre de visite. Non, là, vous partez donc pendant 30 minutes et c'est présenté vraiment comme une balade contée avec des histoires, des personnages aussi qui ont marqué JV. Donc voilà, une bonne manière pour prendre l'air, apprendre 2-3 trucs et éviter le fameux « papa, maman, je m'ennuie » qu'on connaît tous, bien évidemment. C'était un plaisir de vous accompagner une fois de plus sur Ici Champagne-Ardenne. Évidemment, Nicolas Schmitt arrive à partir de 9h et moi je vous retrouverai peut-être prochainement. Sait-on jamais, en tout cas à partir de lundi, Yannick Cuisier reprendra le relais, il reprendra son poste. Merci également de tous vos messages que vous nous avez envoyés au 03 26 48 2000 sur WhatsApp et les appels que vous avez fait aussi avec Ségolène. Je vous souhaite une très belle journée et un très bon jeudi sur votre radio locale, ici Champagne-Ardenne.
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0: Nicolas Schmitt en pleine forme après un bon petit café. C'est parti pour votre émission à partir de 9h.
9: C'est parti, exactement.

0: Le petit café est pris, voilà. On s'en reprendra ensemble si vous voulez après avec plaisir. Mais là, nous, on va faire des économies ensemble et on va se tourner pour ça vers nos villes parce qu'on le sait pas, mais peut-être sous notre nez, là, il y a des aides comme ça méconnues et que l'on peut solliciter. Ce sont les villes qui proposent, pourquoi pas, des achats d'énergie groupée, des mutuelles communales ou autres petites choses comme ça qui pourraient concourir à faire en sorte que le budget soit un petit peu moins serré. Alors évidemment, hein, c'est pas dans des proportions hallucinantes, mais voilà, quelques euros grappillés, c'est toujours ça de prix. On va en parler aujourd'hui, on va aller à Chalon, à Épernay notamment, et chez vous aussi peut-être, parce que vous pouvez partager ça avec nous, vos bons plans, si vous bénéficiez aussi d'un dispositif communal, partagez avec nous ce que c'est, comment ça marche et combien ça vous fait économiser, peut-être également, 03 26 48 2000 par WhatsApp ou en direct. Ombline, à demain.
1: Pas demain, non. Je vous embrasse. Bonne émission. À bientôt.
0: Oui, à bientôt. Avec plaisir. Salut, Ombline.
1: Bye.
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0: Il est 9h. Ça, au moins, je sais. Il est 9h. Voilà, et je suis sûr aussi qu'en face de moi, c'est Margot Turgy pour le journal.
1: Tout à fait.
0: Margot, le verdict doit être rendu aujourd'hui aux Assises de la Marne.
1: Dans le procès de Jean-Louis Leroux et de ses trois voleurs présumés, dans la nuit du 31 janvier au 1er février 2020, l'agriculteur avait tiré au fusil sur ces trois hommes, suspectés de vouloir dérober du carburant sur son exploitation d'Ambrières. Un geste dans un contexte de dizaines de vols déjà subis et de plaintes déposées pour l'exploitant. Et s'il a gravement blessé un des trois voleurs, c'était de la légitime défense, selon son avocat maître Gérard Chemla. Il doit commencer à plaider à 9h ce matin.
3: Monsieur Leroux, il n'a pas tiré pour défendre un vol. Monsieur Leroux, lorsqu'il tire, c'est le moment où il se sent, lui, sa vie à lui, en danger. C'est-à-dire qu'au départ, il intervient simplement pour arrêter les voleurs. Il ne leur tire pas dessus, il leur demande de s'arrêter. Arrêtez-vous, arrêtez-vous. Ensuite, les voleurs vont foncer vers lui dans le noir le plus complet et il a la sensation de se retrouver cerné par trois personnes dont il peut imaginer qu'elles sont armées. En tous les cas, ce sont des gens qui sont cagoulés. On est en plein milieu de la nuit et ils n'ont pas peur de courir vers lui. Il leur dit de s'arrêter, ils ne s'arrêtent pas. Ils tirent au sol, ils ne s'arrêtent pas et ils continuent dans sa direction. Lui se sent agressé et il se défend.
1: Hier, 4 mois de prison assortis d'un sursis simple et 6 mois avec sursis ont été requis contre 2 des voleurs présumés. 5 ans de prison, dont 4 assortis d'un sursis simple, ont été demandés pour l'agriculteur Jean-Louis Leroux. Le verdict est attendu cet après-midi, donc après les plaidoiries des avocats de la défense.
0: Un crime a été commis dans un petit village de l'Aube.
1: Nogent-sur-Aube, 300 habitants à 25 kilomètres de Troyes, où des cris ont été entendus mardi soir et le corps d'un homme d'une 60aine d'années retrouvé devant chez lui. Un groupe d'individus a aussi été aperçu en train de fuir, ce sont les mots du parquet. Et la victime avait des blessures au niveau du visage et de l'arrière du crâne. Une autopsie doit être réalisée et une enquête pour homicide volontaire a été ouverte. Elle a franchi un premier pas, la loi intégrale contre les violences sexistes et sexuelles a été adoptée hier en commission par les députés. Le Rassemblement national s'est abstenu et la députée marnaise Laure Miller précise sur ses réseaux sociaux que 2 amendements qu'elle a proposés ont été retenus. L'un d'eux vise à créer une nouvelle circonstance aggravante pour viol multiple sur une seule victime. La loi intégrale sur les violences sexistes et sexuelles doit être examinée à l'Assemblée nationale à partir du 1er octobre.
0: Se faire entendre avant la présidentielle de 2027.
1: Objectif des présidents de département, 100 attendus du 14 au 16 octobre à Reims, avec 1500 conseillers pour le congrès annuel, les 95e assises des départements. Pendant ces 2 jours, les collectivités vont notamment demander plus de moyens pour ce qu'ils financent, comme le RSA, les routes, les collèges, mais aussi les pompiers. Jean-Marc Rose préside le département de la Marne.
4: Le problème de ces pompiers, c'est qu'ils avancent dans des forêts. Les camions ne sont pas toujours adaptés parce que les forêts peuvent être très denses et on casse du matériel et on n'est pas très efficace. Et si on a des moyens aériens, par exemple des hélicoptères bombardiers, au niveau du Grand Est, on regarderait un petit peu, on a quand même des forêts. Et en quelques minutes, on peut très bien intervenir et faire en sorte que ce soit un petit incendie au lieu que ce soit un incendie de dizaines de milliers d'hectares. comme il y a eu en Gironde. Parce qu'effectivement, on se rend compte actuellement que les pompiers n'ont pas les moyens en investissement suffisants. Il faut savoir les écouter, il faut discuter. Mais moi, je suis assez surpris, même de manière négative, sur le fait que ces discussions qu'il y a eu actuellement avec l'État, on n'a pas fait participer les départements qui sont les principaux financeurs des SDIS. Donc, on discute du devenir des investissements qu'on peut faire pour les pompiers sans les départements. Ça, c'est pas possible.
1: Lui aussi veut donner plus de moyens aux pompiers après les incendies monstres de l'été. 96 hectares partis en fumée, rien qu'à Monthermé. Le député des Ardennes, Pierre Cordier, est l'auteur d'une proposition de loi pour créer des comités départementaux de bassins forestiers. L'objectif, c'est d'améliorer l'accès à l'eau pour les secours, de créer des bassins pour récupérer l'eau de pluie l'hiver. Il était notre invité pour nous l'expliquer ce matin. Et puis la lutte contre les incendies, elle est aussi au cœur d'une convention signée aujourd'hui à Charleville-Mézières, une convention interfrontalière entre la zone de défense Est en France, le Luxembourg et la Belgique. Ce texte va renforcer celui en place depuis 2019, qui a déjà concerné entre 50 et 100 interventions communes selon les années.
0: Margot.
1: Nicolas.
0: On ira.
1: J'irai où tu iras. Mon
0: c'est
1: pays
0: pas tout
1: sera
0: à fait. Oui, sauf que le titre de la chanson colle pas là. J'irai où tu iras. Non, là, j'étais plutôt sur du Joe Dassin, l'été indien.
1: Ah oui, pardon.
0: Voilà.
1: Excusez-moi.
0: On était plutôt là-dessus.
1: Parce qu'on n'en finit pas.
0: Ça y est, l'automne. Mais pourtant, l'été est toujours là, avec 22 à même jusqu'à 24, 25 degrés attendus cet après-midi sur la Marne et sur les Ardennes. Alors il fait un petit peu moins frais hein. Ce matin on a 9 degrés par exemple à Mourmelon, il fait 13 degrés sur la station de Reims-Prunet à quelques kilomètres au sud de Reims, 9 à Rethel, il fait 9 aussi à Charleville, 7 degrés en Argonne, une dizaine de degrés dans le Cézanais et 13 degrés actuellement au sud d'Épernay. Les températures vont remonter sous un ciel qui va se partager entre nuages et éclaircies, et puis ça va remonter encore davantage, on attend pour la journée de demain et ce week-end autour de 27 à 28 degrés. Vos conditions de trafic ce matin, pas trop mal. Ça bouchonne un peu, évidemment. C'est aux heures de pointe et c'est aux endroits habituels. Mais si jamais c'était plus compliqué que d'habitude, un accident, vous passez l'info, bien sûr. Hein. On est ensemble dans la voiture, finalement. 03 26 48 2000. Bonne route.
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0: Excellente journée avec Ici Champagne-Ardenne, merci de nous rejoindre. Ici, c'est vous. Et votre budget aujourd'hui, oui, on va en parler. Budget malmené par les tensions internationales qui font s'envoler les prix de l'énergie. Vous le constatez au quotidien, des carburants notamment à des niveaux délirants. Des files d'attente dans les stations-service qui plafonnent les prix. Et du gaz aussi qui a augmenté, hein, 5,6% en moyenne en septembre. Et on attend une hausse le mois prochain autour de 6,3%. L'électricité n'est pas en reste, mais dans une moindre mesure. Alors, dans ce contexte, tous les moyens de baisser les dépenses sont bons. Et on ne le sait pas toujours, mais notre commune peut nous aider en organisant notamment des achats groupés d'énergie ou en lançant des mutuelles communales, des aides au permis de conduire, etc. etc. L'énergie, justement, tiens, on va en parler ce matin avec la ville de Châlons qui lance un achat groupé d'énergie. Le directeur du CCAS nous expliquera tout à l'heure qui peut y prétendre et comment en profiter. La ville d'Épernay réfléchit aussi, d'ailleurs. On aura l'occasion d'en parler. Votre commune, donc, peut-elle alléger vos dépenses du quotidien? Vous nous le dites sur Ici Champagne-Ardenne. Vous nous appelez au 03 26 48 2000. N'hésitez pas à vous laisser soit un message sur le WhatsApp d'Ici Champagne-Ardenne, ou alors vous nous appelez directement pour intervenir en direct à l'antenne. Écoutez, tiens, justement, est-ce qu'on peut faire quelque chose pour vous? Est-ce que vous êtes au courant de ce qui se passe?
7: Alors, je sais qu'ils mettent en place des choses concernant tout ce qui est les transports avec le vélo, des aides au vélo, etc. Je me déplace moi-même beaucoup à vélo, ça c'est sympa. Après, je ne sais pas sur le reste, sur quoi ils pourraient éventuellement nous aider. Franchement, non, comme ça, je ne vois pas.
0: La mutuelle, par exemple.
7: La mutuelle, oui, bien sûr. C'est un budget, ça, c'est vrai. Puis quand on avance dans l'âge, c'est un petit peu plus important, effectivement.
0: Voilà, ce monsieur qui ne sait pas que la ville de Reims, par exemple, propose une mutuelle communale. Je l'ai croisé hier dans les rues de Reims, justement. Alors vous, tiens, avez-vous bénéficié aussi d'une aide, d'un bon plan ou d'un dispositif municipal? Racontez-nous votre expérience, que vous y gagnez, comment vous avez changé peut-être votre habitude, votre quotidien et vos dépenses aussi pour faire face à ces hausses de prix. Vos témoignages et astuces nous intéressent. 03 26 48 2000. À tout de suite.
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0: Garou, Céline Dion, sous le vent sur Ici Champagne-Ardenne. Je vous souhaite une très belle matinée avec nous.

0: Céline Dion, Garou, bien sûr, a-t-il besoin de le rappeler? Sous le vent, sur Ici, Champagne, Ardennes, vos chansons préférées, toujours
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0: Préoccupation quotidienne, essayer de gérer le budget, éviter qu'il s'envole et ne pas se retrouver dans le rouge le 15 du mois. C'est un petit peu ce qu'on va vous aider à faire. Comment votre ville pourrait vous aider à alléger vos dépenses du quotidien, ces économies qui sont parfois sous notre nez. C'est vrai, on cherche les bons plans sur Internet, on compare les prix, on traque les promos, mais parfois, les économies sont juste là, à côté de chez nous. Les communes proposent toute une série de dispositifs pour aider les habitants à réduire certaines dépenses. Mais il faut savoir peut-être qu'elles existent et où les trouver. On va en parler ce matin. Mais d'abord, je vous ai tendu le micro dans les rues de Reims hier et j'ai commencé par vous demander quelles étaient les dépenses quotidiennes qui pesaient le plus sur votre budget.
3: Le prêt, le loyer, quoi.
0: L'énergie,
3: tout. Forcément, là, on subit malheureusement. Ouais.
0: Et comment vous faites pour essayer de voir quel tarif serait le plus intéressant pour vous?
3: Aujourd'hui, je me pose pas la question. Ce que je fais affaire à une plateforme qui, normalement, elle gère le meilleur fournisseur en énergie. Mm-hmm. Donc, voilà.
4: La nourriture et le loyer. Et encore, on est que deux, hein. Le loyer, une bonne moitié. Là, je suis en retraite, mais je travaille toujours. Parce qu'en fin de compte, avec la retraite, on n'y arrive pas. La vie est trop chère.
5: Les besoins primaires, logement, nourriture.
6: Je pourrais répondre comme tout le monde, l'essence ou gasoil. Comme je suis prélevé, j'évite la voiture parce que, effectivement, en ce moment, ça revient cher. Donc, transport en commun, et ça me va très bien.
0: Est-ce que votre ville pourrait vous aider à limiter vos dépenses quotidiennes?
4: Je pense pas, hein. Je vois pas en quoi elle pourrait m'aider. Hein.
5: Oh, vous êtes mal tombé, là.
6: Ouais.
5: Parce que je pense que c'est à moi de prendre en charge mes dépenses quotidiennes.
0: Non, mais certaines villes donnent un coup de main, par exemple, en organisant des achats groupés d'énergie ou des mutuelles municipales. Est-ce que ça pourrait vous aider?
3: Achats groupés d'énergie? Ça reste à étudier. Qu'est-ce qu'on entend par achats groupés d'énergie?
0: C'est-à-dire rejoindre...
3: Faire un collectif, en quelque sorte. Ah oui, d'accord, un collectif. Ouais, ça peut être à voir, ça, effectivement. Ça peut être une bonne idée.
0: Ouais.
3: On peut peut-être arriver à des solutions en travaillant les tarifs comme ça sur les volumes.
0: À Chalon, par exemple, ils proposent ça.
3: Ah bon, à Chalon, pourquoi ça? D'accord, écoute, c'est une bonne initiative, ça.
0: Ouais.
3: Maintenant, en robinet, à voir si ça coule de jour.
0: Si vous habitez Reims?
3: Ouais, c'est ça.
4: Ça, c'est pas bête. Ça fait partie aussi d'une grosse charge sur le budget. Ouais, c'est vrai. Et puis les transports aussi, que je trouve qu'ils sont un peu chers à Reims. Les mutuelles, c'est pareil. Hein. Puis je crois qu'on est tous dans la même galère. Hein. C'est un gros trou, la mutuelle. Ça devient une catastrophe.
0: Et vous savez qu'il existe des mutuelles municipales?
4: Oui, là, je sais qu'à Reims, il existe juste. J'avais noté le numéro de téléphone, l'adresse, mais je suis encore pas allée voir. En faveur des habitants, oui, je pense que c'est une bonne chose. Parce que là, on s'en va quand même dans une période complètement incertaine. Hein. Donc, toute économie sera bonne à faire.
3: À mutuelle, oui, bien sûr. C'est un budget, ça, c'est vrai. Puis quand on est dans l'âge, c'est un petit peu plus important, effectivement. C'est des bonnes idées, vous avez des bonnes idées. Vous avez travaillé au sujet, c'est bien.
0: C'est pas moi qui les ai, ce sont les villes qui les proposent ici et là.
3: Bien,
0: et
3: donc, c'est bien de remonter les informations, parce qu'on n'a pas le temps d'écouter des fois les informations. Donc, c'est très bien.
0: Écoutez, bien. Ici, Champagne-Ardenne.
3: Oui, je sais, j'écoute ça le matin, quand je suis dans la salle de bain.
0: Je crois que j'ai réussi à fidéliser un auditeur, hein, ça, y a pas de doute. Merci, monsieur, d'écouter ici. Ça sert, effectivement, et vous allez pouvoir vous en rendre compte dans quelques instants. On va être avec le Centre communal d'action sociale de Châlons-en-Champagne qui va nous expliquer à quoi il sert et comment il peut vous accompagner aussi, et surtout comment s'organise cet achat groupé d'énergie. C'est juste après Marine et Tricheur sur Ici Champagne-Ardenne.

0: Tricheur.
1: Tricheur. Marine, sur ici, Champagne-Ardenne, 9h18, face à notre budget mis à mal par la hausse des prix, notre commune peut-elle alléger nos dépenses du quotidien et comment, selon vous? Vous nous le dites au 03 26 48 2000 et les villes aussi nous le disent. Dans un instant, on sera à Châlons-en-Champagne.
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1: Merci de nous rejoindre et de passer cette matinée avec Ici Champagne-Ardenne. On cherche ensemble ce matin les bons plans pour essayer de limiter la hausse des dépenses. On va essayer de les modérer. Voilà, on cherche toujours les bons plans sur Internet. On compare les prix, on traque les promos. Ça, c'est sûr. Mais parfois, les économies, elles sont juste à côté de chez nous. On va le constater aujourd'hui avec le CCAS de Châlons-en-Champagne, le Centre Communal d'Action Sociale. Bonjour Ludovic Chassigneux.
11: Bonjour.
1: Vous en êtes le directeur. Pour commencer très simplement, je pense que les gens connaissent ces quatre lettres CCAS, mais c'est quoi concrètement?
11: Alors concrètement, chaque CCAS est différent. C'est une politique municipale. Pour Châlons, le CCAS, c'est trois choses principales. Les crèches, c'est nous qui gérons l'ensemble des crèches de Châlons. C'est aussi l'interlocuteur privilégié des personnes âgées, quel que soit le sujet qui les intéresse. Et enfin, c'est la partie sociale qui est ouverte à tout le monde, puisqu'on peut tous rencontrer des difficultés.
1: D'accord. Donc il n'y a pas besoin d'être en grande difficulté pour pousser la porte du CCAS.
11: Non, au contraire d'ailleurs. L'intérêt, c'est que au CCAS, on a des professionnels, des travailleurs sociaux qui peuvent vous accompagner dès que vous vous interrogez, dès que vous commencez à subir quelques difficultés, et mieux vaut venir nous voir au début que quand la situation s'est dégradée.
1: Alors donnez-nous peut-être des exemples concrets qu'on puisse se rendre compte des raisons pour lesquelles on peut vous solliciter.
11: Par exemple, puisque le sujet d'aujourd'hui c'est le pouvoir d'achat, ouais. J'invite notamment les retraités qui rencontrent, qui trouvent que leur situation est difficile, à venir rencontrer nos travailleurs sociaux, ne serait-ce que pour vérifier que l'ensemble de leurs droits sont ouverts et qu'ils touchent bien la bonne retraite, la bonne complémentaire, etc., etc. Il y a beaucoup de gens qui en fait ne touchent pas la totalité de ce à quoi ils peuvent prétendre, ou qui parfois font quelques erreurs en cotisant à deux mutuelles ou en ayant plusieurs abonnements téléphoniques ou des abonnements téléphoniques qui sont disproportionnés par rapport à leurs besoins réels.
1: Voilà, donc faire le point, rien que pour ça déjà, ça peut être effectivement intéressant et ça peut aussi faire naître quelques économies. Aujourd'hui, les habitants connaissent suffisamment ce service à vos yeux ?
11: Non, malheureusement, on souffre d'une image peut-être un peu dégradée parce que, de manière assez naturelle, on estime toujours qu'on n'a pas besoin de l'aide de l'autre et on stigmatise le social en pensant qu'il faut en effet être en très grande difficulté pour pouvoir bénéficier de nos services.
1: Ouais. Ah ouais, ça veut dire si je vais au CCAS, ça va montrer que finalement ma situation est vraiment très très mauvaise et que ça va pas. Or, c'est pas forcément le cas. On peut y aller simplement au tout début pour trouver des questions et un petit éclaircissement sur quelque chose. Alors, c'est important de le rappeler aujourd'hui parce qu'on va parler d'une opération d'achat groupé d'énergie que vous organisez. Et là, ça intéresse tous les Chalonnais. On va en parler dans un instant, vous restez avec nous, Louis Chassigneux, et ça va concourir à faire un petit peu baisser, on va voir dans quelle mesure, les factures d'énergie pour les Chalonnais. Restez avec nous, on en parle juste après. Billy Paul, Your Song.
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0: Oh, qu'est-ce que c'est bon ça, qu'est-ce que c'est bon. Je vois bien que la joie est arrivée chez vous, dans la voiture, à la maison, au boulot, grâce à ce titre indémodable. Billy Paul, Your Song, sur Ici Champagne-Ardenne.
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0: Ici, c'est vous et votre budget. On en parle, on essaie surtout de faire en sorte que bah, il soit le plus et gros possible, votre budget, finalement. Hein, et que toutes ces dépenses ne l'entament pas trop. L'achat groupé d'énergie, comment ça marche? Voilà le sujet ce matin avec le CCAS, le comité, le centre... Le centre communal d'action sociale. Pardonnez-moi, monsieur Chassigneux, d'écorcher le nom de votre établissement, dont vous êtes directeur et dont vous avez décidé de proposer aux Chalonnais un achat groupé d'énergie. Comment ça marche? Expliquez-nous.
3: Alors, le principe est vraiment très simple. Hein. Il s'agit de regrouper tous les clients intéressés pour pouvoir peser plus gros face aux vendeurs d'énergie et négocier des tarifs de groupe.
0: Alors, là, vous lancez tout juste cet achat et vous informez là en ce moment parce que ça va se faire en plusieurs étapes. Hein.
3: Oui, plusieurs étapes. On commence par des préinscriptions sans engagement. C'est l'étape d'aujourd'hui. On invite toutes les personnes intéressées à nous donner quelques informations sur elles et notamment leur consommation. Ces préinscriptions vont nous permettre de consulter les fournisseurs d'énergie avec un lot potentiel, enfin une quantité potentielle de kilowattheures à acheter. L'idée, c'est plus nous sommes préinscrits, plus nous pourrons négocier de meilleurs tarifs.
0: D'accord. Alors, l'État, évidemment, les gens qui nous écoutent là, ils se disent « Ok, je fais ça, je rejoins, on va être peut-être beaucoup. Combien peut-on gagner en moins sur notre facture ?»
3: Alors, c'est très difficile de répondre à cette question dans la mesure où le contexte international actuel a tendance à faire évoluer les prix de manière relativement incontrôlée. Malgré tout, sur les expériences des villes qui ont tenté l'opération ces derniers mois ou le dernier trimestre, grosso modo, on peut considérer que chaque consommateur peut économiser une mensualité sur ses factures.
0: Une mensualité de gagner sur l'année. Bah, de toute façon, c'est toujours ça de prix. Hein. C'est peut-être pas à la hauteur de ce que vous espériez, vous qui nous écoutez, mais voilà, c'est déjà ça. À quel moment, justement, on peut découvrir quand on s'engage? Donc là, on se préinscrit là actuellement. Ensuite, on a jusqu'au 31 octobre hein, pour le faire auprès de vos services. Qu'est-ce qui se passe ensuite?
3: Entre le 31 octobre et le 16 novembre, nous allons consulter les fournisseurs d'énergie et à partir du 16 novembre, toutes les personnes préinscrites recevront une offre qu'elles seront libres d'accepter ou pas avec un tarif qu'on espère le meilleur.
0: D'accord, bah oui, on espère évidemment. Donc on sera fixé à quel moment finalement sur le fournisseur retenu et les économies gagnées?
3: Mi-novembre, on pourra vous dire qui est retenu. Et puis ensuite, les économies, il faudra comparer les offres que nous serons capables d'obtenir et vos contrats actuels. Donc il y aura un petit travail individuel à faire. Ouais. Ce qui est intéressant dans l'opération, c'est qu'il n'y a vraiment aucun engagement. C'est-à-dire que si au mois de décembre, les personnes considèrent que finalement ça ne les intéresse pas, elles cliqueront sur supprimer sur le mail qu'elles auront reçu et l'histoire s'arrêtera là.
0: Aucun engagement. Et puis ce qui est important aussi de préciser, parce que on sait combien c'est parfois compliqué au niveau administratif de changer de fournisseur, etc. Là, le nouveau fournisseur s'occupera de tout, la résiliation de l'actuel.
3: Oui, et il y a un accompagnement qui peut être individuel pour ceux qui auraient des contrats un petit peu spécifiques, des contrats actuels de fourniture d'énergie un peu spécifiques. Mmh. Et on l'a pas dit, mais ça concerne bien et l'électricité et le gaz.
0: Oui.
3: Et que au-delà de l'économie sèche, si je puis dire, qu'on peut faire du jour au lendemain, sur le gaz notamment, l'intérêt de l'offre qu'on proposera, c'est qu'on va demander aux fournisseurs d'énergie de s'engager sur un prix fixe pour au moins 2 ans, voire 3.
0: D'accord.
3: Ce qui sécurise, ce qui nous sécurise.
0: Voilà, bon, vous l'avez compris, en tout cas, il ne s'agit pas de changer de fournisseur aujourd'hui, mais simplement de vous préinscrire pour participer à la négociation. Donc, il n'y a aucun engagement, ça se tente. Hein. Chalonnais qui nous écoutait là aujourd'hui, rapprochez-vous du Centre communal d'action sociale de la ville. Vos témoignages aussi, vous en avez peut-être profité d'achat groupé d'énergie. Je sais que c'était que choisir, qu'organiser ça. Est-ce que ça a changé vraiment quelque chose pour vous? D'autres actions communales aussi peut-être, hein, qui vous aident à gérer vos dépenses quotidiennes. On en parle ensemble, 03 26 48 2000. Et si finalement le tout premier réflexe, c'était pas de faire le point sur son budget, et ben c'est ce qu'on va faire avec la ville d'Épernay dans quelques minutes sur Ici Champagne-Ardenne. Avant cela, votre flash info service emploi sur votre radio. Et aujourd'hui, tiens, on va prendre un peu d'avance pour préparer les vacances de vos enfants en âge de travailler dans des centres de loisirs ou en colo. Les CMEA organisent leur prochaine campagne de stage BAFA très bientôt. Stage de formation générale à Charleville du 17 au 24 octobre. Il y aura aussi un stage d'approfondissement du 19 au 24 octobre. Un stage aussi à Chalon du 19 au 24 octobre. Tout cela se déroule évidemment pendant les prochaines vacances, donc vous pouvez vous inscrire sur le site cmea-formation.com.
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0: Voilà, Élie Médéros, toi, mon toit, sur Ici Champagne-Ardenne. Passez une belle matinée avec nous.

0: toi, mon toi, Élie Médéros sur ici Champagne Ardenne qui met un petit peu le feu dans la playlist de votre radio préférée ce matin, qui vous fait chanter, danser peut-être. À vous de voir en tout cas comment vous vivez tout cela. Nous, on vit difficilement évidemment la hausse des prix et certains plus que d'autres. Alors vous êtes ce matin à vous guider vers des aides éventuelles et notamment celles qui sont proposées localement par vos communes peut-être. Voilà, on ne le sait tout simplement pas qu'on y a droit parfois. Et du côté des Pernets, on nous aide ne serait-ce que bien gérer le budget et identifier les choses aussi. On va en parler dans un instant avec le Centre communal d'action sociale d'Épernay qui vous accompagne.
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0: On va essayer de faire des économies, d'identifier aussi les leviers pour dépenser moins au quotidien dans cette période de hausse des prix qui est particulièrement compliquée en ce moment. Et on se rapproche pour cela du Centre communal d'action sociale. Bonjour Caroline Youn.
12: Oui, bonjour.
0: Bonjour, vous êtes la directrice du CCAS d'Épernay. Et alors, je disais que la première chose peut-être à regarder pour essayer de limiter ses dépenses, c'est de regarder son budget à la loupe. Et ça, vous pouvez nous y aider.
12: Oui, tout à fait. Nous proposons ce qu'on appelle un point conseil budget, le PCB pour les intimes. Et l'objectif de ce point conseil budget, c'est d'apporter un accompagnement vraiment le plus personnalisé et bien sûr confidentiel aux Sparnassiens. Ouais. On s'adresse principalement aux Sparnassiens, aux personnes seules ou en couple sans enfants mineurs, mais les familles ne sont pas obligées, elles peuvent s'orienter vers les services du département. Mais en ce qui nous concerne, nous accompagnons ces personnes, ouais. Et l'objectif, c'est effectivement de faire un diagnostic déjà complet de la situation.
0: De la situation, oui. L'idée étant d'intervenir avant que les difficultés ne deviennent trop importantes et qu'il faille peut-être entamer d'autres démarches. Concrètement, que se passe-t-il lors d'un premier rendez-vous, par exemple? Est-ce qu'on arrive avec ses relevés bancaires et on passe tout au peigne fin?
12: Oui, l'idée, c'est de gagner le maximum de temps, de pas faire revenir les personnes trop de fois non plus. Donc, on leur demande de venir avec le maximum d'informations sur leurs ressources, leurs dépenses, leurs dettes éventuelles. Et effectivement, l'objectif dans cet entretien, c'est de repérer tout de suite, notre conseillère, elle est là, elle a l'œil, tout de suite pour voir un petit peu là où il peut y avoir des pistes d'économie. Mais aussi, parfois, c'est ouvrir des droits, parce que c'est les dépenses, on pense tout de suite à réduction des dépenses, oui. Mais parfois, il y a des droits qui ne sont pas ouverts. Donc là, elle peut aussi faire des passerelles vers les travailleurs sociaux qui peuvent ouvrir des droits, par exemple. Donc, bien sûr, réduire les dépenses. Elle est très, très, très, très affûtée pour tout ce qui peut être dépenses dans l'alimentaire. Elle peut avoir des petits trucs. Et puis, parfois, si on peut aussi constituer une petite épargne pour les coups durs. Donc ça, c'est vraiment ce qu'elle peut proposer. Et vous l'avez dit, la prévention, malheureusement, des fois ne suffit pas. On peut se retrouver dans une situation un peu plus délicate. Et donc, dans ce cas-là, vraiment, si la situation est très, très embêtante, là, elle peut accompagner pour aller vers un dossier de surendettement si besoin. Ouais, et l'objectif étant d'intervenir le plus tôt possible, bien sûr.
0: Vous pouvez nous donner peut-être, je ne sais pas si vous en avez en tête, des exemples concrets d'économies ou d'aides comme ça que des personnes n'avaient pas identifiées et qu'un passage à ce point, un conseil budget, ont pu identifier justement.
12: Eh ben donc comme je vous dis, parfois, alors un des gros postes, c'est le logement. Donc le logement, parfois, on a des personnes qui vivent dans des logements qui ne sont plus du tout adaptés. Donc on amène à la réflexion. Parfois, de se dire, est-ce que ce loyer avec ses charges est encore adapté à ma situation? Mes enfants sont partis. Je suis seule dans un T3, parfois un T4. C'est plus gérable. Voilà, on peut accompagner un petit peu la réflexion d'abord, parce que c'est pas facile. La réflexion pour se dire, peut-être que ça, c'est une piste d'économie. Ça, c'est un gros poste, quand même. Je vous ai dit aussi les dépenses alimentaires. On a beaucoup, des fois, on a des, elle peut, avec du FEMA. Alors là, je glisse sur un autre accompagnement qu'elle fait. Elle fait également des ateliers collectifs. Donc c'est une approche un peu plus ludique. Hein, oui. Et ça permet également de rompre l'isolement de certains habitants. Et là, elle peut proposer des défis, des challenges, les économies d'énergie. On a notamment une action en fin d'année, là en décembre, pour tout un petit groupe qui aura suivi ces ateliers collectifs. Et ça se terminera par un grand forum éco-énergie. Donc là, on sait bien que les dépenses d'énergie, en ce moment, c'est compliqué également.
0: Ouais. Donc toutes les dépenses sont donc abordé un logement, alimentation, abonnement, banque, assurance, énergie, vous le disiez. D'ailleurs, vous êtes en réflexion pour lancer, vous aussi, comme le CCAS de Chalon nous le disait il y a quelques minutes, une offre d'achat groupée d'énergie. C'est en réflexion aussi chez vous,
12: Oui, tout à fait. Je vous confirme que c'est également en réflexion. On a un petit peu moins avancé que Chalon, mais c'est également en réflexion, tout à fait.
0: Très bien. Merci beaucoup, Caroline Youn, d'avoir été avec nous, directrice du CCAS, le Centre Communal d'Action Sociale d'Épernay. Merci d'avoir été avec nous. On vous souhaite une très belle journée. Vous voyez, tout à l'heure, dans le reportage, on entendait des gens dire « Je vois pas en quoi elle pourrait m'aider, ma ville. C'est à moi de me débrouiller. » Ben, finalement, il y a quand même des solutions. Voilà, la ville de Reims propose elle aussi une mutuelle communale. Renseignez-vous, rapprochez-vous des centres d'action sociale et vous pourrez peut-être identifier des petites zones comme ça qui vous permettront de faire des économies. En tout cas, on espère vous avoir aidé un petit peu ce matin. Dans un instant, on va retrouver Lilian Muller qui va vous aider aussi dans d'autres domaines sur Ici Champagne-Ardenne. C'est le quotidien à votre service.
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0: Voilà une émission qui tord le cou au titre de la chanson, cette belle balade là, avec Alain Souchon, l'ultra moderne solitude. Non, vous n'êtes pas seul face à vos factures. On est là aussi pour vous donner un petit coup de main quand on peut.

0: Quelle chanson, Alain Souchon, magnifique, ultra moderne, Solitude dans la playlist de votre radio préférée qui vous accompagne toute la journée, ici Champagne-Ardenne, et qui vous accompagnera demain aussi avec un sujet différent, un petit peu plus léger que celui-ci. Là, aujourd'hui, on va se focaliser demain sur vos prénoms et vos noms de famille. On va révéler le palmarès des prénoms donnés en 2025 dans la région à nos petits bambins, garçons et filles, et ce sera l'occasion aussi de vous demander si votre prénom vous convient. Tiens, ouais, portez votre prénom. Est-ce que ça vous a posé des problèmes parfois? On s'est moqué de vous, vous l'assumez complètement. Est-ce que vous pensez peut-être qu'il dit de votre personnalité, votre prénom, ou est-ce l'inverse finalement? Et puis on vous donnera aussi quelques conseils pour vous lancer dans des recherches généalogiques. Et vous entendrez demain une histoire assez incroyable d'une personne qui a fait des recherches et qui est tombée sur des choses assez hallucinantes concernant sa famille. Voilà, rendez-vous demain, ou dès maintenant d'ailleurs, sur le fil WhatsApp d'ici Champagne-Ardenne, hein, où vous pouvez répondre à toutes ces questions, nous dire voilà ce que vous pensez de votre prénom et si vous vous êtes lancé dans des recherches généalogiques, si ça vous passionne. Allez, on partage tout cela ensemble demain et dès maintenant sur le fil WhatsApp. Dans l'immédiat, on va vous donner un petit coup de main sur toute autre chose avec Lilian Muller qui me rejoint. Bonjour Lilian.
1: Bonjour Nicolas, bonjour à tous.
0: Alors Lilian, aujourd'hui c'est la technologie qui nous intéresse, nos smartphones et les applis de notre quotidien qui sont, il faut bien le reconnaître et je pense que vous serez d'accord avec moi, pas toujours très clair.
1: Oui, ces applications qui parfois aspirent nos données, alors on les utilise pour se déplacer, pour communiquer, jouer ou faire des achats, mais derrière leur côté pratique, beaucoup collectent bien plus d'informations personnelles que l'on l'imagine. Et Jean-Jacques de Cézanne a justement de nombreuses applications sur son téléphone, il se demande ce que deviennent ces données personnelles et si ça n'est pas dangereux pour sa sécurité. Et c'est une bonne question que nous allons poser à Cyril Brosset, journaliste pour Que Choisir. Bonjour Cyril.
2: Bonjour.
1: Alors Cyril, la première chose à savoir pour nos auditeurs, est-ce que toutes les applications collectent des données ou certaines beaucoup plus que d'autres?
2: Oui, il y a vraiment des grosses différences entre les applications. Nous, c'est vrai qu'on en a testé une cinquantaine. Et il y en a quelques-unes, quatre pour tout vous dire, qui ne collectaient aucune information, ne demandaient aucune autorisation. Donc, il y en avait vraiment quatre qui étaient très vertueuses. Les autres prenaient des informations, certaines un petit peu, d'autres énormément.
1: Quand une application demande l'accès à la localisation, aux photos ou aux contacts, alors comment savoir si c'est justifié ou non? C'est vrai que d'habitude on télécharge une appli et puis on se laisse un petit peu prendre, entre guillemets.
2: Si vous téléchargez une application de GPS par exemple et qui vous demande votre géolocalisation, bon, ça paraît tout à fait normal. Mais dès lors qu'elle veut accéder à votre appareil photo, à votre carnet d'adresses, etc., là, c'est plus embêtant. En fait, il y a quand même beaucoup d'applications qui demandent plus de permissions que ce dont elles ont besoin pour fonctionner.
1: Mais à quoi servent vraiment nos informations et qu'est-ce que ça change, notamment pour Jean-Jacques et toutes celles et ceux d'entre nous qui utilisent ces applications?
2: Oui, c'est ce qu'on a découvert, c'est que dans les applications, il y a ce qu'on appelle des trackers, c'est des courtiers en données qui récupèrent tout un tas d'informations sur les utilisateurs dès qu'ils ouvrent leur application. Donc ça leur permet de savoir où vous êtes, à quelle heure vous ouvrez les applications, les pages internet que vous recherchez, etc. Et grâce à toutes ces données, ces

0: d'en changer parce qu'il y a, d'autres applications de jeux, de géolocalisation, de GPS, etc.
1: Merci beaucoup Cyril Brosset, journaliste pour Que Choisir. Voilà Nicolas, et pour vous toutes et vous tous qui utilisez votre téléphone au quotidien, vous en savez plus. Soyez donc quand même vigilants et méfiants. Bonne journée à tous et à demain.
2: À demain Lilian pour d'autres conseils. Merci beaucoup. Sinon, pour nous régaler en musique, là on compte sur vous dès 13h30 cet après-midi pour passer l'après-midi avec nos plus belles chansons. Next Summer, tiens, Damien O'Davids, ça fait peut-être partie de votre playlist. Eh bien, on va l'écouter juste avant le journal de 10h.
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0: Next Summer, Damien O'David, l'été prochain. On espère qu'il sera un petit peu moins chaud l'été prochain, puis qu'il durera un peu moins longtemps, là, parce que ce serait bien qu'on passe un peu à l'automne et qu'il pleuve. Ce serait pas mal aussi. Ici, ça marche pas, en tout cas la pluie, mais il y a plein d'autres trucs qui marchent, et vous allez nous le prouver une fois encore ce matin, mon cher Grégory. Bonjour.
1: Bonjour, mon cher Nicolas. Oui, on va parler de courses d'orientation, et il y en a une qui est organisée à Sillery, près de Reims. Et vous savez quoi, les courses d'orientation,
0: on se perd pas.
1: Bah, oui, et puis ici, ça marche, surtout. Merci beaucoup, Nicolas.
0: À demain. Salut.
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1: Très bon jeudi 24.

0: 4 septembre, il est 10h. L'actualité chez nous en Champagne-Ardenne, Margot Turgis. Bonjour Margot.
1: Bonjour Grégory, bonjour à tous.
0: Les avocats de la Défense ont commencé à plaider.
1: À la cour d'assises de la Marne, au procès de Jean-Louis Leroux et de ses 3 voleurs présumés, le verdict est attendu cet après-midi. 5 ans de prison, dont 4 assortis d'un sursis simple, ont été requis hier contre l'agriculteur. Des peines avec sursis ont aussi été demandées pour les 3 voleurs présumés. En 2020, Jean-Louis Leroux avait tiré au fusil sur ces 3 personnes suspectées de vouloir lui voler du carburant sur son exploitation d'Ambrières. L'État doit prendre ses responsabilités. L'appel lancé ce matin sur ICI Champagne-Ardenne par François Sauvadet, le président des départements de France. Les collectivités préparent leur 95e congrès annuel. Ce sera à Reims du 14 au 16 octobre avec l'objectif de se faire entendre avant la présidentielle. Les guerres en Ukraine et au Moyen-Orient et leurs conséquences sur les prix de l'énergie. Emmanuel Macron va en parler ce soir au JT de 20h de TF1 et France 2. Le gouvernement a annoncé avant-hier 450 millions d'euros d'aides pour les Français les plus touchés par la flambée des prix à la pompe. Les agriculteurs de la Marne vont bénéficier de déductions d'impôts annoncées hier de la préfecture. Elle prévoit une baisse de 40% de la taxe foncière pour les exploitants de terres arables. Ce sera 50% pour les prés et les vergers. Les bénéficiaires n'auront aucune démarche à faire. Ce sera automatique. Et puis le pape va repartir avec 2 bijoux de l'art à la Grand Est. Le président de région Franck Leroy va lui offrir une coupe façonnée par la cristallerie Saint-Louis de Moselle et un vitrail de l'atelier Bellissama de Troyes. Ce sera lundi quand le souverain pontife sera à Metz. Pour l'ancien maire d'Épernay, ces 2 œuvres, je cite, racontent ce que notre région sait faire de plus beau, des gestes transmis depuis des générations, des métiers d'art, d'excellence et des créations qui traversent le temps.
0: Le temps, justement, chez nous.
1: Écoutez, magnifique transition.
0: La météo avec un temps qui reste sec, des périodes ensoleillées, et parfois quelques passages nuageux plus ou moins épais. Nous annonce Météo France pour ce jeudi. Pour les températures, 11 degrés en ce moment à Charleville-Mézières, 12 degrés à Rethel-et-Vouziers, 13 pour Reims, 14 à Épernay, à peine 10 degrés à Vitry-le-François, 11 pour Troyes, et puis cet après-midi, on va dépasser 20 degrés partout en Champagne-Ardenne, des températures de saison. 20 degrés à Rocroix, 22 à Sedan et Charleville-Mézières, 23 à Reims, à Cinca, Chalon, Champagne, Vitry-le-François, 24 à Troyes, à Épernay et également à Montmirail pour la fin de la semaine. Pour demain, de l'ensoleillement qui est excellent, avec une remontée des températures dans l'après-midi, 25 à 28 degrés chez nous.
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0: Merci d'être avec nous, c'est votre rendez-vous ici Champagne-Ardenne pour le partage de bonnes idées, de bonnes initiatives de chez nous et d'ailleurs, des initiatives qui créent du lien, qui donnent confiance et font bouger, notamment avec Olivier Catio. Il est à Sillery ce matin près de Reims pour une course d'orientation, des courses qui font bien plus que faire courir en pleine nature. Elle rapproche les générations et peut même changer une vie, vous allez l'entendre ce matin. Et si votre prochain entretien d'embauche se déroulait en tenue de sport, étonnant, des candidats et des recruteurs qui se rencontrent simplement sur un terrain, loin du traditionnel face-à-face dans un bureau. Robin Bernot nous dira comment ça marche. Ce qui ne marchera bientôt plus, c'est la 2G. Orange poursuit sa transformation dans notre région. Des chantiers désormais pilotés par son nouveau directeur. Il sera avec nous dans l'écho d'ici. Et puis cap sur Ile-sur-Suippes, au nord de Reims, où une fête se prépare avec 2 jours d'animation au programme. Une fête de village qui attend les habitants. Ils sont nombreux d'ailleurs à répondre présent. En cas, ici, ça marche.
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0: Et parmi les artistes que l'on aime beaucoup sur votre radio ici Champagne-Ardenne, il y a évidemment l'ami Jean-Jacques Goldman. Envole-moi, l'un de ses grands succès des années 80. Très bon jeudi avec nous. Belle matinée avec ici Champagne-Ardenne.

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0: Et je vous propose de prendre un petit peu l'air ce matin avec une course d'orientation. Confiance en soi, lien social, c'est intergénérationnel. Ça propose aussi de l'activité physique en pleine nature. Et tout cela s'est réuni donc dans ces courses. Olivier Catieux, vous êtes ce matin avec les membres d'une association à seulement quelques kilomètres de Reims.
3: Et cette association est basée à Sillery. Ici, nous sommes pas très loin du gymnase de Sillery. C'est l'ASO Sillery. Bonjour Virginie Blum.
4: Bonjour Olivier.
3: Et bonjour Yann Marinier.
5: Bonjour Olivier.
3: Présentez-nous le lieu dans lequel nous sommes.
4: Eh bien, nous sommes à Sillery, donc, au gymnase, qui est le lieu de rendez-vous des entraînements du jeudi soir. Et puis après, ben, nous partons dans tout le village pour nous entraîner, partie urbaine ou espace vert.
3: Alors, détaillons cette course d'orientation. Vous en faites depuis combien de temps ?
4: Oh, moi, je suis une jeune orienteuse, entre guillemets, puisque j'ai commencé la course d'orientation en 2002. Alors que mon petit camarade Yann, lui, je ne compte pas les dizaines d'années de pratique.
3: Alors, Yann, en quoi consiste la course d'orientation ?
5: Alors, la course d'orientation, ça consiste à se déplacer d'un point à un autre avec l'aide d'une carte. Et en fait, pour aller de ce point, on va choisir son propre itinéraire. C'est-à-dire que soit on va prendre le chemin de droite, soit le chemin de gauche. L'objectif, c'est de faire les balises, donc les points qui sont notés sur la carte, le plus vite possible, si on est en mode compétition.
3: Et ça peut se faire en milieu urbain, comme en milieu forestier ou campagne ?
5: Ça peut se faire en milieu urbain. En fait, tout lieu où on peut se promener, on peut faire l'orientation. Et on peut le faire aussi en ski, on peut le faire de nuit et aussi à vélo.
3: La course d'orientation, ça existe depuis quand ?
5: Alors la course d'orientation, on va dire, elle a été inventée en Norvège, dans les années 1910. C'était des militaires qui avaient des pseudo-cartes, des plans, pour se déplacer sur des très grandes distances. Et c'est devenu un sport scandinave, à la base. Et ça arrivait en France en 1972.
3: Quand on regarde plus récemment, depuis, il y a eu les smartphones avec les GPS. Vous, il n'est pas question d'utiliser cet outil ou on a le droit en course d'orientation ?
5: On pourrait l'utiliser, mais il n'y a pas d'intérêt parce qu'il faut que les cartes soient numérisées. Il faudrait qu'on ait le parcours sur notre téléphone, que tout soit géoréférencé. Et donc là, on aurait une problématique technique. Et en fait, j'ai envie de dire, l'orientation, c'est quelque chose de nature, une carte, une forêt ou un lieu. Et je pense qu'on va retirer complètement ce côté hyper numérique, hyper moderne pour vivre avec la nature.
3: Ceci dit, ça se développe dans l'air du temps avec des applications dédiées à la course d'orientation.
4: Bien sûr, si la course d'orientation a des principes en compétition, pour tout ce qui est grand public et développement, il y a des applications numériques qui sont, je veux dire, géniales, parce que quelqu'un avec un smartphone sur un terrain déjà qui a été prévu pour peut se balader avec ou sans carte. La carte peut être sur son smartphone et il va valider les points de passage avec son smartphone. Alors ça, c'est plutôt dans des parcs urbains ou dans des parcs ou dans des zones urbaines, mais ça se développe énormément.
3: Et vous parliez de balises pour prouver qu'on est passé à tel endroit. On va voir comment se matérialisent ces balises. Nous sommes avec les 90 membres de l'asso Sillery. On parle course d'orientation et de ses bienfaits ce matin.
0: A tout de suite, Olivier, avec vos invités. Course d'orientation à l'honneur et pour la musique, Mr. Know It All, Teddy Swims.

0: Teddy Swims, ce matin sur votre radio ici Champagne-Ardenne, Mister Now It All.
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0: Le partage de bonnes idées, des initiatives, des parcours de vie aussi. En France, la Fédération française de course d'orientation rassemble environ 10 000 licenciés et près de 200 clubs. Mais cette discipline touche un public bien plus large grâce aux scolaires et aux pratiquants occasionnels. La course d'orientation, Olivier Catio, ça marche hein, dans notre région et vous le constatez près de Reims.
3: Et ce sont plus de 90 membres qui sont inscrits dans cette association ASO Sillery. On fait de la course d'orientation aujourd'hui dans Ici, ça marche, parce que c'est bon pour la santé et ça fait développer plein de sens aussi. C'est de l'intergénérationnel. Yann Marinier, il y a des passages obligatoires sur des balises pour prouver qu'on est passé à tel ou tel endroit. Ces balises-là, il y en a une devant nous, est-ce que vous pouvez nous la décrire?
4: Une balise, c'est une toile orange et blanche, enfin un triangle, qui se voit relativement loin, en fonction de la végétation tout autour. Et sur cette balise est équipée d'un système électronique qui nous permet après de voir le temps qu'on met d'un poste à un autre et ce qui nous permet de faire des analyses après.
3: Donc il n'y a plus de poinçons comme à l'époque?
4: Alors il y en a, mais ça serait plus pour l'usage scolaire. C'est-à-dire qu'en fait, on a toujours ce fameux poinçon, mais sur un usage compétitif, on va plutôt utiliser le système de doigts électroniques.
3: Alors il y a plusieurs aspects hein, dans la course d'orientation. Il y a la compétition, mais il y a le loisir aussi où les règles sont un peu différentes. Hein.
5: Absolument. En loisir, la notion de chrono n'existe pas. Mais le participant doit valider son passage aux balises et le système électronique évoqué par Yann sert aussi à valider simplement sans la prise de chrono. Et les enfants adorent ça. Quand toute une famille vient sur une petite course où il y a toujours un circuit adapté aux familles, aux néophytes, le circuit loisir avec les enfants et qui ont leur pointeur, c'est eux qui se précipitent pour aller pointer la balise devant les parents. Ça permet aux enfants de se déplacer en forêt ludiquement.
3: La course d'orientation en Champagne-Ardenne, ici, ça marche. Virginie Blum, pourquoi vous pratiquez cette course d'orientation? Qu'est-ce que ça vous procure?
5: Un grand bien-être, on est dans la nature, on fait du sport, ça, en plus on peut marcher ou courir, et puis il y a le côté... intellectuel entre guillemets, il y a le côté analyse de la carte, le rapport entre la carte et le terrain. Imaginez quand on voit une carte ce que l'on va voir dans les prochaines foulées.
4: La course d'orientation, ça va apporter plein d'éléments pour la vie d'une façon générale. Ça permet la confiance en soi, c'est-à-dire qu'on va proposer à une personne d'aller d'un point à un autre et si elle ne trouve pas, elle va dire, ah mince, si on lui explique qu'elle trouve, elle va dire, ah ben super, je suis en réussite. Ça va permettre aussi, bon, le fameux sport santé, mais se déplacer en pleine nature, c'est prendre soin de soi. Une grande bouffée d'oxygène avec un objectif qui retire l'effort. C'est-à-dire que notre objectif, c'est de trouver la balise, mais l'effort qu'on fait, comme on est dans la carte, on va vider tout le reste autour et on va se concentrer uniquement sur cet objectif-là de trouver cette balise. Et donc, on va pouvoir faire un effort sans se dire, par exemple, si on marche sur le long d'un canal, ah, faut que j'aille au point là-bas. Non, là, c'est petit à petit, plein d'éléments comme ça. Et même socialement, les gens, même si c'est un sport individuel, on fait chacun notre course, mais si on est perdu, on a le droit de demander à quelqu'un de nous aider. Donc, c'est le côté quand même assez marrant. Quand on voit un enfant qui est perdu, en tant que compétiteur, on va pouvoir s'arrêter. Ce côté convivial, on va discuter à la fin de la course. Tiens, t'es passé par où et tout. Et donc, il y a ce côté hyper famille en plus, parce que l'orientation est un sport familial. On a dans notre club trois générations, la mamie, la maman et les petits-enfants.
3: On va continuer de parler de cette association ASO Sillery et notamment de l'intergénérationnel avec un grand panel d'âge hein, parmi les 90 membres. C'est dans la suite de Ici, ça marche depuis Sillery, à côté de Reims.
0: Et c'est dans tout juste une minute.
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0: Nous évoquons ce matin les courses d'orientation. Vous êtes muni d'une carte, d'une boussole. Chaque participant doit retrouver des balises dans un ordre précis en choisissant son itinéraire. Une activité qui fait travailler le corps et la tête. Hein. Elle développe l'endurance, améliore nos capacités cardiovasculaires, stimule la mémoire, la concentration et aussi le sens de l'observation. Plein d'atouts donc. Ça favorise aussi l'autonomie, la prise de décision et la confiance en soi. Olivier Catio, pour évoquer justement ces courses d'orientation, vous êtes à Sillery, près de Reims.
3: Et au sein de cette association Azo Sillery, les 90 membres se donnent rendez-vous deux fois par semaine, le jeudi à Sillery et le samedi en forêt sur la montagne de Reims pour pratiquer la course d'orientation. 90 membres et un panel d'âge assez large, hein. Il y a de l'intergénérationnel, Virginie Blum.
5: Absolument, puisque les plus jeunes ont 7-8 ans et les plus âgés ont plus de 70 ans.
3: La course d'orientation, est-ce que c'est une activité qui coûte cher ?
5: Non, il suffit d'avoir des bonnes chaussures à semelles crantées, des gens couverte et le haut du corps avec un t-shirt ou des manches longues selon la météo. Et puis la licence, elle est très abordable comparativement à d'autres disciplines comme le triathlon ou l'athlétisme, puisqu'un enfant de moins de 14 ans va payer 69 euros, un adulte en compétition va payer 124 euros
3: pour par an, hein, à chaque
5: par
3: fois.
5: An, bien oui. Sûr, toute compétition comprise. Tous entraînements compris, bien sûr, ce qui est pas grand-chose du tout. Et une famille entière, pour une licence compétition, paierait 278 euros. Et ça, c'est valable pour toute la saison qui arrive.
3: Ce sont les mêmes épreuves pour tout le monde ou c'est adapté en fonction de l'âge ou de la compétence en course d'orientation ?
4: Alors, les entraînements sont adaptés en fonction du niveau technique, physique de chaque personne. En gros, on va faire des petits parcours et des parcours simples pour les débutants. Mais on va faire en sorte, pour les plus expérimentés, de complexifier, par exemple en modifiant la carte, en inventant des petites choses, par exemple en retirant les chemins des cartes, ça va complexifier pour celui qui veut vraiment progresser, et ça va être simple pour celui qui va débuter.
3: Et dans l'actualité de l'association Azo Sillery, il y a le week-end au Champagne, ça sera les 3 et 4 octobre, on peut s'inscrire dès maintenant, d'ailleurs faut pas tarder, ça sera entre Verzy, Épernay, Rye-la-Montagne, il y aura plusieurs sites. Hein.
5: Absolument. On a trois courses sur trois sites différents, du samedi après-midi au dimanche matin. Le samedi après-midi, c'est une course moyenne distance, bon, pour les expérimentés. Le samedi soir, c'est une course au score nocturne. Et le dimanche.
3: À la langue frontale,
5: Absolument, ouais. À la langue frontale. Et le dimanche, c'est une course longue distance à Rye-la-Montagne. Mais ça, c'est pour dans l'esprit compétition. Il faut savoir que pour les néophytes ou les familles ou les gens qui viennent se faire plaisir, les coureurs notamment de trail qui ne sont pas expérimentés en course d'orientation, il y a toujours des circuits loisirs, et ça, quel que soit le format, que ce soit une moyenne distance, une longue distance, ou il y a toujours un circuit loisir qui est ouvert à tous, et principalement aux familles avec enfants, avec ce côté ludique de la recherche de la balise. Chaque course peut accueillir 250 à 300 personnes.
3: Comment faire si on veut venir en famille, le dimanche 4 octobre par exemple?
5: Alors, on peut toujours venir sur place sans être inscrit, mais il y a toujours le risque de ne plus avoir de carte disponible. Donc, il est très très vivement conseillé de s'inscrire en amont, donc avant le dernier week-end de septembre.
3: On s'inscrit où et ça coûte combien?
5: Alors, pour une famille, parents, enfants de moins de 18 ans à qui on fournit un pointeur et deux cartes, ça coûte 15€, tout compris. Après, si on veut courir tout seul sur un circuit compétition, pour un adulte, ça va être 12€. Et on fournit le pointeur, la carte, bien sûr, et les conseils avant si nécessaire.
3: Et pour s'inscrire, on le fait sur Internet?
5: Sur le site du club, azocillerie.fr.
3: Et on met bien sûr les liens sur la page Ici, ça marche. Dans un instant, le mot de la fin, nous sommes avec les 90 membres de l'association Azocillerie. Ce matin, c'est de la course d'orientation.
0: A tout de suite, Olivier, avec vos invités. Guillaume Grand, il arrive, toi et moi.
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0: Guillaume Grand avec votre radio, ici Champagne Ardenne, à suivre Terry Moïse, on s'écoutera aussi Julien Clerc, ce sera juste avant 11h.
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0: Dernier petit tour à Sillery auprès des membres d'une association qui met en avant les courses d'orientation. Ça peut se pratiquer à tout âge, seul, en famille, entre amis, en forêt, dans un parc ou même en ville. Une activité accessible qui associe activité physique, réflexion et découverte de la nature. Vous pouvez vous en rendre compte, Olivier Catiot, vous qui êtes à Sillery. Et c'est même une pratique qui peut parfois changer des vies.
3: De la course d'orientation que pratiquent 90 membres licenciés ici à l'ASO Sillery avec un panel d'âge qui va de 7-8 ans jusqu'à 70 ans. C'est bon pour la santé, parfois ça change même des vies. C'est-à-dire votre mot de la fin, Yann Marigné.
4: Alors moi j'ai commencé l'orientation à 7 ans, j'en ai 54. J'ai été athlète de haut niveau. Et en gros, j'ai pas mal voyagé en Europe.
3: Vous faisiez quoi comme sport ?
4: La course d'orientation.
3: Ouais, déjà.
4: Déjà. Et j'en ai fait mon métier aussi. Donc, et je suis devenu hyper passionné. Et en fait, il y a 4 ans, le fait de gérer une entreprise, ça nous fait quand même sortir un peu du sport. J'ai décidé de refaire de la compétition. Et il y a 2 ans, j'ai décidé de devenir entraîneur, ma coach plutôt technique au niveau du club. Parce qu'en fait, ce que je suis devenu, c'est ce que m'a apporté la course d'orientation. C'est-à-dire avoir un regard au-dessus. C'est-à-dire que si on prend une carte, on regarde au-dessus, donc on va voir cette image du monde et ça m'a permis de me forger et c'est ce qui vraiment me touche et ce que j'ai envie de transmettre aux jeunes.
3: Quand vous dites que vous en vivez aujourd'hui de la course d'orientation, c'est en tant que coach, c'est en tant que cartographe, c'est dans quel domaine ?
4: Alors en fait j'ai créé une société, la première société en France qui aménage des parcours de course d'orientation. Donc j'ai par exemple aménagé un parcours au but de Chaumont à Paris et un peu partout en France. Et j'ai une société où il y a 4 personnes et l'orientation, ce que je fais au club, je le fais purement bénévolement parce que ça me touche profondément de partager ma passion.
3: La course d'orientation, ici, ça marche. Merci pour ce partage d'expérience à Yann Marigné et à Virginie Blum de l'ASO Sillery.
5: Merci à toi, Olivier.
4: Merci beaucoup.
0: Rendez-vous demain, Olivier Catiot, pour d'autres bons plans, d'autres bonnes idées. On partage tout cela chaque matin. C'est ici, ça marche.
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0: Des bonnes idées de sortie aussi pour ce week-end, histoire de préparer vos prochains jours. Ça se passe chez nous en Champagne-Ardenne, avec notamment de la musique, au programme des enquêtes et puis aussi des animaux. Ça se passe dans la Marne et les Ardennes. C'est ici pratique, ce sera après Terry Moïse et les poèmes de Michel sur ici Champagne-Ardenne.

0: Thierry Moïse, avec son grand succès, Les Poèmes de Michel. Ici Champagne-Ardenne à 10h34, des idées de sortie chez nous en Champagne-Ardenne. Pour ce week-end, c'est Ici Pratique. Demain, musique à Vitry-le-François. Les vendredis musicaux vous donnent rendez-vous à 19h dans le centre-ville pour un concert gratuit. Samedi à Chalon, devenez Arsène Lupin le temps d'une journée. Lupin dans la ville, c'est un escape game géant avec des énigmes à résoudre dans les rues de Chalon en Champagne. À Boulzicourt dans les Ardennes, rendez-vous ce week-end pour le salon de la basse-cour. C'est à la salle polyvalente, samedi de 14h à 18h, dimanche de 9h à 17h. Plus de 200 animaux vous attendent, dont des races régionales, hein, poule ardennaise, dinde rouge des Ardennes ou encore le lapin argenté de Champagne. L'entrée est gratuite. Et puis à Verzenay, place à la quête des bulles, une belle balade dans le vignoble, des énigmes et 8 champagnes à déguster.
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0: Des idées d'ici, des idées également d'ailleurs. Un entretien d'embauche, mais pas derrière un bureau. Des recruteurs misent sur le sport pour créer un autre type de rencontre avec les candidats. Robin Bernot vous emmènera sur le terrain au Pays Basque. La 2G vit ses dernières heures. Orange accélère la modernisation de son réseau dans notre région. On commande désormais pour les Hauts-de-France et la Champagne-Ardenne un nouveau directeur qui fera le point sur l'actualité avec Omblin Brumin dans l'écho d'ici. Et puis il sursuit pour Nord de Reims, se prépare à faire la fête ce week-end, une tradition locale qui rassemble tout le village, parce qu'ici, ça marche.
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0: Voici Brass in Pocket, le succès des Pretenders.

0: matinée avec Ici Champagne Ardennais. Les Pretenders, c'était Brass in Pocket.
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0: Ici, ça marche ailleurs. Et si votre prochain entretien d'embauche se déroulait en tenue de sport? Pas besoin pour autant de vouloir devenir prof de sport. Hein. L'idée, c'est bien de rencontrer son futur employeur sur un terrain plutôt que dans un bureau. Robin Bernot, l'initiative nous vient de la Côte Basque.
3: Imaginez trouver votre prochain emploi sur un terrain de rugby.
4: Super.
3: Oui, bon, si vous vous appelez Antoine Dupont, Louis Bielbiaré ou encore Pauline Bourdon-Sensus, c'est normal. Mais là, je vous parle vraiment de tout le monde, que ce soit vous ou moi, même si j'aurais fait un très bon talonneur, mais ça, c'est notre histoire. Il y a quelques jours, à Hendaye, France Travail a proposé l'opération du stade vers l'emploi avec un concept très simple. Recruteurs et demandeurs d'emploi se sont rencontrés par le biais d'activités sportives. Écoutez Gwenola Trivi, directrice de l'agence France Travail de Saint-Jean-de-Luz, au micro d'Arantxa Kourouchari.
5: L'idée, c'est que sur cette matinée, on casse les codes. On n'a pas de CV, on est là pour un peu, surtout mettre en avant ses qualités, son savoir-être. Le midi, on fait une levée d'anonymat, et donc derrière, on enchaîne directement sur un format job dating beaucoup plus classique en tenue de sport.
3: Ces ateliers ont aussi pour but d'enlever le stress que peuvent procurer des entretiens d'embauche classiques.
5: Là, on va regarder les gens de façon différente, de façon complètement neutre en fait. On va apprendre à se découvrir, à se parler. Les premières relations sont beaucoup plus détendues parce qu'on partage quelque chose, une découverte, une stratégie sur certains exercices. Et donc c'est une façon vraiment différente de rentrer en contact.
3: Alors ici dans les Pyrénées-Atlantiques, ça marche. Et vous, qu'en pensez-vous? Je suis allé en discuter avec Isabelle, retraitée sportive qui s'apprêtait à prendre le départ d'un 10 km. Pour elle, l'initiative est hyper positive.
6: Beau projet, tout ce qui touche le sport est toujours intéressant et en plus ça ameute les foules, donc c'est très bien.
3: Finalement, quoi de mieux que le sport pour faire des rencontres?
6: Oui, de rassemblement. Là, on est tous égaux, il n'y a pas de riches, de pauvres, de moches, de beaux. On est tous là pour le sport, l'esprit d'équipe.
3: Mais n'est-il pas un peu dangereux de peut-être plaquer son futur patron avant même d'être embauché?
6: Non, au contraire. Ça peut être un bon moment pour le faire.
3: Alors, plus sérieusement, la recherche d'emploi peut s'avérer être une vraie galère et pas que pour les jeunes.
6: Surtout des seniors, on nous demande de bosser plus longtemps, mais à 60 ans, vous ne trouvez plus de boulot apparemment aussi.
3: Ainsi, sortir du cadre formel de l'entretien dans un bureau permet aux recruteurs de découvrir des talents qui seraient peut-être passés inaperçus lors d'un entretien classique où le CV reste très souvent au centre de la discussion.
0: Et ce dispositif affiche des résultats intéressants. D'après France Travail, 61% des demandeurs d'emploi retrouvent un travail dans les 12 mois suivant leur participation à cette opération du stade vers l'emploi. Ça peut donner des idées chez nous en Champagne-Ardenne. Ça va bouger d'ailleurs chez nous en Champagne-Ardenne. Bientôt la fin de la 2G. Quelles conséquences sur notre réseau et sur notre quotidien? On va en parler dans l'écho d'ici avec le tout nouveau directeur d'Orange. Orange en Champagne-Ardenne et dans les Hauts-de-France.
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0: petit tour à Venise, sans quitter la Champagne-Ardenne.
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0: L'écho d'ici, et c'est la fin de la 2G, le rétro aussi, le retrait du réseau cuivre, de grands changements voilà qui se préparent chez Orange pour les piloter dans les Hauts-de-France et en Champagne-Ardenne. Un nouveau directeur vient d'être nommé, il s'appelle Antoine Blanc et c'est votre invité, Amblin Brumin, pour l'écho d'ici.
3: Vous arrivez à un moment où voilà, les réseaux sont en pleine évolution, on en parlait notamment avec la fin de la 2G qui est prévue chez Orange là d'ici le 20 octobre, donc c'est dans quelques jours. Pourquoi est-ce qu'on arrête la 2G ?
4: On a la 2G pour plein de bonnes raisons. La première des raisons, c'est pour suivre l'évolution des usages, en fait. Hein. Donc, les usages des clients, que ce soit sur le téléphone mobile, sur le réseau mobile ou sur le réseau fixe, se multiplient chaque année. On a chaque année à peu près un tiers d'usage en plus, donc de consommation d'internet en plus, ce qui fait que tous les trois ans, on double l'usage sur nos réseaux. Et donc, on doit monter nos réseaux en puissance. C'est pour ça qu'on lance des nouvelles technologies. Donc, sur le mobile récemment, la 5G, la fibre sur internet fixe. Et quand on a des nouvelles technologies, il faut petit à petit qu'on efface les anciennes. La 2G, c'est un réseau qui existe depuis plus de 30 ans, qui a été déployé au tout début du téléphone mobile dans les années 90. C'est un réseau aujourd'hui qui est ancien, qui fonctionne moins bien, qui est très limité en termes d'usage. On fait de la voix et du SMS sur la 2G, on ne fait pas grand-chose d'autre.
3: On dit que c'est un vieux truc, mais en fait il est quand même utilisé pour pas mal d'équipements, des alarmes, les ascenseurs, les vieux téléphones, etc.
4: Oui, alors il y a plusieurs sujets. Il y a effectivement les téléphones, les plus anciens téléphones, on va dire, qui ne font plus que de la voix et du SMS avec le réseau 2G. Et puis après, il y a des objets connectés, on va appeler ça comme ça, en 2G. Donc c'est typiquement le bon exemple, c'est ça, c'est les ascenseurs. Dans les ascenseurs, vous avez la possibilité de faire un appel d'urgence. Et historiquement, ces appels d'urgence passent par une carte SIM qui se connecte au réseau mobile 2G. Alors, évidemment, il y a de moins en moins maintenant, parce qu'on a quelques semaines de la coupure en Champagne-Ardenne, dans l'axe Champagne-Ardenne, on va couper le 20 octobre. Donc, c'est dans quelques semaines. Et là, j'ai envie de dire, ce qui est important, c'est plutôt pour les usagers d'un téléphone mobile, ancien, de s'assurer que ce n'est pas un téléphone 2G, et si c'est le cas, de rapidement le changer.
3: Ah oui, sinon, du jour au lendemain, ça ne va plus marcher, quoi.
4: Ah, je vous confirme, du jour au lendemain, ça sera coupé. Ouais.
3: Donc, Orange tourne une page, hein, ça y est, entre la fin de la 2G et celle du cuivre. Qu'est-ce que ça va changer concrètement pour les habitants, les entreprises en Champagne-Ardenne, tout ça ?
4: Encore une fois, ceux qui vont basculer vont profiter maintenant des nouveaux réseaux. Il faut savoir que nous, notre mission en tant qu'opérateur local sur la Champagne-Ardenne, c'est d'abord d'amener des réseaux partout, là où les habitants, les entreprises, les collectivités en ont besoin, et des réseaux de qualité. Donc c'est d'abord des réseaux qui sont ultra fiables et qui permettent de développer des usages. J'entendais parler d'IA juste avant, les usages, ça consomme beaucoup de bande passante, les réseaux sociaux aussi, le streaming aussi, le gaming, et donc ça, voilà, c'est ça le principal sujet. Le deuxième point, c'est qu'on amène aussi de la fiabilité, que ce soit sur le réseau 4G, 5G ou sur le réseau fibre, on est beaucoup plus fiable que sur le réseau 2G et les réseaux cuivre. Et puis nous, après, notre mission, c'est aussi d'accompagner à l'usage. Donc on va, sur le grand public, amener des offres tarifaires qui sont très accessibles, notamment on a des offres sociales sur les accès Internet pour s'adresser aux personnes les plus modestes. On a des ateliers qui permettent d'amener les personnes à utiliser un téléphone, à utiliser le numérique dans leur quotidien. Et puis on accompagne les entreprises à la fois sur la protection de leur réseau, de leurs usages internet. Vous le savez, dans les actualités, il y a de plus en plus d'attaques cyber, donc on est présent pour accompagner tout le monde, mais en particulier les collectivités et les entreprises. Et puis on accompagne aussi le développement de l'IA, notamment les entreprises.
0: Antoine Blanc, nouveau directeur Orange en Champagne-Ardenne, l'invité de l'écho d'ici, en compagnie d'Ombeline Brumin.
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0: Il sursuit, se prépare ce week-end à faire la fête et ça marche. On vous dira pourquoi après Charlotte Cardin et The Way We Touch.

0: The Way We Touch, vous écoutez ici Champagne Ardennes, c'était Charlotte Cardin.
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0: À nos fêtes de village, oui, ça marche fort, notamment à Isle-sur-Suippes, qui sera en fait ce week-end. Hervé Chatriot, vous êtes membre d'une association. Bonjour Hervé.
3: Bonjour Grégory.
0: Vous êtes membre de l'association Île Anime. Qu'est-ce qui fait, d'après vous, le succès de cette fête de village auprès des habitants?
3: Eh ben déjà, c'est une fête simple, populaire en fait. Et on aime bien ce terme de ça. En fait, l'idée c'est de faire de la vie au niveau du village et que on se rencontre. Voilà. Qu'importe finalement le motif.
0: Le week-end va démarrer avec les voitures anciennes. Combien de véhicules attendez-vous et que pourra-t-on découvrir?
3: Eh ben, on fait un rassemblement automobile et un rallye automobile. Il y a à peu près une quarantaine, peut-être un petit peu plus de véhicules qui vont se rassembler à partir de 8h, entre 8h et 9h, parce que on a des vérifications administratives au niveau des participants. Il y aura un départ à 9h15 au niveau du village pour faire le rallye où on ne connaît pas en fait à l'avance le parcours, parce que c'est un peu tenu secret, parce qu'il faut bien donner un petit peu de surprise au niveau des équipages, et il y aura un départ toutes les minutes.
0: À partir de 16h, on va dire que la fête va changer un peu d'ambiance. Qu'est-ce qui attend le public, place de la Brasserie?
3: Ça, c'est avec le concours de la mairie d'Isle-sur-Suippes, où il y a la traditionnelle fête patronale. On a nos forains qui viennent habituellement au niveau de la place du village.
0: De la musique, j'imagine.
3: De la musique, voilà, ce sera festif.
0: Le feu d'artifice est prévu à 22h30. Où sera-t-il tiré?
3: Alors, apparemment, donc ça également, c'est organisé par la mairie. Et ce sera organisé au niveau du nord du village, au niveau de la route de Rethel, pour certainement des considérations de sécurité. C'était le fameux feu d'artifice qui devait certainement être

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0: La voix de John Lennon sur ce titre Woman sur ICI Champagne Ardenne.
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0: Merci d'être au rendez-vous de votre radio locale. Il est 11h. L'actualité de ce jeudi 24 septembre, Céline Demestre, bonjour.
2: Bonjour Grégory, bonjour à tous.
0: L'agriculteur marnais accusé de tentative de meurtre sera fixé sur son sort cet après-midi.
2: Oui, dernier jour de procès pour Jean-Louis Leroux. Aujourd'hui, cet éleveur qui avait tiré sur trois hommes en train de lui voler du carburant en 2020 sur son exploitation à Ambrières, près de Saint-Dizier. L'un d'eux avait été grièvement blessé. Le parquet a requis hier 50 prisons, dont un

0: ferme. Une enquête pour homicide volontaire est ouverte après la mort d'un homme de 60 ans dans un petit village de l'Aube. Un homme retrouvé devant chez lui mardi soir par un voisin alerté par des cris. Il avait des blessures au visage et au crâne alors qu'un groupe d'individus prenait la fuite. Selon le parquet, aucun élément ne laisse pour l'instant supposer que ce meurtre puisse être lié à un cambriolage, à la criminalité organisée ou au trafic de stupéfiants. L'enquête est confiée à la section de recherche de la gendarmerie de Reims. De nombreux automobilistes attendent des annonces ce soir pour compenser la hausse des prix des carburants. Emmanuel Macron va répondre à une interview conjointe de TF1 et France 2 aux journaux télévisés de 20h. Les prix du diesel à la pompe ont atteint un nouveau record dans l'Union européenne. 2,23€ le litre contre 2,16€ la semaine dernière en moyenne. C'est ce que montrent les données publiées ce matin par la Commission européenne. Depuis leur publication hebdomadaire en 2005, les prix n'ont jamais été aussi hauts dans 19 pays de l'UE, dont la France. Les départements demandent à l'État de leur donner les moyens d'assurer leur mission. Hier, le président des départements de France, François Sauvadet, est venu dans la Marne pour préparer les prochaines assises qui se tiendront à Reims du 14 au 16 octobre avec un objectif, proposer une nouvelle organisation politique qui sera soumise au futur président de la République qui sera élu en mai prochain. Et puis avant l'arrivée du pape Léon XIV en France demain, 2000 personnes sont attendues ce soir à l'église Saint-Sulpice à Paris. Veillée organisée par des influenceurs catholiques qui parlent de religion sur TikTok, Instagram ou YouTube et qui sont suivis par des milliers d'abonnés. Demain, le pape entamera une visite historique à Paris, Lourdes puis Metz, où le président de la région Grand Est lui remettra lundi deux œuvres d'art réalisées sur notre territoire. Une coupe façonnée par la cristallerie Saint-Louis en Moselle et un vitrail réalisé par l'atelier Bellissama à Troyes.
1: La météo avec des nuages dans les Ardennes, un voile nuageux. Si vous êtes dans la Marne, ça va s'ensoleiller pour tout le monde dans le courant des prochaines heures. Pour les températures, 15 degrés en ce moment, relevées par Météo France à Charleville-Mézières, 14 à Reims, 14 à 15 degrés à Chalon, également à Épernay, 14 à Troyes. Puis pour cet après-midi, pour les températures, au-dessus de 20 degrés pour tout le monde, 20 degrés à Rocroi, 22 au niveau de la pointe de Givet à Sedan et à Charleville, 23 à Reims, 24 à Vitry-le-François, tout comme sur la façade ouest de la Marne, à Fismes, à Dormans ou encore à Montmirail. Un beau 25 pour 3 pour les prochains jours, pour votre fin de semaine. Et bien demain, encore du soleil, 25 à 28 degrés pour les températures, 25 à 27 pour samedi, avec du soleil du matin au soir. Et on pourrait encore avoir dimanche 28 degrés. On pourrait atteindre 30 degrés. On n'a pas fini avec les températures estivales. Même si nous sommes au début de l'automne, pour la semaine prochaine, des températures comprises entre 26 et 30 degrés chez nous.
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1: C'est parti pour notre grand jeu jusqu'à midi. Oui, nous allons partir à la recherche de ce bouchon en or. Il est caché chez nous en Champagne-Ardenne pour le repérer. 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
1: Et la musique, vous reconnaissez? Ah oui, le début d'un grand succès de Mylène Farmer, c'est Libertine. Côté musique, il y aura Vanessa Paradis ce matin, M. Pokora, ou encore Serge Gainsbourg et Eddie Mitchell. Quel beau programme!

0: comment Mylène Farmer et Laurent Boutonnat ont-ils eu cette idée de faire cette chanson? C'est incroyable, ça traverse les années, c'est toujours un triomphe.
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0: Grâce à des énigmes, il faut trouver des indices. Vous repartez avec des cadeaux et ces indices devraient vous amener jusqu'à la recherche et surtout à la cachette de notre bouchon en or. Je vous propose de commencer notre grande partie tout de suite.
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0: 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On y va avec cette première énigme et ce premier indice à trouver. Je garde l'eau sans être un bassin. J'abrite grenouilles du soir au matin. Mes roseaux frémissent quand souffle le vent. On m'imagine boueux, sauvage et vivant. Que suis-je ? Deux syllabes pour ce mot. 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J'abrite grenouilles du soir au matin. Mes roseaux frémissent quand souffle le vent. On m'imagine boueux, sauvage et vivant.
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0: 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Voici Jerry Rafferty. On s'écoute Baker Street et n'oubliez pas qu'on part à la recherche du bouchon en or jusqu'à midi sur votre radio ici Champagne Ardenne.

0: Jerry Rafferty à l'instant, votre radio ici Champagne Ardenne qui vous fait jouer.
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0: Et pour retrouver ce bouchon en or, il y a des indices à retrouver, donc des énigmes que je vous propose. Bonjour Evelyne.
2: Bonjour Grégory.
0: Je vous donne la toute première énigme, mais déjà échangeons quelques mots. Vous qui êtes à Reims, vous aimez ces jeux comme ça où il faut mener l'enquête?
2: Oui, j'adore. J'écoute toujours vos émissions d'ailleurs.
0: Merci beaucoup.
2: J'essaie toujours de jouer, donc voilà.
0: Écoutez, cette fois-ci, vous êtes avec moi et il y a peut-être une petite pression supplémentaire, peut-être.
2: Peut-être.
0: Je garde l'eau sans être un bassin. J'abrite grenouilles du soir au matin. Mes roseaux frémissent quand souffle le vent. On m'imagine boueux, sauvage et vivant. Que suis-je ?
2: Alors, c'est un étang, donc voilà, c'est vrai que les roseaux m'ont aidé, et puis les deux syllabes aussi. Hein.
0: Ah oui, c'est vrai, dans étang, il y a effectivement deux syllabes. Alors, étang, eh bien...
2: Qu'est-ce que c'est ça ?
0: Ce n'est pas la réponse que j'attends.
2: Ah, zut alors.
0: Ce n'est pas ce que j'attends. Désolé, Evelyne.
2: Bon, tant pis.
0: Vous revenez très vite, j'espère. À très très vite, merci à vous. Régis, ça peut être la bonne réponse. Bonjour Régis.
3: Oui, bonjour.
0: Ravi d'être avec vous. Alors, vous pensez à la mare. Vous n'êtes pas loin.
3: La mare, oui.
0: Vous n'êtes pas loin, mare.
3: Oh.
0: J'ai dit que c'était en deux syllabes. Vous êtes avec moi, Régis?
3: Oui, j'écoute, mais je vois pas.
0: Eh bien, si ce n'est pas mare, et si c'est en deux syllabes, c'est le marais. Régis.
3: D'accord.
0: Eh oui. Alors, l'étang, c'est une étendue d'eau, bien sûr, généralement stagnante, plus ou moins profonde. Alors, l'étang peut être naturel ou artificiel. On y trouve souvent de l'eau sur une grande partie de sa surface. Tandis qu'un marais, c'est une zone gorgée d'eau, souvent peu profonde, où la végétation comporte des plantes aquatiques, des herbes, des roseaux. Voilà pourquoi c'était marais et pas étang. Et c'était pas une mare. C'était pas ça. Non. Désolé, mon cher Régis.
3: Désolé, à bientôt.
0: Mais je suis sûr qu'on va se retrouver. Bon, pas de bonne réponse, mais nous avons quand même cet indice. Pas de cadeau. Mon enveloppe reste donc bien fermée. Et oui, marais. Des marais entourent le bouchon en or. Voilà l'indice, le tout premier que nous pouvons vous donner. Des marais entourent le bouchon en or.
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0: Je file entre les doigts sans faire de bruit. Sur la plage, le vent souvent me poursuit. Je peux être blond, doré ou bien brûlant. Dans un sablier, je mesure le temps. Allez, peut-être plus accessible celui-ci. 03 26 48 2000. Vous pourrez accéder à l'une de mes enveloppes, repartir avec des cadeaux. Je file entre les doigts sans faire de bruit. Sur la plage, le vent souvent me poursuit. Je peux être blond, doré ou bien brûlant. Dans un sablier, je mesure le temps.
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0: Comment ça, c'est pas facile? Ah, ça c'est le titre de la chanson de Boulevard Désert.
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0: C'est pas si facile, boulevard désert. On part à la recherche du bouchon en or jusqu'à midi, deuxième énigme. Je file entre les doigts sans faire de bruit. Sur la plage, le vent souvent me poursuit. Je peux être blond, doré ou bien brûlant. Dans un sablier, je mesure le temps. À quoi pensez-vous? 03 26 48 2000. Encore deux petites minutes pour me donner cette bonne réponse. Vous gagnerez un cadeau. Et puis, vous participez au grand tirage de demain pour gagner une balade à deux dans la vallée de la Marne. À vélo, vélo électrique, valeur 180 euros.
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0: Avec une deuxième énigme, j'espère un deuxième indice. Bonjour Béatrice.
13: Oui, bonjour Grégory.
0: Vous écoutez ici Champagne-Ardenne depuis Charleville-Mézières.
13: Non, Charleville, tout court, c'est un petit village.
0: Ah, d'accord.
13: De Montmirail.
0: Très bien, mais écoutez, moi j'avais sur mon petit écran Charleville-Mézières, alors bon, bah écoutez,
13: bon.
0: on va rectifier nos fiches, hein, ma chère Béatrice. Tout se passe bien ce matin?
13: Oui, le ciel est un peu gris, mais bon, ça va.
0: Bon, bah c'est tant mieux. Allez, voici cette énigme. Je file entre les doigts sans faire de bruit. Sur la plage, le vent souvent me poursuit. Je peux être blond, doré ou bien brûlant. Dans un sablier, je mesure le temps. À quoi pensez-vous?
13: À du sable.
0: C'est la bonne réponse, oui. Bon, ça va, pas trop compliqué hein, sur cette affaire, Béatrice. On va être,
13: Non, cela c'était simple.
0: Les grains, la plage et surtout le sablier donnent évidemment plusieurs éléments pour nous amener à ce mot, cet indice sable. Pourquoi? Parce que le sable fait partie du lieu où est caché le bouchon en or ce matin. Peut-être, peut-être la balade en vélo électrique dans la vallée de la Marne, valeur 180 €. Ça, c'est pour le grand tirage de vendredi. Et pour vous, cadeau, puisque vous avez trouvé cet indice, eh bien, c'est le sac isotherme ici Champagne-Ardenne. 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Ben oui, ici Champagne-Ardenne, parce que c'est la fête du vélo à Châlons ce dimanche, place Foch et au niveau du Grand Jard. Merci pour cet indice, ma chère Béatrice. Vous participez à ce jeu et ça nous permet d'avancer dans cette partie. Je vous souhaite une excellente journée à Charleville.
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0: Sur le banc d'un match, j'attends mon heure. Dans un garde-manger, je calme votre peur. Quand je suis naturel, je protège la verdure. Si je reste sur moi, je montre peu d'ouverture. Alors, à votre avis, quel est ce mot ? Sur le banc, lors d'un match, j'attends mon heure. Dans un garde-manger, je calme votre peur. Quand je suis naturel, je protège la verdure. Si je reste sur moi, je montre peu d'ouverture. Troisième indice important pour partir toujours à la recherche de notre bouchon en or.
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0: Alors, qu'est-ce qui peut être naturel ? Parfois, on dit rester sur... Sur quoi ? Allez, 03 26 48 2000. Be my baby, c'est Vanessa Paradis.

0: Vanessa Paradis sur votre radio ici Champagne-Ardenne à tout juste 11h30. C'est ici pratique. Des idées de sortie pour ce week-end chez nous en Champagne-Ardenne. D'ailleurs, ce week-end, c'est la fête de l'aviation à l'aéroport de Prunay, Reims-Prunay. Avion historique, animation et baptême de l'air au programme pendant les deux jours de votre week-end également. Dormant remonte le temps avec Dormania et son marché médiéval et artisanal. Pour dimanche, dans les Ardennes, les sportifs ont rendez-vous à Soleil-Retel pour le duathlon du pays retellois de 10h à 17h30. Restauration et buvette sur place tout au long de la journée. Pour remplir votre panier, direction Tannion, toujours dans les Ardennes, et le marché de producteurs au Verger de Saint-Pierre, c'est dimanche de 9h à 18h. Toujours dimanche, les virades de l'espoir qui se déroulent notamment à Villers-Marmerie. Randonnée pédestre et VTT, animation musicale et sportive pour soutenir la lutte contre la mucoviscidose.
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0: M. Pokora, avec son titre quand même. Et juste après, je l'espère, notre troisième indice, puisqu'on part à la recherche du bouchon en or jusqu'à midi.

0: avec quand même.
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0: Et pour trouver la cachette du bouchon en or, il y a des énigmes. Nous sommes déjà à la troisième. Bonjour Alexandra.
2: Bonjour Grégory.
0: Depuis Reims, cette énigme la voici sur le banc d'un match. J'attends mon heure. Dans un garde-manger, je calme votre peur. Quand je suis naturel, je protège la verdure. Si je reste sur moi, je montre peu d'ouverture. Énigmatique, hein, quand même, cette énigme. Bah oui, elle porte bien son nom. Une énigme est énigmatique. Alexandra, à quoi pensez-vous ?
2: À garde.
0: Pourquoi garde ?
2: C'est grâce à l'indice que vous avez donné à la fin, parce que je ne voyais vraiment pas.
0: Ah, si je reste sur moi, donc rester sur ses gardes.
2: C'est ça.
0: Alors, et quand je suis naturel, je protège la verdure.
2: Alors là, je ne voyais pas du tout, non.
0: pas évident, hein, celle-ci, pas évident.
2: Non.
0: C'est pas la réponse que j'attends, Alexandra. C'est pas ça.
2: Ah ben.
0: C'est pas ça. Passez une excellente journée, j'espère vous retrouver
2: Merci.
0: Bientôt pour jouer avec nous. Merci beaucoup. Toujours à Reims, c'est Laurent. Bonjour Laurent.
3: Oui, bonjour Grégory.
0: Alors, ça vous fait penser à quoi cette énigme ?
3: Moi, j'aurais dit le mot banc.
0: Un banc ? Alors, et pareil, qu'est-ce que ça vient faire ? Quand je suis naturel, je protège la verdure.
3: Bien. Bonne question, Grégory.
0: Ah ouais,
3: je vous porte la question.
0: Ah ouais, non, mais là, ça coince un peu, hein, quand même, hein, Laurent. Ça coince. Ouais, hein.
3: En premier, j'avais mis le mot fin. Restez sur sa fin, mais.
0: Ah, si je reste sur moi, je montre peu d'ouverture. Ah non, non, non, c'est pas ça. Vous n'êtes pas sur la bonne voie, Laurent. Merci à vous, merci beaucoup. Aline, bonjour.
4: Oui, bonjour.
0: Et j'ai crié, crié, Aline,
4: alors là,
0: donne-moi la réponse. Alors, quelle est cette bonne réponse, Aline ?
4: Réserve.
0: Réserve. Ah, quand je suis naturel, je protège la verdure, réserve naturelle. Si je reste sur moi, je montre peu d'ouverture. Rester sur la réserve, bah oui, c'est se mettre un peu à l'écart des autres. Bravo ! Eh, on a eu du mal hein, sur cette énigme, mais vous l'avez trouvée. Et puis, sur le banc d'un match, j'attends mon heure. Bah oui, un joueur dit de réserve, c'est un remplaçant qui est prêt à entrer en jeu. Et puis le garde-manger, bah oui, c'est une réserve de nourriture, un stock conservé pour ne pas manquer. Bravo ! Eh bien joué, Aline hein ! Chapeau !
4: Ah oui. Je prends juste une petite minute. Vous m'avez offert le spectacle Luminescence. C'était fabuleux.
0: Vous avez aimé, hein ? Ah ouais, c'était beau ça. Basilique Saint-Remy de Reims. Ah ouais, ouais, ouais. Ben, je suis ravi que ce spectacle vous ait plu. Je vous propose, Aline, de la lecture, le livre « La notaire » d'Ingrid Glowacki. Alors l'auteur va vous plonger dans le quotidien du notaire, confronté aux secrets et aux drames qui se cachent parfois derrière les actes juridiques. Et à travers son métier, c'est un roman qui va explorer en quelque sorte les relations humaines, les héritages et les choix de vie. Et on le sait, hein, souvent les héritages, ça peut être sujet à pas mal de disputes dans les familles. C'est l'objet de ce livre aux éditions Albin Michel. C'est pour vous et rendez-vous peut-être demain pour le grand tirage pour gagner cette balade à vélo électrique dans la vallée de la Marne. Bravo encore une fois Aline et merci d'avoir joué avec nous. Et tout de suite, eh bien c'est le moment, eh oui, d'appeler ici Champagne-Ardennes pour essayer de trouver la cachette du bouchon en or. Nous avons quand même des indications. Déjà, vous précisez que des marais entourent le bouchon en or. Le sable fait partie du lieu où est caché le bouchon en or. Et puis, nous avons réserve, parce que, effectivement, notre bouchon en or est caché dans une réserve. Nous sommes dans la Marne, alors dites-moi, où est donc cette réserve naturelle, chez nous dans la Marne, où il y a des marais et du sable ? 03 26 48 2000, normalement c'est dans l'enveloppe, ce sont les deux places pour le zoo d'Amnéville, bien entendu. Voilà, deux places pour le zoo d'Amnéville, pour vous, si vous avez la cachette du bouchon en or.
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0: Opus avec Life is Life. Excellente fin de matinée avec Ici Champagne-Ardenne.
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0: Vous les avez retrouvés, hein, ces trois indices pour essayer de trouver la cachette du bouchon en or. Et c'est le moment de la révélation. Où est donc caché notre fameux bouchon ? Bonjour Mélanie.
2: Bonjour.
0: Soyez la bienvenue. Le département.
2: Merci.
0: C'est l'aube. Voilà, c'est l'aube.
2: C'est
0: pour
2: ça,
0: vous.
2: Exactement.
0: Vous n'êtes pas très loin d'Hérissé, hein ?
2: Oui, c'est ça. Le plus gros domaine viticole.
0: Eh oui.
2: L'appellation Champagne.
0: De l'appellation voilà. Champagne, effectivement. C'est il faut le rappeler, vous avez bien raison. Quel est le nom de votre village ?
2: Alors, je me trouve à Aviré-Lingis.
0: Et comment on appelle les habitants ?
2: Un très, très grand village de 200 habitants.
0: Et comment on appelle les habitants ?
2: Eh ben, j'en ai aucune idée.
0: Ah bon, même vous. Bon, on ne savait pas.
2: Ouais,
0: on
2: va. C'est ça. Je crois qu'ils n'ont pas tous d'accord, nos anciens. Alors, non, j'ai jamais vraiment fait de recherche.
0: Et que faites-vous dans ce village, Mélanie ?
2: Eh ben, moi, je suis viticultrice.
0: Eh bien, ravi d'être avec vous. Les vendanges se sont bien passées ? Précoces, hein ?
2: Ouais. Oui, très, très précoces. On a commencé le 17 août et on n'avait jamais vu ça.
0: Ça semble très très loin, finalement, tout cela.
2: Oui, c'est ça, exactement.
0: Mélanie, nous avons marais, nous avons sable, nous avons réserve. Et quand on mélange le tout, c'est une sorte de trois cépages que je mets.
2: C'est ça, ça a l'air magnifique d'ailleurs.
0: Marais, sable et réserve, qu'est-ce que ça donne ? Où se trouve le bouchon en or ?
2: Eh ben, ça nous emmène dans la réserve naturelle régionale des marais et sablières du massif de Saint-Thierry.
0: La sablière du côté du massif de Saint-Thierry à Chalon-sur-Val, c'est la bonne réponse. Ouais. Connaissez-vous l'endroit ?
2: Eh ben, pas du tout.
0: Eh bien, vous allez en savoir un petit peu plus. Nous sommes au nord de Reims. Vous allez savoir dans quelques instants, vous allez savoir un petit peu plus sur cette magnifique réserve. C'est un bijou et c'est notre invitée dans quelques instants, conservatrice de cette sablière, qui va vous donner des éléments parce que c'est un site menacé. Il faut donc le préserver. C'est un site néanmoins qui sera en fait ce samedi. Vous repartez avec vos deux places pour le zoo d'Amnéville, Mélanie.
2: Eh bien, je vous remercie beaucoup.
0: Profitez bien de ce zoo, de cette balade, et merci d'être fidèle à votre radio Ici Champagne-Ardenne.
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0: À la fin des années 80, Serge Gainsbourg nous chantait aux enfants de la chance.

0: Manchon-en-Or a été retrouvé du côté de la Sablière de Chalon-sur-Velle. Eh bien, on y va dans une minute.
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0: Bravo, le bouchon en or, vous l'avez retrouvé. Et ce matin, il est bel et bien à la Sablière de Chalon-sur-Velle. Cette Sablière qui sera en fait ce samedi après-midi de 14h à 18h. Ce sera une bonne occasion de découvrir l'endroit, cette réserve naturelle régionale des marais et sablières du massif de Saint-Thierry. Nous sommes au nord de Reims. Une après-midi gratuite pour découvrir ce site à travers des balades nature, des ateliers ludiques et différentes animations. L'entrée est libre. Et c'est sans inscription. On va en savoir un petit peu plus sur ce site grâce à vous, Sarah Lépolard. Vous êtes conservatrice de la Sablière. Ce patrimoine est aujourd'hui fragilisé. Qu'est-ce qui se passe concrètement sur ce site ?
8: Oui, effectivement. Là, on est sur un patrimoine naturel qui a à peu près entre 55 et 59 millions d'années. En fait, on est sur un site qui a un paysage assez extraordinaire. On ne retrouve pas forcément souvent des milieux sableux comme ça dans les domaines continentaux, en tout cas en France. Et du coup, les gens aiment bien venir depuis longtemps, depuis au moins le 19e siècle. Malheureusement, le site a été un petit peu victime de son succès et... Voilà, à force d'être trop fréquenté, ça l'a beaucoup détérioré. Le front de sable, notamment, a beaucoup reculé au fur et à mesure des décennies, avec une érosion vraiment, vraiment accentuée. Et malheureusement aussi, tout ce qui était lié plutôt à la biodiversité a aussi beaucoup reculé. Donc voilà, aujourd'hui, le site est effectivement pas en très bon état de conservation, mais on travaille pour que ça s'améliore.
0: L'un des enjeux, c'est de concilier la fréquentation du public et puis la préservation de ce magnifique site. Comment on fait justement pour concilier les deux.
8: Le site a été classé en réserve en 2021, même s'il était déjà géré avant. Mais le classement en réserve, la réserve naturelle en France, c'est un des plus hauts degrés de protection. Et du coup, ça permet aussi d'avoir un certain nombre de financements. Et donc, on a pu, au moment où le site a été classé, on a pu commencer à élaborer ce qu'on appelle un schéma d'accueil du public. Donc, effectivement, qui vise en fait à continuer à accueillir le public, parce que l'idée, ça n'a jamais été d'empêcher les gens de venir. Mais effectivement, de concilier ça à la préservation du patrimoine du patrimoine naturel, qu'il soit géologique ou écologique, c'est-à-dire de protéger les zones qui étaient les plus sensibles donc à l'érosion, pour permettre aussi la recolonisation végétale et puis plus tard la recolonisation animale aussi, une fois que les plantes seraient là. Donc on a installé des gabions au parking pour empêcher les véhicules de passer, et on a aussi mis des clôtures, on a créé un cheminement clôturé pour faire un petit peu des zones qui ne soient pas piétinées, avec le fait de canaliser cette idée un petit peu de canaliser les usages.

champagne. Merci de nous avoir aussi bien parlé de cette sablière. Et rendez-vous samedi pour faire la fête. Le journal dans 3 minutes, l'actualité chez nous en Champagne-Ardenne. Tout de suite, c'est Eddy Mitchell.

0: rendez-vous demain pour un nouveau jeu à la recherche du bouchon en or entre 11h et midi. Dans quelques instants, il y aura Malagré. On vous doit bien ça.
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0: Nous sommes le jeudi 24 septembre, il est midi. C'est l'heure du journal. L'actualité chaude en Champagne-Ardenne, Soline de Maistre. Et aux assises de la Marne, les jurés se sont retirés il y a un peu plus d'une demi-heure pour délibérer.
2: Et décider si Jean-Louis Leroux est coupable ou non de tentative de meurtre. L'agriculteur marnais est jugé depuis lundi pour avoir tiré au fusil sur trois hommes venus lui voler du carburant en 2020 sur sa propriété à Ambrières, à la frontière avec la Haute-Marne. Le plus jeune, âgé de 19 ans, avait été grièvement blessé. Pour l'avocat de l'éleveur, maître Gérard Chemla, il a agi en état de légitime défense.
3: Monsieur Leroux, il n'a pas tiré pour défendre un vol. Monsieur Leroux, lorsqu'il tire, c'est le moment où il se sent, lui, sa vie à lui, en danger. C'est-à-dire qu'au départ, il intervient simplement pour arrêter les voleurs. Ensuite, les voleurs vont foncer vers lui dans le noir le plus complet et il a la sensation de se retrouver cerné par trois personnes dont il peut imaginer qu'elles sont armées. En tous les cas, ce sont des gens qui sont cagoulés. On est en plein milieu de la nuit et ils n'ont pas peur de courir vers lui. Lui se sent agressé et il se défend.
2: Mais ce n'est pas l'avis de l'avocat des parties civiles, maître Thomas Hélène-Brand.
4: Il est clair que lorsque quelqu'un qui se dit et se revendique chasseur s'arme de son fusil de chasse...

0: connaît parfaitement, vient avec son frère dans le cadre d'un plan organisé et qu'il tire sur un homme qui est à 3 mètres de lui à 2 reprises, il n'est pas question de penser que c'est autre chose qu'un geste criminel. Et moi, je suis simplement là pour donner la véritable qualification à ces faits, et pour moi, il s'agissait d'une tentative de meurtre.
1: Le verdict est attendu dans l'après-midi. Hier, le parquet a requis 50 prisons, dont un ferme pour Jean-Louis Leroux. Pour les 3 hommes accusés du vol de carburant, l'avocate générale a requis 6 mois avec sursis probatoire pour celui qui était en récidive, 4 mois avec sursis simple pour celui qui a été blessé et aussi pour le troisième au casier vierge au moment des faits. Le prix du gasoil n'a jamais été aussi haut en Europe, selon les données hebdomadaires publiées ce matin par la Commission européenne, qui existe depuis 2005. On a atteint des records dans 19 pays de l'Union, dont la France, 2,23 € le litre en moyenne contre 2,16 € la semaine dernière. Il en sera question ce soir lors de l'interview d'Emmanuel Macron. Le président de la République va répondre aux questions de TF1 et de France 2 aux journaux télévisés de 20h.
2: Après un été marqué par les incendies partout en France, le député ardennais Pierre Cordier plaide pour une meilleure coopération entre les propriétaires de forêts.
1: Oui, il vient de déposer une proposition de loi. L'idée, ce serait de créer des comités départementaux pour les mettre tous autour de la table pour définir des lieux stratégiques pour mettre en place des réserves d'eau. Pierre Cordier.
3: Il pleut beaucoup dans nos contrées à l'automne et à l'hiver, même si le contexte météo du moment me fait mentir. Mais voilà, il faut profiter de ces chutes de pluie l'hiver pour remplir ces structures. Alors, ce serait par tranche de 150 à 200 hectares de forêt où les acteurs locaux, l'ONF, l'OFB, mais les propriétaires, les communes, l'État avec les forêts domaniales, donc l'ONF, plus les propriétaires privés, se mettraient autour d'une table pour simplement déterminer des lieux où ces bassines ou ces réserves d'eau seraient créées. Ça existe dans les forêts des Ardennes, hein, il y a beaucoup d'exemples, hein, il en manque énormément, et donc à moindre coût, parce qu'il faut aussi dire les choses, hein, il faut être efficace. À un moment ou un autre, vous savez, quand les incendies arrivent, tout le monde se pose des questions en disant « Mais mince, comment ça se fait qu'il n'y a pas de réserve en forêt ?» Eh bien, il faut prendre les choses en main aujourd'hui. C'est quand même pas trop onéreux d'amener quelques engins de chantier en forêt pour aller faire ces réserves. Et donc, ces comités de bassins forestiers qui regrouperaient tous ces acteurs se mettraient d'accord.
1: Pierre Cordier, député des Ardennes, qui espère que sa proposition de loi puisse être examinée avant la prochaine élection présidentielle au mois de mai. Son interview est à retrouver en intégralité sur ici.fr. Et puis des milliers de bénévoles affluent en ce moment à Paris pour la visite historique du pape Léon XIV. Il doit arriver demain à 10h à Orly pour 3 jours qui le conduiront ensuite à Lourdes puis à Metz, où le président de la région Grand Est, Franck Leroy, lui remettra lundi 2 œuvres d'art réalisées sur le territoire. Une coupe façonnée par la cristallerie Saint-Louis en Moselle et un vitrail réalisé par l'atelier Bellissama à Troyes.
2: Le soleil est au rendez-vous pour notre météo aujourd'hui et pour plusieurs jours d'ailleurs, avec pour cet après-midi 23 degrés attendus d'après Météo France à Reims. On pourrait même aller jusqu'à 24 degrés à Lombres, à Chalon, à Épernay, à Vitry-le-François également, à Fismes, à Dormans, à Montmirail, 25 même pour Troyes, dans les Ardennes, entre 20 et 23 degrés. Pour la fin de la semaine, demain encore un bel ensoleillement, du soleil qui devrait régner sans partage, et les températures en augmentation demain après-midi, 25 à 28 degrés. On pourrait retrouver les mêmes conditions pour samedi, dimanche, toujours du soleil jusqu'à 28 degrés, et puis un temps pluvieux qui devrait s'installer à partir de la semaine prochaine, mais ça restera élevé au niveau des températures, 28 à 30 degrés par exemple pour lundi et mardi. Tout de suite, Enora Malagré, on vous retrouve pour votre magazine. Bonjour Enora.
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4: Bonjour à tous, il est 12h05. Bienvenue sur votre radio Ici. J'embrasse tout le réseau local partout en France, hein, tous les collègues des 44 merveilleuses locales. Bienvenue dans votre nouveau rendez-vous. Ici, on parle bon plan, les amis. Vie quotidienne, arnaque à éviter, santé. Nous sommes là pour vous rendre service parce qu'on vous doit bien ça. C'est le titre, hein, de ce nouveau rendez-vous quotidien. Nous sommes ensemble jusqu'à 13h. Moi, je m'appelle Enora Malagré et voici la joyeuse bande qui m'accompagne. Aude Razo, Madame Antiarnac. Coucou Aude.
6: Coucou tout le monde.
4: Valère Coréa et ses bons plans. Bonjour Valère.
7: Salut Enora, bonjour à toutes et tous.
4: Gérald Kierzek, le grand médecin. Coucou,
8: bonjour,
4: Gérald.
8: Bonjour à tout le monde.
4: Et notre chère et tendre Elsa Wolinski. Bonjour Elsa.
9: Bonjour à tout le monde.
4: Alors aujourd'hui, très gros dossier, très sérieux. Comment soutenir, chers amis, nos producteurs locaux? Vous avez des questions, vous avez envie de témoigner, appelez-nous ou laissez-nous un vocal au 0810 055 056. C'est un numéro WhatsApp gratuit. Nous sommes là pour vous. Et puis laissez-nous aussi des messages vocaux. Ça aussi, c'est possible. possible, comme l'a fait aujourd'hui Marie-Agnès.
6: Un monsieur m'a demandé de l'aider hier à la station-service parce qu'il n'avait pas sa carte bleue. Il voulait que je mette un peu de diesel dans sa voiture et j'ai un peu paniqué. J'ai dit non. Est-ce que j'ai bien fait ?
4: Oh là là, c'est une question pour Audrazo. Merci Marie-Agnès. Hein.
7: Alors, Marie-Agnès, j'ai envie de dire, malheureusement, vous avez bien fait parce que rendre service à la station-service, ce n'est pas très conseillé par les temps qui courent, malheureusement.
4: On va y répondre dans une trentaine de minutes et puis vous le savez peut-être maintenant, tous les jours, c'est 200 euros de pouvoir d'achat immédiat à vous offrir. 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Chères auditrices, chers auditeurs, on est ensemble jusqu'à 13h. Aujourd'hui, on va parler de nos producteurs locaux, comment les soutenir, notamment après la sécheresse, malgré la crise économique sans précédent que nous traversons toutes et tous ensemble. On leur doit bien ça. Et nous avons... Alors, déjà, on va faire un petit constat, Audrazo.
7: Oui, un petit point sécheresse pour commencer, parce qu'on en parle un peu moins de cette sécheresse là au mois de septembre, vu que les canicules sont derrière nous. Mais sachez que quasiment aucune pluie n'est tombée sur la France depuis début septembre. C'est pas moi qui le dis, c'est Météo France. Mmh. Les chiffres sont sortis. Depuis le 1er septembre, les pluies ont été quasi absentes sur le pays, c'est ce qui est écrit. Dans certains territoires, on atteint des niveaux de sécheresse jamais observés, toutes saisons confondues. Je pense au Languedoc-Roussillon, je pense à la Dordogne, je pense à la Corrèze, je pense au Bas-Rhin. Donc évidemment, tout ça, ça continue de nous impacter. Les cultures les plus impactées, on a le maïs très gourmand en eau, on a le tournesol, on a les pommes de terre, on a la betterave. Les cultures fourragères aussi, ça c'est pour les éleveurs qui risquent de manquer de nourriture pour leurs animaux cet hiver, et donc qui dit raréfaction, dit aussi montée des prix. Et ça, forcément, on le constate, nous, tous les jours, et on va continuer à le constater au fil des mois, par exemple. On a une auditrice l'autre jour qui nous a appelé sur le prix de la tomate. Ça a bondi. On a les chiffres de l'INSEE en août. C'était un bond spectaculaire de 22% du prix du kilo de tomate. Donc, évidemment, pas facile pour nous, les acheteurs, et pas facile non plus du tout pour nos producteurs, pour nos agriculteurs.
4: Nos producteurs, nos éleveurs, d'ailleurs, qui sont même en train de piocher dans les réserves d'hiver, hein, pour certains et certaines d'entre eux. On va accueillir tout de suite un auditeur qui écoute, hein, on vous doit bien ça régulièrement. Il s'appelle Cyril. Bonjour Cyril, bienvenue.
8: Bonjour.
4: On est ravis de vous accueillir dans l'émission. Vous êtes agriculteur dans le Gers et commerçant en circuit court à Toulouse, me semble-t-il, c'est ça, hein ?
8: C'est bien ça.
4: Alors, quelle est votre réalité, Cyril ? On vous écoute avec attention.
8: Ben, je peux rebondir sur les propos de votre consoeur. Ouais, une sécheresse jamais vue. La nature, clairement, est en train de se dessécher. Ça continue, hein, au niveau agricole. Mais les bois, les forêts, etc., c'est une catastrophe à regarder. C'est très concrètement, c'est des prairies qu'on n'a même pas pu faucher dans notre cas. Par exemple, les semis de septembre, pour le renouvellement des prairies, c'est pour rien, quoi. C'est pour zéro. C'est du travail qui a été gaspillé. On n'a jamais pu faucher ce trèfle, en fait, qui n'a pas survécu à la sécheresse. On n'a pas pu l'irriguer non plus sur cet endroit-là. Puis c'est des rendements très bas. On a moissonné hier le colza, le soja, pardon. On a 20 quintaux, voilà, en bio, alors qu'on l'a irrigué. Ouais. Donc c'est voilà, il en manque presque 15, en fait. Donc on est quasiment à la moitié moins de récolte que prévu.
4: C'est énorme.
8: Donc c'est vraiment très très très compliqué. Ouais.
4: Alors comment on peut concrètement vous aider, cher Cyril ? Qu'est-ce qu'on pourrait faire, nous ?
8: Ben alors moi, ce que j'ai envie de demander à nos concitoyens, c'est d'acheter français, de lire les étiquettes. Ouais. Ça fait longtemps qu'on en parle. Beaucoup de gens avec de grandes notoriétés le clament, et c'est vraiment précieux de choisir l'origine France pour continuer d'encourager les producteurs. Alors il y a bien sûr l'aspect économique qui est vital aujourd'hui, parce que si on ne fait rien, dans 6 mois, ça sera l'hécatombe et des faillites dans les fermes en cascade. Mais c'est aussi soutenir moralement et oser lire les étiquettes, passer du temps à lire les étiquettes et choisir cette origine France. C'est absolument crucial de choisir du français. Et ça va impliquer aussi de cuisiner un petit peu. Parce qu'en fait, on peut s'en tenir à budget constant. Ça, je le crois profondément. On l'a eu prouvé dans mon commerce, on peut manger des choses produites durablement, qui font vivre les agriculteurs du coin, sans dépenser beaucoup plus. Et ça implique peut-être effectivement de cuisiner un petit peu plus et d'acheter des produits moins transformés. Et la cuisine, ça va être clé dans cette étape-là pour les années à venir.
4: Absolument, Cyril. Si vous êtes comme Cyril, hein, vous êtes agriculteur, agricultrice, éleveur, éleveuse, appelez-nous 0810 0 55 0 56. Vos témoignages sont précieux, c'est votre antenne. Hein, vous êtes chez vous ici. Valère.
10: Cyril, je crois que les Françaises et les Français sont attachés aux producteurs, à l'agriculture. Et vous avez raison, il faut lire les étiquettes. Alors parfois avec des prix au-dessus des voisins. Et ça, c'est une réalité que vous connaissez. Vous venez de dire il faut faire à manger. Est-ce que vous ne pensez pas aussi qu'il faut changer notre rapport à l'alimentation? C'est-à-dire, on sait que ça baisse dans le budget de plus en plus. On fait des choix sur l'alimentation, peut-être au bénéfice d'autres options. Qu'est-ce que vous pensez de ça?
8: C'est clair. On dépense à peine 13% aujourd'hui du budget d'un ménage, alors que c'était encore le double 40 ans en arrière. Donc là, il s'est passé quelque chose. Donc on s'est détaché de notre alimentation et de l'agriculture. On est très attaché aux agriculteurs. Tout le monde le dit, il n'y a pas de souci, mais c'est fini, Martine, avec le pot au lait à la ferme, etc. Il y a une image encore qui subsiste là, qui n'est plus la réalité. Donc, ce qu'on peut dire aussi c'est aux consommateurs, c'est qu'ils aillent, qu'ils reviennent dans une ferme, qu'ils fassent l'effort d'aller discuter sur les marchés avec des producteurs, d'aller passer un samedi après-midi avec ses enfants, accueillir je ne sais pas quoi dans une cueillette du coin. Il faut absolument renouer ce lien, et c'est vital, mais aujourd'hui, on a l'impression de les connaître, mais on les connaît plus.
4: Oui, je suis complètement d'accord avec vous. On boit vos paroles, hein, si je puis me permettre.
11: Y compris sur un plan santé, parce qu'en fait, on dépense moins et on achète de la merde, en fait, et on mange de la merde. C'est Jean-Pierre Coff qui disait ça.
4: Mais
11: le problème, c'est que ça a des conséquences majeures, parce que manger de l'ultra transformé, par exemple, c'est-à-dire que tout ce qui est produit industriel, ça a des conséquences à court, moyen et long terme, l'impact sur la santé cardiovasculaire, les cancers, les maladies neurodégénératives. On va avoir une épidémie dans quelques années avec le vieillissement de la population. Et puis des gamins qui ont été mal nourris. Moi je suis encore d'une génération où on mangeait encore à peu près bien il y a 40 ans. Ben, c'est plus le cas maintenant du tout.
4: On continue de parler de ça avec vous, hein, sur cette antenne. Appelez-nous, hein, 0810 055 056. Et puis on embrasse tous les agriculteurs et agricultrices qui nous écoutent. Vous êtes des héros, on vous a vu à l'œuvre encore, hein, pendant les incendies qui ont frappé la France. Vous êtes venus avec vos tracteurs, franchement.
9: Ouais, mais ils ont aidé.
4: Si on peut vraiment sur cette antenne, l'espace d'un court instant, vraiment vous ouvrir le micro, on le fait avec grand bonheur. On va s'écouter Kylie Minogue, chers amis. On se retrouve juste après The Locomotion sur votre radio ici.

0: Vogue de Locomotion sur votre radio. Ici, on est ensemble jusqu'à 13h.
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0: Et on est en train de parler agriculture, comment soutenir nos producteurs locaux. Si vous nous écoutez à la maison, dans votre tracteur, que sais-je, vous avez envie de témoigner, c'est votre antenne, on vous doit bien ça. 0810 055 056. Nous avons d'ailleurs Daniel qui vient de nous appeler. Bonjour Daniel.
3: Bonjour.
0: Oh la jolie voix de radio. La très jolie voix de radio, si je puis me permettre, Daniel. Vous avez une très belle voix.
3: Ah bon bien abîmée par le tabac. Hein.
0: Ah bon.
3: J'essaie d'arrêter. Voilà.
0: Eh ben, c'est bien d'essayer. Alors, vous nous appelez de Meurthe-et-Moselle. J'embrasse très fort ici Lorraine.
3: Oui, d'un charmant petit village, Blénol-et-Toul.
0: Super. Hein. Alors, vous allez beaucoup au marché, je crois, hein, Daniel.
3: Ah, les marchés locaux. Sur Toul, puisque c'est juste à côté, ouais. Sur Allan, dans les petits patelins, tout autour de chez moi, il n'y en a plus ici, à Blénon, mais il y en a tout autour, à 5 minutes, et vous ne pouvez pas savoir le prix, les prix, mais défiant toute concurrence de la grande distrie, de la petite distrie, de tout ce que vous voulez, de l'épicerie.
0: Et vous payez beaucoup.
3: Ils sont super bons.
0: Bah oui. Et vous payez moins cher, vos produits, surtout.
3: Non, beaucoup moins cher. Bon, c'est vosien. Je suis vosienne. oui, je paye pas cher du tout.
0: D'accord.
3: La charcuterie, quand je vais...
0: Circuit court.
3: Sur les marchés aussi. Mais tout, les fleurs, les plantes, puisque moi j'ai un jardin et je plante et il a donné et il donne encore super bien.
0: Alors Valère.
4: Oui, bah c'est connu. Hein. En fait, le circuit court, l'intérêt, c'est qu'on réduit les intermédiaires. Donc, ça va éviter qu'on prenne des marges à différents niveaux, que ce soit à un revendeur, à un distributeur. Mmh. Et donc, le fait qu'il y ait un contact direct entre le consommateur et le producteur, ça fait qu'il y a ce qu'on appelle vraiment le juste prix. Mmh. Il est juste pour le producteur parce qu'il va être rémunéré correctement. Mmh. Et ça, on apprécie. Et ensuite, le consommateur va payer un juste prix. Et puis, il y a aussi la question de la transparence. Tout à l'heure, Gérald parlait de comment sont traités... Enfin, il parlait d'ultra transformé, mais ça concerne aussi les pesticides, etc. Là, on peut demander directement, mais comment vous les cultivez, qu'est-ce que vous mettez dessus?
5: Et puis on peut négocier le prix.
4: Je voudrais dire deux mots concernant les circuits courts.
0: Ouais.
4: Quand vous allez sur un marché de plein vent, pour reconnaître un producteur local, souvent il le met en avant, mais enfin, vous voyez sur les étiquettes, il y a écrit « produit dans mon jardin ». C'est des petits trucs comme ça, ouais, mais c'est sympa. Ouais. Et puis vous voyez aussi, ils ont des cagettes en plastique, souvent pas en bois. Pourquoi? Parce qu'ils ne revendent pas, c'est eux qui font. Deuxième bon plan, bienvenue à la ferme.com. Je le répète, bienvenue à la ferme.com. Là, vous avez la liste de très nombreux producteurs locaux qui font de la vente en direct près de chez vous.
0: D'accord.
4: Et ça, c'est important de savoir où trouver le producteur local. Et puis, un dernier mot sur les AMAP. Les AMAP, c'est génial. C'est les associations de maintien, pour le maintien d'une agriculture paysanne. En fait, vous vous engagez dans le cadre d'une association à payer, par exemple, chaque semaine 20 €. Ça, pendant toute l'année, le producteur, il est sécurisé et en échange, bien sûr, chaque semaine, il vous livre un panier,
5: le fameux panier
4: de fruits et légumes. Ouais. Voilà. Alors, vous ne savez pas à l'avance, mais ce sera deux saisons. Et là, ça permet de soutenir utilement les producteurs et de payer moins cher.
0: Bah, comme quoi, Daniel, vous êtes une bonne élève, si je puis me permettre.
3: Et moi, quand je me promène avec ma chienne Lolana, je ramasse. C'est des vergers, des vignes, on est dans les côtes de... Mais je ramasse encore des mirabelles, des couettes, des pommes, des pois. Sortez de... Allez vous balader en dehors des champignons, il y a aussi tout ça.
0: Je suis d'accord, vous m'avez donné surtout l'eau à la bouche, cher Daniel. Je vous embrasse très fort, je vous souhaite une belle après-midi, cher Daniel. Merci d'avoir appelé. Faites comme Daniel, 0810 055 056. Je me tourne vers Audrazo, parce que j'ai entendu le mot cagette, qui a déclenché chez moi... une petite peur de l'arnaque à la cagette, parce que j'ai eu des oui-dire comme quoi ça existait, ma bonne dame.
6: Oui, c'est vrai que depuis 2 ans, j'ai beaucoup d'éditeurs qui me contactent pour me parler d'une arnaque aux fruits et légumes. Donc je fais juste un petit pas de côté. Mm-hmm. Ça me tient à cœur d'en parler. C'est pour ça que je voulais vraiment en parler.
0: Elle a mis ses mains sur sa poitrine, carrément, chers amis.
6: En fait, les victimes qui me contactent sont souvent assez bouleversées.
0: Bien
6: c'est
0: sûr.
6: Une arnaque que je trouve particulièrement cruelle, qui vise beaucoup les personnes seules, les personnes âgées. En fait, vous avez des messieurs qui toquent à la porte, ils vous vendent des fruits et légumes avec les cagettes, effectivement. Ils vous disent, on est des maraîchers du coin, c'est du bio, ça se conserve longtemps. Vous dites, ok. Ils vous baratinent complètement sur les prix, ils parlent à toute vitesse, vous comprenez rien. Et là, ils se mettent à entasser chez vous des cagettes, encore une cagette, ouais. encore une cagette, encore, encore. Et j'ai une auditrice qui me disait, bon, elle était assez drôle, mais elle était un peu désespérée, elle me disait, j'ai de quoi faire des tartes aux pommes jusqu'à la fin de l'année. Et en fait, c'est un peu de la vente forcée, vous voyez. Donc faire très attention à ça, c'est pas des vrais maraîchers, il faut quand même le dire. 302 € pour une auditrice qui s'appelle Claire à la fin. Il vous présente la facture, très insistant, vous êtes seul, vous osez pas,
4: ça vous est arrivé.
6: Et on peut aller jusqu'à 1 000 €. Il y a une auditrice qui m'a dit 1 000 €. Ils lui ont fait débourser. Elle a payé, mais en fait, elle a
0: mais
6: dit non.
0: Comment,
6: non. Et ben, on refuse de payer.
0: Ouais, voilà.
6: Il faut rester ferme sur ses positions.
0: D'accord,
6: c'est très important. Et il faut pas se laisser impressionner. La personne lui dit, bah non, je ne paye pas. J'avais pas prévu de payer autant. Je ne paye pas.
0: On continue de parler de nos producteurs locaux. Comment les soutenir? On accueillera dans un instant Raphaël, qui est agriculteur. Je crois qu'on va le dire clairement, qui a envie de pousser un petit coup de gueule. Et on le comprend. Et on pense très fort à nos agriculteurs, nos agricultrices françaises. On s'écoute un petit peu de Florent Pagny. Le braquage des sentiments. On revient juste après. C'est votre antenne. On vous doit bien ça sur ICI.

0: Le braquage des sentiments sur ICI. Jusqu'à 13h.
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0: Midi 25, on est ensemble jusqu'à 13h. On parlait de nos producteurs locaux, comment les soutenir. On embrasse une nouvelle fois nos agricultrices et nos agriculteurs. Si vous avez envie de témoigner, c'est votre antenne. On vous doit bien ça, 0810 055 056. Dans un court instant, Gérald Kierzek, notre médecin, nous parlera de maladie du souffle et Elsa Wolinski du pape. Eh oui. Mais pour l'heure, nous allons accueillir Raphaël. Raphaël qui est agriculteur, qui nous appelle de Charente. On embrasse ici La Rochelle. Bonjour et bienvenue, cher Raphaël.
2: Bonjour Nora, et bonjour toute l'équipe.
0: Bonjour. Bonjour. Alors Raphaël, ça va pas fort.
2: Alors oui. Alors bon, ça va pas fort comme tous mes collègues. Ouais. Hein, moi, je suis un tout petit viticulteur et tout ça.
0: Ouais.
2: Enfin, parce que en fin de compte, j'ai 25 hectares, j'ai un peu de vignes qui production, pour production cognac.
0: Ouais.
2: Sachant que les vins et spiritueux sont chutés dans le monde entier, et nous, nos deux plus gros exportateurs, c'est les États-Unis et la Chine. Donc,
0: d'accord.
2: Avec le conflit politique, c'est pas ça. En un. Et en deux, comme je disais à la standardiste, c'est que quand vous voyez que en France, le prix du blé n'est même pas payé 200 euros la tonne, ça nous paye même pas la préparation du semis, enfin du préparation de la parcelle pour mettre le blé jusqu'à la récolte.
0: Alors.
2: Bon, je comprends bien qu'il faut après les coopératives, il y a le séchage, il y a le triage et tout ça. Moi, j'ai fait de l'orge de brasserie qui est bon pour faire de la bière. Hein.
0: Ouais.
2: Donc il y a pareil. Alors, en plus, il y a la cuisson pour faire de l'orge cuite, enfin torréfiée, ça fait de malt.
0: Ouais.
2: Mais c'est payé 165 euros la tonne. Et ben là, pour la première fois de l'exploitation, ouais, qui date de
0: combien de temps,
2: générations,
0: ouais,
2: et ben je mets tous mes champs en jachère pour minimum 4 ans.
0: Et vous avez combien d'hectares?
2: Ben, j'ai 15 hectares en jachère. Et faut savoir que l'année dernière, j'ai dit, j'avais un hectare en jachère. J'ai dit, je vais la mettre en production orge. Et ben j'ai perdu la PAC m'a supprimé la prime éco-régime parce que j'avais trop cultivé. Parce que maintenant la PAC, il faut faire des bandes en herbe. Il y a 60-70 ans, on nous a payé, nos aïeux ont été payés pour tout détruire. Maintenant, on est repayé pour tout planter, ce qui est pas bête, hein, en parenthèse, ce qui est pas bête. Mais il y a des clics à faire.
0: Ouais.
2: Et quand vous voyez nos voisins italiens et espagnols,
0: ouais,
2: que le gouvernement détaxe au maximum les produits agricoles ou quoi que ce soit pour essayer de faire de l'autoconsommation. Alors je suis pas pro-américain ni pro-chinois, mais ils partent consommons national. Et ce qu'on peut pas faire, importons. Qui est beaucoup plus logique.
0: Oui.
2: Et que maintenant, alors il y a des grandes marques de pâtes qui font importer du blé dur pour faire de la semoule.
0: D'accord.
2: Dans des pays qui n'ont aucune traçabilité. Il faut savoir que la France.
0: Alors, malheureusement, on n'a pas. J'entends votre colère, j'entends tout ce que vous avez envie de dire et vous avez bien raison. Et on vous remercie infiniment de témoigner sur notre antenne. Faites comme Raphaël, 0810 055 056. Malheureusement, on n'a pas assez de temps. Gérald Kierzek.
3: Ce que dit notre auditeur, il a raison, c'est qu'on marche sur la tête. Et nous, on le voit en tant que consommateur aussi, on le voit en tant que voisin d'agriculteur. La logique, ça serait de payer les gens pour faire leur travail. Or, ils ne peuvent plus vivre de leur travail.
0: C'est ça.
3: C'est
0: voilà,
3: à nous de
0: exactement
3: jouer le rôle aussi de consommateur et de jouer vertueux et d'acheter du local. Aux agriculteurs aussi de ne pas tout de suite abandonner l'activité en disant c'est pas rentable, parce qu'on voit beaucoup d'agriculteurs qui disent finalement mes terres je vais déplanter et je vais aller faire autre chose comme activité, le louer pour mettre des éoliennes ou autre chose, et ça c'est un vrai problème aussi. Ils doivent être rémunérés pour leur travail.
0: Très rapidement, un WhatsApp qu'on a reçu très intéressant, Aude.
4: Oui, c'est Serge effectivement qui demande pourquoi on ne regroupe pas les agriculteurs dans des lieux style grande surface mais uniquement producteurs locaux.
0: Réagissez, hein, 0810 055 056, c'est votre antenne, on vous doit bien ça sur ICI, c'est l'heure de l'actualité dans toutes vos régions grâce aux 44 locales de votre radio ICI. Allez, à tout de suite.
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10: Le temps pour cet après-midi, alors c'est mitigé. Voilà ce qu'on peut vous dire et ce que nous dit Météo France. On commence par les températures. 23 à 24 degrés actuellement. Il fait 23 degrés à Charleville-Mézières, à Vitry-le-François. 23 degrés aussi à Mourmelon-le-Grand, à Vouziers. 23 à Saint-Mémy, à Fumé, à Doncherie. 24 degrés pour Montmirail, ainsi qu'à Dormans, à Fismes, à Champigny, ainsi qu'à Prix-les-Mézières et Rocroy. Alors dans le ciel, c'est une alternance de gros nuages. Alors ils sont vraiment bien présents quand ils sont là. Ils sont assez costauds. Et puis quelques éclaircies par endroit, ces éclaircies qui seront plus importantes en fin de journée. Pour les jours prochains, demain vendredi, l'ensoleillement sera excellent, un grand soleil et des températures en hausse puisqu'on attend entre 25 et 28 degrés. Température au-dessus des valeurs de saison, nous dit Météo France. Et puis pour la journée de samedi, pour démarrer votre week-end, le soleil brillera sans discontinuer et température comprise entre 25 et 27 degrés.
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0: Et bonjour, bienvenue à vous. Il est midi 32, hein, on est en plein cœur de cette nouvelle émission, votre nouveau rendez-vous. On est ensemble jusqu'à 13h, ça s'appelle On vous doit bien ça. Et ici, on parle bon plan, vie quotidienne, arnaque à éviter. On parle santé, on parle d'animaux, là on parlait agriculture. Nous sommes là pour vous rendre service, on vous doit bien ça. Alors moi je m'appelle Enora Malagré, je suis avec Aude Razo, Valère Coréard, Gérald Kirzek qui nous parlera maladie du souffle dans un instant. Et Elsa Wolinski qui nous parlera du pape. Mais pour l'heure, chers amis, nous allons répondre au vocal d'une auditrice, elle s'appelle Marie-Agnès, elle nous appelle de Nîmes.
11: Un monsieur m'a demandé de l'aider hier à la station-service parce qu'il n'avait pas sa carte bleue. Il voulait que je mette un peu de diesel dans sa voiture et j'ai un peu paniqué, j'ai dit non. Est-ce que j'ai bien fait ?
0: J'ai l'impression qu'elle a bien fait. Aude Razo, c'est pour vous.
4: Oui, malheureusement, j'ai envie de dire, vous avez bien fait. Peut-être que cette personne était de bonne foi, mais malheureusement, encore une fois, vous ne pouvez pas savoir.
3: Tant pis pour lui.
4: Voilà, c'est triste, en fait, c'est un peu triste, parce que souvent les gens me disent, mais moi j'ai voulu être généreux, j'ai voulu aider, etc. Et puis en fait, on se fait arnaquer assez souvent. Le scénario de l'arnaque, c'est effectivement, j'ai oublié ma carte bleue, est-ce que vous pouvez mettre, 20 euros de carburant dans ma voiture et je vous donne un billet de 20 ?
0: Oui.
4: Voilà, c'est ça le scénario. Donc plusieurs possibilités, soit la personne est de bonne foi, vous filez un coup de main, c'est top. Il se peut que le billet de 20 qu'on vous donne soit un faux. C'est déjà vu. Il y a les gendarmes notamment qui ont alerté là-dessus.
0: D'accord.
4: On vous donne un faux billet. Voilà. Donc en fait, vous avez donné 20 euros sans rien avoir en échange. Voilà. Autre scénario, et là, ça devient quand même plus lourd comme arnaque. J'ai un auditeur qui m'avait raconté ça. Il m'a envoyé un petit mail. Vous allez à la pompe de cette personne-là qui vous demande de l'aide, là où elle a mis sa voiture. Vous introduisez votre carte bancaire dans sa pompe. Elle met quelques euros. Vous repartez. Sauf que, la personne, elle reste. Et en fait, elle avait fait semblant de raccrocher le pistolet. Elle est mal raccrochée. Et donc, la transaction n'est pas terminée. Et elle peut faire le plein.
0: Elle peut faire le plein. Et alors, vu le prix du carburant, les amis, en ce
4: donc,
0: moment, bonjour.
4: Au lieu des 20 euros, ça donne du 60, ça donne du 100 euros, que sais-je. Et donc, évidemment, tout ça, c'est de votre poche. Donc, si vous voulez aider, parce que c'est quand même triste, je trouve, de se dire qu'on ne peut plus aider personne sans devenir complètement parano. Bon, c'est une réalité. Surveillez quand la pompe vous dit bien merci de votre visite et à bientôt, ou alors vous demandez un reçu.
12: Vérifiez. On donne 10 euros en cash comme ça, non? 20 euros en cash
4: si c'est le problème, c'est la carte bleue, souvent. Ils visent souvent les arnaqueurs des stations-service où on ne paye que en carte bleue. Ouais. Et donc, évidemment, là, il n'y a pas la solution. Voilà. Donc, moi, je trouve, si vous voulez aider, faites-le, mais il faut quand même garder un petit œil sur la personne et vérifier que la transaction est bien faite.
0: Et si vous croisez Gérald Kierzek à la pompe, vous dites non.
3: Non, mais je disais, puis pendant que vous allez l'aider à la pompe, quelqu'un d'autre vous pique la bagnole. Exactement. Ou vous pique le sac.
0: Non, ne soyez pas paranoïaque.
3: Moi, je rends service à tout le monde.
0: C'est ça.
4: J'approuve ce que dit Gérald, je peux aussi en parler, il y a des arnaques comme ça.
0: Non, mais vous nous cassez le moral. Allez, pour se remonter un peu le moral, justement, vous le savez, je vous booste votre pouvoir d'achat. C'est 200 euros à dépenser dans une grande enseigne pour vous. Et nous avons une gagnante. Elle s'appelle Stéphanie. Elle nous appelle du Nord. Coucou, ici Nord, chers collègues, chers amis. Bonjour Stéphanie, bienvenue.
13: Bonjour Enora, bonjour toute l'équipe.
0: Comment allez-vous, chère Stéphanie?
13: Bah écoutez, dans ce monde morose, vous avez fait mon bonheur aujourd'hui.
0: Ah, c'est gentil. Et en plus, je vois que vous êtes une merveilleuse personne, que vous travaillez à la SPA depuis 15 ans.
13: J'ai travaillé. Je ne travaille plus.
0: Bon, mais en tout cas, donc merci pour tout ce que vous avez fait. C'est très important. On retrouvera d'ailleurs notre vétérinaire Pierre Fabin demain. On parlera arnaque et veto. Grand, vaste débat. Ouais. Mais pour l'heure, c'est gagné, Stéphanie.
13: Bravo, Stéphanie. Merci, c'est super. Merci beaucoup.
0: On est ravis pour vous. C'est formidable.
13: Mes animaux vont être ravis.
0: Ça va payer un peu les croquettes, parce que ça.
13: C'est ça. Et puis
0: ça
13: le
0: coûte une tonne. Voilà.
13: Non, mais j'ai tout espèce.
0: Bon, je vois. Ouh là là, chien, chat, poney, chèvre. Ouh là là, la ménagerie. Eh ben, on est ravis pour vous. On vous embrasse très fort, Stéphanie. Passez une jolie après-midi.
13: Merci beaucoup. À vous également. Merci. Au revoir.
0: C'est votre antenne, hein, vous l'avez compris, c'est votre émission, on vous doit bien ça, 0810 055 056. On va écouter Gérald Kierzek qui nous parlera maladie du souffle, mais pour l'heure, on va s'écouter Marc Lavoine, les tournesols sur ICI.

0: d'avoine, les tournesols sur votre radio. Ici, on est ensemble jusqu'à 13h, les amis.
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0: 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Et il est midi 39, je vous le rappelle, c'est votre antenne. Exprimez-vous, chères auditrices, chers auditeurs, 0810 055 056, parce qu'on vous doit bien ça. Notre cher et éminent médecin Gérald Kierzek a un melon de la taille de la France, je plaisante, et qu'on aime infiniment. Non, va nous parler de quelque chose de fort intéressant, ça s'appelle Itinéraire, me semble-t-il, ça parle des maladies du souffle.
2: Exactement, alors c'est un labo qui s'appelle Labo Kiesi, qui est d'ailleurs une entreprise qu'on appelle à mission sociale, mais qui s'occupe de patients avec des pathologies respiratoires et qui fait un tour de France. Et aujourd'hui, à Bayonne, et si vous avez la chance d'habiter Bayonne ou dans la région de Bayonne, Esplanade Roland Barthès, de 10h à 18h, donc il reste encore un petit peu de temps, vous pouvez aller vous faire mesurer le souffle, contrôler votre souffle.
0: Formidable.
2: Qui autour de la table a déjà soufflé dans une spirométrie?
3: Moi.
0: Oui, ah, je l'ai fait également parce que j'étais anciennement asthmatique et donc je soufflais souvent dans le bazar.
2: Et ben, c'est bien de le faire parce que très peu de Français, les maladies respiratoires, c'est 7 millions de personnes.
0: Là, c'est énorme.
2: La bronchite chronique, c'est énorme. Mais ce qui est surtout énorme, c'est que la moitié n'est pas diagnostiquée. On monte même dans la BPCO, cette fameuse bronchopneumopathie chronique obstructive, qui est liée au tabac. Quand on fume, on a du mucus qui s'accumule et on a du mal à respirer. Mais l'asthme, c'est pareil. Ça peut monter jusqu'à 90% non diagnostiqué. Et en fait, ce qu'on sous-estime, c'est notre souffle. C'est l'essoufflement. C'est vrai qu'on se dit, j'ai monté 3-4 étages, je suis essoufflé. Puis après, c'est à 2 étages qu'on est essoufflé. Puis après, c'est à 1 étage qu'on est essoufflé. Et en fait, on banalise ce symptôme.
0: Un petit symptôme, voilà.
2: Bien sûr, c'est un symptôme et on le banalise. Et personne ne va vous proposer une spirométrie. Personne ne va vous proposer de souffler dans le bazar, comme vous dites.
0: Moi, mon généraliste, il ne me le propose pas.
2: Le médecin, qu'est-ce qu'il fait? Il prend la tension artérielle, il prend éventuellement la saturation en oxygène. C'est-à-dire, on met une petite pince au bout du doigt et on regarde le taux d'oxygène. On va mesurer le taux de sucre. Enfin, il y a plein de choses qui sont faites, mais le souffle, c'est largement sous-diagnostiqué et sous-évalué. Donc, d'où cette initiative à Bayonne et Itinéraire qui est très bien. Donc, pour les gens, vraiment, j'engage les gens autour de Bayonne. Alors, si vous êtes fumeur, bien sûr, mais si vous pensez être un peu plus essoufflé que d'habitude, allez vous faire contrôler. Il y aura des professionnels de santé, il y a des médecins, des infirmières. Il y a maintenant de la technologie connectée. C'est complètement non-invasif. Donc, vous soufflez dans un petit appareil et hop, vous avez sur l'écran, on vous donne votre valeur du souffle. Ça continue partout en France. 30 septembre, ça sera à Marseille. Le 15 octobre, ça sera à Reims. Et ça sera, je vais pas tous les dire, mais à Rouen le 3 décembre. Et puis après, on en reparlera parce que c'est vraiment un sujet important. Il y a des confs de sensibilisation, mais ne banalisez pas ce symptôme. Pourquoi? Parce qu'on peut faire quelque chose. On peut prendre en compte votre souffle, vous orienter, essayer de comprendre si c'est l'asthme, si c'est le tabac, si c'est une bronchite chronique. Il y a des médicaments qui ralentissent l'inflammation. Il y a des médicaments qui vont ouvrir les bronches. Et puis, on va vous conseiller en activité physique adaptée aussi, parce que l'objectif, c'est que ça soit réversible. Parce que si vous continuez comme ça à avoir cet essoufflement, il va forcément s'aggraver. Et c'est comme ça qu'on se retrouve malheureusement avec, vous savez, les patients qui ont un petit extracteur d'oxygène, on les voit avec les petites lunettes, sous le nez, puis ils se baladent avec l'extracteur. C'est difficile, oui, parce que c'est au stade d'insuffisance respiratoire chronique. Donc l'objectif, c'est vraiment de dépister, de prévenir en arrêtant le tabac. Allez, je vous refais mon petit couplet.
0: Vous avez raison, pense à Daniel qui nous a appelé tout à l'heure, qui essaye d'arrêter de fumer. Bon courage, force à tous les fumeurs qui essayent d'arrêter, on sait à quel point c'est dur.
2: Il y a plein de solutions pour arrêter. Là, ça peut être le déclic aussi, vous voyez, mesurer le souffle et voir qu'il y a quelque chose qui ne va pas. Ça peut être un facteur de motivation, on en reparlera, il y a novembre sans tabac qui arrive aussi. Et vraiment, il y a aussi des médicaments et des prises en charge adaptées. Donc le souffle, on dit le souffle c'est la vie, mais en fait la tension artérielle c'est la vie, le souffle c'est la vie, sauf qu'il y en a qu'on mesure et l'autre qu'on mesure pas. Donc voilà, Bayonne jusqu'à 18h, allez-y.
0: Et Gérald Kierzek, c'est la vie, je crois qu'on peut le dire. Merci beaucoup docteur, on continue, on est ensemble jusqu'à 13h, 0810 055 056. On va recevoir un apiculteur dans un court instant qui va aussi témoigner. Pour l'heure, c'est Jeannette Porquetevas sur Ici. Dans On vous doit bien ça, bien sûr.

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0: On vous doit bien ça. Midi 46, c'est votre nouveau rendez-vous quotidien entre 12h et 13h. On vous doit bien ça sur Ici. C'est votre antenne. Hein. Vous êtes très nombreux à réagir et on vous en remercie au 0810 055 056 puisqu'il me bouleverse et que vous vous écrivez aussi entre vous. Vous donnez des conseils, des bons plans et voilà, c'est exactement ce qu'on avait envie de créer avec cette émission. Voilà, une forme de communauté, dit-on. On va accueillir Pierre qui est avec nous. Bonjour Pierre, qui nous appelle via Ici Men, qu'on embrasse très fort. Bonjour Pierre, vous allez bien?
2: Bonjour. Ben, j'ai Nora Malagré en ligne. Comment ça peut ne pas aller mieux?
0: Oh là là, mais vous allez me faire rougir, Pierre. Extraordinaire. Ah, mais je rougis vraiment. Alors, je vais reprendre un peu mes esprits. Pierre, vous êtes apiculteur dans la Sarthe. Alors, racontez-nous un peu.
2: Alors, moi, globalement, bah, contrairement à beaucoup de mes collègues, j'ai plutôt fait une bonne saison.
0: D'accord. Tant mieux pour vous.
2: C'était assez dur pendant la canicule, hein, je veux dire, derrière, comme tout le monde, hein, je veux dire, on a souffert. Hein.
0: Bien sûr.
2: On s'est adapté. Ces canicules, j'ai eu de la chance de pouvoir les anticiper en créant justement une ruche en réflexion au mois de novembre et que j'ai déployé dès le printemps. On a nommé la Marianne, mais on travaille avec des filières d'insertion et du bois recyclé depuis 3 ans. C'est notre savoir-faire. Notre business plan, c'est surtout sur de la ruche en entreprise à échelle locale.
0: D'accord.
2: Et en fait, voilà, bah, c'est vrai qu'actuellement, bah, on évolue plutôt dans un contexte, nous, agricole, où voilà, on a des collègues qui sont dans le déni, il y en a qui sont vraiment dans la panade.
0: Ouais.
2: Après, les syndicats, malheureusement, nous portent plutôt à aller nous plaindre. Et moi, à un moment donné, bah, j'ai plutôt envie de me dire, j'ai eu la chance de faire une belle saison. Voilà, j'ai eu peu de pertes, on a peu de casse par rapport au frelon. On a des copains, voilà, dans le sud de la France, notamment en Gironde, qui ont eu des incendies.
0: Bien sûr.
2: Leur priorité, ben, ça a été de sauver leur vie avant de sauver leur ruche, leurs animaux. Moi, j'ai même vu des chenils, ben, qui n'ont pas été ouverts et ils ont juste eu le temps d'arrêter l'incendie avant que les chiens meurent brûlés. Donc, je me dis, les ruches, j'ose même pas imaginer.
0: Ouais.
2: Donc, on s'est dit avec un de mes clients, ben, qui est devenu un copain, qui est aussi président d'une asso, et en plus, celui qui est originaire de là-bas, bah écoute, pourquoi est-ce qu'on ne fabriquerait pas justement nos ruches, hein, une trentaine, enfin on est parti sur 30, mais ça peut être plus, ça peut être moins. Et puis en fait, qu'on en renvoie là-bas pour des apiculteurs qui ont envie de démarrer.
0: C'est génial. Vous avez envoyé vos ruches en Gironde pour aider les copains. Vous allez le faire. C'est super.
2: En fait, on va faire une levée de fonds jusqu'à la fin de l'année. Et l'objectif, c'est qu'en avril 27, ben, on ait trouvé.
0: C'est extraordinaire. C'est extraordinaire, Pierre. On reconnaît bien là, hein, la solidarité des agriculteurs entre eux. C'est quand même, vous êtes nos héros. On le répète. On vous embrasse. On vous serre dans nos bras. Vraiment, merci d'être là, chers amis. Merci beaucoup, Pierre, pour cette merveilleuse initiative. Je vous embrasse très fort, d'ailleurs. Pardon, hein, ça va très, très vite, cette émission. Vous êtes très, très nombreuses et très nombreux à réagir. On a beaucoup de messages aussi sur le WhatsApp.
3: Et on a les auditeurs solidaires avec Claude qui nous dit qu'il consomme beaucoup de miel justement. Il dit c'est toujours du miel acheté en circuit court. Il nous dit que c'est très important pour lui. Et puis on a aussi ce message de Serge que j'ai cité tout à l'heure. On a une réponse pour Serge. Il nous demandait pourquoi ne pas regrouper les agriculteurs dans des lieux du style grande surface, mais uniquement les producteurs locaux.
0: Et comme on est là pour vous, on a une réponse, Valère Coréard.
4: Ça existe. Alors déjà dans les supermarchés, même si là on a des intermédiaires, mais il y a des espaces producteurs locaux, donc vérifiez, parce qu'on sait que les Français vont beaucoup au supermarché faire leurs courses, c'est une réalité. Je vous parlais tout à l'heure du site Bienvenue à la ferme, et il y a aussi le site frais-et-local.fr. Dans les deux cas, vous pouvez trouver là des regroupements de producteurs. J'en ai par exemple trouvé un à Narbonne, on peut y acheter des fruits, des légumes, du fromage de chèvre, des yaourts, du miel, du pain, mais aussi de la charcuterie ou de la viande. Donc ça, c'est des producteurs qui se réunissent. Il y en a bien sûr moins que des producteurs locaux, mais enfin, il y en a quand même un certain nombre. Et puis, j'ai vu passer un message de Stéphanie qui nous recommande Poiscaille.fr. C'est génial, vous vous faites livrer du poisson en direct producteur chez vous.
0: Merci, c'est Stéphanie qui nous a envoyé ce plan.
4: Oui, c'est ça.
0: Vous voyez, c'est ça qui est génial, on se donne des bons plans entre nous. On vous rend service, on essaye, en tout cas, au maximum. Merci encore à Pierre qui vient de nous appeler. C'est votre antenne 0810 055 056. À tout de suite, chers amis, avec Elsa Wolinski.
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0: On est ensemble, encore pour quelques minutes, ça passe à une vitesse folle pour ici, puis si j'articule, c'est pas plus mal. Alors, on a parlé agriculture, hein, continuez à réagir au 0810 055 0 56. Elsa Wolinski, on vous attend avec impatience.
10: Oui,
0: elle a son
10: merci.
0: Petit œil qui frise, elle a la joie dans la gorge.
10: Est-ce que vous êtes prêts? Non mais est-ce que vraiment vous êtes prêts? Est-ce que vous avez préparé votre banderole, s'il vous plaît? Parce que moi, j'y ai passé la nuit, personnellement. Oui, une banderole.
0: Quelle banderole?
10: Enfin, on attend 60 000 personnes. Non, 600 000 personnes. 600 000, attendez. 60 000, c'est à mettre. 600 000 personnes. Les réservations dans les hôtels ont bondi. Les restaurants sont pris d'assaut. Les réservations grimpent partout. Le préfet de Paris compare même le dispositif à celui des Jeux Olympiques. Vous vous rendez compte de ce qui nous attend? Vous vous rendez compte de qui on attend? Là, on n'est pas sur du Céline Dion. Là, on est sur un level, mais au-dessus.
3: Moi, j'allais dire
10: bien
3: Céline.
10: Au-dessus.
3: J'allais dire Céline.
10: Mais
3: moi.
10: Non, pas Céline. Enfin, personnellement, j'adore sa robe.
4: Le pape.
10: Mais pourquoi vous me gâchez la surprise. Évidemment que dans ma chronique, il y a toute une histoire. Vous pensez bien, Gérald. Moi, j'aime sa robe. D'abord, c'est pas sa robe. C'est une soutane blanche.
0: Ouais.
10: Son petit chapeau, c'est pas un petit chapeau, c'est une calotte. Comme l'a dit Gérald, évidemment, vous avez compris de qui je parle. Et oui, je parle de mon Léon, bien sûr. Le pape arrive à Paris demain matin. Alors, ils lui ont programmé un...
0: Il est busy, le pape.
10: Ils vont me le fatiguer, mon Léon. Un truc de dingue. À peine arrivé, l'Élysée, l'UNESCO, Notre-Dame, le Stade de France et une heure de papa mobile dans Paris. Non, mais laissez-le respirer deux minutes, s'il vous plaît. Samedi matin, grande messe, place de la Concorde et sur les Champs-Élysées. Alors, évidemment... Il va y avoir du monde. Des barrières, des rues fermées. Les Parisiens vont râler, on le sait.
0: Comme d'habitude.
10: Comme d'habitude. Mais moi, je trouve qu'il y a quelque chose de joli dans ces moments-là. Parce que pendant quelques heures, des centaines de milliers de personnes vont regarder dans la même direction. Alors, il y aura ceux qui vont prier, il y aura ceux qui seront juste curieux, et ceux qui passeront par hasard se retrouver au milieu de tout ça. Les cloches vont sonner, les gens vont attendre dans les rues, et pendant un instant... On va être ensemble. Oui, Valère, vous n'écoutez pas du tout, mais on va être ensemble.
4: Mais main dans la main.
10: Main dans la main. Et si jamais, Valère, vous loupez Léon à Paris, il part à Lourdes. Et si vous loupez Léon à Lourdes, il sera à Metz le lundi 28. Et là, alors l'engouement est à son comble à Metz. Vous vous rendez pas compte, 60 000 personnes sont attendues. Une banderole XXL, bienvenue au pape, bouche quasiment l'entrée de la cathédrale Saint-Étienne. Une immense photo de mon Léon. Ah, j'aurais pas forcément pris celle-là, je vous le dis, mais j'ai laissé faire Philippe. Non, mais j'ai laissé faire Philippe, l'archevêque de Metz, Philippe Balleroux. Bon, c'est aussi son moment, hein. Il faut savoir se laisser, c'est d'être toute petite. Je suis toute petite sur cette histoire.

0: Pour l'abus d'alcool est dangereux pour la santé.
1: Moi, je vais vous dire, à une époque où on passe quand même beaucoup de temps à se diviser, mon Enora, à s'opposer, l'idée que des centaines de milliers de personnes puissent se retrouver au même endroit, ça me fait quelque chose. D'ailleurs, je ne suis pas la seule. La Grande Mosquée de Paris consacrera son prêche du vendredi à Mont-Léon, pour souligner la responsabilité des religions et faire grandir ce qui unit les humains. Mais oui, c'est super. Alors, demain, si vous croisez un monsieur en soutane blanche, avec cette petite calotte debout dans une papa mobile, prenez-en soin, ne criez pas trop fort, parce que moi, même si je ne suis pas croyante, eh bien j'y tiens. À notre Léon, je tiens à tout le monde d'ailleurs.
0: Oh, merci Elsa Wolinski. Un joli message de rassemblement. Merci beaucoup. On va rester dans la joie, on va accueillir notre auditeur, parce que tous les jours, deux fois par jour, attention, ça se termine fin septembre, c'est deux fois par jour, après ça sera une fois par jour. Eh bien, je booste votre pouvoir d'achat, c'est 200€ à dépenser dans une grande enseigne et on accueille Jérôme. Bonjour Jérôme.
2: Bonjour.
1: Bonjour.
0: Vous appelez de Seine-Maritime, vous êtes conducteur d'engin, vous avez un garçon de 3 ans, c'est ça me semble-t-il ?
2: Oui, c'est ça.
0: Eh bien, ça tombe bien, ça va peut-être vous aider un peu quand même cette histoire. C'est gagné Jérôme ! Bravo Jérôme ! Bah oui, on est comme ça nous sur ici.
2: Merci,
0: je vous remercie. De rien, mon cher Jérôme. C'est pour vous, c'est cadeau, comme on dit. Vous inscrivez sur le site ici.fr. Vous allez voir, il y a une page dédiée à cet effet. Vous repartez avec 200€. On vous embrasse très, très fort. On a encore quelques messages, me semble-t-il, sur le WhatsApp 0810 055 056. Un tout dernier rapidement, ma chère Aude.
3: Oui, alors attendez, je me remets dessus. C'est Bernadette qui nous dit que, bon, les horaires de distribution chez les agriculteurs, on parlait de la vente directe, elle dit des fois ça nous convient pas, mais on fait tout ce qu'on peut pour faire de la vente directe. Elle dit on a des bons yaourts de la ferme, on a des bons légumes, on a des bons œufs, on a de la bonne viande et elle est très heureuse comme ça.
0: On vous embrasse, merci beaucoup, hein, vous l'avez compris, c'est votre émission. Demain, on parlera arnaque et veto, entre autres. Merci à Céline à la Réal, à Diana pour la technique, à Alexandra au standard, Gwenel à la préparation. J'avais envie de faire un petit accent espagnol pour conclure cette émission. Merci à toute ma merveilleuse équipe. Quant à moi, je vous dis à demain, chers amis. Un instant, c'est le trésor de nos régions avec Marine Logeny. Bonjour.
4: Bonjour Enora, bonjour Coucou. À tous. Alors, on va parler évidemment du Léon d'Elsa, si j'ai bien compris, de la visite du pape à Paris, mais aussi à Lourdes et à Metz.
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0: Merci d'écouter la radio. Ici, il est 13h. Et les informations, Marine Legénie.
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0: Marine Legénie.
4: Bonjour à toutes et à tous. Au menu du 13h de nos régions, l'impatience des fidèles à la veille de la visite du pape. Nous serons avec une paroissienne dijonnaise. On vous détaille aussi le programme du souverain pontife pour ses 4 jours en France, à Paris, mais aussi à Lourdes et à Metz. On boucle les derniers préparatifs. Le Covid fait son retour en cette rentrée. Timide retour, mais retour quand même. On sera avec une pharmacienne de la Nièvre pour parler gestes barrières et vaccination. Emmanuel Macron à la télé ce soir, le président attendu à 20h sur la hausse des prix à la pompe, sujet majeur de préoccupation dans les isoloirs. Ici, on écoutera vos inquiétudes, votre lassitude, mais aussi vos solutions. C'est l'été en automne en ce moment. On frôle les 30 degrés les après-midi à certains endroits.
6: Cette chaleur-là, ça me fatigue. Moi, je sais que ça me fatigue. Quand on voit les arbres qu'on a qui crèvent, il n'y a pas que. Nous, c'est pareil.
4: Voilà, Myriam, retraitée à Tours, qui n'en peut plus. Et elle n'est pas la seule, vous l'entendrez. Bienvenue dans le 13h de nos régions. Vous avez fait le bon choix, on est ensemble jusqu'à 13h30. Nous sommes donc à J-1 d'un événement historique. Demain, le pape Léon XIV atterrit en France. Il va y rester 4 jours. On va détailler son programme avec vous, Nicolas Joly, dans quelques secondes. Mais d'abord, on écoute Béatrice, paroissienne à l'église Saint-Bernard au diocèse de Dijon. Depuis des dizaines d'années, elle sera sur les Champs-Élysées samedi.
6: Cette chaleur-là, ça me fatigue. Moi, je sais que ça me fatigue. Quand on voit les arbres qu'on a qui crèvent, il n'y a pas que. Nous, c'est pareil.
4: Alors là, on entendait Muriel, notre retraitée à Tours. Est-ce qu'on a à retrouver Béatrice ? On écoute Béatrice.
7: Extraordinaire. Il est venu nous rencontrer, nous Français. J'ai un souvenir extraordinaire de la venue du pape Jean-Paul

0: 2 à Paris quand nous y habitions. 3 jours en présence du pape à Paris. C'est que du bonheur de pouvoir vivre ça, vivre la rencontre avec le pape sans avoir à le toucher. Il sera là et du coup, bah, voilà, maintenant je suis portée par ça. Je frétille.
1: Pour l'occasion, le diocèse de Dijon offre des bus pour emmener les fidèles jusqu'à Paris. Si vous habitez la région, sachez qu'une pape zone sera aussi installée à la maison aux Anames. C'est à Dijon, donc boulevard Jeanne d'Arc. Que vous soyez dans une pape zone, sur place, pour suivre cette visite papale ou chez vous, devant votre télévision, ce sera à coup sûr un événement donc suivi par des millions, voire milliards de personnes. Bonjour Nicolas Joly.
2: Bonjour.
1: Le pape vient en France pour une visite en 4 temps, 4 villes en 4 jours. Alors pour celles et ceux qui frétillent de voir le Saint-Père, Nicolas, quel sera le programme de cette visite pontificale?
2: Le Saint-Père posera son Saint-Pied sur le sol français demain à 10h, atterrissage à l'aéroport d'Orly, pour une journée chargée, rencontre avec le président de la République, les autorités, le corps diplomatique, visite à l'UNESCO, puis, et c'est sans doute votre meilleure chance de l'apercevoir si vous êtes dans la capitale, déambulation au cœur de Paris, depuis l'église Notre-Dame-des-Champs jusqu'à la place Saint-Michel en passant par le boulevard Montparnasse. Un itinéraire de 2,5 km sécurisé et en accès libre, mais pas n'importe où. 12 zones d'accueil gratuites sont prévues pour le public. Elles ouvrent à partir de midi. Le pape lui déambulera donc de 16h à 17h. Question sécurité, c'est le moment le plus tendu. 14 000 policiers et gendarmes seront mobilisés sur la journée. Mais le ministre de l'Intérieur, Laurent Nunez, se veut rassurant.
3: Il y aura donc un dispositif de protection à la fois à terre, autour du Saint-Père, dans le public évidemment, et puis aussi on pense évidemment au point haut, où il y a des tireurs de précision qui seront disséminés sur certains points. Il y a toujours évidemment une attention permanente des services de police, et notamment aussi en amont des services de renseignement. Voilà, on n'a pas détecté de menace particulière, mais il y aura un gros dispositif policier de protection.
2: Mais la suite du programme, c'est avec une veillée au Stade de France à 19h30 réservée aux jeunes. La grande messe en plein air aura lieu le lendemain sur la place de la Concorde à 15h. Le public sera accueilli jusque sur les Champs-Élysées qui ouvrent dès 9h. Il n'est plus possible de s'inscrire en ligne, mais vous pouvez quand même venir. Votre accès ne sera simplement pas garanti.
1: Le pape prendra ensuite l'avion pour se rendre à Lourdes à 19h.
2: Arrivé à la grotte des apparitions de Massabielle prévue à 19h40 pour une prière, la dernière de la journée. Dimanche, le Saint-Père donnera une messe à 11h sur la prairie du sanctuaire. Il rencontrera ensuite plusieurs groupes de personnes en privé, notamment des personnes victimes de violences sexuelles. 21h, retour sur l'esplanade du sanctuaire de Notre-Dame de Lourdes pour une prière, un discours et une procession au flambeau. Et lundi, dernier jour, direction la ville de Metz en Moselle. La Papa Mobile déambulera dans les rues à partir de 14h30 jusqu'à la cathédrale Saint-Étienne. Une messe est prévue à 16h. Là aussi, les inscriptions sont closes, mais l'événement reste ouvert à tous. Le pape s'envolera enfin pour Rome à 19h.
1: Merci beaucoup Nicolas Joly. Si vous n'avez pas eu le temps de tout noter, le programme du pape est en détail sur ici.fr. On vient de l'entendre avec vous, cette visite c'est un vrai défi logistique, notamment pour héberger tout le monde. 80 000 jeunes vont assister demain soir à la veillée des jeunes au Stade de France. Alors face aux besoins énormes de logements, la solidarité entre diocèses est née et plusieurs églises parisiennes ont décidé d'ouvrir leurs portes pour se transformer en dortoir Loubourdi.
4: Voilà la salle.
5: Juste derrière la grande église blanche Saint-Léon à Paris, le curé Denis Metzinger ouvre la porte d'une salle paroissiale.
6: Et là, on aura 50 jeunes.
5: Carrelage au sol.
7: Comment vous allez les faire dormir?
6: Par terre, voyons. Ils vont amener des sacs de couchage, ils vont amener des tapis de sol, et puis voilà, grand luxe.
7: Vous fournissez pas la laiterie?
6: Non, je fournis le petit déjeuner.
5: Des jeunes qui viennent tout droit de Chartres pour assister ce vendredi soir à la grande veillée du pape au Stade de France.
6: Et ils vont venir chez nous vers minuit, 1h, après avoir pris le RER B et le RER C. Privilège de la jeunesse. Mais c'est important pour nous d'accueillir, parce que voilà, il se trouve qu'on a des salles paroissiales, des salles de catéchisme, et là on leur a donné la salle qui est utilisée l'hiver pour l'accueil des SDF.
5: Et la paroisse Saint-Léon est loin d'être la seule à ouvrir ses portes. Une trentaine de jeunes du Jura, par exemple, seront hébergés dans une autre église parisienne.
8: Alors je m'appelle Claire, j'habite à Dole.
5: Cette jeune étudiante en fait partie, et pour voir le pape, elle est prête à dormir par terre.
8: Ah oui. Mais je trouve que ça rajoute un peu à l'expérience. Enfin, C'est mieux. Franchement, j'ai hâte de voir comment ça va être avec tous les jeunes, l'ambiance que ça va être et tout ça.
5: Des jeunes venus de Lille, Lyon ou encore de Bretagne seront également hébergés dans des églises parisiennes.
1: Voilà, Paris se prépare, Lourdes aussi, pour gérer l'affluence. Pas de miracle. Il faut mettre en place des restrictions très strictes, notamment sur la circulation. La petite ville de 13 000 habitants s'apprête à vivre un événement considérable avec la venue de 200 000 visiteurs. Problème, Lourdes n'est pas vraiment dimensionnée pour recevoir autant de monde. Sur place à J-1, habitants et commerçants ne sont pas toujours très sereins. Sébastien Berriot.
9: C'est un comble, nous explique ce restaurateur. Dimanche, ce sont des dizaines de milliers de pèlerins qui vont passer avec le pape juste devant son établissement. Mais il sait déjà que personne ne va s'arrêter.
10: Les gens, quand ils vont passer, c'est pour aller à la grotte. Et une fois arrivés à la grotte, ils auront peur de retourner. Parce que s'ils sortent de la grotte, ils n'auront plus leur place. Donc ils vont être bloqués là-bas toute la journée. Tout le monde se dit, peut-être on ne va pas travailler.
9: De l'autre côté du gave de Pau, même sentiment dans ce bar où le patron Laurent ne s'attend pas à des miracles à cause de la circulation totalement coupée et aussi des mesures de sécurité draconiennes.
11: Moi, personnellement, je pense que je vais moins travailler que d'habitude, ça c'est sûr. Comme la clientèle qui va aller au sanctuaire, il va falloir qu'ils arrivent au moins 3 voire 4 heures à l'avance pour passer les barrages de sécurité. On va voir personne, en fait, dans les commerces.
9: Les habitants de Lourdes ont compris que la vie va s'arrêter pendant 2 jours. Alors, avant la visite du pape, on s'organise pour faire des provisions, comme dans ce supermarché.
12: Je suis venu aujourd'hui en prévision de la venue du pape parce que les routes seront bloquées après. Voilà, j'ai fait mes provisions pour la semaine.
9: Quelques habitants dénoncent une mauvaise organisation et pointent du doigt un changement de préfet pas très judicieux à 1 mois de la visite du pape.
1: Sébastien Berriot, envoyé spécial d'ici à Lourdes, une visite du souverain pontife qui a un coût. Et vous vous posez certainement la question, qui paye? Eh bien essentiellement les dons. Concernant le séjour parisien par exemple, il coûtera 20 millions d'euros, mais à ce stade le compte n'y est pas. 7 millions seulement récoltés par le diocèse de Paris, il en manque 13. Dans un contexte de crise, des carburants, de pouvoir d'achat en berne, les Français n'ont pas forcément les moyens de donner pour Léon XIV. Sylvie Bretonne, la directrice des ressources du diocèse de Paris, compte donc sur une continuité des dons pendant la venue du pape, mais aussi après.
13: Il y aura probablement un dernier appel à dons après les célébrations et donc courante semaine prochaine. Nous comptons beaucoup sur l'engouement. Peut-être que nous aurons effectivement encore des dons a posteriori. Notre plus grand don, c'est un don de 1 million qui a été donné par un entrepreneur qui n'est pas connu du grand public. Le plus gros don pour la restauration de Notre-Dame, c'était 200 millions. Mais il me semble qu'on ne peut pas comparer ces deux projets. Notre-Dame, c'est de la restauration, c'est l'histoire de France. La visite du Saint-Père, elle marque une génération. Hein. Je suis de génération Jean-Paul II. Les jeunes qui seront là seront de la génération Léon. Cet entrepreneur, il donne pour la transmission de la foi pour les plus jeunes.
1: Et le don moyen s'élève à 200 euros. Sylvie Bretonne, invitée d'ici Paris, Île-de-France ce matin. Le Saint-Père posera donc le pied sur le sol français demain à 10h. Vous en reparle tout au long de la journée sur ICI.
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1: À suivre, le Covid fait sa réapparition, timide réapparition, alors que la campagne de vaccination commence, elle, le 13 octobre. Emmanuel Macron est aux 20h ce soir pour parler carburant, notamment. On parlera aussi de Teddy Riner, victime d'un jeu raciste et de cyberharcèlement. Une enquête est ouverte. Et puis l'automne, c'était hier, mais il fait encore chaud comme en plein été, ce qui inquiète les Tourangeaux, on l'entendra. Bouché, une grosse fatigue, une perte de l'odorat ou du goût. Parfois, vous l'avez peut-être constaté autour de vous, vous-même en ressentant ces symptômes. Le Covid fait son retour en cette rentrée. Une recrudescence modérée, mais qui n'avait pas été constatée depuis janvier dernier, Anne Le Gall.
16: Le Covid circule et une mesure en atteste. La concentration du SARS-CoV-2 dans les eaux usées est en augmentation. Par ailleurs, depuis 3 semaines, le nombre de consultations et d'hospitalisations pour suspicion de Covid sont aussi en légère hausse pour toutes les tranches d'âge, indique Santé publique France. Cette recrudescence reste inférieure à celle des 4 années précédentes à la même époque, mais elle ne doit pas être prise à la légère, explique l'infectiologue Anne-Claude Crémieux, car il reste des incertitudes sur le mode de circulation du Covid.
17: Le virus continue à circuler et son évolution reste assez imprévisible parce qu'il n'est pas vraiment saisonnier. Alors ce qu'on sait, c'est que les variants actuellement circulants restent tout à fait sensibles au vaccin et qu'ils n'ont pas de caractère de sévérité plus important que les virus que nous connaissons.
16: Pas de sévérité particulière donc, mais en cas de symptômes, rappelle ce médecin, un test et le port du masque restent recommandés pour protéger les personnes les plus fragiles. La campagne de vaccination contre le Covid, qui s'adresse en priorité aux plus de 65 ans, sera lancée le 13 octobre, en même temps que celle de la grippe.
1: Anne Le Gall pour ICI. Bonjour Lucie Bourdie-Dubois.
18: Bonjour.
1: Vous êtes pharmacienne dans la Nièvre à Saint-Pierre-le-Moutier. Merci d'être avec nous dans le trésor de nos régions. Vous êtes également membre de la FCSPF, Fédération des syndicats pharmaceutiques de France. Toute première question pour vous, est-ce que vous constatez de votre côté une hausse de la fréquentation dans votre pharmacie ?
18: Une hausse de la fréquentation par rapport à la pathologie Covid qui s'est développée ?
1: Oui. Allez-y, pardon.
18: Des patients se font, certains patients se font tester à la pharmacie, d'autres nous achètent des autotests et ils se révèlent positifs au Covid. Oui.
1: Donc vous, la première chose que vous faites quand vous voyez un patient arriver avec le Covid, c'est un test, c'est ça ?
18: Alors, en général, ce sont les patients qui réclament un test parce qu'ils présentent des symptômes.
1: Et c'est pas la même marche à suivre ensuite si on a le Covid ou une grippe, par exemple ?
18: Si, c'est déjà l'isolement, c'est-à-dire mettre un masque pour protéger les autres. Et ensuite, on les oriente en fonction des symptômes chez le médecin pour aller plus loin.
1: Alors, on l'entendait dans le reportage précédent, la campagne de vaccination commence le 13 octobre en tant que pharmacienne. Est-ce que vous pouvez donc vacciner gratuitement les publics fragiles ? Rappelez-nous qui est concerné par cette campagne de vaccination ?
18: Alors, les publics fragiles, oui, comme vous dites, donc c'est des personnes à risque de développer une forme grave du Covid. Donc, c'est essentiellement les personnes qui ont plus de 65 ans, les personnes immunodéprimées, les résidents des EHPAD et les personnes atteintes de comorbidités comme les diabétiques et les patients atteints de pathologies cardiaques. Et aussi les patients qui ont un indice de masse corporelle supérieur à 40.
1: Donc, eux peuvent venir et bénéficier du vaccin gratuitement. C'est important de le rappeler.
18: Oui, eux ainsi que leur entourage qui peut également bénéficier du vaccin gratuitement.
1: Et vous nous avez fait part, Lucie Bourdie-Dubois, pharmacienne dans la Nièvre, également membre de la Fédération des syndicats pharmaceutiques de France, d'une difficulté pour les pharmacies à vous procurer des seringues, c'est ça ?
18: Oui, alors ce qu'il faut savoir, c'est que les vaccins Covid appartiennent encore à l'État, c'est-à-dire que l'État nous les fournit gratuitement, on les commande sur un portail de commande, on les aura juste avant le début de la campagne du 13 octobre. Et jusqu'à la campagne d'automne dernier, nous pouvions commander également les seringues sur ce même portail de commande. Et depuis la campagne du printemps dernier, nous ne pouvons plus commander ces seringues. Et beaucoup de pharmaciens avaient eu des difficultés à s'en procurer, mais avaient encore un stock résiduel des campagnes dernières. Seulement maintenant, ce stock résiduel est soit épuisé, soit les seringues sont périmées. Et nous avons des alertes de pharmaciens. On a sondé les pharmaciens. La majorité n'arrive pas encore à s'en procurer. Donc, il va falloir régler ce problème d'ici au début de la campagne.
1: Donc, c'est un appel que vous lancez aujourd'hui dans le 13h de nos régions. Merci beaucoup, Lucie Bourdie-Dubois, pharmacienne dans la Nièvre, d'avoir répondu à nos questions. Beaucoup d'entre vous se posent la question en ce moment, vais-je passer à la voiture électrique ? À près de 2,40€ pour le gasoil, 2,20€ pour l'essence, c'est une question plus que légitime, c'est vrai. En Auvergne par exemple, une voiture neuve sur trois immatriculée dans le Puy-de-Dôme auprès de particuliers est désormais électrique, Thierry Maïs.
19: Pour sa nouvelle voiture, Baptiste veut passer le cap de l'électrique et espère économiser 120€ par mois.
20: Je ne fais pas des centaines de kilomètres par jour, donc il n'y a pas photo au niveau des coûts de l'énergie justement. Pour ma consommation personnelle, ça dépend après des usages de chacun.
19: Les ventes de voitures électriques explosent, plus 91,5% dans le Puy-de-Dôme entre janvier et août 2026 par rapport à 2025 à la même période. C'est le cas aussi sur le marché de l'occasion, comme dans la concession Aramis Auto de Clermont-Ferrand. Le responsable de l'agence, Loïc Meunier, constate une forte augmentation depuis 7 mois.
0: On était en moyenne sur une demande par semaine et on est passé sur une demande par jour, voire même plus.
19: Cet engouement autour de l'électrique n'est pas sans conséquence. Baptiste l'a remarqué, il fait le tour des concessions depuis plusieurs mois.
20: Par rapport au mois de mai, juin, ce qu'on a pu voir, des stocks qui ont disparu, fondus, des prix qui ont l'air d'avoir augmenté. J'ai quand même peu de recul, mais c'est à peu près ce qui ressort.
19: Mais Loïc Meunier assure que le marché de l'électrique d'occasion est de plus en plus accessible.
0: On peut avoir de la 208 électrique à partir de 16 000 euros. Les 2008 à partir de 17 000 euros, on propose ça. On a de la Zoé à partir de 8 000 euros et de la C3 à 18 000 euros. Ça, ce sont vraiment les véhicules les plus vendus.
19: Pour réduire la facture, l'État propose une aide jusqu'à 7 700 euros en fonction de la voiture.
1: Reportage ici Pays d'Auvergne, signé Thierry Maïs.
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1: Comme cet Auvergnat qu'on vient d'entendre, vous êtes nombreuses et nombreux à vous inquiéter des prix du carburant à l'approche de l'élection présidentielle. Vous nous le dites dans les isoloirs ici, alors qu'Emmanuel Macron doit prendre la parole à ce sujet ce soir à 20h. La hausse des prix à la pompe, c'est une de vos préoccupations principales. Mathilde Ansker, bonjour.
21: Bonjour.
1: Vous avez écouté les témoignages recueillis dans nos isoloirs répartis, je vous le rappelle, hein, sur tout le territoire. Et Mathilde, clairement, c'est le souci principal.
21: Oui, et c'est souvent la toute première chose dont on nous parle, parce que la première question qu'on vous pose dans cet isoloir, eh bien, c'est de savoir quel est le sujet le plus important pour vous en ce moment. Et certains d'entre vous nous expliquent très concrètement leurs difficultés. C'est le cas d'Emmanuelle, elle habite en Loire-Atlantique.
22: Nous, ici, à côté de Châteaubriand, où on vit en campagne, nous, on a besoin de notre véhicule pour nous déplacer et aller travailler, faire des allers-retours pour les trajets des enfants aussi, et sortir aussi un peu éventuellement le week-end. Ça, c'est préoccupant et ça devient agaçant. On se sent impuissant.
1: Et ce n'est pas un sujet qui concerne seulement les familles. Des étudiants nous parlent aussi de l'essence.
21: Oui, c'est notamment le cas de Thaïs et Maëlys. Elles viennent de Visan, c'est dans le Vaucluse.
23: Par exemple, moi, je fais plus de 200 km toutes les semaines pour venir à l'école, rien que pouvoir étudier et pouvoir faire un métier après. L'essence, je mets presque 400 euros par mois d'essence.
24: Le prix d'un salaire d'alternant.
23: Voilà, le prix de mon salaire, finalement, presque.
21: Voilà, elle se prive presque de son salaire pour payer l'essence. Et ces prix qui montent, pas que pour les carburants. D'ailleurs, on sent qu'il y a certaines personnes que ça fatigue. Je voudrais qu'on écoute Arnaud. Arnaud, il est ouvrier, il habite le Gard. Et son message au futur président ou à la future présidente de la République, c'est ça.
25: Avant de penser à vous, pensez à nous. Déjà, si vous êtes là, c'est un peu près grâce à nous aussi. On a la marre de couler, on n'a plus d'oxygène, on aimerait respirer, merci. Et bon courage, parce qu'il en faut aussi pour être à cette place-là. Mais nous, on galère encore plus que vous. Et personne ne pense à nous, tout simplement.
21: Personne ne pense à nous, ça on l'entend très souvent. Hein. Et avec quelques propositions aussi dans nos isoloirs, par exemple, faire des prix aux étudiants sur l'essence ou bien réduire les taxes sur les carburants.
1: Merci beaucoup Mathilde Ansker. En fait, comme Arnaud, comme Thaïs, Maëlys, qu'on vient d'entendre, venez vous exprimer dans nos isoloirs, aux couleurs de votre radio ici, vos craintes, vos espoirs, vos messages pour le futur, la future présidente. On transmettra aux principaux concernés les candidats en janvier. Demain, vous pouvez trouver les isoloirs d'ici au marché des Jacobins, au Mans, avec ici Mène, à Perpignan, place Joseph, Cassagne, avec ici Roussillon, ou encore à Orléans, au parc des expositions avec ici Orléans. La carte des isoloirs près de chez vous est sur ici.fr. Le pouvoir d'achat également sur la table du premier grand oral de la primaire de la gauche social-démocrate hier soir. Olivier Faure, Raphaël Glucksmann, Ségolène Royal, Jérôme Guedj et Emmanuel Morel étaient rassemblés pour la première fois sur un même plateau, le plateau d'LCI. Nicolas Piquet.
26: Il y a d'abord eu un certain consensus, aide ciblée renforcée pour le carburant ou plafonnement des marges, augmentation des salaires, taxation des plus riches, santé, logement, travail. Première fissure, l'international. Ségolène Royal est mise en difficulté sur l'Ukraine avant une sortie sur Israël et la situation à Gaza.
27: Il faudrait plus de voix israéliennes et juives pour dire que ce qui se passe est absolument intolérable. Parce que c'est ça aussi qui va freiner la montée de l'antisémitisme.
26: Une injonction incroyable s'insurge Jérôme Guedj.
28: Dire que c'est aux Juifs de se justifier
2: pas du gouvernement israélien,
27: c'est
2: essentialiser les choses.
26: Et l'ambiance vole en éclats sur la question d'une alliance avec la France insoumise, impossible pour Raphaël Glucksmann et Jérôme Guedj, contrairement aux trois autres, à commencer par Olivier Faure.
3: Il y a des gens qui ont fait plutôt le choix pour l'instant de Jean-Luc Mélenchon, et il faut les ramener vers nous. Mais si vous leur dites qu'ils sentent mauvais, ils ne viendront jamais. Non. Il n'y a pas de gauche irréconciliable.
4: Il vous répond, Raphaël Glucksmann, il n'y aura pas d'alliance aux législatives avec la France insoumise. Et vous savez quoi ? On gagnera plus de sièges comme ça.
26: Emmanuel Morel, candidat le moins connu, qui s'est d'ailleurs révélé tout au long du débat, conclut cet échange un brin dépité. On a des valeurs communes, c'est dommage que ça finisse comme ça.
1: Le prochain débat de la primaire de gauche, c'est dans une semaine pile, jeudi soir prochain, 1er octobre, sur France Inter et France 2. Les militants voteront les 9, 10 et 16, 17 octobre.
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1: C'est une affaire sans doute inédite, en tout cas extrêmement rare. Un enfant de 7 ans est soupçonné d'avoir mortellement poignardé sa tante il y a une semaine à Saint-Maur-des-Fossés dans le Val-de-Marne. Une dispute entre la mère et la tante de l'enfant pourrait être à l'origine de ce drame. Une information judiciaire pour meurtre est ouverte. Que peut-il se passer judiciairement pour ce jeune garçon, Delphine Evenou?
5: À 7 ans, pas de placement en détention et pas non plus de garde à vue, mais une audition libre avec un avocat obligatoire, les parents et des enquêteurs formés à interroger des enfants. Jusqu'à 13 ans, un mineur est présumé irresponsable. Car pour être responsable, il faut faire preuve de discernement. Arnaud de Saint-Rémy est avocat à Rouen, spécialiste des droits des enfants.
6: Il y aura nécessairement un avis médical, peut-être un avis d'un collège d'experts. Il va falloir savoir si cet enfant a compris et a voulu l'acte qu'il a commis et qu'il est capable aussi de comprendre le sens de la procédure pénale dont il va faire l'objet.
5: Ce qui, dans ce cas précis, est fort improbable. La justice va aussi s'atteler à comprendre le contexte, l'environnement de ce très jeune mis en cause. Salomé Marquet, membre du syndicat de la magistrature et ancienne juge des enfants.
7: Tout le volet de la justice pénale des mineurs, c'est la question de la protection des enfants et de comprendre pourquoi cet enfant en est arrivé là et d'évaluer en tout cas ses conditions d'éducation, son évolution et les besoins d'accompagnement éducatif.
5: Aucune peine ne peut être prononcée à l'encontre d'un mineur de moins de 13 ans. Seules des mesures éducatives peuvent être prises avec un suivi par un éducateur, un psychologue, voire un placement dans un centre ou une famille d'accueil.
1: Explication signée Delphine Evenou. Pour ici, une enquête est ouverte pour injures publiques racistes et cyberharcèlement après les nombreux messages haineux reçus en ligne par Teddy Riner. Annonce faite par le parquet de Paris. Le judoka star a été pris pour cible après avoir dit son angoisse liée à la montée de l'extrême droite, Xavier Monferrand.
8: C'est un entretien à l'émission Stade 2 qui a enflammé les réseaux sociaux quand Teddy Riner, interrogé sur le climat social et politique à l'approche de l'élection présidentielle, a dit que la montée de l'extrême droite le faisait flipper. Pauvre Biquet, tout va bien se passer, Teddy, lui avait alors répondu le député RN Julien Audoul. Sur CNews, le présentateur vedette de la chaîne Pascal Pro avait consacré un édito au judoka en lui reprochant de s'acheter un brevet de bonne conscience à peu de frais. Depuis cet entretien donné par Teddy Riner, le parquet de Paris a remonté le fil des réseaux sociaux et selon lui, de nombreux messages haineux ont visé le judoka, y compris des insultes racistes. Le parquet de Paris précise avoir ouvert cette enquête de sa propre initiative. Teddy Riner, lui, a assuré qu'il continuerait à s'exprimer si des lignes rouges étaient franchies.
1: Xavier Monferrand, vous retrouvez les détails de cette affaire sur ici.fr. Nous sommes le 24 septembre, l'automne vient de commencer et pourtant il fait chaud, très chaud, comme en plein été les après-midi. On attend encore jusqu'à 28 degrés en Touraine et ça inquiète ces tourangeaux que vous avez croisés, Eva Kling.
10: Myriam marche difficilement jusqu'à sa voiture.
28: Cette chaleur, là, ça me fatigue. Moi, je sais que ça me fatigue.
10: Après toutes ces canicules, la retraitée n'en peut plus.
28: C'est inquiétant pour la nature et tout ça. Moi, c'est ce qui me fait peur, c'est un peu ça. Quand on voit les arbres qu'on a qui crèvent, il n'y a pas que. Nous, c'est pareil, les humains, on subit aussi.
10: De là à espérer de la pluie.
28: Ce serait que pour moi. Non.
10: Mais Katia, lunettes de soleil sur le nez, voit bien que la nature est trop sèche.
28: Moi, j'ai mon jardin, je vois bien qu'il a besoin d'eau. Donc oui, un petit peu de pluie, ça serait bien aussi.
10: Même sentiment pour Pauline, la vingtaine.
29: Disons que moi, je suis contente qu'il y ait du beau temps et qu'il fasse bon. Mais oui, c'est vrai que pour tout ce qui est plantation, il faudrait de la pluie. Même, j'en parlais beaucoup autour de moi, des personnes qui ont des jardins, ça ne donne rien niveau fruits et légumes. Bah, on espère au moins pour les plantations que ça revienne.
10: Anne-Bella est bien contente d'encore sortir sortir en robe d'été.
0: On profite encore des derniers rayons.
10: Le problème, c'est son manteau qu'elle garde à la main à cause des températures du matin.
0: On doit toujours prendre la veste et après on trimballe la veste toute la journée parce qu'on l'enlève.
10: Pareil pour ses enfants.
0: C'est un peu la galère le matin, ouais. Ils oublient souvent les vestes à l'école après.
10: Pour l'instant, les vestes de pluie restent, elles, dans le placard.
1: Et le mois de septembre 2026 pourrait bien être le plus sec jamais mesuré en France. Avec ces fortes chaleurs, les piscines font le plein. Or, prudence, 3 personnes sur 10 ne savent pas nager chez nous. La Fédération des maîtres nageurs demande depuis de nombreuses semaines un grand plan d'apprentissage. En attendant, des initiatives existent, notamment avec des nageurs de haut niveau, comme hier à la piscine de Melun en région parisienne. Maxime Grousset, triple champion du monde de natation, et Axel Raymond, double champion du monde du 25 km en eau libre, ont ainsi aidé une cinquantaine d'enfants à se mettre à l'eau. Cédric Guilloux.
9: Pour tous les enfants, c'était un grand plongeon dans l'inconnu. Heureusement, très vite, les conseils d'Axel Raymond.
11: Un après l'autre. Voilà, beaucoup mieux.
9: Et de Maxime Grousset.
11: Mets la tête sous l'eau, mets la tête sous l'eau. Allez, vas-y.
9: Les ont rassurés.
12: C'était bien. Il a dit qu'il fallait faire le parcours, qu'il fallait descendre du toboggan, faire la ligne et s'accrocher, faire les trampolines, passer en dessous, respirer, repasser en dessous et refaire ça pour les tapis.
13: Il nous a fait faire ici, on a fait tout le tour.
9: Une heure pour plonger, passer entre les bouées, sous des cerceaux, et certains étaient plus audacieux que d'autres pour Maxime Grousset.
11: Ouais, il y en a des plus téméraires que d'autres. Il y en a qui ont besoin qu'on les attrape. Il y en a qui ont envie de faire leurs propres expériences, même s'ils ne sont pas à l'aise dans l'eau, mais que ce soit entouré, c'est mieux quand même.
9: Tous les enfants devront savoir nager en fin d'année scolaire. C'est l'objectif fixé par Didier Piquet, coordinateur du projet.
16: S'ils démarrent sans phobie, si une année normale, pas d'otite, pas de machin, ils savent tous nager. Ils savent faire une longueur dans le grand bassin.
9: Les enfants vont donc continuer de fréquenter la piscine 2 fois par semaine avec l'école de natation.
1: Voilà, reportage signé Cédric Guilloux sur ce programme Nageurs et Citoyens. Encore un forfait pour l'équipe de France de foot. Le défenseur central Ibrahima Konaté souffre d'une légère entorse au genou droit. Il est remplacé par le joueur de Manchester United, Leny Yoro. Les Français vont jouer 4 matchs en Ligue des Nations. Le premier, ce sera demain soir face à la Turquie à Izmit, à l'est d'Istanbul. Vous retrouvez le programme complet de l'équipe de France de foot sur notre site ici.fr. Et si votre thé, votre café ou votre glace était servi par des robots? Et oui, c'est le nouveau concept importé de Chine, Limi Robot, qui vient d'ouvrir au 26 rue de la République. C'est à Avignon. À l'intérieur de la boutique, 3 grosses machines gérées par l'intelligence artificielle qui servent café, thé ou encore une glace. C'est une première. Si vous voulez savoir à quoi ça ressemble, vous avez ce reportage en images à découvrir sur ici.fr. C'est la fin du 13h de nos régions. L'après-midi se poursuit en musique sur ici. Demain, nous consacrerons une large page de notre journal à la visite du pape.
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2: Le temps cet après-midi, alors déjà, c'est sec. On a eu quelques petites gouttes ce matin. Voilà, c'est disparu. Alors, il y aura pour cet après-midi quelques périodes ensoleillées, mais surtout beaucoup de nuages, des passages nuageux qui seront quand même pas mal épais. Pour les températures, 23 à 24 degrés. 23 à Châlons-en-Champagne, 23 à Charleville-Mézières, à Sedan, à Fismes, à Mourmelon-le-Grand, 23 aussi pour Sainte-Menoux, à Bazeilles, 24 degrés à Dormans, à Troyes, ainsi qu'à La Francheville. Pour les prochains jours, allez, on regarde juste pour demain vendredi, juste avant le week-end, l'ensoleillement sera excellent, grand soleil et des températures qui sont en hausse puisqu'elles seront comprises demain vendredi entre 25 et 28 degrés.
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2: Et tiens, si on remuait du popotin pour danser le jerk tout de suite sur Ici Champagne-Ardenne avec Thierry Hazard.

0: Soyez les bienvenus, c'est ici Champagne Ardenne et c'est Thierry Hazard bien sûr.
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0: Bonjour, bonjour tout le monde en ce jeudi après-midi. J'espère que vous allez bien. Nous sommes très en forme pour vous accompagner avec Aurélien qui est à la réalisation de cette émission. Bonjour Aurélien.
2: Et bonjour Lilian, bonjour à tous.
0: Comment vas-tu?
2: Ça va très bien et toi-même?
0: Ben oui, très bien, d'autant qu'on a plein de choses à partager avec vous.
2: Oui.
0: Alors tout à l'heure, on aura trois chansons françaises à la suite. On sait que vous les attendez, ce quart d'heure juste pour vous, tout en français. On parlera aussi des bons gestes d'autopalpation pour le dépistage du cancer du sein. C'est très important. On parlera aussi de Sud-Ouest. Une fois n'est pas coutume, en Champagne, une soirée dégustation avec le Sud-Ouest à l'honneur. Nous parlerons aussi de balades comptées avec les compteurs des villes et des champs, avec l'office de tourisme de Châlons en Champagne. Et puis on a plein de musique pour vous, c'est parti.
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0: Avec à suivre Kate Bush, Running Up That Hill, et puis Benabar tout de suite. Voici Elle danse sur Ici Champagne Ardenne.

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0: Bel après-midi avec nous et avec votre radio, ici Champagne-Ardenne. À Reims, le pôle Santé Sainte-Anne mobilise professionnels de santé et associations pour une matinée entièrement gratuite consacrée à la prévention et au dépistage du cancer du sein. Ce sera ce samedi, c'est au Régate Rémoise. L'objectif, apprendre les bons gestes d'autopalpation, obtenir des conseils, faire un bilan de prévention ou même prendre rendez-vous pour une mammographie. L'idée, c'est de rendre la prévention très concrète et accessible à tous. On découvre cette initiative avec Julia Triquet, invitée de l'événement d'ici au micro de Yannick Cusy.
1: Bonjour Julia.
2: Bonjour Yannick.
1: Vous avez voulu faire manifestement quelque chose de très concret autour d'Octobre Rose. Qu'est-ce qu'on va pouvoir faire de très concret ce samedi 26 septembre au matin au Régate Rémoise ?
2: L'idée, c'est de pouvoir rencontrer des professionnels de santé autour d'Octobre Rose et donc du cancer du sein. Mais pas seulement, ça peut être aussi l'occasion de rencontrer l'association Ensemble pour Elle et le Cercle Nautique des Régates Rémoises et d'échanger avec ces personnes de la manière la plus simple et la plus librement possible.
1: Donc c'est de la rencontre, du partage d'expériences, de la diffusion d'informations,
2: des conseils, mais c'est important de, je pense aujourd'hui, de garder, de le faire de la manière la plus simple possible. Aujourd'hui, les injonctions, on sait que c'est pas forcément ce qui fonctionne le plus. Ça peut faire peur, le fait de dire mieux manger, faire du sport, etc. Ça peut être un frein. Là, l'idée, c'est de parler librement et d'aider les personnes à mettre des choses en place pour améliorer leur santé et prendre en charge et se prendre en main par rapport à ça.
1: Alors, il y aura, je crois, notamment des bus qui permettent d'apprendre l'autopalpation. Concrètement, qu'est-ce que vous allez montrer au public ?
2: Donc ça, ce sont nos sages-femmes qui animent cet atelier. Donc on a des bustes d'autopalpation qui permettent de montrer comment faire chez soi, simplement, comment faire cette autopalpation et faire une sorte d'auto-dépistage au niveau de la poitrine. Voilà, toucher la poitrine, sa poitrine, regarder un petit peu s'il y a des différences, s'il y a des anomalies, des choses qui ne conviennent pas et qui pourraient être amenées à consulter un professionnel de santé par la suite.
1: C'est l'occasion vraiment d'en parler en fait.
2: Exactement.
1: Et d'exercer, si je comprends bien.
2: Exactement.
1: En fait, ça détend un peu l'atmosphère sur un sujet qu'on peut peut-être aborder juste avec un maximum d'informations pour ne pas paniquer, c'est ça ?
2: Exactement, voilà, connaître les bons gestes et savoir y réagir en cas de suspicion, sachant que l'autopalpation ne suffit pas et donc c'est ça qui est important aussi, c'est qu'il y aura un stand sur comment se dépister, connaître un peu le dépistage traditionnel, le suivi, le parcours de soins qu'on peut avoir dans le cadre de ce dépistage. Il y aura des médecins qui sont présents, une oncologue également, pour pouvoir répondre à ces questions également et dédramatiser sur l'examen dont on entend souvent parler, la mammographie qui fait peur parfois, ça peut être un frein pour y aller. Là, ce sera l'occasion également d'en discuter avant de se rendre à ce type d'examen.
1: Je rappelle donc que cette matinée, c'est samedi 26 septembre. Pour en savoir plus, de 9h à midi, salle d'honneur des Régates Rémoises, ça se trouve à Reims, 2 rue Clovis chez elle, c'est gratuit, ouvert à tous. Donc on le redit, aux femmes comme aux hommes.
2: C'est ça.
1: On a tout dit ?
2: On a tout dit.
1: Merci beaucoup, Julia.
2: Merci.

0: Quel plaisir, quel bonheur. Alors moi je vois à chaque fois dans ce morceau, j'ai des images qui me viennent. Évidemment, voilà, c'est Aurélien qui fait l'arc et les flèches. Et moi je vois Kevin Costner, je vois Morgan Freeman. Un duo et un casting incroyable pour Robin des Bois, Prince des voleurs. L'histoire d'amour avec la belle Marianne, avec Petit Jean, tout ça, c'est génial. Et c'est la bande originale, bien sûr, de cet excellent film signé Bryan Adams, Everything I Do It For You. En plus, vous l'avez eu en version longue, les amis. 6 minutes 15 de plaisir et de bonheur, cette chanson sortie en 91. Allez, restez avec nous, du bonheur aussi à suivre avant 14h avec Joe Dassin, l'été indien.
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1: Toi et moi, sur la radio ici, Jean-Paul Hervé. Joe Dassin, c'était l'été indien.
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1: Merci d'être là, bienvenue, c'est ici Champagne-Ardennes, 14h. Toute l'actualité en France et dans le monde à 14h, c'est avec Marine Le Génie.
3: J-1 avant l'arrivée du pape à Paris, Léon XIV atterrit demain matin à Orly, restera jusqu'à lundi en France. Il se rendra samedi et dimanche à Lourdes, puis à Metz. Lundi, 1 million de personnes sont attendues dans la capitale demain pour voir le pape. Laurent Nunez se veut rassurant au niveau de la sécurité. Il n'y a pas de menace caractérisée à ce stade, selon le ministre de l'Intérieur. Une cinquantaine d'adolescents âgés de 15 à 17 ans piqués par des frelons hier après-midi pendant un cross départemental. Deux jeunes filles de 16 ans ont été hospitalisées au centre hospitalier de Rodez. Le nid se trouvait dans le tronc d'un arbre. Vous avez les détails sur ici.fr. Une enseignante violemment agressée par un enfant de 8 ans. Ça s'est passé dans une école d'Évry-Courcouronnes dans l'Essonne le 11 septembre dernier. On l'apprend maintenant. Les professeurs ont fait grève pour dénoncer le manque de moyens pour encadrer cet élève en situation de handicap. L'enseignante projetée au sol a reçu 7 jours d'incapacité totale de travail. Une enquête est ouverte pour injures publiques racistes et cyberharcèlement. Après les nombreux messages reçus en ligne par Teddy Riner, annonce faite par le parquet de Paris hier soir, le judoka star a été pris pour cible après avoir dit son angoisse liée à la montée de l'extrême droite. Des carburants toujours au plus haut, la crise de l'énergie devrait occuper une grande partie de l'interview d'Emmanuel Macron ce soir à 20h sur TF1 et France 2. Le chef de l'État abordera aussi les questions internationales, notamment la menace russe et l'Iran.
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1: Allez, le temps pour cet après-midi, bon, on va faire rapide, c'est nuageux. Voilà, c'est nuageux, il y aura peut-être quelques éclaircies, nous dit Météo France, mais en tout cas les passages nuageux qui sont là, qui sont présents, sont bien présents et bien épais. 23 à 24 degrés pour les températures, 23 à Châlons-en-Champagne, à Charleville-Mézières, 23 à Vitry-le-François, à Nouzonville, à Vouziers et Cézanne, 24 degrés pour Montmirail, pour Besanne, pour Dormans, ainsi qu'à Viviers-aux-Cours, Mouzon et Ambonnet. Pour demain, vendredi, ce sera complètement différent. Grand soleil et des températures qui iront jusqu'à 28 degrés.
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1: On est bien sur ICI Champagne-Ardenne, on passe un bon moment, très bel après-midi avec nous, en voiture, à la maison, au travail. Le meilleur son, il est là. Montez le son dans l'autoradio. Voici Don't Get Me Wrong.

0: Ah, il y en a là-dedans, sur ce morceau des Pretenders. Don't get me wrong, sur Ici Champagne-Ardenne. Bah oui, il y en a là-dedans, de la pêche, évidemment.
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0: Et de la prune, et de la poire, et du Scooby-Doo. C'est Ici Champagne-Ardenne qui vous accompagne. Les Bengals, Eternal Flame, Depeche Mode, Just Can't Get Enough, et tout de suite Pascal Obispo et Francis Cabrel. Il faudrait que pleuve l'amour. 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

0: Merci Champagne Ardenne avec vos meilleurs souvenirs des années 80. C'était Dépêche Mode. Allez, restez avec nous. Dans un instant, les années 80, au rendez-vous avec un groupe incroyable qu'on aime beaucoup. Partenaire particulier. Aurélien, le titre de cette chanson que tu passes.
1: Laisse-moi réfléchir. Partenaire particulier.
0: Oui, oui, effectivement, c'est la bonne réponse. Bravo, quel talent. Bon, et puis il est de retour dans les bacs. Oui, on peut encore, on a le droit encore de dire les bacs, hein, puisque s'il existe encore en version physique, ses albums, le nouvel album de Pierre Demar. Il est de retour demain. Son album sort demain. L'album s'appelle Ave Demar. Je pense à vous. Il sera en concert à la Cartonnerie prochainement. Et puis alors, les amis, c'est aussi pour vous la possibilité de profiter de Céline Dion dans un instant. Oui, vous avez entendu, trois chansons françaises à la suite et on va écouter un grand titre de Céline Dion 2024, les Jeux Olympiques, ce sera l'hymne à l'amour.
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0: Partenaire particulier avec partenaire particulier, bien évidemment. Si vous aimez les années 80, vous serez servi. Ce sera tout à l'heure à partir de 21h, 100% années 80. Laurent Petit-Guillaume qui a changé l'horaire et qui vous attend chaque soir dès 21h, du lundi au dimanche. Allez, rendez-vous. Un rendez-vous dans le cadre intimiste des caves médiévales de Châlons-en-Champagne pour une soirée placée sous le signe de la convivialité. S'il y a un truc à faire demain, c'est ça. Avec Fabienne, sommelière et gérante de À la découverte du vin, direction le sud-ouest. Vous dégusterez trois vins issus de cette région de ce vignoble. Au fil de la dégustation, vous partirez à la découverte de leurs cépages, de leurs terroirs ainsi que de leurs anecdotes. Une belle occasion de découvrir ou de redécouvrir des appellations emblématiques. Le tout accompagné de quelques gourmandises à consommer avec modération, évidemment, pour le vin du sud-ouest. C'est dans les caves médiévales, impasse Chamorin, Châlons en Champagne. C'est demain à partir de 18h45. Il reste des places. À vous de retrouver ces places et de vous les offrir peut-être sur le site de l'Office de tourisme de Châlons en Champagne.
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0: Le meilleur du meilleur du meilleur, seulement le meilleur. Only the very best. Voilà, c'est la traduction littérale de ce titre qu'on écoute avec la voix incroyable de Peter Kingsbury.

0: Merci d'être là. Bel après-midi avec Ici Champagne Ardenne.
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0: Et ça continue, l'envie de Johnny Hallyday. Il y aura aussi Philippe Laville pour Il tape sur des bambous. Et puis les Bee Gees tout de suite. Ouh, ça va danser. Voici You Should Be Dancing.

0: J'aime bien le de la fin. Il est vraiment incroyable. Signé Johnny Hallyday, bien sûr, avec l'envie. Dans le prochain quart d'heure, avant le retour des infos à 15h, on a le nouveau titre de Marine. Ce titre s'appelle Tricheur. Marine en concert le 20 novembre prochain au Capitole de Châlons-en-Champagne. Alors, si vous aviez gagné vos places, notamment sur ici Champagne Ardenne, on vous a fait offrir vos places pour le mois de février dernier. Elles devaient être au Capitole et puis finalement, ça a été repoussé au 20 novembre. Eh bien, sachez que si vous avez gardé ces places, elles sont toujours valables. Voilà, donc vous pouvez y aller et il en reste quelques-unes si vous voulez vous les procurer. Terence Trent D'Arby avec Sign Your Name arrive également avant 15h.
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1: Soyez les bienvenus, très heureux de vous accompagner, il est 15h. Toute l'actualité en France et dans le monde avec Marine Le Génie.
2: Les pharmaciens craignent une pénurie de seringues avant le début de la campagne de vaccination contre le Covid-19. Une des représentantes de leur principal syndicat tire la sonnette d'alarme. C'était dans le 13h de nos régions. Cette campagne, qui s'adresse en priorité aux plus de 65 ans, sera lancée le 13 octobre, en même temps que celle de la grippe. Les parents de Lucas portent plainte contre X pour bizutage, homicide involontaire et non-assistance à personne en danger. Lucas, c'est cet étudiant mort le 23 août dernier après une soirée d'intégration à Compiègne, dans l'Oise. François Bayrou est interrogé par la Cour d'appel de Paris dans le dossier des assistants d'eurodéputés du Modem. L'ex-premier ministre, ex-maire de Pau, est poursuivi pour complicité de détournement de fonds publics en première instance en 2024. Il avait été relaxé au bénéfice du doute. Des centaines d'agriculteurs manifestent à travers la Corse. Ils veulent des aides pour faire face à la sécheresse. 8 établissements scolaires, des collèges et des lycées sont aussi bloqués dans le cadre de ces manifestations. C'est une des réponses à la hausse des prix des carburants. Les transports publics de Valenciennes Métropole seront gratuits jusqu'à la fin de l'année. Cela comprend 2 lignes de tramway, l'ensemble du réseau de bus et de transport à la demande. Et puis en revanche, c'est la fin de la gratuité des bus dans la métropole ex-Marseille. Elle concernait cette gratuité les enfants et les utilisateurs seniors. Ça n'aura duré qu'un an. Information ici Provence. Le dispositif sera remplacé prochainement par une tarification sociale en fonction des revenus.
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1: Un temps sec pour cet après-midi. Il y avait un petit peu de crachin ce matin. Je ne sais pas si vous l'avez constaté, mais bon, ça reste un crachin comme en Bretagne. Voilà, j'ai un Breton en face de moi qui vous diffuse vos chansons préférées. C'est bien le crachin en Bretagne. Hein.
4: C'est bien le crachin. Voilà. Et le plus beau pays du monde aussi.
1: Voilà, c'est ça. Avec du crachin toute l'année, tu m'étonnes. Ah. Non, c'est une plaisanterie, non, enfin.
4: En Bretagne, on a 4 saisons.
1: Voilà.
4: Par jour.
1: Par jour, c'est ça. On salue nos amis et nos collègues de ici Brézizel, voilà, qui sont là aussi pour vous accompagner et vous parler de ce territoire, évidemment. On plaisante, et aussi du soleil en Bretagne avec du tonnerre. Bon, alors, pour cet après-midi en Champagne-Ardenne, 23-24 degrés, il y a un petit peu de soleil, quelques passages nuageux qui seront bien présents quand même en fin de journée. Et puis pour la journée de demain, on regarde un petit peu, un ensoleillement excellent et des températures en hausse, c'est le fait notable. Ce sera entre 25 et 28 degrés pour les températures.
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1: Et tout de suite, ici, voici Clara Luciani avec La Grenade.

0: Et ça fait presque un an déjà qu'elle était avec nous, Clara Luciani, avec ce titre La Grenade qu'elle avait interprété à la Cartonnerie. On avait passé une soirée mémorable, on vous avait offert vos places. C'était le Ici Live, Clara Luciani, et vous avez encore la vidéo, elle est dispo sur le site internet isti.fr/champagne-ardennes si vous voulez faire un petit souvenir ou alors si vous avez un goût de reviens-y, eh bien rendez-vous sur notre site internet.
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0: Et avec Queen et David Bowie, Under Pressure, nous écouterons les Bell Stars, Sign of the Times, et puis Jean-Jacques Goldman tout de suite. Voici encore un matin grand classique qui fait du bien.

0: J'ai pas le droit de parler sur la fin. Si, bah, quand même un petit peu, la radio. Bon, d'accord. Under Pressure, c'était Queen et David Bowie. Bon, il restait deux notes, hein. Oh, ça va. Bon, je le ferai plus. C'est promis, j'arrête. Allez, dans le prochain quart d'heure, on se fait plaisir. Trois chansons françaises à la suite avec Daniel Balavoine. On écoutera La vie ne m'apprend rien. Nous écouterons aussi le nouveau titre de Mylène Farmer. Elle est de retour avec un nouvel album. C'est à qui le tour, donc, est présent sur cet album et elle est en concert l'année prochaine. Ça va être énorme, comme à chaque tournée de Mylène Farmer. Bien entendu, son nouvel album s'appelle Egrégor et sortira la fin octobre. Robert Charlebois arrive aussi avec Je reviendrai à Montréal. À tout de suite.
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0: Merci d'être avec nous sur Ici Champagne-Ardenne. Un rendez-vous à ne pas manquer, c'est samedi 26 septembre. C'est ce samedi donc, quand Châlons était en foire. Balade comptée, proposée en partenariat avec l'association Compteurs des Villes et des Champs. Au départ de l'Office de Tourisme, vous suivrez votre guide dans le centre historique de Châlons à 3 reprises. Vous trouverez sur votre chemin une conteuse qui aura une histoire charmante à vous raconter en thématique avec la visite. Départ à 14h30 ce samedi donc à l'Office de Tourisme de Châlons en Champagne. C'est à partir de 7 ans. La réservation est conseillée, il reste encore quelques places.
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0: Et la suite de votre après-midi, tout en musique, en plaisir, en bonne humeur. On partage ce titre de Mike and the Mechanics. Voici Over My Shoulder.

0: ici Champagne Ardenne avec Christophe Maé. Il y a que de l'amour chez toi. Christophe Maé qui est de retour avec ce titre sorti ce mois-ci. Et Christophe Maé qui est de passage à Reims. Ce sera le jeudi 15 octobre à la Reims Arena. Alors il reste encore quelques places à partir de 40 euros si vous voulez vous faire plaisir sur scène avec Christophe Maé.
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0: Et avec à suivre Michael Jackson, Don't Stop Till You Get Enough, il y aura Patricia Cass, Entrez dans la lumière, et puis Julie Pietri tout de suite. Eve, lève-toi.

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0: danse des pieds, hein. Ça remue des fesses, tout ça. Oh là là, qu'est-ce que c'est bien. Michael Jackson, Don't Stop Till You Get Enough, ces petites pépites qu'on apprécie à vous diffuser sur ICI Champagne-Ardennes. Tiens, autre pépite avant 16h, Alain Souchon pour Le Baiser, Boulevard Désert et Carbone, c'est pas si facile. Et puis, à 16h, le retour de l'info et l'arrivée de Sébastien Gitan sur ICI Champagne-Ardennes. 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

0: Merci d'être là, bon après-midi avec ICI Champagne Urbaine.
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0: Vous êtes au bon endroit pour passer un bon moment. Bienvenue, 16h. Toute l'actualité en France et dans le monde, c'est avec Marine Legénie.
2: 8 nouvelles interpellations dans le cadre de l'enquête sur le meurtre du militant d'extrême droite radicale Quentin Derenque, battu à mort à Lyon en février dernier. 9 militants d'ultra-gauche sont déjà mis en examen dans cette affaire. Une cinquantaine d'adolescents âgés de 15 à 17 ans piqués par des frelons. Ça s'est passé hier après-midi dans l'Aveyron pendant un cross départemental. Deux jeunes filles de 16 ans ont été prises en charge à l'hôpital de Rodez. Le nid se trouvait dans le tronc d'un arbre. Vous avez les détails sur ici.fr. J-1 avant l'arrivée du pape à Paris, Léon XIV atterrit demain matin à Orly. Il restera jusqu'à lundi en France. Il se rendra samedi et dimanche à Lourdes, puis à Metz. 1 million de personnes sont attendues dans la capitale demain et samedi pour voir le pape. Laurent Nunez se veut rassurant au niveau de la sécurité. Il n'y a pas de menace caractérisée à ce stade, selon le ministre de l'Intérieur. Des carburants toujours au plus haut. La crise de l'énergie devrait occuper une grande partie de l'interview d'Emmanuel Macron ce soir à 20h sur TF1 et France 2. Le chef de l'État abordera aussi les questions internationales, notamment la menace russe et l'Iran. Un mot de foot, encore un forfait pour l'équipe de France de football. Le défenseur central Ibrahima Konaté souffre d'une légère entorse au genou droit. Il est remplacé par le joueur de Manchester United, Lenny Yoro. Les Français vont jouer 4 matchs en Ligue des Nations. Le premier, ce sera demain soir face à la Turquie à Izmit. C'est à l'est d'Istanbul.
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3: Le temps en Champagne-Ardenne, le soleil est voilé, c'est vraiment, on vous l'annonçait hier, l'impression n'est pas non plus désagréable, hein, on ne va pas exagérer. 22-24 degrés, c'est assez chaud finalement, on est déjà dans l'automne, mais ce sont encore des températures d'été. Puis, eh bien demain, mercredi, ça remonte encore, côté Mercure, 25 à 27 degrés. Vous voyez, cette fois-ci, on est franchement au-dessus des valeurs de saison. Et demain, vendredi, le temps sera très ensoleillé, du matin au soir, partout en Champagne-Ardenne. La qualité de l'air, l'indice, il est moyen. Aujourd'hui partout à Reims, à Chalon, Charleville et à Troyes aussi évidemment. L'infotrafic, l'infomobilité en temps réel, le trafic est fluide sur la région, vous restez prudent, vigilant et puis comme toujours, hein, vous croisez des difficultés, un truc qui va pas, hop, 03 26 48 2000 parce qu'on fait la route ensemble.
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3: 16h03, ça y est, vous êtes sorti de la sieste, hein, normalement un sursis c'est fini, on va passer au goûter. Eh ben, puisque vous êtes en forme, tiens, dansez, chantez sur ce tube de Phil Collins avec le groupe Genesis. On écoute Invisible Touch sur ICI Champagne-Ardenne.

0: fait du bien, ça fait circuler le sang. Invisible Touch par Genesis sur Ici Champagne-Ardenne.
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0: Bien bonjour, ravi de vous retrouver en cette fin de jeudi. J'espère que vous allez bien, que vous avez le moral. Si ça va un poil moins bien, ben gardez l'écoute. On va essayer de vous divertir, vous faire un petit peu sourire, vous récompenser à travers nos cadeaux, bien sûr. Il y a quand même 100 euros à gagner, hein, cette semaine, je le redis. Ce sera demain par tirage à 7h10, mais il faudra jouer tout à l'heure à 17h30. Je vous en reparle, restez à l'écoute. Dans quelques minutes, on aura Fred Ballard pour l'humour en tube. Fred qui se demande si l'automne est notre saison préférée. Pas sûr. Encore que, avec le changement climatique, va savoir. Bon, on verra ça avec Fred Ballard et ses humoristes un petit peu plus tard dans l'émission. Et puis, dans 3 minutes, c'est Grégory Duchâtel qui nous rejoint pour nous dire que l'esprit de la fête ici en Champagne-Ardenne, ça marche. Et d'ailleurs, ce week-end à Isle-sur-Suippes, il va y avoir une belle fête, feu d'artifice et plein de choses. On vous dit tout dans 3 petites minutes. Le temps d'écouter Manon, Lisa et son petit pêcheur.

0: Là, ça a été une des sensations du moment, hein, quand même, on peut le dire. Le petit pêcheur, c'était Manon Lisa sur Ici Champagne Ardenne.
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0: Ce week-end à Isle-sur-Suippes, il va y avoir une belle fête et ça marche, nous dit Grégory Duchâtel. Il y aura des voitures anciennes, un rallye, de la musique et même un feu d'artifice pour illuminer le beau village. Grégory Duchâtel est en ligne avec l'un des organisateurs. Écoutez, Hervé Chatriot.
2: Qu'est-ce qui fait, d'après vous, le succès de cette fête de village auprès des habitants ?
3: Eh ben déjà, c'est une fête simple, populaire, en fait, et on aime bien ce terme de ça. En fait, l'idée, c'est de faire de la vie au niveau du village et que on se rencontre. Voilà. Qu'importe finalement le motif.
2: Le week-end va démarrer avec les voitures anciennes. Combien de véhicules attendez-vous et que pourra-t-on découvrir ?
3: Eh ben, on fait un rassemblement automobile et un rallye automobile. Il y a à peu près une quarantaine, peut-être un petit peu plus de véhicules qui vont se rassembler à partir de 8h, entre 8h et 9h, parce que on a des vérifications administratives au niveau des participants. Il y aura un départ à 9h15 au niveau du village pour faire le rallye où on ne connaît pas en fait à l'avance le parcours, parce que c'est un peu tenu secret, parce qu'il faut bien donner un petit peu de surprise au niveau des équipages, et il y aura un départ toutes les minutes.
2: À partir de 16h, on va dire que la fête va changer un peu d'ambiance. Qu'est-ce qui attend le public, place de la Brasserie ?
3: Ça, c'est avec le concours de la mairie d'Isle-sur-Suippes, où il y a la traditionnelle fête patronale. On a nos forains qui viennent habituellement au niveau de la place du village.
2: De la musique, j'imagine.
3: De la musique, voilà, ce sera festif.
2: Le feu d'artifice est prévu à 22h30, où sera-t-il tiré ?
3: Alors apparemment, donc ça également c'est organisé par la mairie, et ce sera organisé au niveau du nord du village, au niveau de la route de Rethel, pour certainement des considérations de sécurité. C'était le fameux feu d'artifice qui devait certainement être tiré pour le 14 juillet, et qui du coup, pour que ce soit pas perdu, eh ben on profite d'un dernier moment festif pour que ça soit utilisé. Donc ça va vraiment compléter la fête.
2: Et puis dimanche, on remet ça entre 15h et 22h, avec toujours beaucoup d'animation autour de la place de la Brasserie. Isle-sur-Suippes, en fait, donc, pour ce week-end. Hervé Chatriot, vous êtes membre de l'association Il Anime. Merci à vous et bonne fête.
3: Merci.
0: Eh oui, et vive la fête alors.
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0: Avec des bons tubes qui arrivent, UB40, dans un instant, Food for Thought. C'est bien dit, hein, ouais. Et d'abord, Stevie Wonder, You are the sunshine of my life.
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0: ça, hein, UB40, UB40, pardon, excusez-moi, avec Food for Thought. Oui, c'est compliqué à dire ça. Sur ici, Champagne Ardenne, bel après-midi, 16h20, dans un instant, Jeanne Masse, Indochine, un peu plus tard, on aura Rock Voisine et Paul Young.
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0: Le nouveau titre d'Indochine, Victoria, arrive sur ICI Champagne-Ardenne. Juste après Jeanne Masse, voici En rouge et noir.
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0: Bon, bah encore un tube, hein. Qu'est-ce que tu veux que je te dise? Oh, c'est inratable, ça. Indochine, nouvelle chanson sur ici, ça s'appelle Victoria. Il y a 16h30 tout pile, un petit coup d'œil à la météo. Alors, le ciel est un petit peu voilé. C'est vrai qu'on a des nuages. Bon, rien de grave, il pleut pas. 22, 24 cet après-midi. Demain, jusqu'à 27 degrés. On passe au-dessus des valeurs de saison, hein, oui. Demain, donc, il fera chaud avec un franc soleil partout en Champagne-Ardenne. Et puis, en ce jeudi, l'indice de qualité de l'air est de niveau moyen partout. Reims, Châlons, Charleville, 3, c'est ce que nous dit Atmo. Grand test pour l'infomobilité à cette heure-ci. Le trafic est encore fluide. Vous restez prudents. On notera peut-être tout de même un petit endroit qui coince, on va dire, des travaux le long du canal à Reims sur le boulevard Paul Doumer. Prudence et bonne route.
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0: Alors, l'automne, c'est votre saison préférée ou pas, hein? Je pose la question parce que Fred Ballard, avec ses humoristes, va l'aborder dans quelques minutes. On écoutera d'ici là Paul Young et son fameux tube Come Back and Stay. Mais d'abord, on entendait les petites notes de guitare. Allez, à toi, rock voisine, tabarnak.

0: 1983 pour ce tube de Paul Young, Come Back and Stay.
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0: Aujourd'hui, jeudi, le 24 septembre, c'est le deuxième jour de l'automne et certains déjà regrettent l'été et ses délices. Alors, pour tenter de renouer avec les bons côtés de l'automne dans l'humour en tube, Fred Ballard a mis de drôles de dames dans son panier.
2: Le primeur en bas de chez moi, il a sorti une petite ardoise et il a écrit en majuscule « Youpi, c'est le retour des topinambours !»
3: Oui, alors c'est vrai que c'est pas le meilleur moyen de nous vendre l'automne en tant que saison de rêve. Hein. Donc faites un effort les vendeurs de fruits et légumes, aidez-nous à ne pas sombrer tout de suite dans la dépression saisonnière. Un youpi sur un écriteau, c'est pas suffisant pour Morgane Cadignan.
2: Pardon, youpi avec navet dans la phrase, ça marche pas, on ne croit pas, c'est le retour des légumes de l'automne 1914 quoi. Allez, 100 recettes préférées du maréchal Pétain, quelle joie quoi. Non, c'est une petite soupe de topinambours. Bah non, on déclare la guerre à l'Autriche-Hongrie et à table quoi. Rutabaga, je savais même pas que ça pouvait se déguster hors tranchée quoi. Mon Dieu.
3: C'est vrai que les légumes racines, c'est pas ce qu'il y a de plus glamour. Hein. Si nos anciens les détestaient, c'est pas pour rien. Mais bon, visiblement, les légumes, c'est comme les prénoms. Il y a des tendances qui frôlent l'indigestion.
4: Ça fait 10 ans que vous nous broutez le cresson avec votre slogan, là. Mangez 5 fruits et légumes par jour. Hé, croyez que ça nous fait plaisir de manger des fruits et des légumes? Ben non, on est des gens normaux, hein. Nous, on aime les pâtes, la viande, le chocolat, les biscuits.
3: Déjà que l'arrivée de l'automne nous pompe un peu le moral, faudrait pas trop nous taper sur le topinambour. Donc suivons le conseil de Virginie Hoc. En automne, rions la bouche pleine de gâteaux et fendons-nous la poire. Belle Hélène.
0: Oh, elle est bonne. Merci, bravo Fred Ballard. À demain sur Ici Champagne-Ardenne.
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0: Où sont les femmes? Oui, il pose la question et il chante même d'ailleurs. Patrick Juvet avec Où sont les femmes? Donc, dans un instant sur Ici Champagne-Ardenne. Voici pour le moment Vita.
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0: Patrick Juvet sur ici Champagne-Ardenne. Où sont les femmes? Alors, elles sont peut-être à Châlons-en-Champagne. Enfin, je dis ça, il n'y en a pas qu'à Châlons-en-Champagne, on est d'accord. Mais à Châlons-en-Champagne, demain, 18h45, il y a une soirée dégustation de vin du Sud-Ouest. Et je vous en parle parce que l'office de tourisme est derrière tout ça. Ça se passe régulièrement, à peu près tous les mois, à Châlons-en-Champagne. Ça se passe dans les caves médiévales de Châlons-en-Champagne. Donc, dégustation de vin du Sud-Ouest avec une sommelière qui s'appelle Fabienne. Et ce sera l'occasion de découvrir ses cépages, le terroir et puis aussi pas mal d'anecdotes. Donc voilà, ça c'est l'office de tourisme qui organise. Allez voir sur le site, je vous donne l'adresse dans un instant. L'office de tourisme de Châlons-en-Champagne qui propose non plus demain, mais samedi à 14h30, une balade comptée sur le thème « Quand Châlons était en foire ». Alors vous allez partir de l'office de tourisme de Châlons, le long du canal. Vous allez suivre le guide dans le centre historique de Châlons-en-Champagne. Et puis à trois reprises, vous allez vous retrouver avec une conteuse sur votre chemin qui aura une histoire charmante à vous narrer en lien avec la thématique. Donc la thématique cette fois-ci, ce sont les foires. C'est quand même très très chouette, c'est une façon originale, comptée donc, de découvrir la ville de Châlons-en-Champagne, que ce soit pour cette balade comptée, mais aussi pour la dégustation de vin demain soir. Renseignez-vous, réservez vos places sur internet, vous tapez chalon-tourisme.com, chalon-tourisme.com, et bonne balade.
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0: 5h-10, Johnny Clegg and Savuka tout de suite avec Scott, Lings of Africa.

0: Scatterings of Africa, on était en 87 et c'était le Zoulou Blanc, Johnny Clegg et le groupe Savouka sur ici Champagne Ardenne. Merci d'avoir choisi la radio pour passer cette fin de journée avec nous. 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

0: s'appelle Peu importe.
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0: Un très bon jeudi le 24 septembre, il est 17h. L'heure de l'info, Soline de Maistre, bonjour.
2: Bonjour Sébastien, bonjour à tous.
0: Le verdict vient de tomber aux assises de la Marne.
2: Pour Jean-Louis Leroux, l'agriculteur qui avait grièvement blessé au fusil de chasse un homme de 19 ans, venu avec deux autres hommes lui voler du carburant sur sa propriété à Ambrières en 2020. Il est reconnu coupable de violence avec arme ayant entraîné une mutilation. La justice n'a donc pas retenu la tentative de meurtre, ni la légitime défense, mais une altération du discernement. Il est condamné à 5 ans de prison, dont 4 avec sursis sous bracelet électronique à domicile, peine conforme aux réquisitions du parquet. Condamnation aussi pour les trois hommes jugés pour vol en réunion. 2 mois de prison avec sursis pour celui qui avait été blessé. 4 mois avec sursis pour l'autre accusé sans casier judiciaire. Et 10 mois avec 2 ans de sursis probatoire pour le troisième qui était en récidive.
0: L'université de Reims-Champagne-Ardennes compte de plus en plus d'étudiants.
2: 29 000 étudiants pour cette année, c'est 1,5% de plus que l'an dernier. Chiffre communiqué ce matin lors de la conférence de rentrée de l'URCA, avec une hausse encore plus importante pour les étudiants étrangers, plus 10%, et ce, malgré l'entrée en vigueur des frais d'inscription différenciés, qui prévoyaient pour les étudiants étrangers des frais multipliés par 10 en cette rentrée. Mais l'URCA a trouvé la parade, elle a créé une commission d'exonération exceptionnelle qui a permis d'exempter près de 500 étudiants. Écoutez les explications de Christine Bouteiller, la vice-présidente des relations internationales de l'URCA.
3: Les frais différenciés concernent une partie minoritaire des étudiants, puisqu'il est question de les appliquer aux étudiants nouvellement entrés à l'URCA. Le décret précise bien que les étudiants qui bénéficiaient d'une exonération avant l'entrée en vigueur continuent à bénéficier du maintien de cette exonération. Donc la règle s'applique aux nouveaux étudiants, à peu près 1000 étudiants par an, néo-entrants extra-communautaires. De ces étudiants, vous allez avoir des étudiants qui sont déjà exonérés par l'État de droit, les doctorants, les boursiers du gouvernement français par exemple. Nous avons pu exonérer 270 étudiants avant l'entrée en vigueur du nouveau décret, sur la base des critères qui avaient été les nôtres, car ils manquent de ressources ou qu'ils sont dans une situation familiale particulière. Et nous recevons des demandes depuis le mois de juillet. Nous avons réuni 5 commissions d'exonération où nous traitons au fil de l'eau les demandes des étudiants qui souhaitent être exonérés. À ce stade, nous avons pu exonérer environ 215 étudiants et nous recevons encore des demandes d'exonération.
2: Cette rentrée de l'université de Reims-Champagne-Ardennes, nous en parlerons demain matin avec son président. Christophe Clément sera notre invité à 8h moins le quart. Alors qu'il est au plus bas dans les sondages d'opinion, Emmanuel Macron se prête ce soir au jeu des questions-réponses. Le président de la République sera face aux journalistes de TF1 et de France 2, aux journaux télévisés de 20h. Il sera question notamment des prix des carburants qui continuent leur envolée avec un record battu encore ce matin, selon les chiffres hebdomadaires publiés par la Commission européenne. 2,23 € en moyenne le litre de gasoil dans l'Union européenne. C'est 7 centimes de plus que la semaine dernière. À 10h demain matin, les cloches des églises de la Marne et des Ardennes vont sonner pendant 7 minutes comme dans tout le reste de la France. Un hommage au pape Léon XIV qui doit arriver à l'aéroport d'Orly à cette heure-ci pour sa toute première visite en France. Un déplacement de 4 jours à Paris, puis Lourdes et Metz. Et puis une nouvelle récompense pour Nigloland, le parc d'attractions au bois est sacré meilleur parc régional au Parks World Excellence Award 2026. Programme qui récompense depuis 2018 les destinations de divertissement en Europe, en Afrique et au Moyen-Orient. 17h03 sur ICI Champagne-Ardennes, c'est le retour de l'été. Sébastien, enfin, on l'a jamais vraiment quitté d'ailleurs.
0: Oui, c'est vrai, dans le calendrier, on est passé à l'automne hier, mais bon, ben voilà, l'été demain se confirme, on explose les compteurs. Hein. Demain, on repasse au-dessus des valeurs de saison, jusqu'à 27 degrés prévoit Météo France. En fait, on va être entre 24 et 27 demain du nord au sud de la région, avec grand beau soleil, contrairement à aujourd'hui où il était un peu voilé, mais enfin, on vous l'avait annoncé. Et voilà, donc l'été qui se poursuit, effectivement, Soline a raison, la qualité de l'air, c'est un niveau moyen, comme bien souvent partout dans la région, d'après Atmo Grand Est. Et puis soyez prudents, notamment en traversant Reims, vous savez, la voie urbaine, ce qu'on appelle la voie Tétinger, la 344 entre Reims-Saint-Remy et Reims-Cormontreuil, comme souvent à cette heure-ci. Vous êtes très nombreux dans ce secteur et vous êtes donc ralentis.
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0: Merci Soline, à tout à l'heure 18h pour le journal et tout de suite en musique, une drôle de chanson.
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0: J'ai remarqué quelque chose et on l'observe tous, cette chanson elle a une drôle d'histoire. Elle était très populaire à sa

Sorti en 81, on parle du lac des Connemara. Et puis, elle est devenue un peu ringarde. Et puis maintenant, elle fait plein de festivals, rock, pop, électro, même dans des versions improbables. Et c'est un truc monumental. C'est dingue, hein ? Drôle de chanson, drôle d'histoire qu'on écoute maintenant. Voici Michel Sardou sur ICI.

0: Alors, vous avez bien dansé, hein? Bah oui, ça fait plaisir. Et on a chanté en même temps Michel Sardou, Les Lacs du Connemara.
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0: Il est 17h10, je suis ravi de vous retrouver en cette fin de journée. Peut-être que vous venez de finir le travail. J'espère que ça s'est bien passé pour vous. Vous grimpez à bord de la voiture, soyez prudent surtout. Hein. Je me permets de le dire parce que des fois c'est bête, on est pressé. Et on a toujours des bonnes raisons d'être pressé d'ailleurs. Faut faire les courses, faut récupérer les gosses. Faut aller vite quoi, mais en même temps, si on prend son temps, c'est pas si grave, vraiment. Bon, bref, parenthèse fermée. Je voulais quand même vous annoncer des rendez-vous qui arrivent dans cette émission que moi je trouve chouette et important. Par exemple, dans 3-4 minutes à peine, on va appeler une infirmière. Elle est enthousiaste, elle est sympa comme tout, elle est hyper dévouée et avec d'autres confrères du milieu médical, ce samedi, ils organisent un rendez-vous important en termes de prévention santé. On va tout vous expliquer. Restez à l'écoute, je vous promets qu'elle est super chouette. Notre infirmière s'appelle Coralie. On écoutera aussi Adèle Cassillon, Été avec toi, ça c'est le tube de l'été. Et puis un peu plus tard, Émilie Mazoyer pour l'actualité musicale. Et enfin, on jouera, comme je vous le disais déjà tout à l'heure, cette semaine ici, Champagne-Ardenne, votre radio locale vous offre un chèque des vitrines Reims d'une valeur de 100 euros. Oh là là, on va se faire plaisir. Hein. Bah ouais, c'est tellement chouette cette chanson. Adèle Cassillon, Été avec toi sur ici.

0: Le tube de l'été était avec toi. C'était Adèle Castillon sur Ici Champagne Ardenne.
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0: 17h15 et maintenant on accueille une infirmière enthousiaste et dévouée, sympa et gentille, c'est Coralie. Bonjour Coralie.
2: Bonjour Sébastien.
0: Je vous ai bien présenté Coralie.
2: Oui, c'est parfait, c'est exactement ça.
0: Vous faites partie d'une communauté de professionnels de santé du côté de Val-de-Suippes. Il y a qui dans cette communauté, dites-moi en quelques mots?
2: Alors en fait, c'est un regroupement de professionnels médicaux et paramédicaux, donc pharmaciens, médecins, infirmiers, etc. Où en fait, c'est une association pour en fait aller vers la population sur la prévention de santé et aussi les professionnels de santé.
0: Et ça tombe bien, ce samedi, vous êtes à Bourgogne-Fresnes, à la salle de la Buissonnière, c'est juste à côté de la mairie, entre 10h et 17h. Et donc, vous allez proposer une journée prévention santé gratuite.
2: Exactement, parce qu'on sait que la santé maintenant, c'est compliqué, l'accès aux soins. On propose du coup une journée de bilan prévention santé gratuit ouvert à tous, où on pourra se faire dépister sur plusieurs thèmes, le diabète, l'hypertension, et en même temps, c'est pas que sur la santé, c'est aussi voilà pouvoir partager un moment de famille, où il y aura par exemple un camion de pompiers pour visiter le camion de pompiers, il y aura un food truck, il y aura des producteurs de marché, enfin il y aura un peu de tout.
0: Je me permets de préciser, parce qu'on en a parlé un peu en antenne, Coralie, mais prévention, alors le diabète, il y a aussi le cancer du sein, le cancer colorectal, les vaccinations pour les enfants, les ados, les adultes aussi, il y a même une distribution de préservatifs, et là où vous êtes très très fort, et moi j'adore votre initiative, c'est pour ça que je voulais recommander à nos auditeurs qu'ils y aillent, c'est que vous faites venir des producteurs locaux, par exemple du miel, voilà, au hasard.
2: Du miel, exactement.
0: Parce que ça participe de la bonne santé, voilà.
2: Exactement, du miel, on a des savons aussi qui sont faits par Marion, on aura aussi Joël qui sera là pour vous proposer des soins bien-être, donc aussi important pour la santé, le miel, et puis il y aura encore plein de petites surprises, et effectivement on fait de la prévention avec les préservatifs sur la vaccination du cancer du papillomavirus. Voilà.
0: Et ben voilà, tout est dit, c'est samedi 10h, 17h, rendez-vous salle de la Buissonnière, juste à côté de la mairie de Bourgogne-Fresnes. Merci et bravo à toute cette communauté donc du côté de Val-de-Suippes. Vous êtes super, je le redis, enthousiaste et dévoué.
2: Avec plaisir. Merci à vous. Merci
0: avec
2: beaucoup.
0: Grand plaisir. Rendez-vous donc samedi à partir de 10h.
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0: Attention à la guitare maintenant, intro. T'as vu l'intro? Ah non, je vous en prie, c'est trop les applaudissements. Non, c'est classe quand même, hein. Leïla, voici Eric Clapton.

0: merci, merci. Non, arrêtez, c'est gênant. Merci, merci, merci. C'est très sympa. Leïla par Eric Clapton sur ici Champagne Ardenne. À suivre Vanessa Paradis, P. Lyon et le fameux Happy Children. Vous allez vous souvenir de ce tube incroyable de l'année 83. Après quoi, on fera de nouveau un point météo et circulation en Champagne Ardenne.
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0: 1983 pour ce tube de Pidayon. C'était Happy Children, 17h30 sur ici Champagne-Ardenne. Vous dire que pour la météo tout va bien, enfin pour ceux qui aiment l'été, puisque demain vendredi, Météo France nous dit grand soleil partout du matin au soir sur la Champagne-Ardenne et des températures en hausse, 25 à 27. Nous dépassons les valeurs de saison. La qualité de l'air pour aujourd'hui, jeudi, l'indice est moyen partout dans cette belle Champagne-Ardenne, là où on fait des relevés avec Atmo Grand Est du côté de Charleville, de Chalon, de Reims et de Troyes. Et puis l'info mobilité, attention, il y a eu visiblement un accident d'après ce que j'observe sur l'avenue de Champagne dans le sens Épernay vers Reims dans les quartiers Murigny Nord, Châtillon. Vous roulez visiblement très très peu, voire pour certains vous êtes à l'arrêt. Je rappelle donc cette portion, c'est l'avenue de Champagne dans le quartier Murigny Nord, Châtillon dans le sens Épernay-Reims. Prudence dans le secteur.
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0: Et maintenant, rock'n'roll. Allez, vas-y, mon kiki, fais-toi plaisir. Ça, c'est bon. 1980, tout pile pour l'année. Énorme tube du groupe Téléphone. On se fait plaisir avec Argent trop cher sur Ici Champagne-Ardenne.

0: Ok, avouez qu'on s'est quand même fait plaisir, c'est vrai, on s'est un peu décoiffé, mais c'était bien. Téléphone avec argent trop cher.
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0: Préparez-vous à jouer et peut-être gagner 100 euros. Ça va se passer dans un instant sur ici Champagne-Ardenne. Mais d'abord, Décibel avec Émilie Mazoyer. Salut Émilie.
2: Salut tout le monde. Émilie, au rapport pour votre dose quotidienne d'actualité musicale. C'est l'anniversaire d'un refrain et d'un déhanché imparable.

0: Le tube d'Elvis Presley, Jailhouse Rock, est sorti le 24 septembre 1957, il y a 69 ans. Et elle nous titille encore les oreilles comme au premier jour, cette chanson, c'est dingue. Bande originale du film Le Rock du Bagne, mais je vous préviens, l'image n'a pas aussi bien vieilli que le son. Matt Pokora, acteur, ce soir, sur TF1.
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0: Matt Pokora tient le premier rôle dans Oradour, un téléfilm qui raconte l'histoire d'Oradour-sur-Glane, ce village martyr dans lequel les nazis avaient, en 1944, massacré 643 habitants, hommes, femmes et enfants. Alors évidemment, pour la télé, il faut de la romance. Pokora est un beau soldat des forces françaises libres du général de Gaulle. Et à Oradour-sur-Glane, 5 jours avant l'arrivée des nazis, c'est son amour de jeunesse qu'il va retrouver. N'empêche, raconter cette histoire plus de 80 ans après, c'est important. Et pour la rigueur historique parfaite, continuez la soirée sur TF1. Après le film d'M. Pokora, la chaîne propose un documentaire poignant avec notamment les témoignages des derniers survivants d'Oradour-sur-Glane. Une nouvelle chanson de Julien Clerc et le soleil revient.

0: paroles de Benjamin Biolay, musique de Julien Clerc. C'est un soleil, fait partie des quatre chansons inédites de la réédition du 28e album de Julien, Une vie, qui sera disponible le 13 novembre. Pour la première fois, les archives personnelles du chanteur de Queen, Freddie Mercury, sont dévoilées dans un livre, A Life in Lyrics. Un livre en français, je le précise parce que c'est pas évident vu le titre, publié chez Michel Lafon. Manuscrit de textes de chansons, photos, correspondances personnelles, dessins et petites notes manuscrites. On a l'impression d'entrer dans l'intimité de Freddie Mercury. C'est doux et impudique à la fois.
1: Merci beaucoup Émilie, tout à l'heure 19h pour Decibel et l'invité d'Émilie ce soir, donc Grand Corps Malade, pour son nouvel album qui s'intitule Voir la mer.
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1: J'ai une question pour vous. Quelle ville champenoise est réputée pour son centre-ville historique en forme de bouchon de champagne et ses maisons à pans de bois? Est-ce que c'est la ville d'Épernay? Est-ce que c'est la ville de Troyes? Ou est-ce que c'est la ville de Châlons-en-Champagne? Eh bien, vos réponses, c'est maintenant, mes amis. 03 26 48 2000. En jouant là, maintenant, vous serez peut-être sélectionné pour le tirage qui aura lieu demain soir, 7h-10. Ce sera avec notre camarade Lilian Muller, d'ailleurs. À la clé, un chèque de 100 euros, d'une valeur de 100 euros, c'est quand même pas mal. Chèque des vitrines de Reims pour aller faire vos emplettes en centre de Reims. Il y a plus de 200 boutiques. Et en plus, il y a les tickets de parking. Hein. Alors, ça, c'est déjà une chose, le tirage demain soir. Et puis là, aujourd'hui, tout de suite, parce que vous aurez la réponse, vous allez gagner dans la collection Goodies, ici, Champagne-Ardennes, de la saison été-automne 2026, un petit sac shopping et une petite maison à insectes aux couleurs de votre radio locale, ici, Champagne-Ardennes. Voilà. Dites-moi, cette ville champenoise, avec le centre-ville en forme de bouchon de champagne et des maisons à pans de bois, c'est Épernay, Troyes ou Châlons-en-Champagne? À vous de jouer.
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1: Bonnie Tyler arrive avec It's a Heartache, l'un de ses plus gros tubes. On était en 77. Mais d'abord, c'est la nouvelle chanson de Vianney sur Ici.
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0: Avec par Bonnie Tyler sur Ici Champagne Ardenne.
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2: 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Bonjour.
0: Bonjour Olivier.
3: Bonjour.
0: Monsieur Sparnassien. Bonjour Olivier. Monsieur est Sparnassien. Monsieur est un homme heureux parce que d'abord vous avez un boulot qui vous comble, qui vous rend heureux. Et moi j'adore entendre ça. Vous voulez bien expliquer à nos auditeurs ce que vous faites et pourquoi vous êtes heureux?
3: Eh bien, tout simplement, je suis chauffeur de car scolaire à Épernay, et franchement, je ne change rien pour un monde. Voilà, tout simplement, je...
0: Qu'est-ce que vous aimez dans ce travail? Oui, qu'est-ce qui vous plaît?
3: Je suis épanoui, c'est vrai, avec les élèves et tout, que je transporte, et puis ils me le rendent bien.
0: Ouais.
3: Et puis voilà.
0: Alors, j'imagine, au fil des années, Olivier, j'imagine que vous avez créé des relations avec pas mal d'élèves. Ils vous ont donné un petit nom? Comment ça se passe? Racontez.
3: Ah non, je crois que on m'appelle tous par Olivier,
0: ouais,
3: par mon prénom. Mais puis ce qui est amusant dans l'histoire, c'est que on les voit grandir. On les a tout petits, on les voit grandir. Puis ensuite, on les voit papa. Voilà, ils sont papa, maman. Voilà, ah ils ouais. sont adultes.
0: Ah oui, c'est génial cette histoire.
3: Et après, on a les enfants des enfants qu'on a transportés.
0: Oh là là, c'est formidable, Olivier.
3: Franchement, oui.
0: Quand même, est-ce qu'il y a quelque chose que vous supportez pas dans le bus, enfin dans le car, pardon? Bon, c'est ce que c'est. Moi, j'ai aussi pris le car scolaire. Je vais pas dire tout ce que j'ai fait, mais j'ai fait des trucs dans le car. Est-ce qu'il y a des choses que vous n'acceptez pas, Olivier?
3: Ah, c'est le bruit, en fait, les gens, enfin les... Oui. Personne qui respecte pas les règles intérieures.
0: En général,
3: ça se passe très très bien.
0: Ok, Olivier, il est sympa, mais faut pas le chercher non plus. Hein, on a compris.
3: Exact.
0: Bon, allez, Olivier, on revient à notre question, si vous voulez bien. Cette fameuse ville champenoise avec le centre-ville qui a une forme de bouchon de champagne, alors.
3: Eh bien, c'est ma ville natale, donc c'est Troyes.
0: Oh bah dis donc. Non, mais oui, ça, c'est pour vous, c'est une évidence. Bravo, les cadeaux, c'est gagné. Et juste, il faut absolument qu'on dise à nos auditeurs, vous l'avez dit hors antenne, je suis très content, Sébastien, parce que c'est la première fois que je gagne à la radio.
3: Oui, c'est vrai. Donc, c'est marqué d'une pierre blanche. Et puis, je crois que... Ouais, je suis un peu ému, en fait.
0: Toute une vie d'auditeur, le type, il n'a jamais rien gagné, et là, aujourd'hui...
3: Ouais. Grâce à vous, grâce à Ici Champagne Ardenne, franchement, merci.
0: Bah, ça me fait plaisir. On va le noter. Oui. Hein, donc, le 24 septembre 2026, voilà. Il était 17h45, et Olivier a gagné à la radio.
3: Et en plus, le 24, c'est un chiffre pour bonheur pour moi.
0: C'est vrai?
3: Eh oui.
0: Bah, je vous écoute.
3: Ben, j'adore le chiffre 24, tout simplement.
0: Il n'y a pas de raison, ok.
3: Non, c'est le chiffre qui m'a souvent suivi, en fait. Okay.
0: Olivier, je vous jure, je vous garderai bien toute la soirée. Malheureusement, il va falloir qu'on se quitte. En tout cas, je vous remercie pour cette...
3: Eh ben, c'est moi qui vous remercie, surtout, puis avec l'équipe.
0: Ben, je vous en prie, juste je vous rappelle les cadeaux parce que c'est toujours sympa. Dans la série les goodies Ici Champagne Ardennes, on a la petite maison à insectes, on a le petit sac shopping et promis, on vous inscrit pour le tirage demain, 7h10, vous serez à l'écoute, peut-être vous encore de la chance, vous serez avec Union Muller demain. En jeu, il y a 100 euros de chèque des vitrines de Reims, voilà. Merci, Olivier.
3: Très bien.
0: Au revoir.
3: Gentil.
0: Oui, gentil. Mais c'est vous qui êtes gentil. Salut, Olivier. Allez, raccroche maintenant, ça suffit. Non, mais c'est vrai, parce qu'on parlerait 2 heures avec lui. Il est tellement sympa. L'info arrive dans 10 petites minutes sur Ici Champagne Ardenne. Mais d'abord, écoutons l'affaire Louis Trio.

0: Mobilissime Mobilet, l'affaire Louis Trio sur ici, Champagne-Ardenne. Passez une belle fin d'après-midi. Les infos de 18h dans un instant. Pour la musique, on aura une nouveauté. Estelle qui chante Rencontrer encore, et pour les souvenirs, le groupe Gold.
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0: l'actualité. Il est 18h. C'est le journal Soline de Mestre. L'agriculteur marnais accusé d'avoir tiré sur des voleurs, en 2020. Il est condamné par la cour d'assises de la Marne.
1: Oui, à 5 ans de prison, dont un ferme, sous bracelet électronique à domicile. Jean-Louis Leroux est reconnu coupable de violence volontaire ayant entraîné une mutilation. L'un des trois hommes venus lui voler de l'essence chez lui à Ambrières avait été grièvement blessé. La justice ne retient finalement pas la tentative de meurtre, mais elle ne retient pas non plus la légitime défense plaidée par son avocat. Elle estime en revanche qu'il y a eu altération du discernement pour cet homme qui avait été victime de vol à répétition. À l'énoncé du verdict, l'accusé a pleuré. Il est très déçu, selon son avocat, maître Gérard Chemla, qui l'encourage à faire appel.
2: Parce que le combat continue, parce que M. Leroux, il a le sentiment que la justice est loin des réalités, que le système ne l'a pas protégé et qu'aujourd'hui, le système le condamne de façon injuste. Clairement, lui considère qu'il n'a rien à faire dans une enceinte de justice. Il est prêt à rendre des comptes parce qu'il considère qu'il n'a pas commis d'acte anormal. Bien sûr qu'il est désespéré par les conséquences physiques qui se sont produites, mais c'est pas ce qu'il a voulu. Et ça ne s'est pas passé de son fait. Ça s'est passé parce que des gens sont venus chez lui. Parce que quand il leur a dit « arrêtez-vous », ils ont couru vers lui. Parce que quand il a tiré sur le sol, ils ont continué à courir vers lui. C'est pour ça que ça s'est passé. Tout le reste, c'est une autre histoire. C'est pas la sienne.
3: C'est parce que la légitime défense n'a pas convaincu la cour cette fois-ci ?
2: Exactement. Donc on reposera la légitime défense s'il fait appel à un autre jury.
1: Les trois hommes venus voler du carburant étaient eux aussi sur le banc des accusés pour vol en réunion. L'un en récidive écope de 10 mois de prison avec sursis probatoire pour 2 ans. Le deuxième est condamné à 4 mois avec sursis. Celui qui avait été blessé à 2 mois avec sursis. La flambée des prix à la pompe et l'état de la menace russe, deux questions qui devraient occuper l'essentiel de l'interview d'Emmanuel Macron ce soir aux journaux télévisés de TF1 et France 2. Le président de la République est très attendu sur la question des carburants, alors que le prix du gasoil a atteint de nouveaux records selon les données de la Commission européenne publiées ce matin, à 7 centimes de plus que la semaine dernière, 2,23 € le litre en moyenne dans les pays de l'Union européenne.
0: Des milliers de bénévoles sont arrivés à Paris.
1: Oui, pour la venue du pape Léon XIV demain, sa première visite en France depuis qu'il est en fonction, un déplacement hors norme de 4 jours à 27 millions d'euros selon le budget chiffré par la Conférence des évêques de France. Une somme payée en grande partie par l'Église puisque la France est un État laïque avec séparation de l'Église et de l'État. Mais cette visite du pape ne sera pas totalement neutre pour les finances publiques, Benjamin Hilly.
4: L'État devra payer le dispositif de sécurité exceptionnel mis en place pour la visite du pape. Rien que pour la première journée à Paris, 15 000 membres des forces de l'ordre sont mobilisés et 2 500 sapeurs-pompiers. Mais tout le reste, tout ce qui est lié au culte, c'est à la charge de l'Église. L'organisation des cérémonies, la sécurité privée, la logistique, les sanitaires par milliers, les écrans géants par dizaines. 20 millions d'euros sont nécessaires pour couvrir l'étape parisienne. 3 700 000 euros pour celle de Lourdes et 600 000 à 700 000 euros pour Metz. Et pour financer le tout, l'Église compte sur la générosité des fidèles.
5: Je vous invite tous à venir nombreux à sa rencontre.
4: Même l'archevêque de Paris, Monseigneur Laurent Ulrich, battait le rappel dès juillet sur les réseaux sociaux.
5: Nous avons besoin de chacun de vous.
4: La CEF, la Conférence des évêques de France, estime que l'appel aux dons a déjà rapporté 9 millions d'euros. Les dons qui seront aussi possibles sur place pendant les cérémonies avec un système de QR code. Le mécénat et la vente de produits dérivés doivent également permettre de boucler le budget. Et si ça ne suffit pas, la CEF mobilisera des ressources propres qui servent habituellement à financer les actions pastorales.
1: Et à ce stade, pour la visite parisienne du pape, l'Église n'a récupéré que 7 millions d'euros. Il en manque encore 13, selon le diocèse de Paris. Le pape est attendu à 10h demain à l'aéroport d'Orly, heure à laquelle les cloches des églises de France se mettront à sonner pour une durée de 7 minutes. Après Paris, Léon XIV se rendra à Lourdes, puis à Metz. Plus de peur que de mal à Bouilly, au sud-ouest de Reims, dans la Marne, un peu avant 17h. Un camion a foncé dans la clôture d'une propriété. Il s'est arrêté à quelques centimètres de la maison. On ne connaît pas encore les causes de cet accident. Et puis le parc d'attractions Nigloland dans l'Aube accroche une nouvelle décoration à son palmarès. Le titre de meilleur parc régional au Parks World Excellence Awards 2026, remis hier soir. Un programme qui récompense depuis 8 ans maintenant les destinations de divertissement en Europe, au Moyen-Orient et en Afrique.
0: Je suis subjugué par votre accent anglais, Soline. Formidable.
1: Une petite fac d'anglais est passée par là.
0: Ah, c'est donc ça.

0: Et le temps,
1: du beau temps, finalement. Ah, demain, c'est quasiment... Enfin, c'est estival, on est entré dans l'automne, c'est vrai, depuis hier, mais jusqu'à 27 degrés hein, quand même pour les maximales. Là, c'est pas normal, Météo France, on dit oulala, on est au-dessus des valeurs de saison. Bah oui, jusqu'à 27 degrés, ce sera chaud donc demain, avec grand soleil partout en Champagne-Ardenne, du matin au soir. La qualité de l'air pour ce jeudi, lundi, selon Atmo Grand Est, il est moyen, comme le plus souvent à Reims, à Châlons-Champagne et à Charleville-Mézières. Et puis attention, sur l'avenue de Champagne, dans le sens Épernay-Reims, tout à l'heure, je vous signalais un accident. J'observe que c'est toujours très compliqué, visiblement même. Ça devrait être à l'arrêt. Vous êtes peut-être dans le secteur. N'hésitez pas à nous confirmer cette information que moi j'observe sur les cartes radar en temps réel. 03 26 48 2000. Donc si vous le pouvez éviter quand vous arrivez d'Épernay-sur-Reims, cette portion de la vue de Champagne dans les quartiers Murigny Nord et Châtillon.
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1: Soline, on va écouter une chanson que tout le monde connaît, nos auditeurs l'adorent, c'est un énorme tube. Vous voulez bien nous donner le titre ?
4: Mélodie Tempo Harmonie.
1: Et si je vous dis non, c'est pas ça qu'on va écouter ?
4: Ah, bon ben, vous me faites rater mon effet du coup.
1: Mais non, on va écouter Grosse Galette, c'est ça. Et là, vous vous dites, qu'est-ce qu'il dit Sébastien ? Soline, elle a raison.
4: Et qu'est-ce qu'il raconte ?
1: Eh ben oui, parce qu'avant la sortie de Mélodie Tempo Harmonie, Lavilly avait déjà fait cette chanson qui s'appelait Grosse Galette.
4: Oh, c'est moins vendeur.
1: Ah, peut-être. Mais la chanson était sortie sur l'album. Il était en solo, puis est arrivé Jimmy Cliff, puis réédition, puis repackaging. Et puis hop, on change de titre. Ça devient Mélodie Tempo Harmonie. Alors, Grosse Galette ou Mélodie ?
4: Mélodie.
1: Allez, c'est parti. On écoute maintenant sur Ici Champagne-Ardenne, Monsieur Bernard Lavilly.

0: Mélodie, tempo, harmonie ou grosse galette, hein, si vous voulez. Bernard Lavillier, Jimmy Cliff sur Ici Champagne-Ardenne.
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0: Avant 19h, champion championne Alexandre Dabran, tous les jours, hein, c'est désormais depuis la rentrée, un nouveau rendez-vous, le portrait d'une personnalité du monde sportif en Champagne-Ardenne. Cette semaine, on passe un bon moment avec Tristan Lehou, qui est un ancien joueur de hockey ici à Reims et à Châlons-Champagne. Ce sera autour de 7h moins le quart. 5 minutes avant cela, Patrice Gascoigne nous aura emmené dans les coulisses télé pour ce nouveau rendez-vous sur TF1. Au Radour, on en a parlé dans les infos. Et puis dans un instant, on vous présente la nouvelle édition du Sunnyside Festival. Et oui, le festival qui revient du 6 au 11 octobre prochain. Pour le moment, je propose, et je sens que ça va faire plaisir à notre invité Jean de l'Estrade, qu'on écoute la nouvelle chanson de Céline Dion. Il peut pas rire en direct à la radio, il n'a pas le droit. Voici Céline Dion avec Bonjour, Pardon, Merci. Dites-le que vous êtes content, Jean.
2: Je suis très heureux.
0: Allez.
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0: Céline Dion sur ici Champagne-Ardenne. Bonjour, pardon, merci.
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0: Alors bonjour Jean de l'Estrade.
2: Merci.
0: Pardon. C'était dans l'autre sens, mais c'est pas grave. Ça va bien.
2: J'ai pas été assez attentif.
0: Non, c'est pas grave. C'est pas grave. Tout va bien. Jean de l'Estrade pour l'association, le collectif Jazz of Sarens qu'on connaît bien, qui organise plein de rendez-vous, notamment le fameux Sunnyside Festival qui va reprendre donc cette année du 6 au 11 octobre, pardon, avec encore une fois une belle programmation. Alors Jazz, on entend le mot jazz, hein, évidemment, et puis on sait que le jazz c'est un peu votre univers. Tout part de là quand même, le Sunnyside Festival. Je vais y arriver. Même si aujourd'hui, en tout cas dans la communication, mais ça doit être vrai aussi sur scène, vous parlez plutôt que de jazz, de musique afro-américaine.
2: Oui, c'est vrai que le jazz est à l'origine de cette structure, mais on a souhaité que le festival soit un festival ouvert avec des styles, sur des styles assez différents, mais qui ont toujours cette colonne vertébrale qui est celle de la musique afro-américaine. Donc, par exemple, dans cette édition, il y a à la fois du jazz assez moderne, du jazz plus traditionnel, mais aussi de la funk, de la soul. Voilà, on a l'envie comme ça de visiter un peu tous ces styles musicaux.
0: Et puis, tiens, les racines africaines, on les a avec ce concert qui est quasiment complet, je crois, c'est Fatoumata Diawara. Écoutez, Ntirnini, oh, pardon, je le dis mal, vous savez le dire ou pas?
2: Pardon, merci.
0: Ntirnini, oh, j'ai du mal, c'est la honte, hein. Mais on écoute Fatoumata, c'est très très beau, écoutez quelques secondes.

0: musique afro-américaine.
1: Ce sont les origines, les racines africaines de cette musique.
0: Fatoumata Diawara, je ne redirai pas le titre, pardon de l'avoir écorché. Donc le concert là, il est complet ou pas?
1: Il reste encore quelques places, je crois qu'il reste une cinquantaine de places.
0: Aïe aïe aïe, sunnyside.fr, hein, allez voir tout de suite. Alors on a aussi un régional de l'État, puisqu'il est de chez nous, c'est Léon Fall, le saxo. Tiens écoutez, ça c'est les vacances.

0: Léon Fall, bon, c'est un Marnais, il est accompagné de ses musiciens, et puis alors, c'est une belle histoire aussi, Léon Fall. Hein.
1: Ouais, c'est un musicien qui est originaire d'Aï,
0: ouais.
1: Qui a fait ses classes musicales à la fois à Épernay, à Aï, mais aussi au Conservatoire de Reims, et qui après est allé voyager, étudier aussi en Suisse, et qui est revenu depuis quelques années en France, et qui connaît une vraie carrière, puisque avec son album précédent, on en parlait hier, parce qu'il était de passage à Reims hier, il a fait près de 150 dates, et là il sort son album demain, c'est son nouvel album, et il en est très heureux, et voilà, maintenant c'est un artiste qui a pris une stature nationale, voire internationale.
0: Internationale, oui, j'allais dire carrément. Ouais. Léon Fall, c'est quelqu'un qui compte donc dans le jazz aujourd'hui. Son truc à lui, c'est le saxo. Donc, alors on écoutera d'autres extraits dans un instant, puisqu'on va varier un peu les genres. On va virer du côté un peu plus soul, groove, funky, avec par exemple Jéroboam. Dire que le festival Sunnyside, oui, c'est de la musique, mais il y a aussi quand même beaucoup d'autres rendez-vous. En quelques mots, d'abord le jeune public, ça vous intéresse aussi?
1: C'est à l'origine du festival, depuis la première édition. On a une programmation qui est dédiée au jeune public et ça représente chaque année presque 2000 enfants qui viennent au festival, et on a l'envie de leur proposer des spectacles et des ateliers autour de cette notion d'improvisation et de sortir aussi un petit peu de la musique qu'ils peuvent entendre d'habitude. Et c'est un succès fou à chaque fois. On a plein de familles qui viennent découvrir ces univers-là.
0: Par exemple, Histoire à s'asseoir debout, ça sera le samedi 10 octobre au Célia à Reims. Qu'est-ce que c'est en quelques mots, Histoire à s'asseoir debout?
1: Alors, ce sont des artistes d'ailleurs qui sont marnais aussi. C'est à la fois de la musique improvisée et aussi de la création d'images en direct. Et donc, on plonge complètement dans un univers très, très onirique. C'est un vrai voyage, le temps de 40 minutes de spectacle, je crois.
0: Sunnyside.fr, le site pour avoir la programmation. Achetez vos tickets, il y aura encore pas mal de rendez-vous. On continue à en parler avec le directeur, le patron, le boss, Jean de l'Estrade, est avec nous aujourd'hui sur ICI Champagne Ardenne. Tiens, voici une chanson qui va vous faire plaisir, Jean, je sais. Les Vaya con Dios, des Belges bien sympathiques, qui chantent en anglais et qui s'appellent avec un nom espagnol, c'est un peu dingue. Just a friend of mine sur ICI Champagne Ardenne. On vous souhaite un bon début de soirée. À tout de suite.

0: Vaya con Dios sur ici Champagne-Ardenne avec Just a Friend of Mine.
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0: Ça devient l'un des grands festivals de la région désormais. On en est à laquelle 5e, 6e édition, je dis.
2: 12e édition.
0: Oh la vache, attends, j'ai loupé quelque chose. Alors, pardon. 12e édition déjà.
2: Eh oui.
0: Mais que le temps passe.
2: Eh oui.
0: On s'est pas vu vieillir, Jean Delestrade, c'est dingue.
2: Alors moi non.
0: Ouais. Sunnyside Festival, alors bon, c'est le collectif Jazzos, hein, c'est l'association Jazzos si vous préférez, qui s'occupe de ça. Les musiques afro-américaines, on a expliqué un petit peu tout à l'heure. On a parlé aussi de ces rendez-vous importants pour la jeunesse. Et puis, musicalement, j'aimerais qu'on revienne à quelque chose d'un petit peu différent de ce que vous avez écouté en extrait tout à l'heure. Voici une formation qui s'appelle Jéroboam. Et là, l'extrait qu'on va écouter, c'est Sweet Addiction.

0: envoie du lourd, comme dirait l'autre. Dis donc, c'est très très bon ça. Hein,
1: ouais, c'est une tradition qu'on a un peu dans le festival, c'est que la soirée du samedi, qui généralement se passe à la cartonnerie, est dédiée à la musique qui ne laisse pas insensible et donne envie de danser. Mmh. Et donc ça, c'est Ecosoff, c'est un collectif qui s'appelle Ecosoff et qui a ce projet qui s'appelle Jéroboam, qui est une des meilleures machines de guerre funk françaises. Et on les a déjà accueillis par le passé et c'est l'assurance de passer une chouette soirée. C'est vraiment très funk années 70, années 80, et ça va fonctionner à mort.
0: On l'a entendu là. Absolument. Il y a de la place pour ce concert là encore ?
1: Il reste encore un peu de place. Ouais.
0: Allez, je redis sunnyside.fr. Avant de se quitter, Jean de Lestra dire aussi qu'il y a un rendez-vous qui est très important. C'est la kermesse du Sunnyside. Ça, c'est le dimanche. Ce sera le dimanche 11 octobre.
1: 11 octobre, ouais. C'est là. On termine le festival là-dessus. On est au Shed. C'est de 14h30 jusqu'à 19h. C'est une journée qui est complètement gratuite avec à la fois des concerts, des ateliers pour les enfants. On peut venir boire avec modération un verre. On peut acheter des disques, des t-shirts. Et l'idée, c'est de passer une journée en famille et d'écouter un peu de musique et de terminer le festival en beauté.
0: Qu'est-ce qu'on peut dire là, 30 secondes à nos auditeurs qui disent ouais, ok, la musique, je suis pas sûr, je connais pas, ça me fait peur, ou je sais pas si je serai à ma place.
1: Alors justement, on construit la programmation pour faire en sorte qu'il y ait un concert qui puisse plaire à tout le monde. L'idée, c'est d'avoir plein de portes ouvertes. On n'est pas obligé d'aimer tout ce qu'il y a dans le festival, mais je pense qu'il y a toujours un concert ou un rendez-vous auquel on a envie de venir.
0: Merci beaucoup, Jean de Lestrade.
1: Merci.
0: Jazzos à Reims. Et donc, le festival, c'est Sunnyside. Vous cherchez sur internet sunnyside.fr. 18h25. Restez avec nous. On écoute un tube des années 80, The Rhythm par Nick Kershaw. Et puis, on fera un nouveau point météo et circulation en Champagne-Ardenne. Bon début de soirée.
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Riddle, 1984, ce tube de Nick Kershaw sur ici Champagne-Ardenne, 18h30. La météo, alors bon, cette fin de journée, tout se passe bien. C'est vrai qu'on a eu un voile nuageux. Bon, on a fait avec, c'était pas désagréable non plus. On a eu jusqu'à 24 degrés ce jour.

0: Jeudi, alors demain, les choses vont quand même sérieusement s'affoler côté température. Là, franchement, jusqu'à 27 degrés, on est au-dessus des valeurs de saison, nous dit Météo France. Demain, donc, troisième jour de l'automne, c'est une journée franchement estivale avec un grand soleil partout dans le ciel de Champagne-Ardenne. Les températures, donc, elles sont en hausse et la qualité de l'air, il n'y a pas d'évolution par rapport à hier. L'indice mesuré par Atmo Grand Est est toujours moyen sur Reims, Châlons-Champagne, Charleville-Mézières est 3 et puis, soyez prudent toujours et encore, malheureusement, en arrivant sur Reims, quand on prend la route en direction de Reims depuis Épernay et qu'on arrive donc sur la ville de Reims, sur l'avenue de Champagne précisément, il y a eu tout à l'heure un accident et je vois que c'est toujours très compliqué en termes de circulation. Je rappelle le sens Épernay-Reims, on est sur l'avenue de Champagne dans les quartiers Murigny-Nord et Châtillon. Dans ce secteur, vous êtes sérieusement ralenti. Levez le pied, gardez l'œil ouvert et puis écoutez la radio, on vous tient informé, évidemment.
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0: Et en plus, il n'y a que du bon dans la radio. Electric Light Orchestra arrive après Patrick Fiori et Marc Lavoine.
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0: 1980, tout pile pour ce tube du groupe Electric Light Orchestra. C'était Last Train to London sur ici, Champagne-Ardenne. Allez, bientôt 7h20, on retrouve Patrice Gascoigne dans les coulisses télé. Aujourd'hui, Patrice, TF1 a décidé de perpétuer la mémoire d'une tragédie, celle d'Oradour-sur-Glane, survenue en juin 44. Et pour ça, elle propose une fiction portée par Matt Pokora.
1: Comment raconter l'histoire du plus grand massacre de civils commis en France pendant la Seconde Guerre mondiale, précisément le 10 juin 1944 ? TF1 en fait une fiction d'utilité publique et baptisée sobrement Oradour.
2: Messieurs, le débarquement approche.
3: Ta tête est mise à prix.
2: Notre mission, leur barrer la route.
1: L'action d'Oradour débute le 5 juin 1944. Matt Pokora incarne un officier des forces françaises libres, parachuté près d'Oradour-sur-Glane pour diriger une mission secrète pour la résistance. Il retrouve Marie, jouée par Caroline Anglade, son amour de jeunesse. C'est par cette porte d'entrée, par la petite histoire au cœur de la grande histoire, qu'est abordé ce drame de la Seconde Guerre mondiale, une fiction qui est née d'un constat, un peu triste, fait par Matt Pokora. La mémoire du massacre d'Oradour-sur-Glane se perd. D'ailleurs, lorsque son manager lui en parle.
4: Tout de suite, ça n'a pas fait tilt chez moi. J'ai dû quand même aller vérifier sur Internet les faits exacts. Et je me suis dit que c'était pas normal que ça ne résonne pas aussi fort chez moi de l'évocation d'Oradour-sur-Glane. Du coup, j'ai un peu demandé autour de moi pendant les semaines qui suivaient. Je me suis rendu compte que vraiment, il y avait facilement 60-70% des gens à qui je parlais d'Oradour-sur-Glane qui ne savaient pas ou qui n'avaient plus de souvenir de ce que c'était exactement. Et c'est vrai qu'on s'est battu pendant 5 ans pour réussir à monter ce projet.
1: Voilà comment est née cette idée de sensibiliser tous les publics, et notamment les jeunes, à Oradour via une fiction. Matt Pokora, qui reste encore marqué par le jour où il a fallu tourner la scène de cette triste journée du massacre du 10 juin 1944.
4: Oui, c'était difficile à tourner parce que forcément, quand vous vous retrouvez à faire la scène de l'église et que vous voyez des corps de femmes, d'enfants allongés sur le sol, on a beau savoir que c'est du maquillage, etc. Enfin, c'est une vision d'horreur hein. Quand on rentre sur le plateau et qu'on voit tout ça, les débris, les corps allongés, ça a été des scènes très très émouvantes, très dures à tourner. Ça a été assez éprouvant émotionnellement, spécialement cette journée-là.
1: Matt Pokora et Caroline Anglade dans une fiction réussie et utile, Oradour, ce soir sur TF1.
0: Merci Patrice Gascoigne, les coulisses télé, ici Champagne-Ardenne.
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0: Dans un instant, notre portrait de la semaine, champion, championne, une personnalité du monde du sport. Et cette semaine, Tristan Lehoux, ancien joueur de hockey ici à Reims et à Chalon. Il évoque sa carrière de joueur et d'entraîneur au micro d'Alexandre Audabran. C'est à suivre après Manu Chao, Clandestino.

0: Clandestino avec Manu Chao qui n'a jamais cessé de faire ses concerts. Aujourd'hui encore, il continue, il rassemble un monde de dingue. Toujours autant de succès là, on était en 1998.
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0: Champion-championne maintenant avec Alexandre Dabran et son invité cette semaine, Tristan Lehoux, ancien joueur de hockey au Phoenix de Reims, au Gaulois de Chalon également. Il a été aussi entraîneur-joueur dans ce club de Chalon. Il a décidé d'arrêter sa carrière à 37 ans. Et aujourd'hui, Tristan Lehoux nous parle de ses fonctions d'entraîneur-joueur au Gaulois à Chalon, justement.
2: La première saison, j'arrive en tant que joueur. Là, c'était Richard Zavonni, qui était un ancien des Phoenix aussi, qui avait joué au Phoenix, qui avait été entraîneur au Gaulois. Et donc, j'ai fait une saison pour lui.
3: Et ensuite, entraîneur-joueur, c'est ça?
2: Et ensuite,
3: à 25 ans.
2: C'est ça.
3: Comment vous retrouvez entraîneur-joueur?
2: Je sais pas. Je pense que c'était peut-être...
3: À 25 ans, surtout.
2: C'est ça. Je pense que c'était surtout face... peut-être dans l'effectif d'avoir eu le joueur qui avait le plus de bagages sur les divisions. La plupart de l'équipe était composée de joueurs de Chalon qui avaient essentiellement joué en Détroit. Donc c'était arrivé là, mais c'était vraiment très compliqué parce que au départ, c'était mes potes de vestiaire.
3: C'est ça.
2: Et puis à un moment donné, faut arriver et puis il faut faire des choix. Donc ça a valu pas mal de discussions avec des copains en leur disant oui, mais c'est mon choix, c'est à toi de le respecter et maintenant mon rôle a changé.
3: Et d'autant plus dans ces choix, vous êtes joueur aussi, donc vous mettez sur la glace, même s'il y a beaucoup de rotation sur la glace.
2: Il y a beaucoup de rotation. Voilà. Après, j'ai jamais été un entraîneur joueur à me mettre en avant et à prendre toutes les places possibles.
3: Mais du coup, c'est difficile de faire un petit peu le mélange des genres. Je suis entraîneur, je dois aussi faire le choix de me mettre ou pas sur la glace. C'est un petit peu difficile.
2: Oh bien sûr, c'était ça le plus dur à trouver. Des fois, les joueurs leaders de l'équipe me disaient là, Tristan, on a vraiment besoin de toi, faut que tu y ailles, arrête de te mettre en retrait, prends ton rôle. Donc, je remontais sur la glace. Bon, ce qui a été plus facile, c'est qu'on avait quand même plutôt des bons résultats parce que l'équipe réagissait bien. On a aussi des souvenirs mémorables de ces équipes-là. Mais voilà, c'était plutôt un rôle difficile dans le sens où là où je jouais, j'avais pas de responsabilité à part faire mon rôle de joueur. J'avais quand même 20 gars qui attendaient sur mes décisions et qu'est-ce qu'on allait faire. Et des fois, on est sur la glace, boum, il y a une pénalité majeure, faut prendre la décision de qui envoyer. Donc c'était plutôt de rester lucide sur les 60 minutes de match.
0: Tristan Lehoux, donc ancien joueur de hockey au Phoenix de Reims et au Gaulois de Chalon. On retrouvera demain notre invité dans Champion-Championne, même heure, même endroit. Et puis surtout, l'intégralité de cet entretien au micro d'Alexandre Dabran. Rendez-vous ce dimanche 10h-11h sur ICI Champagne-Ardenne.
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0: Et puis alors là, mon coco, c'est que du tube. C'est ICI Champagne-Ardenne, qu'est-ce que tu veux? Louise Attaque arrive, et puis tout de suite c'est Marine, c'est Escroc. Bon début de soirée.
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0: droite. Léa, c'était Louise Attaque sur ici Champagne-Ardenne. Restez à l'écoute, le journal de 19h dans quelques minutes, la météo bien sûr, et puis Émilie Mazoyer dans Décibels. Son invité ce soir, c'est Grand Corps Malade, qui est content puisqu'il vient de sortir son nouvel album. Là, c'était le 18 septembre dernier. Cet album s'intitule Voir la mer, et avec Émilie et Grand Corps Malade, donc on va découvrir en long et en large et en travers ce disque. Ça nous fait grand plaisir. Après quoi, c'est pas fini sur ici Champagne-Ardenne, de 20h à 21h, cette émission que je sais vous êtes de plus en plus nombreux. Écoutez, ça nous fait plaisir. Il n'y a pas que Paris dans la vie. C'est ben vrai, ça. Alors, ce soir, Éric Bastien reçoit Norbert Tarrère, vous savez, le cuisinier qu'on a découvert dans la saison 3 de Top Chef sur M6, qui depuis, fait beaucoup de télévision. Il fait aussi un peu le comédien, presque l'humoriste. Il fait énormément de choses. On va passer un bon moment à découvrir son histoire au micro d'Éric Bastien. Ce sera tout à l'heure, à partir de 20h sur ici, Champagne-Ardenne.
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0: le tube du moment, Dracula, Tame Impala et Jenny. Passez une belle soirée à l'écoute ici, Champagne Ardenne.
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0: Bienvenue donc sur votre radio locale, ici Champagne Ardenne, 19h. C'est l'heure du journal présenté par Marine Longeny.
2: Carburant, guerre au Moyen-Orient ou encore menace russe. Dans une heure maintenant à 20h, Emmanuel Macron sera sur TF1 et France 2. Le chef de l'État se livrera à une double interview, Hélène Terrazan.
3: Oui, exercice solennel de 30 à 40 minutes. Emmanuel Macron tentera de répondre aux inquiétudes des Français préoccupés par la flambée des prix à la pompe en rappelant qu'il s'agit là des conséquences des guerres, notamment du conflit au Moyen-Orient.

0: nationale. Il en sera aussi largement question ce soir avec un volet consacré à l'état de la menace russe et la manière dont la France y fait face. Là aussi, une manière pour le président de rassurer et de revenir au centre du jeu.
1: Hélène Terzian, l'interview sera à suivre en direct sur ici.fr. C'est un record depuis 1976. 98 000 hectares ont brûlé depuis le début de l'année en France, selon l'ONF, l'Office national des forêts. Ce bilan, qui devrait être affiné dans quelques semaines, comprend les feux de forêt, environ 76 000 hectares, mais aussi des surfaces agricoles. La visite du pape côté économique. Demain, Léon XIV atterrit en France et accueillir le souverain pontife, ça a un prix, 27 millions d'euros. C'est le budget chiffré par la Conférence des évêques de France, une somme payée en grande partie par l'Église, car la France est un État laïque avec séparation de l'Église et de l'État. Mais la visite papale ne sera pas totalement neutre pour les finances publiques, Benjamin Hilly.
2: L'État devra payer le dispositif de sécurité exceptionnel mis en place pour la visite du pape. Rien que pour la première journée à Paris, 15 000 membres des forces de l'ordre sont mobilisés et 2 500 sapeurs-pompiers. Mais tout le reste, tout ce qui est lié au culte, c'est à la charge de l'Église. L'organisation des cérémonies, la sécurité privée, la logistique, les sanitaires par milliers, les écrans géants par dizaines. 20 millions d'euros sont nécessaires pour couvrir l'étape parisienne. 3 700 000 euros pour celle de Lourdes et 600 000 à 700 000 euros pour Metz. Et pour financer le tout, l'Église compte sur la générosité des fidèles.
3: Je vous invite tous à venir nombreux à sa rencontre.
2: Même l'archevêque de Paris, Mgr Laurent Ulrich, battait le rappel dès juillet sur les réseaux sociaux.
3: Nous avons besoin de chacun de vous.
2: La CEF, la Conférence des évêques de France, estime que l'appel aux dons a déjà rapporté 9 millions d'euros. Les dons qui seront aussi possibles sur place pendant les cérémonies avec un système de QR code. Le mécénat et la vente de produits dérivés doivent également permettre de boucler le budget. Et si ça ne suffit pas, la CEF mobilisera des ressources propres qui servent habituellement à financer les actions pastorales.
1: Explication signée Benjamin Hilly pour ici. J-1 avant la visite du pape et J-1 avant le grand retour de Zinedine Zidane sur un banc de touche. L'équipe de France de foot affronte la Turquie demain lors de la première journée de la Ligue des Nations. À 24 heures de ses grands débuts, notre Zizou national est apparu serein devant la presse, Julien Froment.
4: Oui, un Zinedine Zidane heureux de se présenter devant la presse française et internationale dans la peau du sélectionneur national quand on lui a demandé s'il était aussi ému que lors de sa toute première sélection avec les Bleus, c'était il y a 32 ans. Voici sa réponse.
5: Même plus peut-être, je dirais. Parce que c'est vrai que 32 ans, c'était loin. Et aujourd'hui, je ressens une immense émotion de pouvoir être là à la tête de cette équipe de France.
4: Le Marseillais n'a eu que 3 entraînements pour imprimer son style sur le groupe, mais des changements sont déjà perceptibles, estime le milieu de terrain Adrien Rabiot.
6: Quelques joueurs déjà, des façons de faire différentes, des séances aussi différentes, des idées différentes, pas mal de choses quand même. Mais l'objectif, c'est toujours le même, c'est de représenter la France au plus haut niveau et de gagner, évidemment.
4: Et pour découvrir l'équipe de France Medine Zizou, il faudra attendre demain. Il n'a donné aucune indication sur le positionnement qu'auront ses joueurs. Tout juste a-t-il confirmé que son capitaine, Kylian Mbappé, grippé en début de rassemblement, sera disponible pour le match face à la Turquie.
1: Julien Froment en Turquie pour ICI. Programme de l'équipe de France dans cette Ligue des Nations à retrouver sur ICI.fr. Et puis on a appris ce soir la mort de Marina Vladi, à l'âge de 88 ans, figure du cinéma et du théâtre. Elle a aussi joué dans des comédies populaires des années 70 et 80, dont Tout le monde, il est beau, Tout le monde, il est gentil, de Jean-Yann. Marina Vladi s'est mariée également au comédien et metteur en scène Robert Hossein, avec qui elle a eu 2 fils, Pierre et Igor.
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8: Le temps en Champagne-Ardenne cette nuit déjà, la nuit sera calme, hein, oui, ça va bien se passer. On aura des températures en bas de saison, hein, 4 à 11 degrés du nord au sud de la Champagne-Ardenne. Et alors demain, c'est franchement estival, d'abord dans la couleur et dans le ciel, et puis aussi côté température. Donc soleil largement dans tout le ciel de Champagne-Ardenne, hein, demain il va être radieux, pas tout à fait comme aujourd'hui. Donc, et puis hausse du mercure puisqu'on annonce entre 25 et 27 degrés. Sur ce, je vous souhaite une belle soirée. À 19h05, on retrouve Émilie Mazoyer maintenant.
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10: Salut à toutes, salut à tous et bienvenue dans votre Décibel du jeudi. Ce soir, on célébrera un anniversaire autour d'Elvis Presley. On jouera au Blind Test pour lequel vous pouvez d'ores et déjà vous inscrire en appelant Oumaïma au standard.

0: 0810 055 056 à gagner ce soir au Blind Test. C'est le nouvel album de notre invité, l'excellent Grand Corps Malade.
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0: Après avoir passé un an en famille au Québec, il est de retour, Grand Corps Malade, en France et aussi dans l'actualité discographique. Son 9e album, Voir la mer, vient de sortir. Et on en parlera avec lui ce soir, Grand Corps Malade et dans Décibel. Et on va commencer la soirée avec l'actu musique du jour. Elle est pas très réjouissante, je vous préviens. 213 concerts annulés et près de 22 millions d'euros de pertes. C'est le bilan des catastrophes de cet été. Canicule, incendie, orage sur le spectacle vivant en France. C'est le Centre National de la Musique qui a fait les comptes. Et là, on ne parle que des musiques actuelles et voilà des festivals, on va dire, de musique moderne. On parle même pas de la musique classique. Je sais pas comment ça s'est passé pour eux, mais ça m'étonnerait qu'on puisse jouer du Chopin en plein air quand il y a un orage. Donc, en ce qui concerne les festivals que l'on connaît, que l'on aime beaucoup, comme Garo Rock, le Chambord Live, le Son Continu, etc., des annulations vraiment terribles. Il va falloir, si vous aimez votre festival près de chez vous, acheter très très tôt vos billets pour les éditions 2027, sinon ils vont vraiment avoir de gros problèmes d'argent. On envoie évidemment tout notre amour à Solidays, parce que c'est le festival de solidarité SIDA, c'est un festival qui finance l'aide aux malades et la recherche contre le sida. Ils avaient en tête d'affiche Elena, Big Flo et Oli ou encore Aurel San. Ils étaient complets, Solidays. Toute l'édition 2026 a été annulée. Si vous voulez savoir comment les aider, rendez-vous sur leur site solidays.org. Et nous, on écoute Aurel San en envoyant toutes nos bonnes ondes pour qu'il se présente évidemment sur la scène de Solidays pour l'édition 2027. Aurel San et la rappeuse Juste Chani qui nous font une scène de ménage absolument réjouissante.
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0: C'est pas Orelsan le boss, non, sur ce morceau. C'est clairement juste Shani qu'il a eu le bon goût d'inviter. Et on envoie plein d'amour au Solidays 2027. Ça sera votre année, les gars.
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0: Un inédit de Julien Clerc, produit par Benjamin Biolay. Mais oui, on y court. Ça s'appelle C'est un soleil. Ça vient de sortir, c'est magnifique. Et ça fait partie de la réédition de Une vie. Le dernier album de Julien Clerc, alors qu'il s'apprête à partir en tournée, cette grande tournée 2027. On en parlait en 2025 en se disant c'est dans longtemps. Et ben maintenant, c'est dans 5 minutes. Voici le nouveau Julien Clerc.
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0: c'est le nom du dernier album de Julien Clerc qui va donc sortir dans une version augmentée, notamment de cette chanson C'est un soleil. Notre cher Julien Clerc en tournée, il sera dimanche soir à Montluçon et puis ensuite au mois d'octobre vous le verrez à Poissy, à Gap, à Versailles, à Châteauneuf-sur-Isère ou encore à Avignon ou Narbonne, et puis passera donc aussi une bonne partie de l'année 2027 et notamment son anniversaire, ses 80 ans sur scène. Allez, lui aussi sera en tournée en 2027, c'est notre invité de ce soir, l'excellent Grand Corps Malade. Il arrive dans Décibel pour nous parler de son 9e album Voir la mer, un album qu'il a fabriqué, en tout cas en partie, très très loin d'ici, à des milliers de kilomètres. Grand Corps Malade rentre d'une année en famille au Québec. On va prendre de ses nouvelles et écouter ses nouvelles chansons. À tout de suite.
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2: Je vous l'avais promis, ça y est, il est là. On passe notre jeudi soir avec Grand Corps Malade. Bienvenue.
3: Merci.
2: On célèbre ensemble la sortie de votre 9e album qui s'appelle Voir la mer, qui est sorti il y a quelques jours. Quand ça a commencé, il y a 20 ans, Midi 20 en 2006, vous imaginiez 10 albums plus loin ou pas?
3: Non. Pas du tout.
2: Pas du tout.
3: Alors, vraiment pas.
2: C'est vrai, il n'y avait pas de plan de carrière.
3: Non, pas du tout. Je me demandais déjà un peu ce que je faisais là, même si j'étais très content de voir que l'album marchait et que tout de suite une tournée s'enchaînait derrière. Bah, tout de suite, j'imaginais un deuxième album en disant, bon, va falloir prouver aux gens qu'on n'est pas là par hasard. Ouais. Mais je ne voyais pas plus loin que ça.
2: Et voilà. Et là, Voir la mer, donc, qui vient de sortir, qui est un album vraiment incroyable et par lequel il y a plein de portes pour entrer. Mais ça a souvent été ça, la musique de Grand Corps Malade. On peut rentrer par un duo, on peut rentrer parce qu'on est intéressé par le slam à l'époque, on peut rentrer... Enfin voilà, il y a plein de façons différentes. Et dans cet album-là, il y a une porte très intéressante, c'est celle du Québec, du froid et de l'hiver.
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0: Corps Malade a eu la bonne idée d'inviter Cœur de Pirate sur ce nouvel album et ensemble, donc, vous chantez cet hiver québécois. C'est une histoire vraie. Vous avez passé un an au Québec en famille.
1: Oui, c'est ça.
0: Pour préparer cet album.
1: Ouais. Bah, pour faire plein de choses.
0: Oui.
1: Et j'en ai profité pour commencer à préparer l'album. Mais c'était vraiment avant tout un projet familial de vivre autre chose. Pour nous, les parents, pour les enfants, de connaître cette richesse absolue de vivre un an ailleurs,
0: ouais.
1: De découvrir une autre culture, de couper un peu le rythme. Je sortais de 3-4 ans très très dense en France. Donc voilà, c'était un projet familial qui s'est très très bien passé. On a adoré notre année à Montréal.
0: Bon, mais là vous êtes rentré, on vous garde un peu. Hein.
1: Je suis là, je suis rentré, plein d'envie d'être ici aussi.
0: Bon, alors, je le disais tout à l'heure, 20 ans de carrière, Grand Corps Malade, donc 9 albums, 2,5 millions de disques vendus, 800 concerts, 3 victoires de la musique. Et puis comme vous n'aviez pas assez de choses dans votre agenda, vous êtes rajouté le cinéma et vous avez bien fait, 9 nominations au César pour vos 3 films, 2 bouquins aussi, enfin voilà, tout ça, ça donne le vertige. Il y a cette chanson qui m'y fait penser dans votre nouvel album qui s'appelle « On m'appelle artiste ».
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0: Alors oui, c'est un mot mystérieux, mais en même temps, j'aimerais bien avoir votre définition. Grand Corps Malade, après tout ce qu'on a dit sur votre parcours, les concerts, la musique, le cinéma, les bouquins, etc. C'est quoi votre définition d'artiste?
1: Et j'en ai pas, justement, j'ai toujours pas compris ce qu'il y avait derrière ce mot-là. C'est pour ça que j'ai essayé d'écrire une chanson qui s'appelle On m'appelle artiste, où je m'amuse à essayer de trouver des définitions, évidemment. En plus, surtout quand ça arrive un peu par hasard, c'est pas comme si depuis l'âge de 8 ans, je voulais être artiste. Moi, j'ai découvert le slam à 27-28 ans. Moi, je voulais être sportif, c'était surtout ça mon truc. Et du coup, j'ai découvert un peu ce mot-là. Et déjà dans le slam, avant même de faire un disque, on disait ouais, c'est des artistes, tout ça. Je dis ah bon, je mérite déjà ce mot-là, j'étais pas sûr, tu vois.
0: Ouais.
1: Et puis à force, je commence à l'accepter, à l'apprivoiser. Et c'est un mot que j'aime bien finalement et dont je suis assez fier d'être artiste. Mais j'ai l'impression qu'il cache 1000 définitions. C'est pour ça que j'ai écrit ce morceau-là. Et puis être artiste, c'est aller chercher des choses un peu en soi, un truc un peu introspectif pour livrer ses pensées et puis aussi pour avoir un regard sur le monde. Et puis la fonction d'artiste a aussi, j'ai l'impression, une espèce de responsabilité. Bon voilà, ça renferme beaucoup de choses, quoi.
0: Alors, c'est un artiste que l'on accueille ce soir dans Décibel, Grand Corps Malade, ce 9e album, Voir la mer. Dessus, il y a une chanson qui s'appelle 20 ans plus tard, parce qu'il fallait quand même marquer le coup.
1: Ouais, 20 ans, c'est quand même un chiffre rond, c'est un chiffre intéressant.
0: Ouais.
1: C'était l'occasion de faire quand même un petit bilan, de jeter un œil dans le rétro. Et en même temps, cette chanson 20 ans plus tard, c'est pas juste pour faire un bilan, c'est aussi pour me demander où j'en suis aujourd'hui.
0: Ouais.
1: Donc vous allez vite comprendre, je ne spoil pas, qu'en fait c'est le Fabien de 2006 qui parle et qui interpelle le Fabien de 2026 pour savoir un peu où il en est.
0: Ah, écoutez ça, Grand Corps Malade. 20 ans plus tard.
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0: Alors, Grand Corps Malade, est-ce que 20 ans plus tard, la question est posée dans la chanson, vous écrivez encore pour les bonnes raisons?
1: Eh bien, je me suis posé la question sur ce morceau. Ouais. Est-ce que j'ai 100% la réponse? Je ne sais pas. Ouais. C'est difficile de faire complètement abstraction de ce qui se passe par la suite. En gros, cette question-là, c'est un peu, quand je dis, est-ce que 20 ans plus tard, tu crois que t'es plus fort que moi?
0: Oui.
1: C'est un peu le combat de l'innocence contre l'expérience.
0: Ouais.
1: C'est quoi le plus important pour écrire? Est-ce que c'est connaître un peu le métier, avoir des petites habitudes d'écriture, ou est-ce que c'est juste l'inexpérience, la fraîcheur et l'innocence du début? Et c'est vrai que quand j'écris aujourd'hui, j'essaye de faire abstraction de tout ce qui se passe par la suite. Ouais. C'est-à-dire de pas dire, tiens, tel journaliste va sûrement me poser la question, là, là, ou tiens, le public va plus aimer cette chanson que l'autre, etc. Et ça, je me posais pas ces questions au début. Donc l'idée, c'est est-ce que j'arrive aujourd'hui à faire abstraction de tout ça et d'être juste avec mon texte? Et je pense que oui, de temps en temps, voilà, c'est la magie de l'inspiration.
0: C'est
1: de
0: ça.
1: D'un seul coup, je ne fais qu'un avec mon texte et j'oublie tout le reste. Est-ce que je l'oublie tout le temps? Je ne sais pas exactement.
0: L'avantage quand même de l'expérience, pour ne pas dire prendre de l'âge, ça c'était sur l'album d'avant, on en avait parlé.
1: Mais ça va mieux, j'ai reperdu un peu d'âge là.
0: Oui, un vrai gamin. Est-ce que l'avantage, c'est quand même aussi de ne pas connaître quelques petites techniques, pas tellement les brouf pour parce qu'on sait comment écrire, mais plus pour convoquer l'inspiration. C'est-à-dire que avant, quand on démarre, ben finalement on est inspiré, on sait pas quand, on sait pas pourquoi. Est-ce que vous maintenant vous savez, est-ce que par exemple le fait de partir un an à l'étranger, etc., vous vous êtes dit, tiens, là j'installe les bonnes conditions pour que la muse arrive?
1: Franchement, je crois pas.
0: Non.
1: C'est ça, enfin, en tout cas, pour ma part, hein, c'est ce qui est complètement magique avec l'inspiration, c'est que je ne sais pas comment
0: toujours
1: on
0: pas
1: la convoque.
0: C'est génial, au bout de 9 albums.
1: Et il n'y a pas de conditions pour écrire, j'ai pas une routine pour essayer de convoquer l'idée, le concept ou l'inspiration. Non, ça reste assez aléatoire, ça reste au feeling, tiens, j'ai une idée qui vient, bah, pourtant c'était pas le bon moment, je me gare et j'écris 2-3 trucs sur mon téléphone.
0: Ouais.
1: Voilà, ça reste un peu je ne sais pas comment ça vient.
0: Alors les duos, ça c'est quelque chose évidemment de très important dans votre carrière depuis 2020, le carton de l'album Mesdames, où on vous entendait avec Louane, avec Laura Smet, avec Camille Lelouch, évidemment chanson de l'année, Mais je t'aime, aux Victoires de la Musique. Il y a des invités aussi sur ce nouvel album, il y a Stilto.
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0: On en avait parlé quand vous étiez venu nous voir avant les grandes vacances. Invité aussi, donc Cœur de Pirate, on en a entendu quelques mesures tout à l'heure. Et puis Mentissa ou encore SDM. Comment vous fabriquez votre liste d'invités?
1: Là, c'est pareil, hein, c'est vraiment au feeling de rencontre, d'envie. Mentissa, on s'est croisé plusieurs fois. Et puis, la première fois que je l'ai vue, j'avais chanté à The Voice avec elle. Elle était encore toute débutante.
0: Elle était candidate.
1: C'était il y a 5 ans. Je crois que c'est la première fois qu'elle chantait en duo avec quelqu'un.
0: Oh,
1: et puis,
0: wow,
1: on s'est recroisé après. Deux, trois fois. Et j'ai eu envie d'un duo vraiment avec elle, là, pour le coup, pour mettre en valeur sa voix. Elle a une voix incroyable et on a écrit une chanson vraiment pour mettre en valeur sa voix. Elle est incroyable. C'est un morceau qui s'appelle Ça ira.
0: Vous dites on a écrit, ça veut dire que vous partagez la plume aussi, vous déléguez ça au...
1: Non, quand je dis on, c'est plutôt parole et musique. Moi, le texte, c'est moi.
0: Le texte, c'est vous. Oui, voilà.
1: Mais après, il y a Nicolas, le grand artisan musical de l'album, Nikola, parce que c'est aussi un chanteur, auteur-compositeur, pour aller écouter ce qu'il fait. Et il est très, très fort. Et quand je dis on, c'est qu'on a beaucoup bossé ensemble. Des fois, on crée musique et paroles en même temps, dans le même studio. Et puis, pour finir sur les duos, donc il y a un duo avec SDM. J'avais envie d'un morceau un peu plus hip-hop avec un rappeur plus jeune que moi. J'avais déjà fait Oxmo, Kerry James, ça, j'avais envie d'une autre génération. Et là, pour le coup, Nicolas et ses potes Achille et Noé m'ont fait une prod musicale exceptionnelle qui a donné le morceau Trace.
0: Et ils vous ont mis aussi à la disco.
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2: On adore cette rythmique disco à la Nile Rodgers, à la chic, avec ses guitares, etc. C'est un goût musical que vous avez depuis longtemps ou c'est une envie récente ?
3: Non, le funk, c'est vraiment quelque chose qui fait partie aussi de mon passé. Ouais. Alors, je n'avais jamais posé un texte sur une musique aussi funk.
2: J'ai dit disco, c'est disco funk.
3: Il y a un morceau aussi sur l'album qui s'appelle Je sais pas faire sans toi, qui est carrément disco. Ouais. Mais en tout cas, c'est peut-être surtout la scène qui me donne envie de ce genre de morceau.
2: Évidemment.
3: Parce que sur scène, on imagine bien qu'on va finir le concert très festif avec ça. Et en plus, c'est un morceau, les failles, ça parle de nos failles, de nos faiblesses, de nos fragilités qui finalement peut-être sont des forces, puisque c'est à travers nos failles qu'on voit le talent, la lumière.
2: Ouais.
3: Et du coup, c'est un vrai texte. C'est pas juste parce qu'on fait un morceau rythmé qu'on met pas de texte dessus. C'est un texte important pour moi qui parle de plein de choses, mais ça n'empêche pas de le faire sur une musique funk.
2: Et on dansera donc sur la tournée de Grand Corps Malade qui commence au mois de janvier, grande tournée des Zéniths. Rendez-vous le 21 janvier à Toulouse, puis Bordeaux, Orléans, Brest, Rennes, Caen. Ensuite au mois de février, Saint-Étienne, Poitiers, Nantes et puis Montbéliard. Et puis Paris, deux fois l'Adidas Arena les 12 et 13 mars prochains. En gros, toute l'année 2027, Grand Corps Malade la passera sur scène. Et puis un bon bout de la soirée aussi avec nous. Alors à tout de suite.
4: Allez, un coup d'œil au ciel pour la Champagne-Ardenne. Alors déjà cette nuit, le temps sera calme. On verra le plus souvent les étoiles, quelques petits nuages parfois. Rien de grave, des températures comprises entre 4 et 11 degrés pour les minimales. Et puis alors demain, on va changer d'ambiance. On sera franchement dans l'été et c'est pas fini. Demain déjà jusqu'à 27 degrés. Figurez-vous que samedi, ce sera encore jusqu'à 27 degrés. Et puis alors, dans le ciel, c'est du grand beau soleil partout en Champagne-Ardenne. Mais là où les choses se corsent, eh bien selon Météo France, c'est dimanche. Figurez-vous que dimanche, les températures maximales seront comprises entre 27 et 30 degrés. Ah oui, c'est plus tout à fait la même histoire. On est franchement au-dessus des valeurs de saison, ça c'est le moins qu'on puisse dire. Et dimanche, donc, le ciel sera clair, bien dégagé et ensoleillé. Cet indice est plus ou moins fiable, mais pour la semaine prochaine, ça risque de tourner à la pluie. On s'en reparlera bien sûr d'ici là. Je vous souhaite une très très belle soirée avec ici Champagne-Ardenne et la suite de Décibel, Émilie Mazoyer.
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2: Grand Corps Malade et ce soir l'invité de Décibel, son 9e album s'appelle Voir la mer.
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0: que c'était important pour vous qu'il y ait une grande diversité musicale, diversité de style même. Parfois vous chantez, parfois vous murmurez, parfois vous slamez fort. C'était important que ce soit aussi différent.
1: Ouais, moi j'aime vraiment passer d'une ambiance à une autre. Ouais. Alors déjà au niveau des thèmes, j'aime bien avoir des thèmes variés, des textes plus durs, plus sérieux, plus doux, plus festifs. J'aime bien varier les thèmes et du coup, bah, la musique suit ces thèmes-là. Ouais. Et moi j'aime bien sur l'ensemble d'un album, justement, qu'on passe par ce genre de moment. Voir la mer, c'est un morceau très planant, très doux, où on peut fermer les yeux, et d'autres juste avant les failles où on a envie de danser. Voilà, j'aime bien vraiment varier ces humeurs-là. C'est la même chose sur scène, j'aime bien qu'on passe vraiment d'une ambiance à une autre, cette espèce d'ascenseur émotionnel, comme on dit. Ouais, j'aime bien ça. Et puis ça reflète la vie, quoi.
0: Oui, c'est ça.
1: La vie, tu te réveilles le matin, t'es fatigué, t'es pas de bonne humeur, t'as un coup de fil, hop, t'es joyeux, ça passe d'une humeur à une autre, et bon, voilà, bah, le disque, c'est un peu ça.
0: Et puis aussi entre réalité et fiction. Ça aussi, c'est un truc important. Inventer parfois des histoires, raconter l'histoire de quelqu'un, réel ou pas, on ne sait pas.
1: Ouais,
0: parfois, on parlait de vous.
1: Ouais, souvent, je parle de moi quand même.
0: Ouais.
1: Et après, même quand je parle des autres, je parle un peu de moi, ou vice-versa. Quand je parle de moi, je parle des gens. Mais oui, c'est souvent quand même très lié à des choses existantes.
0: Allez, c'est l'heure du questionnaire des choix cornéliens. Mon cher grand corps malade, il faut choisir accent québécois ou accent parisien.
1: Accent québécois. J'adore leur accent. Je ne leur ferai pas l'affront.
0: Vous n'arrivez pas à le faire.
1: Je suis nul en accent québécois. Mais par contre, je l'adore, vraiment.
0: Bon, si vous deviez manger un seul plat tous les soirs pendant un an à partir de ce soir, ce serait quoi?
1: Pâte gruyère.
0: Ouais, c'est pas mal.
1: Si vraiment c'est tous les soirs, on va un truc pâte gruyère. Je pense qu'il y a une époque où je mangeais ça tous les
0: pour
1: soirs.
0: Pour de vrai.
1: Je sais que j'y arrive.
0: C'est ça. C'est que vous pouvez survivre.
1: Ouais, je sais.
0: Votre prochain déménagement, alors après le Canada, c'est la Belgique ou la Suisse?
1: Je sais pas. Là, pour l'instant, c'était très bien ce déménagement, mais là, on va rester un petit peu à Paris.
0: Question élégance maintenant pour la tournée à venir. Vous préférez ne jamais jouer devant plus de 100 personnes ou alors ne faire que des zéniths, mais vous êtes en legging?
1: Oui.
0: C'est
1: ça, c'est un choix cornélien.
0: Oui, bah oui.
1: Ouais, je pense que tant pis, on va refaire des petites salles.
0: Le style avant tout, ouais. Je comprends. Même moi, je ne sais pas si je sors en legging en vrai. C'est compliqué. Si vous pouviez devenir virtuose d'un instrument, là, dans l'instant, c'est quel instrument qui vous ferait rêver?
1: Oh, la guitare. Le piano, c'est classe, mais tu l'emmènes pas sur ton dos, le piano.
0: Non.
1: Donc, pour briller autour du feu ou sur la plage, c'est une galère. Alors que la guitare, voilà, ça serait bien.
0: Ok. Et puis, dernière question qui va nous amener lentement, mais sûrement, vers la prochaine chanson, un extrait incroyable du nouvel album. Grand corps malade, qu'est-ce qui est le plus choquant pour vous? Ne pas trier ses déchets ou ne pas voter?
1: Bah, les deux sont chiants, hein.
0: Ouais.
1: Mais je pense que le plus choquant, c'est ne pas voter. Voilà. Il se prépare des élections importantes et je pense que c'est important. Il faut rappeler toujours aux gens que les gens qui vont être élus vont utiliser nos impôts. Voilà, je disais souvent ça aux jeunes qui votaient pas, etc. Je disais, attends, mais tes parents, ils payent des impôts. Et donc, qui va utiliser cet argent-là? Bah, c'est les gens qui nous dirigent. Donc, il vaut mieux les choisir.
0: Exactement. Et comme grand corps malade n'a jamais fait grand mystère de son implication, oui, dans la vie citoyenne, et qu'effectivement une élection importante présidentielle approche dans quelques mois, il y a une chanson qui regarde tout ça en face sur le nouvel album. Elle s'appelle Pas de fatalité. On l'écoute puis on en parle après. Grand corps malade et dans Décibels.

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0: de Fatalité, Grand Corps Malade, sur l'album Voir la mer. C'est... c'est fou parce qu'il y a encore quelques années, il y aurait eu peut-être un chœur d'artistes avec vous sur ce morceau. Là, c'est pas le cas, vous êtes tout seul, vous n'avez pas peur, hein, vous y allez. Est-ce que c'est une question que vous vous êtes posée, de savoir si vous alliez être tout seul à avoir ce discours-là ou pas ?
1: Non, pas trop. Au moment d'écrire ça, c'est venu assez naturellement, sans me poser de questions. On parlait tout à l'heure est-ce qu'on garde un peu d'innocence et de spontanéité, ouais. Là, c'était très spontané. Après, la question est de se dire est-ce qu'on le met sur l'album ou pas. Donc oui, je me suis dit que c'était important de le mettre sur l'album. Et c'est vrai que plusieurs fois cette phrase est revenue de me dire c'est courageux de faire ça. Et c'est là où on voit justement la dérive, c'est qu'il y a 10 ou 15 ans. Personne n'aurait trouvé ça courageux de faire une chanson qui s'inquiète de la montée du racisme. Et 15 ans plus tard, c'est presque courageux. On se dit, mais on n'entend pas beaucoup ce genre de choses. Donc ça c'est très révélateur de notre époque.
0: Il y a aussi quelques mois, en interview, de manière très innocente, Souchon avait dit, oh mais non, les Français ne sont pas assez cons, ça n'arrivera pas. Et il y a eu une volée de bois vert contre Alain Souchon, qui est quand même l'équivalent de la Tour Eiffel en chanson. Et donc oui, ça a changé, ça. C'est vrai que... alors peut-être c'est l'ère des réseaux sociaux.
1: Oui, sûrement. Pas, c'est sûr qu'on peut tellement s'exprimer, se lâcher un peu de manière anonyme sur les réseaux sociaux que forcément, il y aura des réactions, certainement. Je m'y attends, ça ne m'inquiète pas trop. Déjà, je ne lis pas trop les commentaires sur les réseaux sociaux.
0: Oui.
1: Mais en tout cas, voilà, je me suis pas posé plus de questions que ça. J'ai fait ce texte avec mes pensées et mes valeurs.
0: Ouais. Et du coup, on en revient à une des toutes premières questions que je vous ai posées quand vous êtes arrivé sur la définition d'artiste. Et vous m'avez dit que vous l'aviez pas là sous la main, mais que il y avait tout un tas d'éléments et notamment une certaine responsabilité. Et donc, j'imagine aussi, c'est votre sens de la responsabilité qui vous a poussé.
1: Ouais, c'est ça. Pour moi, un artiste, évidemment, il doit exprimer ses sentiments, et souvent, ses propres sentiments sont des sentiments universels, et c'est cela que quand tu parles de paternité, d'amour, de deuil, ça parle à tout le monde. Et puis, il y a aussi un versant où les artistes, je pense, doivent être concernés par le monde qui les entoure et avoir un regard sur ce monde-là. Et notre monde, aujourd'hui, c'est celui-là. Et notre pays, en ce moment, il est très tendu sur ces questions-là, donc je peux pas faire comme si ça n'existait pas.
0: Après, Grand Corps Malade, il est vrai, a regardé la France depuis le Québec. Pour ceux qui prennent l'émission en route, vous êtes parti vivre un an là-bas, au Québec. Et donc, sur votre album, il y a votre lettre à France. Nous, on connaissait celle de Polnareff. Polnareff qui écrivait « Depuis que je suis loin de toi, je suis comme loin de moi ». Grand Corps Malade écrit une drôle de lettre à la France.
1: On s'est quitté depuis des mois, c'était 100% mon choix. 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
0: Drôle de lettre, comme à une ex, hein.
1: Ouais, c'est ça.
0: Tu me manques pas.
1: Là, on a spoilé tout de suite, mais c'est vrai que la chanson démarre comme ça, comme si j'écrivais à une ex qui ne me manque pas, où je lui en mets comme un peu plein la gueule. Je lui parle de tous ses défauts. Et c'est important de le dire parce que je vois déjà, on parlait des commentateurs qui disent alors, si t'aimes pas la France, pourquoi t'es revenu, reste là-bas, etc. Non, justement, dans le troisième couplet, je dis à quel point j'aime mon pays, j'aime la France, et c'est pour ça que je suis exigeant et que je lui fais des reproches. Mais voilà, c'est mon pays et je suis revenu parce que je l'aime. Mais c'est vrai qu'il y a beaucoup de choses qui m'agacent.
0: Voilà, mais il est revenu.
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0: Et non seulement il est revenu, mais il a sorti un album magistral, Voir la mer, le nouvel album de Grand Corps Malade. Et cette grande tournée 2027, en quelques mots, à quoi on peut s'attendre? Alors, On a compris le côté festif, disco, dansant, mais pas que. Et puis un corpus de 9 albums, va falloir faire des choix.
1: Ouais,
0: là, hein.
1: C'est ça, ça va être ça la galère. Là, je vais me pencher sur la fameuse setlist.
0: Ouais, c'est pas fait là, c'est en ce moment.
1: Là, je laisse sortir l'album et puis je vais commencer à travailler sur ce concert. Évidemment, je vais faire la part belle à voir la mer. Avec tous les derniers petits morceaux chouchous qu'on a en date. Et puis après, oui, je vais me pencher sur les 8 albums précédents. On va évidemment ressortir les classiques, ceux que les gens attendent. On parlait de Mais je t'aime, de Derrière le brouillard, de Nos plus belles années, ceux que certainement les gens ont envie d'entendre et de chanter avec moi. Et puis après, je vais peut-être ressortir quelques anciens, quelques inédits, quelques nouveautés. Je ne sais pas encore, je vais me pencher là-dessus bientôt.
0: Eh ben, bon travail et par avance, très bonne tournée. Grand Corps Malade, merci beaucoup d'être venu.
1: Un grand merci à vous.
0: À très bientôt.
1: À bientôt.
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Dame de Carreau incarne une pop française électrolumineuse et sincère. Elle invite à un voyage intérieur porté par le titre « Mon monde à moi » comme un hymne à la reconnexion à soi.

0: Mon monde à moi, Dame de Carreau. Un coup de cœur ici même.
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2: Il est temps de jouer au blind test pour gagner l'album de Grand Corps Malade, le fameux Voir la mer. Et pour jouer avec nous et remporter ces albums dédicacés par l'artiste. Oui, il vient de les signer en quittant le studio. Il y a Thierry et il y a Didier. Bonsoir à tous les deux.
3: Bonsoir Émilie, bonsoir Thierry.
2: Bienvenue.
4: Oui, bonsoir Didier, bonsoir Émilie.
2: Bonsoir, très très contente de jouer avec vous messieurs. Je n'ai pas encore donné le thème du blind test, je le révèle immédiatement. Il s'agit de la danse. Oui, il faut danser, même Grand Corps Malade l'a dit, il a choisi des instrumentaux plutôt rythmés, certains même disco ou funk pour ce nouvel album, en pensant à la scène. Au fait que ça fait du bien de danser. Alors il y a des chansons qui parlent de danse, et mes chers Thierry et Didier, on va tenter de vous les faire deviner. Mais avant, je voulais vous annoncer que, quoi qu'il arrive, vous avez chacun gagné un exemplaire de l'album de Grand Corps Malade dédicacé.
3: Merci.
2: Oui,
3: oui.
4: Merci beaucoup.
2: C'est... Oui, c'est gagner d'abord, jouer ensuite. Je vous rappelle les règles du blind test. On vous passe donc de la musique et il faut retrouver le plus rapidement possible le nom des interprètes des chansons qui arrivent. Il vous faudra donner votre prénom avant de donner votre réponse pour que je sache lequel de vous deux a été le plus rapide. Ok, messieurs ?
3: Ok, madame.
2: C'est bien. Alors c'est parti, cher Didier, cher Thierry. Première chanson qui fait danser, dites-moi, mais qui chante ça?
4: Ah ben, Tiki, ah ben.
2: Oui!

0: Soleil, cette chanson qui vous a fait démarrer tous les deux à toute vitesse. Didier Thierry, je pense que tout le monde a donné son prénom, la réponse en même temps, donc je mets un point partout.
1: Merci.
0: Voilà, parce que je sens bien que c'était trop facile aussi. Il faut que j'augmente le niveau. Hein, je vois bien, vous êtes imbattable. Thierry, Didier, on continue à danser. Une chanson qui propose même de danser sur plusieurs rythmes et dans plusieurs positions. Allez, dans 5 secondes, vous aurez sa voix. Ça va vous aider, je pense.
1: Didier. Charles Aznavour.
0: Oui, bravo.
2: Bravo, Didier. Jour contre jour.
1: C'est pas
0: sur
1: ma génération.
0: Ah Thierry, c'est vrai, Aznavour, c'est intergénérationnel, non?
1: Ah oui, quand même, mais j'écoute pas trop.
0: C'était bien les plaisirs démodés où l'on danse joue contre joue. Charles Aznavour. Allez, on danse encore. Dites-moi, qui nous donne envie de danser comme ça?
1: Didier.
0: Oh là là, Didier.
1: David Bowie.
0: Oui.
1: Bravo Didier,
0: Let's dance, David Bowie. Bon, Didier, c'est un peu notre DJ ce soir.
1: Bravo. Il est très fort.
0: Didier,
1: non,
0: le DJ.
1: Il est très fort.
0: Hein. Bah oui.
1: Non.
0: Mais alors Thierry, parce que je suis quand même intriguée par cette histoire de Charles Aznavour qui n'est pas de votre génération.
1: Non, j'ai reconnu la voix, reconnu quand même la voix après.
0: Mais c'est qui alors vos références?
1: Ah, moi, c'est plutôt Daniel Balavoine.
0: Ah, Balavoine, magnifique, ouais.
1: Oui, magnifique, ouais. C'est Pastormania, forcément.
0: Ouais.
1: Michel Berger, France Gall.
0: Ah, c'est bien, c'est un peu tout la même famille musicale.
1: 80,
0: ouais, les années 80. Ok, sachez qu'on a une super web radio, la web radio ici, années 80, avec en tête de proue l'ami Laurent Petit-Guillaume. 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
1: Je vous écoute.
0: 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Bon, en tout cas, Thierry et Didier, je suis bien contente d'avoir joué avec vous. Je vous envoie l'album de Grand Corps Malade.
1: Merci,
0: je vous embrasse Thierry et Didier. N'oubliez pas les amis, le blind test c'est tous les soirs du lundi au vendredi, et puis les auditrices et les auditeurs sont aussi non seulement les bienvenus mais sont recherchés comme une denrée rare et précieuse pour notre émission du dimanche. Les auditrices et les auditeurs d'ici ont leur émission, ont leur décibel, c'est le dimanche à 19h et c'est le soir où on ne passe que des chansons que vous avez choisies et c'est vous qui les présentez. Voilà, vous êtes au téléphone, comme à l'instant Didier et Thierry, vous présentez les chansons que vous avez choisies, on les écoute tous ensemble, décibel du dimanche soir. Donc si vous avez envie de participer, vous pouvez dès maintenant nous envoyer un email. Notre adresse c'est décibel avec un S @radiofrance.com. Dans le mail vous mettez votre numéro de téléphone pour qu'on puisse vous rappeler, et aussi le nom de la chanson que vous avez envie de partager. Pour le moment, puisque le thème du blind test était la danse, eh bien dansons. Pas joue contre joue avec Charles Aznavour, non, comme des petits fous avec Justice.

0: Je viens de réaliser, et je vous avoue que je ne me sens pas très bien, cette chanson aura 20 ans l'année prochaine. Ça veut dire vraiment que, voilà, si vous avez dansé là-dessus en étant majeur, eh ben vous êtes officiellement vieux. Mais c'est pas très grave, écoutez, D-A-N-C-E, Dance, tiré du premier album de Justice, c'est l'album avec la croix dorée sur le fond noir, qui a lancé le phénomène Justice, d'abord en France et puis partout dans le monde. Eh ben il était sorti en 2007, et donc, oui, j'ai bien compté deux fois tous mes doigts, et ça fera bien 20 ans l'année prochaine. Actualité aussi autour de Justice, ils ont participé au troisième album d'Angèle, l'excellent Instinct. Oui, moi je peux dire qu'il est excellent parce que j'ai déjà écouté. Il est vraiment bien. Il y a Justice, notamment sur le titre What You Want. Et l'album d'Angèle sort le 16 octobre. Ne le ratez pas.
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0: Et allez, on termine l'émission dans les années 50, 1957, très exactement. Elvis Presley est évidemment une immense star aux États-Unis. Et en plus d'être une star de la chanson et du rock'n'roll, on fait de lui une star de cinéma. Il joue dans le film musical Le Rock du Bagne, sorti lui aussi en 1957. Et la bonne nouvelle, c'est que les chansons qui accompagnent le film, eh bien, sont à la hauteur du talent du King, talent rock'n'roll. En ce qui concerne son jeu d'acteur, vous vous ferez une idée, c'est de toute façon assez mignon de revoir les films des années 50, hein, parce qu'il y a une certaine naïveté, une certaine façon de faire du cinéma qu'il n'y a plus, évidemment, aujourd'hui. Mais voilà, on écoute ce Jailhouse Rock, sorti le 24 septembre 1957, il y a pile 69 ans.

0: Rock, Elvis Presley dans vos petites oreilles, les amis. Et Décibel, c'est déjà fini. Merci à l'équipe de l'émission. Il y avait Emma Quenardel, Oumaïma Abbas, Iris Guitoni, Thomas Demol et Mélodie Chaïb. Demain, notre invité sera le chanteur Kali.
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4: Salut, salut tout le monde, bonsoir et bienvenue, il est 20h tout juste sur Ici, je suis très heureux de vous retrouver autour de ce rendez-vous 100% positif, une heure de bonne initiative, une heure pour se balader dans vos villes, dans vos régions, dans vos départements, et puis connaître aussi vos actions originales, celles qui marchent. On parlera de nature et d'environnement, on vous donnera la parole, on s'intéressera à ceux et celles qui entreprennent en France, bref, c'est un tour de France, un tour d'horizon qui prend le pouls de notre société, il n'y a pas que Paris dans la vie, ça commence maintenant. Avec un invité, c'est un cuisinier français que l'on ne présente plus, découvert lors de la 3e saison de Top Chef sur M6. Il est aussi à l'aise derrière les fourneaux que derrière un micro. Vous allez l'entendre d'ici 21h, animateur de télé. Il se frottera également à la scène. Il prend le temps aussi de vous écrire de bons conseils à travers des livres. C'est un épicurien qui prend la direction, il y a quelques années, du 19-20, restaurant de l'hôtel.

0: Et le passé, c'est vraiment le rétroviseur, c'est ce qui s'est passé derrière. Et je l'oublie pas, je regarde toujours un petit coup d'œil dedans, mais je regarde toujours ce qui est en face de moi.
1: Alors on va voir ce que l'on va voir dans ce rétro ce soir. Le premier endroit en tous les cas qui compte pour vous, c'est Enghien-les-Bains.
0: C'est mon lieu de naissance.
1: C'est là où vous êtes né, alors oui. C'est en banlieue parisienne, c'est à quelques kilomètres de Paris.
0: Exactement.
1: Quelle image, Norbert Tarin, vous vient quand on parle d'Enghien-les-Bains?
0: Eh ben, Enghien-les-Bains, on dit champ de course, on dit casino, ouais. Parce que en banlieue parisienne, on s'attend toujours à avoir quelque chose d'un peu plus banlieue, et non, Enghien-les-Bains, 95, entre niché entre Épinay, entre Saint-Gratien, Montmorency, Soisy, il y a un hippodrome, il y a toujours eu un casino, il y a eu deux beaux hôtels tenus par un groupe français, et il y a le lac, alors qui est pour moi pas un lac, ça reste un étang, ni plus ni moins, parce que c'est
1: pas très grand, il y a plus grand, on est d'accord.
0: Voilà, et puis c'est mes premiers pas, 12 ans après, parce que je suis revenu 12-13 ans après ma naissance, pour aller voir un film au cinéma et manger mon premier fast-food.
1: C'est vrai, ouais. C'était Enghien-les-Bains.
0: Exactement.
1: Moi je trouve que c'est sympa, alors j'ai la chance de connaître un peu Enghien-les-Bains, c'est le week-end, la sortie sympa quand on vit à Paris, par exemple. Oui. Il y a quelque chose de champêtre, quelque chose. Voilà, c'est un peu un environnement qui est agréable.
0: C'est un moment. Oui, c'est des petites villes agréables comme on peut retrouver l'Isle-Adam ou d'autres villes comme aussi Port-Cergy. Ce qui donne à la banlieue cette nuance de dire que on n'est pas forcément obligé toujours de se diriger sur Paris pour vivre des moments, on va dire. Élégant. Je trouve ça élégant, Enghien. Je trouve que c'est élégant.
1: Je suis d'accord.
0: C'est sympa, c'est apaisant.
1: Norbert, vous grandissez dans une famille d'artisans, métier de bouche.
0: Oui.
1: Maman charcutière.
0: Oui.
1: Papa
0: poissonnier.
1: Dans le poisson.
0: Oui.
1: C'est génial. Enfin, votre destin, il était plié, quoi.
0: Même pas. Pas du tout, parce que je voulais faire du foot, moi. Mais,
1: on va en parler, d'ailleurs.
0: Mais dans l'amour que j'avais pour mon père, que je portais à mon père, ouais, je voulais être poissonnière.
1: Bah, et cet amour, il va loin, parce que j'ai cru comprendre que vous cachiez parfois dans la camionnette ou dans la voiture.
0: Exactement.
1: Avec un doudou, c'est ça?
0: Exactement.
1: Votre couette?
0: Exactement. Mon père, il conduisait une marque allemande à W. C'était un LT35. La cabine réfrigérée, c'était de la lambrée. Donc, c'est qui est fait dans l'un. Non, vrai, voilà, je le dis, hein, ça existe toujours, mais c'était racheté. Et en fait, je montais dans ce camion, et à minuit, et je dormais dans le camion, parce que je voulais être sûr de pouvoir partir avec mon père à Rungis. Alors, Rungis, ceux qui connaissent, je vais vous le dire, c'est Euro Disney, pour les enfants, sauf que, Mickey et Minnie, Rungis, c'est une dorade et un macro, quoi.
1: À quel point Rungis est important pour l'assiette des Français, Norbert Tarrer?
0: Déjà, on parle, il n'y a pas que Paris qui compte, hein, mais Paris, Rungis, c'est le plus grand marché en Europe, déjà, à la base. On ferme Châtelet-Léal pour l'histoire et on vient ouvrir Rungis dans les années 70. On ouvre 10 pavillons entiers de poissons, donc un pavillon couvre à peu près 10 mandataires de poissons, 110 mandataires de poissons à l'époque, autant de légumes, autant de viande, autant de fleurs, autant de fromages. C'est une ville dans la ville, Rungis. C'est le ventre de Paris. Et c'est pour moi le ventre de l'Europe. C'est là où tout se niche. Et donc, quand vous grandissez dans cette ville, vous en prenez une culture incroyable.
1: Vous avez grandi dans les marchés.
0: Oui.
1: Marché, on pourrait peut-être parler celui de Saint-Flève-d'Hermont aussi.
0: Exactement.
1: C'est là où vous alliez avec
0: votre papa. Le portail, ils sont encore orangés. Je suis passé il n'y a pas si longtemps. À côté, avant, il y avait un commissariat de police. Non loin d'un collège, après que j'ai visité le collège Jules Ferry, il y a aussi le marché d'Aubonne. Un peu plus loin, en 78, on avait le marché de Conflans, le marché de Sannois, marché de Saint-Prix. Vous avez le marché de Saint-Leu. Enfin, on faisait tous les marchés couverts qui existaient dans
1: le 95. Il y a des marchés en extérieur.
0: Exactement.
1: Aussi.
0: Oui, ils avaient celui d'Orwell qui est magnifique.
1: Mais ça a forgé votre personnalité. Vous avez pris le temps, peut-être inconsciemment, gamin, d'observer, voilà, les gens, la vie, parce que c'est une ville dans la ville aussi.
0: Exactement.
1: Un marché. Hein.
0: Un marché, c'est vrai. C'est pour ceux qui s'imaginent, qui n'arrivent pas à s'imaginer, c'est vrai que vous rentrez dans une émulation où on est tous quelque part concurrents, d'accord, mais on vient tous additionner nos talents pour faire vivre le terroir et vivre aussi notre commerce. Donc tous les poissonniers se connaissent, même s'ils se tirent un peu la bourre, et tous les charcutiers, tous les marchands de légumes, les primeurs, les fleurs, les fromagers. En fait, c'est tout ça qui fait qu'en étant dans une émulation de tirer les choses vers le haut, vous allez réussir. Ouais.
1: Alors Norbert Tarrer, vous passez une partie de votre scolarité, petite enfance du côté d'Enghien-les-Bains, et puis vos parents vont séparer, c'est des choses qui arrivent.
0: Oui.
1: Partez à Argenteuil, c'est pas très loin non plus.
0: Oui, oui, c'est
1: une découverte. Quelle image vous avez d'Argenteuil, là?
0: Je suis pas resté longtemps à Argenteuil, parce que on a eu du mal, parce qu'on habitait au-dessus d'un commissariat, donc vous imaginez, à l'époque, ils s'en prenaient plein la tronche, donc on est parti, on est arrivé à Sannois.
1: Ouais.
0: Mais avant,
1: c'est dans l'Essonne.
0: Alors, pour ceux qui connaissent, ils vont me dire Argenteuil. Donc, j'étais à la ZUP. Après, je suis parti à la Cité Champagne. Après, je suis passé à la Cité Jaune. Et après, je suis arrivé à Sannois. Ouais, j'ai visité Argenteuil. Et à Sannois, je suis arrivé à l'église de Sannois. L'église, limitre centre-ville. Et là, j'ai découvert une vie incroyable. Vraiment. Les gens parlent de fois de

0: de cette façon sociale de vivre. Mais je pense que ça a été une des plus... Ma vie, elle est faite que de rencontres. J'ai vécu dans l'opulence avec mes parents. J'ai vécu dans ce côté populaire où on avait le multiculturalisme, où on partageait toutes les religions, où on partageait toute la tolérance. On pouvait faire la marche du feu pour les Indiens, se retrouver à faire l'Aïd et faire Kippour comme c'est aujourd'hui en plus avec la communauté juive. Et après, on pouvait repartir avec les catholiques parce qu'il y avait aussi des catholiques. On pouvait se retrouver le dimanche devant la messe à sortir parce que nous, on voulait gratter un peu des hosties.
1: Ça n'a pas de goût.
0: Voilà, mais bien sûr,
1: mais vous voyez, pain, mais c'est...
0: Et en fait, c'est cette notion-là, en fait, qui est importante de savoir, c'est quelle place on peut trouver au sein de n'importe quel statut social.
1: Dans un instant, on ira faire un tour à Saint-Gratien. On ira jusqu'à Clairefontaine, parce que vous avez évoqué le foot.
0: Oui.
1: C'est aussi des lieux qui vont compter pour vous, les lieux de la réussite, et surtout la France de Norbert Harrer, qui s'invite sur ici. Alors, on s'intéresse aussi à la nature et à l'environnement avec Benoît Prospero, qui chaque jour passe en revue les merveilles de la nature. Aujourd'hui, vous allez découvrir un lieu hors du commun qui pourra inspirer beaucoup de villes et de villages de France, on découvre.
2: Ah oui, c'est un lieu très inspirant. Nous sommes avec Ici Alsace, dans le Haut-Rhin, à côté de Mulhouse, à Kemps. Et ce lieu, eh ben, c'est l'archipel. Et l'idée, c'est quoi? C'est de réunir habitants, associations, écoles et communes autour d'un même projet, à savoir agir localement pour le vivant. Bref, un véritable tiers-lieu. C'est quoi un tiers-lieu? Brice Laloy, coordinateur de l'archipel de Kemps, nous explique.
3: Un tiers-lieu, c'est un lieu dans lequel il va y avoir plein d'activités et plein d'acteurs. Et donc, typiquement, à Kemps, ben, on a une association qui s'appelle Grain de Sel, qui a été créée en 2006, qui a pour vocation à gérer toute la partie pédagogique, c'est-à-dire accueillir les enfants, les reconnecter à la terre, leur montrer l'importance de la biodiversité. On a une autre asso qui s'appelle Gasper, qui est une épicerie solidaire et sociale. Et puis, au milieu de tout ça, on a les écoles qui viennent régulièrement nous filer un coup de main, dont l'école alternative de Sama, et puis la mairie qui nous prête des parcelles sur tout le territoire kemsois.
2: Ah oui, parce que petite précision, dans ce village, les enfants mangent ce qu'ils plantent eux-mêmes. Bref, un tiers-lieu, c'est donc un lieu dans lequel se passe tout ça. Et donc, si vous habitez une ville dans laquelle il n'y a pas ça et que vous vous demandez pourquoi ce tiers-lieu est né, l'histoire est simple. En fait, un soir, ils ont projeté, vous savez, le film Demain de Cyril Dion et Mélanie Laurent dans le village. Et après la projection, les habitants ont discuté et...
3: On avait envie de montrer aux enfants comment on plante des légumes. Et c'est là que le projet est né.
2: Ah bah oui, parce qu'en fait, le constat au départ, c'était que les enfants connaissaient mieux les rayons d'un supermarché que ce à quoi ressemblait un potager. Alors maintenant, à mon niveau, qu'est-ce que je peux faire?
3: Alors là, il y a plein de choses à faire. Il y a aider notre maraîcher qui travaille en maraîchage sur sol vivant pour l'aider à faire pousser des légumes, venir à des ateliers pédagogiques avec les enfants. Il y a filer un coup de main à l'épicerie, puisque aujourd'hui, on est tous bénévoles. On a un maraîcher employé, on a un épicier, et puis la mairie a embauché une animatrice nature. Donc on a 3 personnes embauchées, mais au milieu de tout ça, il y a toute une fourmilière de bénévoles, quoi.
2: Eh ben oui, et au fait, c'est quoi l'état d'esprit du village grâce à ce tiers-lieu?
3: On se respecte tous les uns les autres dans nos différences, etc. Et aussi, c'est très convivial. On adore la convivialité et c'est pour ça qu'on a régulièrement des événements. Cet été, on a fait un petit concert piano, flûte traversière en pleine nature. C'était magnifique. Et tout ça, ça crée du lien et ça permet d'amener du positif dans nos communes.
2: Le tiers-lieu s'appelle l'Archipel. C'est en Alsace, dans le village de Dems. Et c'est une merveille. Merci, Ici Alsace et Brice Laloy, coordinateur de l'Archipel. Et bravo à toutes et tous.
1: Merci beaucoup, Benoît Prospero. Une alimentation saine. Vous êtes forcément concerné, Norbert Harrer.
0: Oui, oh là là, manger sain.
1: Oui, il n'y a rien à
0: manger. Manger sain, manger sain.
1: Non, mais
0: manger sain, ça peut être manger du beurre, de la bonne crème, ouais. Ça peut être manger de la bonne huile d'olive, ça peut être des produits qu'on pourrait considérer comme riches, mais c'est des produits sains quand c'est bien fait.
1: Norbert Harrer, votre invité ce soir sur Ici. Alors pour l'instant, on en est qu'au stade de cette enfance, de cette adolescence, d'Enghien-les-Bains à Argenteuil, en passant par Saint-Gratien, mais vous allez voir qu'il va tenir plein de restaurants bien avant que vous l'ayez découvert, peut-être publiquement sur M6 dans Top Chef. Vous avez déjà fait énormément de choses, avec beaucoup d'audace d'ailleurs et de culot, jusqu'à gonfler parfois votre CV.
0: Oui.
1: On va le découvrir dans les prochaines minutes sur Ici.
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1: Et musique, s'il vous plaît, avec France Gall, sur Ici.

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2: C'est vrai, depuis 20h, vous découvrez le parcours aussi passionnant qu'inspirant de Norbert Tarrère. Vous le découvrez de la Petite Couronne en Guin-les-Bains, à 11 km environ de Paris. Lui qui va déménager ensuite à Argenteuil, aux alentours de ses 10 ans, passionné de foot. Il grandit aux côtés de ses parents, artisans, je le rappelle, liés au métier de bouche. C'est donc l'itinéraire d'un homme devenu un cuisinier français à Paris qui compte, il se raconte ce soir, sur ICI. Bon, alors c'est vrai que vous vouliez être footballeur, hein.
3: En fait, tout ce qui m'arrive, c'est juste par une phrase ou une attitude. C'est le football, c'est arrivé un mercredi. On m'a dit que j'étais nul, et en fait, ça a créé chez moi un déclic de dire « je serai jamais nul ». Et donc, j'ai travaillé, j'ai sacrifié mes études, je suis pu aller à l'école, et je me suis mis dans l'optique de devenir, d'arriver dans l'équipe numéro 1 à l'époque de l'Entente Saint-Vincent-Gratien. C'était la promotion d'honneur.
2: Promotion d'honneur.
3: En moins de 13 ans.
2: Mais vous la rejoignez très rapidement d'ailleurs. Hein.
3: Avant la fin de saison, c'était déjà au moins remplaçant dans cette équipe. Alors qu'au départ, j'ai même pas le niveau. Je crois qu'après, comme disait Alban Ivanov, après l'équipe 9, c'est le handball. Et voilà. Et j'ai eu ce déclic dans ma vie de plus jamais laisser croire aux gens ou laisser la possibilité de me dire que c'était pas possible pour moi.
2: Alors vous allez pousser le bouchon et vous avez raison parce que vous allez intégrer l'Institut National de Foot de Clairefontaine, l'INF.
3: Exactement.
2: C'est pareil, c'était une sélection. Ça se faisait comment on intégrait...
3: La sélection, elle se faisait de plusieurs façons, mais moi, je l'ai faite d'une sélection départementale, l'équipe du Val d'Oise.
2: Ouais.
3: Ensuite, vous aviez donc un championnat interdépartemental qui se faisait à l'INF, le temps d'un week-end, et ensuite, dedans, forcément, qui dit championnat dit forcément recrutement, détection. Et donc, j'ai été retenu au centre pour une année, la première année, ils font le tri. D'accord, vous êtes 140 et après ils vont pour la deuxième année ils vont en prendre 70, 75. Ouais. Bon, moi j'allais pas à l'école donc ça a été vite vu. Au revoir. Donc on devait aller à l'école Notre-Dame qui était en dehors du centre. Mmh. Et moi je passais mon temps à être dans les réfectoires ou de rester dans ma piole à frotter mes pompes avec de la graisse à traire, vous savez, pour faire briller mes Beckenbauer tout ça.
2: Bien sûr.
3: Voilà.
2: Bon, du coup vous n'allez pas poursuivre en tous les cas dans cette voie-là.
3: Non.
2: Vous tournez vers un CAP BEP de charcutier.
3: Oui.
2: Vous n'avez même pas le validé.
3: Non.
2: Parce que vous sentez que vous êtes il faut aller ailleurs quoi.
3: Vous pouvez dire les choses hein. Ce soir on peut mettre aussi. J'ai rencontré une copine. Alors la veille de mon examen, j'ai joué le beau mal et tout. Et le lendemain je devais aller faire mon examen. Je me suis pas levé, voilà, tout court. Je suis resté au lit.
2: Ça se joue à ça.
3: Voilà. J'ai pas honte de le dire. Il y a des choses.
2: Vous pouvez la remercier grâce à elle. Vous partez à Londres.
3: Exactement.
2: Avec elle.
3: Ah non, malheureusement, non.
2: Alors, changement de décor.
3: Oui.
2: Vous partez à Londres un peu sur un coup de tête.
3: Oui.
2: Vous avez quel âge, quoi?
3: À
2: peine 18 ans.
3: Ouais.
2: Vous allez trouver un job chez Nico, qui a 3 étoiles.
3: Chez Nico Landelis, chef 3 étoiles Michelin, à Park Lane, le 99 Park Lane.
2: Exactement. Alors, ça vous forge un caractère, parce que c'est bas de l'échelle, évidemment, hein. Vous allez être 2 ans à la plonge.
3: Mm.
2: Vous allez être commis, je crois, quand même, à un moment donné.
3: Pour ceux qui connaissent pas et qui pensent que l'Angleterre, c'est que Big Ben et la visite de The Eyes. L'Angleterre, c'est le pays le plus proche pour vous montrer que le marche ou crève, c'est vraiment une mentalité, une philosophie de vie et qui vous donne cet instinct de dire que quand vous pouvez le faire. Quand vous voulez, vous pouvez le faire, mais qu'en plus, quand vous réussissez, vous êtes récompensé sans avoir à quémander quoi que ce soit. J'ai commencé plongeur dans un 3 étoiles Michelin, j'ai fait beaucoup de bêtises, j'ai pas payé mon loyer parce qu'on le paye à la semaine, donc je me suis retrouvé à la rue. Donc, ils vous font payer vos erreurs. Ils vous excusent pas. Par contre, je me suis mis à travailler à un acharnement dingue. J'étais plongeur et 3 ans après, j'ai terminé donc 3e sous-chef dans un restaurant du groupe de chez Nico. Et oui, j'ai commencé à 8200 francs à l'époque plongeur et j'ai fini à plus de 25 000 francs par mois. Mmh. Et j'étais payé pour mes qualifications et ma façon de produire le travail.
2: Ça permet de comprendre une chose dans votre vie et d'asseoir ce que vous voulez faire. À partir de ce moment-là, vous savez que ce métier, il est pour vous.
3: Oui, exactement. Je sais que déjà, l'état d'esprit, c'est que ce métier est fait pour moi. Vous vivez pour faire plaisir aux autres, mais dans un milieu où c'est très dur, où il y a une compétition féroce. Tout le monde veut la place, tout le monde veut augmenter, tout le monde veut évoluer, tout le monde veut s'approcher de l'excellence. Donc forcément, il y a une forme de compète, mais qui vous tire vers le haut. Exactement ce que je vous disais sur les marchés. Tirez-vous vers le haut. N'allez pas vers le bas, ça sert à rien. Enfin, d'être nul, c'est trop facile. Par contre, de devenir meilleur, c'est compliqué, c'est difficile, c'est dur. Mais alors, putain, quand tu y arrives, moi, quand j'ai réussi à me hisser parmi ces 40 cuisiniers et arriver 3e sous-chef, une fierté pour moi, juste pour moi. Et puis, la reconnaissance aussi salariale, j'ai le salaire qui va avec.
2: Alors, à ce moment-là, vous avez une telle confiance en vous, vous gonflez un peu le CV.
3: Oui.
2: Vous allez voir Bernard Loiseau, je sais pas si c'est à Saulieu, son restaurant de Côte d'Or, vous le rencontrez.
3: La France m'a dégonflé, par contre. Moi, je suis arrivé, je me suis dit, je suis arrivé 3e second, bam. Mais je me suis arrivé en France, j'ai pas de diplôme.
2: Ouais, vous n'êtes pas reconnu en France. Non, vous arrivez plein de convictions. Ouais. Et finalement, alors vous gonflez un peu le truc. Ah. Vous allez voir donc l'oiseau qui est adorable. Il y a quelques jours, Thierry Marx nous a aussi avoué avoir un peu raconté des quelques petits mensonges à Bernard l'oiseau. Il s'est présenté chez Taïwan après avoir déjeuné avec l'oiseau. Taïwan lui a dit, rue du Faubourg Saint-Honoré, quelles sont vos références? Ben, l'oiseau. Il avait juste déjeuné avec lui. Bon, vous rencontrez à ce moment-là Mauro Calogreco, qui est un immense cuisinier. Restaurant Mirazur à Menton, hein, c'est du 3 étoiles, meilleur restaurant du monde en 2019. Enfin, toutes ces rencontres, ça monte, et vous allez vous lancer dans votre propre aventure.
3: Ah oui. Il faut. Là, c'est ce que je dis en ce moment, surtout en ce moment, je dis à tous les jeunes, lancez-vous, il y a des risques. On peut essayer de parer à tous ces risques-là, mais il y en a toujours un ou deux qui se cachent derrière. Donc, lancez-vous, je me lance.
2: À Nyons,
3: le duo délice, dans une petite rue. Alors, tu vas voir le nom est déjà. Alors, la première rue avant la mienne, c'est rue de la Résistance. La deuxième, la mienne, c'était rue des Déportés. Autant te dire que déjà. Bon, voilà. Et je vais dans un fond de cave, voilà. Et je me dis, j'y suis. Mais en fait, la vraie histoire, c'est que j'ai aucune expérience. J'ai pas fait d'école. Je sais pas faire des costes. Je sais pas faire des prix. Je sais faire à manger. Mais j'ai pas les épaules d'un chef d'entreprise. Donc, je me casse la figure, dépôt de bilan.
2: Il y a Pierre Longue. C'était à côté.
3: Et dans la foulée.
2: C'est Pierre Longue.
3: Oui, j'ai un mécène qui vient me voir, Jean-Pierre Membrado, un mec formidable qui dit, je crois en ton talent.
2: Ouais.
3: Sauf qu'il avait pas vu aussi que j'avais toujours le même défaut, c'est que j'avais pas trop géré. Donc, on ouvre un énorme barnum en bois, biodynamique, récupération des zones. Ah, j'avais un truc full. Et d'ailleurs, je l'avais appelé Beautiful parce qu'il récupérait tout. Toute l'énergie, c'est
2: okay.
3: Bah là, c'est pareil, le même problème. Un bon cuisinier, j'ai pas à rougir de dire ça. Mais alors, au niveau gestion, quand tu fais rentrer de la Saint-Jacques de Herky, qui te coûte un œil et que tu le vends prix coûtant, forcément, faut pas t'étonner qu'à un moment, le restaurant, il marche pas. C'est pas qu'il marche pas, il était complet, mais c'est que, les finances, elles sont pas au beau fixe.
2: Et alors, quand vous avez la bougeotte, vous avez la Megève?
3: Oui, Megève.
2: Megève, ouais, ça dépend de l'école.
3: Megève, j'ai eu l'histoire parce qu'après Monsieur Loiseau, j'ai travaillé chez Monsieur Marc Vera.
2: Ça, c'était la Sauvageonne.
3: Et ouais, c'est ça. J'ai travaillé chez Marc Vera qui, après, m'a présenté le Nano à la Sauvageonne, le Refuge avec Franck Soyer. J'ai travaillé dans tout cet univers pendant très longtemps. Marc Vera, Emmanuel Renaud. J'ai travaillé dans tout ce microcosme de la cuisine montagnarde et savoyarde.
2: Quand, à ce moment-là, je tiens un peu.
3: Oh, mais Megève, c'est une ville incroyable qui vous tire vers le haut. En fait, j'ai toujours regardé les gens qui venaient manger chez moi, mes clients, comme des objectifs de réussite. Je sais pas comment vous expliquer. Quand je voyais toutes ces belles bagnoles, tous ces gens qui venaient, très gentils en plus, très respectueux, mais qui venaient manger une fondue savoyarde, qui venaient manger juste un carré d'agneau comme ça pendu à la broche. Je me suis dit, c'est peut-être ça, la vraie cuisine, c'est peut-être ça. Mon essence même, c'est de faire des choses simples et que tout le monde veut manger.
2: On découvre comment vous entreprenez votre vie et les choses petit à petit. Je vous propose, Norbert, de s'arrêter un instant ailleurs qu'à Megève. En France, on jette plusieurs millions de parapluies par an. Il ne s'agit pas de ski, cette fois, mais de pluie. La plupart se cassent dès la première averse. Mais aujourd'hui, Catherine Quicandon est allée se balader en France et a trouvé une idée pour enrayer ce phénomène.
4: À Roubaix, dans le Nord, la pluie n'est pas un problème.
5: Vous désirez un parapluie?
6: Un parapluie?
4: Oui, mais un parapluie 1705, s'il vous plaît. Et pourquoi celui-ci en particulier, me demanderez-vous? Eh bien, tout simplement car il est particulier, comme nous l'explique Olivier Maigret, son inventeur.
7: Il est entièrement démontable pour être réparable. Nous, ce qui nous intéresse, c'est la réparabilité, la durabilité.
4: Toutes les parties du parapluie sont donc disponibles en pièces détachées, comme la toile, les baleines en fibre de verre, les aiguillettes, la dragonne, les clous, les vis, la sangle, etc. Et Olivier vous propose même une clé plate et un tournevis si besoin. Vous aurez l'air d'un vrai petit bricoleur. L'autre spécificité du parapluie 1705 est qu'il est 100% français.
7: Les pièces viennent des quatre coins de la France et on a un atelier de confection qui est Confectio à l'équin du groupe Vitamine T. Je leur livre le tissu et eux font la coupe et la confection.
4: La toile déperlante est fabriquée en région Auvergne-Rhône-Alpes et ne contient aucun polluant dit éternel. Quant aux manches et la poignée, ils sont en bois, de préférence du hêtre des forêts du Jura. Le tout est assemblé par Olivier lui-même dans une usine à Roubaix. Avec cette innovation brevetée, Olivier Maigret a gagné une médaille d'argent au concours Lépine 2025. Vous pouvez acheter un parapluie 1705 déjà monté, cela coûte 140 euros. Un peu cher, me direz-vous, mais c'est du haut de gamme et surtout tout est réparable. Donc dans le temps, c'est rentable. Et si vous avez une âme de bricoleur ou que vous aimez bien bidouiller des choses,
7: on a un coffret à monter soi-même, comme notre parapluie est démontable, remontable pour être réparable. On en a fait une version mécano Lego, entièrement à monter soi-même. Il est à 110 euros.
4: Dernière petite info, pourquoi 1705 à votre avis? Eh bien c'est la date de l'invention du premier parapluie pliant en France par un certain Jean Marius, que l'on remercie au passage d'ailleurs car c'est bien pratique. Plus d'infos et achats sur 1705.fr, 1705 en chiffres. Merci à Nicole Buiz d'Issinor pour cette idée qui ne se démonte pas, enfin si, mais c'est pour la bonne cause. Ici, ça entreprend à Roubaix avec Parapluie 1705 pour un parapluie qui nous réjouit.
2: Ah ben, merci beaucoup Catherine qui commande le parapluie que vous avez utilisé à Londres,
3: oui.
2: Norbert Tarrer, parce qu'il pleut souvent en Angleterre, c'est ce qu'on dit, il y a tout le temps.
3: Hein. Ouais, mais l'énergie, elle est dingue à Londres, elle est dingue.
2: À Megève aussi.
3: Oui, à Megève aussi, mais Londres, franchement, je le dis aux jeunes, allez voir Londres. Allez bon. Y travailler, allez y vivre, allez alors. Y respirer. Oui, c'est dur, oui, c'est cher. Mais quand tu fais une formation à Londres, je pense qu'après, tu vois plus le monde de la même façon.
2: Il y aura Nyons, il y aura
3: oui.
2: Pierre Long,
3: oui.
2: Il y aura Megève.
3: Oui.
2: C'est pas fini. Il y a eu Clairefontaine,
3: oui.
2: Il y a eu Enghien-les-Bains.
3: Oui.
2: Oh, le voyage ne fait que commencer avec Norbert Tarrer sur ici. Mais pas dit oui, là.
3: Oui.
2: Merci.
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2: Et ça, c'est la petite nouveauté qu'on aime bien. Elle est signée Bruno Mars, On My Soul, sur votre radio ici.

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16: Et on vous le prouve, hein, de son enfance en Ile-de-France à son désir d'être footballeur, de sa découverte du monde, de la haute gastronomie en Angleterre jusqu'à ses premiers restaurants dans la Drôme ou encore en Haute-Savoie. C'est la vie de Norbert Parer qui défile devant vous sur ici à travers son parcours qui va le conduire naturellement à Paris et naturellement dans cette émission. Eh oui, en 2012, vous le découvrez dans Top Chef. Alors, pour ceux qui nous rejoignent, il a déjà une carrière derrière lui, il a déjà de très nombreuses expériences.
17: Oui.
16: Vous allez finir troisième, c'était en 2012, je l'ai dit. Mais vous devenez surtout une personnalité marquante de ce programme. Qu'est-ce que vous avez été faire dans Top Chef? Qu'est-ce que vous avez été chercher, Norbert Parer?
17: À l'époque, quand je fais Top Chef, j'ai fermé mon deuxième restaurant, un Pierre-Nong, justement.
16: Ouais, dans la Drôme.
17: Et je me suis dit, c'est le moment de savoir si je suis un cuisinier ou.
16: Vous aviez encore besoin de ces réponses-là?
17: Oui, j'avais besoin. Plus parce qu'on a le syndrome de l'imposteur quand on n'a pas de diplôme. Et la moitié des gens le savent quand on est autodidacte. On a toujours, même si on est dans un poste à responsabilité, on se sent toujours un peu comme si on n'était pas légitime. Donc je fais Top Chef 1 parce que je kiffe Top Chef depuis la saison 1 où j'ai vu Pierre Auger s'affronter avec Romain Tinchenko. C'est la première, première finale. La deuxième, il y a Fanny Ray, Stéphanie Lequelec, Pierre Sangboyer.
16: Tu es allé aujourd'hui, Stéphanie.
17: Voilà, exactement, Fanny Ray aussi. Mmh. Et donc ça, c'est des moments incroyables qui se passent au Trianon. Et la troisième, c'est pour moi. Je suis face à Jean Humbert, Cyril Zen. On doit monter dans l'Orient Express, dans ce fabuleux train mythique. Et voilà, Norbert l'incroyable. On doit faire une salade avec du homard et du foie gras. Et on doit faire un plat avec du bœuf. Et on doit faire un dessert, le crumble. Et forcément, Norbert, il ne sait pas qu'une balance électronique ne fera jamais la tarte dans un train qui bouge. Donc forcément, le crumble, il s'est terminé. C'était une poudre.
16: Ça a été un crime.
17: Ça a été un crime qui m'a fait partir de cette grande finale à 3.
16: Ouais, voilà. Mais vous en sortez une fois de plus grandi, parce que vous dégagez comme une personnalité qui n'est pas comme les autres. D'ailleurs, M6 ne se trompe pas, vous allez très vite animer des émissions culinaires. Il y aura Norbert commis d'office, 2016 à 2023, c'est quelques années plus tard. Oui. Vous êtes juré de la meilleure boulangerie pendant des années.
17: Oui.
16: Donc du coup, ça vous ouvre aussi une carrière auquel vous n'aviez peut-être pas réfléchi, de se retrouver animateur de télévision. Vous ne laissez pas les fourneaux de côté non plus. Mais...
17: Non, mais à l'époque, je devais des ronds à la banque. Et mon ex-femme, je lui dis, moi, à la télé...
16: Oh, casser le rêve.
17: Moi, je dis, moi, qu'est-ce que je vais faire à la télé? Je suis avec mes roues flaquettes, je suis le mec en claquettes chaussettes. Je me dis, mais je vais pas... Et mon ex-femme me dit, attends, on doit tellement de ronds à la banque, tu te tais, tu vas là-bas, et on doit rembourser. Plus vite on passera à la télé, plus vite on remboursera.
16: C'est pour ça que vous faites Pékin Express
17: J'essaie de tout faire. Je me suis dit, bon, peut-être que, comme disait Michel Blanc, avec une erreur, peut-être ça peut, dans un malentendu,
16: ça peut fonctionner.
17: Et ça a fonctionné pourquoi? Parce qu'en fait, je me suis jamais pris la tête à vouloir être un animateur. J'ai voulu rester Norbert qui parle des autres. Et bien sûr qu'il il a fallu s'adapter parce que, 46 ans aujourd'hui, quand j'ai commencé après Top Chef, j'avais 30 ans. Mais c'était juste de dire, je vais raconter ce que font les autres, je vais l'exprimer, je vais m'amuser, je vais rigoler, je me prends pas au sérieux. Parce que c'est ça le principe de notre métier en cuisine. C'est pas de se prendre au sérieux, c'est de faire plaisir aux gens. Voilà, en définitive.
16: Oui, mais il va y avoir des choses qui sont très liées à la cuisine. Il y aura la petite cuistot, il y aura des gîtes pas comme les autres.
17: Oui.
16: Vous avez un gîte comme ça qui vous vient à l'esprit? Un gîte qui est pas comme les autres dans ce pays?
17: J'ai un gîte, c'était le gîte des châteaux. Périgord pourpre. Et le monsieur, c'était un artisan menuisier. Il a reproduit tous les châteaux de France, mais perché dans les arbres.
13: Ouais.
17: Incroyable.
13: Ah, vraiment. Voilà une adresse.
17: Vraiment, j'ai même pu dormir dans des igloos vers, je crois que c'est Méribel ou je sais pas où. Oh là là, c'était. Il y a des choses en France. J'ai dormi dans un 747, je sais plus quoi, un avion. Oh, vraiment incroyable. Vraiment, quand on veut chercher en France, on a des très très belles adresses.
13: Vous devenez consultant pour les bistrots pas parisiens à l'époque.
17: Ah, même pas consultant, j'ai confondé avec
13: Akin Yawaoui. Vous avez confondé les bistrots pas parisiens.
17: Ah, oui.
13: Alors, je trouve ça sympa qu'on en parle parce que l'idée c'est d'emmener de la bistronomie.
17: Oui.
13: En petite couronne, oui. Dans des endroits un peu inaccessibles.
17: Oui.
13: Voilà, où les gens n'ont pas forcément la possibilité de.
17: Bah,
13: d'avoir accès à ce genre de.
17: Là, je vous parle de ça il y a 15 ans, plus de 15 ans, avec Hakim. Il a un petit restaurant, l'Escargot 1903, sur les hauteurs de Puteaux. Il me demande de venir et je trouve que son concept est très simple. Il y a un autre restaurant que j'adore qui s'appelle Le Père Lapin.
13: Elle s'appelle l'Hippopète à Puteaux aussi.
17: Voilà. Et ben attendez, ben, on s'est inspiré. On a fait ce fameux menu carte à 49 euros, 39,90 à l'époque. Et on a proposé une cuisine bourgeoise, ménagère. Dans un écrin assez élégant, avec des prix cohérents, un service cohérent, une cuisine et une carte des vins cohérente. Et aujourd'hui, on en est là 15 ans après. 49 euros. On va arriver à notre 16e restaurant.
13: J'ai noté,
17: 15 ans après.
13: Sur Rennes, il y en a la Garenne-Colombes, Bagnères, à Rueil-Malmaison.
17: À Meudon.
13: C'est génial, ça.
17: À Sèvres, oui. Oui, oui.
13: Vous travaillez toujours pour eux aujourd'hui ?
17: Je travaille toujours avec Hakim. Hakim, on a un lien très fort. Il le sait, il va rigoler s'il l'entend. Moi, je suis un peu le petit caillou dans la godasse avec tous mes clients, mes propriétaires. C'est que moi, je leur dis jamais ce qui va bien. Ça, on le sait déjà. Moi, je leur dis toujours ce qui va pas. Et donc, je pense que c'est hyper intéressant pour eux. Pour moi, et puis j'apprends toujours aux côtés des meilleurs. Hakim Gawawi est un exemple et un modèle pour moi, tout comme Olivier Bertrand dans la restauration, où réussir, c'est pas réservé qu'à une élite. On peut venir comme Hakim de Suresnes, on peut venir d'Olivier Bertrand de l'Auvergne ou de l'Aveyron, et on peut tous réussir.
13: Alors Norbert Harrer, tout ça vous conduit aussi sur scène, parce que on l'entend, vous avez une énergie débordante, il faut bien l'exprimer quelque part. One Show Patate,
17: oui.
13: J'aime beaucoup le nom.
17: Ah, incroyable.
13: Il y a eu la nouvelle à Paris, puis surtout il y a une tournée, puisque il n'y a pas que Paris dans la vie.
17: Oui.
13: Vous êtes allé un peu partout. Là,
17: ouais. Bah, je vous le dis, et ceux qui font du théâtre le savent, comédiens, on a un accueil très privilégié en province.
13: Où ça?
17: Bon, n'importe où, vous allez en Bretagne, même à Tours, on a été à Tours, on a été à Lyon, on a été à Marseille, on a fait une matinée à Marseille.
13: Ouais.
17: Autant vous dire que j'ai jamais vu des cheveux aubergines devant moi.
13: Ok.
17: Et qu'on a voulu faire une vanne. On a voulu modifier le texte un moment et puis ça a pas marché parce que les gens ne connaissaient pas Ayam. On s'était trompé un peu de génération, mais
13: surtout à Marseille.
17: Voilà. Mais écoutez, le public nous réserve toujours un accueil incroyable en banlieue, en province. Paris, on est vraiment dans l'essence même du théâtre où les gens ont une exigence, une attente. Et un jour, j'ai fait une vanne et mon producteur et même Marie Guibourg, qui était ma metteur en scène, a voulu me tuer. C'est que je vois les gens au premier rang, les bras croisés. Et là, je m'arrête et vraiment, je fais une parenthèse et je fais, vous savez, les gens là, faut décroiser les bras parce que pour moi, je le prends comme si tu me disais, bon, j'ai payé mon billet, maintenant, pauvre con, fais-moi rire. Et en fait, tous les gens se sont détendus, ils ont ouvert les bras parce que j'ai fait là, c'était très fermé. Le public parisien, si t'arrives à le faire rire, à lui faire une standing ovation, c'est que t'es bon, t'es très bon. Moi, personnellement, j'ai jamais réussi. J'ai réussi en province, mais j'ai pas réussi à Paris.
13: Peut-être que vous avez réussi à Paris, à l'hôtel Prince de Galles.
17: Ah, ça c'est
13: un... Diriger les cuisines du 19-20.
17: Je suis très, très fier. Vous savez, quand cet établissement s'est rapproché de moi, et j'y croyais pas, d'ailleurs, je dis à mon associé Jérémy, je fais, tu te moques de moi, tu me fais une blague. Moi qui suis un bistrotier populaire, il me dit non, c'est vrai. Donc on a eu rendez-vous et j'ai eu l'immense privilège de pouvoir y poser mes casseroles et de faire ce menu à 49 qu'on retrouve au Prince de Galles, de faire une saucisse purée au Prince de Galles, de faire des carottes râpées, des céleri rimoulades, de faire des mousses au chocolat.
13: Et non, mais il est presque 21h, là.
17: Et vous savez quoi? Je vais vous dire une chose. J'en suis fier et je remercierai jamais le groupe Mariotte et le Prince de Galles de m'avoir donné cette chance parce que ça a été pour moi une validation. Vous voyez, je parlais du syndrome de l'imposteur.
13: Ouais.
17: Pour moi, c'est quelque part un diplôme.
13: On va continuer de parler de gastronomie. Je vais faire un clin d'œil dans quelques minutes à la grande vadrouille de Norbert Harrer qui a été une des émissions et qui vous a permis de rencontrer des gens, mais aussi d'associer les régions à des plats, à un terroir.
17: Ouais.
13: Voilà, c'est le menu avant 21h avec Norbert Harrer sur ICI. Ça marche aussi avec vous, mais pas qu'avec vous. Lorsqu'on est nouveau dans une ville et qu'on souhaite démarrer un sport collectif que personne ne pratique autour de nous, il n'est pas toujours très facile de trouver des coéquipiers. Je ne sais pas pourquoi ça vous fait rire.
17: Si tu fais du curling, ça va être compliqué. Hein.
13: Vrai, évidemment. Et ben, un homme a une idée, non pas pour le curling, vous allez l'entendre. Romain Bernoux et Sébastien Bretenoux nous emmènent à sa rencontre en Haute-Garonne.
18: C'est à Toulouse que Martin Pasquier a créé l'application Uniten.
19: C'est une application qui permet à tous les joueurs et joueuses de tennis de jouer plus facilement et donc de trouver trouver des partenaires. Le but, c'est d'unir les passionnés de tennis.
18: Uniten, UNITEN, une application mobile gratuite qui permet de mettre facilement en relation des joueurs de tennis en fonction de leur niveau et de leur disponibilité. Parce que oui, trouver la bonne personne au bon moment avec à peu près le même niveau, ce n'est pas toujours si simple. Martin Pasquier, le créateur de l'application, l'explique à notre reporter Sébastien Bretonneau.
19: Exactement, il y a énormément de critères. En fait, c'est pas seulement trouver quelqu'un, c'est aussi trouver quelqu'un déjà disponible en même temps que soi. Après, ça va être du même niveau, mais aussi qui a les mêmes envies. Parce que justement, il faut trouver quelqu'un qui n'a pas forcément envie de faire un match très sérieux. Ou alors si. On peut même, on renseigne son niveau et on peut même l'estimer avec un questionnaire si on ne le connaît pas forcément. Et ensuite, on propose en fait une session dans l'application, un peu comme Blablacar. N'importe qui peut demander à rejoindre et c'est nous qui gérons qui on accepte sur notre session.
18: Alors ici en Haute-Garonne, ça marche. Mais vous, qu'en pensez-vous? En me baladant pas très loin de la gare, je croise d'abord un homme avec justement une raquette de tennis. Mais lui refuse de me répondre. Bon, c'est pas très grave. Quelques mètres plus loin, je rencontre
20: Mathéo
18: et je lui montre l'application. Première réaction,
20: Je trouve que c'est cool pour les gens qui n'ont pas forcément qui sont pas très socialement intégrés, qui sont timides ou qui sont un petit peu nouveaux dans certaines villes, quoi.
18: Je demande également à Mathéo s'il trouve ça compliqué aujourd'hui de rencontrer d'autres sportifs lorsque l'on commence par exemple le tennis.
20: Non, je trouve pas que c'est si dur que ça. Faut essayer de sortir de sa zone de confort pour rencontrer des gens.
18: Quelques instants plus tard, c'est à Léane que je présente l'application. Elle aussi se montre plutôt séduite par l'initiative.
21: Je trouve que c'est plutôt pas mal. Ça permet de rencontrer de nouvelles personnes, de se faire un cercle plus développé, donc c'est bien.
18: Est-ce que c'est dur de se mettre au sport quand autour de nous on n'a pas forcément de gens qui font du sport?
21: Oui, des fois ça peut être compliqué pour des gens parce que ils connaissent personne, et d'arriver dans un club où tu connais personne, c'est pas forcément très amusant. Genre, c'est mieux d'avoir des gens qu'on connaît.
18: Aujourd'hui, l'application Uniten, UNITEN, réunit plus de 3500 inscrits et fonctionne dans toute la France. Et avec près d'1,3 million de licenciés, le tennis est aujourd'hui le deuxième sport en France le plus pratiqué, juste derrière le football.
13: Merci beaucoup Robin Bernon. On parlait de football tout à l'heure avec Norbert Arrain, notre invité, et ses essais du côté de Clairefontaine. On va continuer de se promener, Norbert, hein. On a encore des choses à se dire d'ici 20 ans.
17: Promenons-nous.
13: Surtout, on aimerait bien savoir où vous vivez aujourd'hui, puis quels sont les endroits que vous appréciez dans ce pays que vous connaissez bien. Il est avec vous sur ICI, donc il n'y a pas que Paris dans la vie.
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13: Et voici les souvenirs d'un joli duo, Vianney et Maître Gims. À l'époque, on l'appelait encore Maître Gims, la même sur ICI.

0: même.
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3: Ouais, avec un parcours très inspirant, mais au final magnifique, c'est celui de Norbert Harrer, cuisinier français de référence. C'est un homme attaché au terroir, un homme facétieux, on l'entend, un homme plein d'humour. C'est le top chef de la meilleure boulangerie, il est avec nous jusqu'à 21h. Je sais plus, voilà, c'est top chef de la meilleure. Je mélange.
4: C'est très bien. Après, on peut rajouter le meilleur pâtissier. Oui, avec
3: le grand vadrouilleur aussi. Alors ça, ça me plaît. Parce que j'aimerais bien qu'on se parle de ça. Parce que nous, on se balade dans toute la France. Vous avez fait une émission qui s'appelait la grande vadrouille de Norbert Harrer. Oui. Et vous êtes allé, plus que de faire la cuisine, faire des plats ou mijoter, vous êtes allé rencontrer vraiment des gens.
4: Oui. On a rencontré des experts dans des plats régionaux et pour le comprendre et pour pouvoir aussi s'affronter à la fin, on est parti à la rencontre. Enfin, je suis parti à la rencontre d'éleveurs, de producteurs, de tout et on s'est retrouvé à faire avec. Il y a aussi les confréries qu'il faut pas oublier. Bonjour à toutes les confréries de France.
3: Elles sont nombreuses.
4: Et je me suis retrouvé à Caen faire donc la confrérie des tripes à la mode de Caen. Je leur ai fait ça en version asiatique. Ils ont halluciné au wok. Voilà. Et j'ai été découvrir des bouchers. Tout est incroyable.
3: Attendez. Je vous donne des régions. Oui. Où vous êtes passé. Oui. Allez, juste un lieu comme ça qui vous vient à l'esprit, la Provence.
4: Tout m'inspire, mais c'est vrai qu'on est allé dans l'arrière-pays niçois, par exemple.
3: Ouais.
4: Même l'arrière-pays même de Marseille, où j'ai mangé les amourettes sans tête.
3: Je sais.
4: Les amourettes sans tête, c'est une sorte de crépinette. Voilà. Et c'est fait, et c'était très bon. Sinon, il y avait les animels. Là, j'ai mangé ça avec un ami, un chroniqueur de foot là, qui râlait tout le temps. Et c'était les coucougnettes de mouton.
3: Alors attendez, il paraît que vous avez mangé des choses assez hallucinantes, notamment en Auvergne.
4: Oui.
3: J'ai noté des testicules de coq en Auvergne.
4: Oui. Et oui, on était dans un village qui est.
3: Alors, vous n'allez pas vous en souvenir, mais moi je m'en souviens.
4: On a fait la fête. J'étais déguisé. J'étais déguisé en noble Louis XIV, tout ça. Et à un moment, grosse fricassée, donc des centaines de coucougnettes dans des plats.
3: Oui, j'entends bien. Ouais.
4: Et en fait, très bon.
3: Délicieux une fois que c'est cuisiné.
4: Oui, c'est vrai qu'au naturel, c'est très viril. Mais dès que c'est cuisiné, c'est pour ceux qui connaissent, c'est les knacks. Vous voyez, ça n'a pas de goût. Voilà. Après, je me suis retrouvé avec des confréries, justement, des rognons blancs. J'avais donc un gros bonnet en forme de coucougnette. Ça, c'était pareil. J'ai fait tout m'a régalé, en fait. Les gens, les confréries, enfin, tout.
3: L'Alsace,
4: magnifique. J'ai même fait de la schlitz dans les Vosges. Qu'est-ce avec la tofa et la schlitz. C'était le moyen de descendre le bois dans les forêts vallonnées où les chevaux ne pouvaient pas passer. Donc, c'était des grosses luges où ils mettaient des tonnes et des tonnes de bois et ils descendaient ça. Donc, ils avaient ça derrière eux. Comme ça, ils descendaient ça dans les vallées. Et après, il y a les jeux du bois. J'ai fait quoi? On a fait du Saint-Nectaire qu'ils ont lavé. On avait tout.
3: Vous commencez à me parler de Saint-Nectaire, c'est que je suis auvergnat. Si on se parle fromage, c'est quoi votre fromage à vous? On va où pour manger un bon fromage?
4: On va où?
3: Si on va à Saint-Nectaire, pour moi, j'ai jamais mangé meilleur Saint-Nectaire qu'à Saint-Nectaire.
4: On l'a fait cette année, d'ailleurs, je vous le dis, cette année, avec Johan. J'ai mangé de l'abondance, incroyable. J'ai été voir justement cette vache qui est obligée. On est obligé de faire de l'abondance avec la vache d'abondance. J'ai été voir ça. J'ai été voir le Munster. J'ai été voir le musée du Munster grâce à ses émissions. Mm-hmm. J'ai été voir la brousse du Rove, pardon pour l'accent. J'étais voir un monsieur qui nous a fait ça, c'était incroyable. Qu'est-ce que je peux vous parler des agriculteurs? J'étais ramasser les carottes du Tilk, carottes des sables. J'étais voir des champignonnières d'ici à 2h, 2h30, 3h de Paris.
3: L'omelette au cèpe.
4: Voilà, et des gens qui s'affairent à faire de l'agriculture magnifique. Qu'est-ce qu'on a rencontré? On a eu des gens qui faisaient de l'alcool, mais ça, bon, avec modération.
3: Et vous visitez les caves, par exemple? Les caves en fond, vous aimez bien, vous arrêtez, c'est connu, ça, c'est un truc très touristique, mais il me regarde avec un sourire. T'aurais pas dû me poser la question, mec.
4: On revient d'une région où, le vin est roi.
3: Eh ben, on a un dossier.
4: Vous avez pas ce dossier-là de la Coupe d'Europe en 2012, 2013.
3: Ouais, vous avez encore mal à la tête, il paraît.
4: Ah ouais, cette interview. Mais en fait, c'est parce que Vincent Coueffé me demande de faire un duplex. C'était Allemagne-Italie, je crois. Et en fait, une heure avant, on me dit il n'y a plus de duplex. Donc moi, je regarde le match. Il y a les Italiens, les Allemands. Et à l'époque, c'était avant que je pichais. Et donc là, tout va bien. J'allais pour partir, rentrer chez moi. Et là, on me dit, attends, il y a un invité qui n'a pas pu venir sur le plateau. Vincent Coueffé te demande de faire un duplex. J'avais jamais fait de duplex de ma vie. Et en plus, normalement, on a deux oreillettes pour le retour. Là, il m'en manque une parce que le cadreur n'a pas le retour de la régie. Donc je suis prêt. Et là, j'ai un Italien qui avec un Allemand qui crie « Moi, je suis pompette !» Et là, je pars. Alors là, aujourd'hui, je serais sanctionné. Et là, je commence à dire « Alors, le macaroni avec le schlue, c'est génial !» Et là, le lendemain, ça, c'est parti dans la presse. Norbert, ivre mort sur un duplex. Bon, voilà.
3: L'alcool avec modération.
4: Oui, bien sûr.
3: C'est important de le rappeler. Et ce fameux mafé sénégalais, alors. Ça, c'est le plat de votre enfance, hein, Norbert.
4: Oui, oui, parce que, vous voyez, ça, c'est toute mon enfance. C'est, comme je disais, c'est truculent, ma vie.
3: L'odeur, vous l'avez, là?
4: Ouais, je l'adore. Le cacahuète, c'est, cette pâte d'arachide. Je vous expliquais que ça, quand vous êtes enfant de commerçant, vous allez, moi, mais j'arrive à Sannois, ma mère doit travailler pour développer le réseau téléphonique. J'étais avec ma soeur, mais on se prenait la tête et je décide d'aller squatter une famille de Sénégalais en face, juste en face. Et je rentre et là, je découvre quelque chose d'incroyable. Manger assis par terre sur un tapis, se laver les mains, manger dans un grand bol. Et mon premier plat que j'ai, c'est ce mafé. Mafé poulet et le riz cassé une fois, le riz cassé même deux fois, c'est des riz cassés. Et ces effluves là, et vous mangez avec les doigts. Alors là, les gens peut-être vont s'altérer, mais c'est la meilleure façon de manger pour manger d'une manière pas trop rapide, parce que le temps que vous préparez votre bouchée, vous prenez tout, le poulet, la sauce avec le riz, bah, ça vous demande plus de 8 secondes. Donc forcément, vous avez le temps de digérer, le temps de prendre le temps. Et je passe des moments incroyables, des beignets, les bœufs aux oignons. Après, j'ai pu goûter le saka-saka, alors que c'est pas sénégalais, hein, mais j'ai goûté le foutou sauce graine, le tchèp, du boudjène. Adoré ça, le combo.
3: Ça, c'est votre mafé de Proust. Ah,
4: ouais, ouais.
3: Mais il y a aussi le filet de sol de votre maman.
4: Ah, ça.
3: Sauce corail.
4: Exactement. Alors, à l'époque, il y avait une marque qui s'appelle SEB qui avait fait des saucières et ma mère a préparé une sorte de beurre blanc avec du corail d'oursin qui était très iodé et elle nous enroulait donc des beaux filets de sol et qu'elle piquait comme ça avec un pic en bois qu'elle cuisait vapeur et on mangeait ça avec un riz pilaf. Et c'était incroyable. Et je pense qu'il y a des souvenirs. Comme mon tout premier petit gâteau, c'était sur les marchés. C'était un boulanger qui faisait des financiers et je mangeais ça. Ouais.
3: Mais s'il y avait un plat que vous aimeriez retenir issu de nos régions, vous qui avez vadrouillé, chaque région m'avait dit un plat, un terroir, une entité particulière, un ancrage.
4: Oui, vous avez la tofaille pour les Vosges, vous avez le farcement, vous avez la potée auvergnate, mais aussi le punti en Auvergne qui est incroyable. Vous avez le bake-off, vous avez le potchvelèche dans le Nord. Vous avez d'innombrables recettes paysannes, culturelles. Vous avez tout ce qui est à base de fromage. Vous avez les criques. Vous avez, enfin, il y a un paysage incroyable en France de cette mixité, de cette origine, de ces voyages, de tout. On est inspiré par tous les continents en France. On s'en rend même pas compte. On s'en rend même plus compte. Et c'est incroyable. Mon produit de prédilection, moi, j'adore le piment d'Espelette. Mais
3: Pays basque, là. Hein.
4: Voilà, mais vous allez me chercher, j'adore la moutarde, pas de Dijon, mais de Beaune, je peux pas dire la marque.
3: C'est le charme, vous me parlez de l'Auvergne, moi je vous aurais dit charme.
4: Voilà, ouais. Mais il y en a aussi, vous voyez, j'adore le Réfort en Alsace, il y a du foie gras, j'ai mangé du foie gras d'oie en Alsace, c'est incroyable, c'est un pays où on fait du foie gras là-bas en Alsace, on parle toujours du Nord-Ouest, mais en Alsace c'est fabuleux, vous avez le centre aussi de la France. Moi j'ai découvert ça, j'ai découvert que tout est magnifique. Il faut être fier de nos régions. Et je suis fier de tous les gens qui font vivre les petits hameaux, les petits villages, tout.
3: On parlait des champignons tout à l'heure. Je crois que la forêt, ça c'est aussi un univers que vous aimez bien. L'odeur des pins.
4: Le humus comme ça. Bah, quand je travaillais chez Marc Vera, on allait chercher les herbes. Je vais vous dire que je m'en souviens. J'ai un odorat. C'est un labrador. Moi, je suis un épagnol. Tu me mets quelque part. Mais oui, j'ai même plein d'aventures chez Monsieur Loiseau. On est parti avec Mauro Colagrico. Je vous assure que c'est vrai. M'en veux pas Mauro. Je balance un gros dossier. Ici avec Eric et sur ici, on part dans ces forêts bourguignonnes. On est à Saulieu, on part et on se fait une grosse journée cueillette de cèpes. Et Mauro a cette présence d'esprit de dire, mais attends, on va quand même aller vérifier chez le pharmacien si tout ce qu'on a ramassé, c'est quand même bon. Et on pensait avoir ramassé 10 kilos de cèpes. Non, c'était des bolets. On a ramassé 2 cèpes.
3: C'est drôle, ça.
4: Oui, ça, c'est la jeunesse des cuisiniers, la fougue. Et oui, la forêt, la montagne, même la mer, le côté marin. Enfin, c'est incroyable. Moi, je vous le dis honnêtement, c'est fabuleux, la France.
3: Vous allez vous marier? C'est vrai ou pas?
4: Me marier?
3: Oui.
4: Oui, oui, oui, bien sûr.
3: Je n'avance rien. J'ai vu ça comme tout le monde dans la presse. Vous allez vous marier?
4: Oui. Ah, je peux pas le dire.
3: Ah mince.
4: Ah non, là je vais.
3: Non, parce que l'idée c'était de se balader. Vous savez, il n'y a pas que Paris dans la vie.
4: Oui,
3: donc,
4: oui.
3: Ah, c'est quoi le département? Vous marier dans le sud, marier en Méditerranée, au bord de l'océan.
4: J'avais pensé à tout, et puis en pensant à tout, on se met des contraintes. Le mariage, des fois, c'est pour ça que je dis à ma femme, faisons un barbecue.
3: C'est vous qui établissez. Vous faites le menu du coup.
4: Ouais, bien sûr.
3: Vous faites le menu de votre mariage.
4: Mais moi, j'aime les choses simples en fait, parce que les gens. des fois, ils se mettent la pression pour avoir une jolie table, quelque chose. Je pense que les gens, ils ont envie d'être décontractés. Je pense qu'il y a le côté mairie, le côté un peu officiel. Donc là, on s'habille, c'est normal. Et puis après, la teuf, moi, des fois, je vois des gens en fin de soirée, ils sont habillés en costard, ils sont pris la tête à se mettre bien. Puis à un moment, tu mets de la musique, années 80, même du, ce que tu veux, de l'électro. Et tu vois des mecs, quand même, où ça va pas. La musique ne correspond pas au mec et son accoutrement, même la jolie. Donc je me dis, faisons un truc simple. Peut-être en Bermuda, en claquette chaussette.
3: Ça ne m'a toujours pas donné lieu. Mais c'est pas
4: je
3: grave.
4: Peux pas vous le dire. Je peux pas vous le dire.
3: Merci beaucoup, Norbert. On aurait pu encore ouvrir quelques chapitres voilà, de ce parcours, de ce voyage qu'on a survolé. Si on devait garder qu'un seul lieu, je pose souvent cette question à la fin. Il y en a plein là, qu'on a évoqué, peut-être 40, 50 lieux. On en garde un.
4: Moi, le début de ma vie en France, ça a été Saulieu, chez Monsieur Loiseau.
3: Chez Bernard Loiseau, Côte d'Or, le restaurant de Bernard.
4: Et vous voyez, c'est pas une région extraordinaire. Sur le papier, ça fait pas rêver. Mais quand vous allez là-bas, quand vous voyez les hommes et les femmes qui se lèvent tous les matins et qui vous donnent tous ces beaux produits et ces chefs qui représentent leur région, je salue tous les chefs qui sont dans les régions, qui sont peut-être pas dans Paris, mais qui font briller leur région avec leur terroir, leur savoir-faire et tout l'entrain qu'ils mettent en œuvre pour faire vivre ce terroir. Voilà. Mon premier souvenir, c'est Saulieu.
3: On gardera ça. Merci beaucoup, Norbert Tarrère, d'avoir été avec nous sur ICI. Vous retrouvez Norbert Tarrère sur ICI.fr pour podcaster l'émission. Et puis, bon appétit, parce que là, si ça vous a pas donné faim, je ne comprends pas. Rendez-vous demain. Salut. Merci, Norbert.
4: Et prenez soin de vous.
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1: Il n'y a pas que Paris dans la vie.
3: Voilà un tube qui

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1: Bon appétit, n'hésitez pas à aller à Paris au 19-20, l'hôtel Prince de Galles. C'est Norbert Tarras qui tient la cuisine. Merci Norbert.
2: Merci à vous Eric, merci à tous les auditeurs et surtout bon appétit.
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2: Bonsoir à tous et comme chaque soir dès 21h, on regarde dans le rétroviseur. Et au loin, bah, il y a les fameuses années 80, les tubes inoxydables jusqu'à 22h. On en réécoute certains, ça commence comme ça.

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1: Tous les styles de musique étaient représentés dans le top 50 des années 80. C'était le reflet de nos goûts. On aimait la pop, le rock, le disco et bien sûr le reggae. Jimmy Cliff en était l'un des plus populaires représentants. Ce We All Are One a été composé et enregistré avec les musiciens de Kool & The Gang. Et le texte est un message humaniste, thème récurrent chez Jimmy Cliff. Autre exemple de nos esprits ouverts dans les années 80, un numéro 1 du top inoubliable, Une femme avec une femme, Mécano.

Eros Ramazzotti, c'était Una Storia Importante. Évidemment, quand on a grandi dans le fameux quartier de Cinecittà à Rome, où tous les plus grands films ont été réalisés, on rêve de devenir une star. Et c'est là que le petit Eros a fait ses premiers pas d'artiste. Ado, figurant dans quelques films, mais très vite, la musique l'a rattrapé. Les concours se sont succédés, il en a perdu certains, gagné d'autres, et c'est comme cela qu'il est devenu la plus grande star de la chanson italienne, numéro 1 en France en 84 avec Una Storia Importante. Ben voilà, c'est le destin, c'était écrit, et ça tombe plutôt bien, c'est écrit, ben c'est aussi Francis Cabrel, et c'est tout de suite.

0: Jean-Jacques Goldman et Sirima, c'était là-bas. À l'écoute de ce titre, l'émotion est toujours aussi forte. Le destin de Sirima y est pour quelque chose. Mais il y a aussi le thème, l'histoire de cet homme qui ne se sent pas à sa place et qui décide de partir là-bas. Bah, c'est un petit peu le chemin de Goldman depuis des années. Là-bas, c'était numéro 1 en 1987. La même année que Louis Bertignac et ses idées-là qui arrivent dans un instant.
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0: Ah, évidemment, les années 80, c'est la décennie où l'on devient tous dingues de U2. On a tous eu un poster de U2 dans notre chambre, ou un pins sur son blouson en jean, voire même un tatouage. Ah non, pas vous ? Bon, il n'est pas trop tard pour s'y mettre. Car les Irlandais sont de retour, nouvel album attendu mi-novembre et une tournée en 2027. Tiens, en attendant, on va prendre des nouvelles d'Hélène. Non, celle de Julien Clerc, hein, bien sûr. Il nous en parlait et nous le chantait en 87.

Paul McCartney et Stevie Wonder, c'était Ebony and Ivory. On peut pas faire plus légende de la musique que ces deux-là. Un septuagénaire et un octogénaire toujours en pleine forme. McCartney a sorti son nouvel album cette année. Il était en tournée mondiale ces derniers mois. Stevie Wonder, lui, il est en concert à Paris à l'Accor Arena le 15 octobre. Et un nouvel album arrive l'an prochain. Qui dit mieux ? Allez, place à un autre septuagénaire en pleine forme, Daniel Lavoie. Il s'aime.

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1: Et oui, les tubes des années 80 n'ont pas dit leur dernier mot. Du coup, ben, on en reparle demain. Je vous attends ici dès 21h. Je compte sur vous. Dans un instant, place à 100% chansons françaises. 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
3: C'est un précurseur de la musique électronique en France qui se cache derrière le titre Où sont les femmes ?
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3: 1977, Patrick Juvet devient l'icône absolue du disco. Mais saviez-vous que derrière les paillettes de Où sont les femmes se trouve le talent de Jean-Michel Jarre ? C'est lui, le futur pape de l'électro, qui signe le texte. Inspiré par le vide sentimental des nuits parisiennes, il écrit une mélancolie rythmée qui interroge l'évolution des rapports hommes-femmes.

0: Un contraste saisissant qui transforme un simple tube de club en un véritable phénomène de société.
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3: En 1982, c'est une erreur de guitare qui est à l'origine d'un des plus grands tubes du groupe Téléphone.
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3: Téléphone travaille dans les studios mythiques de Jimi Hendrix à New York. Lors d'une répétition, Louis Bertignac rate un accord. Ses doigts glissent, le son est sale, mais le déclic est là. Plutôt que de corriger la note, il décide de bâtir tout le morceau autour de cet accident inspiré des Rolling Stones.

0: autre fait notable, la batterie de Kolinka est enregistrée dans la cage d'escalier du studio pour une résonance massive. Un mélange de maladresse et de génie qui a surpris la rigueur des ingénieurs américains.
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2: Alors bonjour, je m'appelle Fabrice Pesanti, j'ai 56 ans, je vis dans le Médoc depuis mon enfance, je suis né dans le Médoc, d'un père italien, d'une maman médocaine. Alors là il est 22h30, dans 10 secondes on va monter sur la scène, on est anxieux, on y va. Vive le Saint-Sébastien.
3: Ça se passe un peu comme ça, les soirs de spectacle dans ce cabaret du Médoc à Couquec, petit village de 270 habitants. Le Saint-Sébastien reprend tout simplement le nom des grands-parents de Fabrice qui étaient propriétaires des lieux dans les années 80. Cet établissement fête cette année ses 30 ans et il fait travailler une équipe de 15 personnes.
4: Et bien voilà mes chers amis, je vous souhaite la bienvenue au Saint-Sébastien.
3: Fabrice est un enfant du pays. C'est sur cette terre qu'il a commencé à se passionner pour les costumes et le théâtre.
2: Tout jeune, j'avais quel âge ? J'avais 10 ans. Je m'amusais à coudre des choses, à faire des costumes, à faire des choses comme ça. Et avec mes sœurs, on arrivait à faire des pièces de théâtre. On se déguisait, on faisait des personnages déjà. Et en fait, j'ai commencé très très jeune à me déguiser et à faire des costumes.
3: Et quand vous est venue l'idée de créer ce cabaret ?
2: Un jour, eh bien, on s'est dit pourquoi pas se faire un petit spectacle. J'ai commencé par Régine à l'époque. Et en fait, ça a fait boule de neige.
3: Vous remplissez la salle tous les soirs ?
2: Actuellement, oui.
3: Et donc du coup, c'est quoi la recette du succès ?
2: Il faut aimer les gens et puis surtout avoir un spectacle de qualité.
4: Alors mes chers amis, je vais vous présenter donc un artiste, Britney Spears. Mes chers amis, je vous demande de l'applaudir comme il se doit. Voici Monsieur Brice.
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2: En fait, les artistes qui sont là, qui s'approprient les personnages en fonction de leur morphologie, en fonction de leur état d'esprit, parce qu'en fait, c'est une passion qu'ils ont envers l'artiste et qu'ils interprètent. Alors moi, depuis de nombreuses années, j'interprète Dalida. Mais au niveau du maquillage, déjà, il va falloir travailler les yeux, parce qu'elle avait un regard un petit peu dans la tristesse. On sentait qu'il y avait de la mélancolie dans ses yeux. Mais on met la perruque, on met la robe, et là, on rentre directement dans le personnage jusqu'à ce que on se voit dans la glace. En fait, on est face à la glace, et puis dans l'œil, on arrive à distinguer la femme que l'on va interpréter. Dès qu'on entend les « ah » et ou les « oh », ben là, on est super content, quoi. Ça y est, ça match, quoi.
3: Alors, ce cabaret, il a bénéficié d'une sacrée visite. Le roi du cabaret, justement, c'est Michou.
2: Pour nous, c'était une grande fierté de l'avoir ici à Couquec, dans notre cabaret.
3: Quand il est arrivé ici, il vous a dit quelque chose dont vous avez encore le souvenir.
2: Il a dit mais c'est plus beau qu'aux Folies Bergères, il a dit.
3: Fabrice est en couple avec Stéphane Berthier. Ils sont à la tête de ce cabaret qui est une vraie réussite. Il peut recevoir jusqu'à 120 spectateurs, soit à peu près la moitié de la population de Couquec. Le Saint-Sébastien est notamment ouvert tous les vendredis, samedis et dimanche soir.
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6: Il est un beau voyage qu'on peut faire pas très loin de chez soi. Un voyage dans le Saintois. Une demi-heure d'Épinal, la même chose de Nancy, c'est pas bien compliqué. Hein. Une terre qui tourne autour d'un lieu riche en énergie et en histoire, la colline de Sion. Elle en est le phare et le cœur battant, elle qu'on aperçoit si facilement au détour d'un village.

Vendémont. Cette famille des cadets des ducs de Lorraine, aussi turbulents que le sont toujours les cadets, hein, et qui sont la boule blanche du billard historique lorrain, arrivant de loin, cognant pile où il faut pour faire virevolter les boules de couleur sans qu'elles ne puissent s'y opposer. Les hauts lieux du Saintois, ce sont les châteaux. Arrouet, le palais à la campagne qui plonge ses douves d'un madon, à l'image des gens d'ici, finalement. Il est calme, il est cool, mais il peut se réveiller d'un coup et vous rappeler quelle force est la sienne. Torre Liotet et sa mosquée intérieure, qui rappelle qu'on peut avoir ses racines à un endroit, sa vie à un autre, qu'on peut partir et revenir, comme l'a fait le maréchal Liotet, des ruelles de Nancy à la place Jamal Afna de Marrakech, avant de se poser ici, sur les rives de la colline de Sion. Je n'oublie ni Aboncourt, ni Vendée-les-Villes. Dans le Saintois, il y a les Halles de Vézelise, qui sont de ces monuments qui peuvent témoigner de l'immense variété des envies, des amours, des destins humains, elles qui en ont vu tant passer. Il y a Gélocourt et ses fleurs, il y a le petit détour bucolique par Vaudeville, mais j'aurais pu citer tant d'autres villages, si lorrains, ces villages, rues, qui se laissent traverser par celui qui ne voit rien, mais qui se laissent admirer par celui qui voit tout. Telle grange aux murs sculptés, telle pierre de grès autour des fenêtres, de telle vieille église. Le Saintois, c'est un voyage au cœur de la Lorraine de toujours. D'un pays plus vieux qu'elle encore, c'est une sensation d'éternité.

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1: Vous connaissez notre invité qui, le matin, avec son super pouvoir, peut vous prédire, en cas de risque de pluie, au mètre près, l'endroit où vous pouvez disposer votre barbecue afin de ne pas mouiller vos merguez.
2: Je m'appelle Patrick Marlière, je suis météorologue. J'habite ici à Rimbaucourt, où j'ai ma société météorologique.
1: C'est venu comment la météo pour vous, Patrick ?
2: Depuis que je suis gamin, je veux comprendre ce qui se passe. Je veux comprendre comment on arrive à faire des prévisions météo. J'ai fait des études pour réussir les concours et en faire mon métier.
1: Quelles études alors ?
2: Un bac scientifique pour ensuite arriver à ce concours de la météorologie.

0: Belgique, un concours national pour entrer à l'école de la météo. J'ai fait une dizaine d'années dans l'armée de l'air parce que, évidemment, dans chaque base aérienne, il y a un service météorologique. Et puis ensuite, Météo France. Et puis après, les médias m'ont attiré particulièrement. Et c'est vers ces médias que je me suis destiné pour créer ma société.
1: Alors, au quotidien, à part savoir comment on va s'habiller, à qui sert beaucoup en ville la météo?
0: Un exemple qui est vraiment intéressant. Je travaillais avec une grande ville. Je ne savais pas qui, dans la ville, utilisait le plus les informations météo. Quand on m'a dit que c'était la police municipale, pourquoi la police municipale? Mais en fin de compte, lorsqu'il y a de très mauvaises conditions météo, il y a beaucoup plus de personnes qui vont conduire les enfants à l'école en voiture. Et donc, près des écoles, il y avait plus de circulation, plus de voitures, plus de risques d'accidents. Et donc, la police municipale de cette ville, Tourcoing pour ne pas la citer, mettait en place beaucoup plus de personnel pour veiller à la sécurité de ses administrés.
1: En 50 ans de pratique météo, Patrick Louty a évolué.
0: Aujourd'hui, on arrive à calculer un point météorologique tous les 2 ou 3 kilomètres, des points très rapprochés, ce qui permet d'être effectivement plus efficace.
1: Et puis, il y a eu l'apparition des radars météo aussi.
0: Aujourd'hui, avec ces radars météo, on observe les pluies par pas de 5 minutes et vous dire exactement quand la pluie va commencer, quand elle va s'arrêter. Il y a aussi tout ce qui concerne les orages. Aujourd'hui, on a des capteurs de foudre.
1: Alors, quel est le phénomène météo qui vous a le plus impressionné?
0: Alors, moi, c'était des tornades. J'avais fait une émission sur la tornade la plus importante qui a lieu en France. Elle s'est produite à côté de la forêt de Mormal, à Pomereuil, en juin 67, c'est pas d'hier.
2: À Pomereuil, où pas une maison n'a gardé son toit, l'église a été littéralement scalpée. 7 morts et une quarantaine de blessés. Un terrible bilan.
0: Ça, ce sont des phénomènes tellement spectaculaires, et d'essayer de comprendre comment ils se déplacent, comment ils évoluent, comment ils naissent, comment ils meurent, c'est pas gagné encore pour les météorologistes. On essaye de les expliquer, mais pour les comprendre et pour dire là où ils vont se passer, c'est pas encore gagné.
1: Merci Patrick, et bon vent.
0: Moi, c'est ici, la météo, à Rimbaucourt. Ça fait 50 ans et ça va encore durer.
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4: Bonjour à toutes et tous, bienvenue dans Affaires Classées, le podcast. Je vous emmène faire un petit tour 2 siècles en arrière. Nous sommes dans la soirée du 1er mai 1827. Un paysan de Barcus rentre de la célèbre foire d'Oloron. Il est abattu par un inconnu. Question, qui lui en voulait donc? Réponse dans un instant.
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4: Chaque année, le 1er mai, la ville d'Oloron-Sainte-Marie organise sa traditionnelle foire au bétail. Un rendez-vous inspiré des grandes foires d'antan et qui attire plusieurs milliers de visiteurs depuis le XIVe siècle. Ce lundi 1er mai 1827, Dominique, un habitant de Barcus, l'a passé, comme beaucoup, dans la capitale du Haut-Béarn. Rentrant seul, à pied, il est 22h lorsqu'il parvient à l'entrée d'un petit pont dit de Choco, à une courte distance de sa maison d'habitation. À peine pose-t-il le pied sur l'ouvrage qu'une soudaine lueur déchire la nuit. Une lueur doublée d'une détonation. Pas de doute, Dominique vient d'essuyer un coup de fusil. Blessé, le fermier tombe en criant « À l'aide! À l'aide !» Au loin, il y a un homme qui court le long du ruisseau, enjambant une barrière. Pas de doute, c'est l'agresseur. Marianne, une jeune servante occupée à ses prières, entend les hurlements plaintifs de cet homme qui appelle au secours. La bonne dame s'empresse d'alerter le maître de maison, l'instituteur et quelques paysans qui accourent afin de porter assistance au malheureux. Blessé à la poitrine et au bras gauche. Dominique Etchegoyen est transporté à son domicile où le médecin vient lui prodiguer les soins que son état grave nécessite. Au petit matin, le maire de Barcus se rend à son chevet. Il lui demande de décrire en détail ce qui s'est passé. Dominique est formel. L'obscurité l'a empêché de reconnaître l'agresseur qui semblait posté au loin en embuscade. Les gendarmes de Mauléon rappliquent. À leurs yeux, c'est une vraie tentative d'assassinat. Les blessures de Dominique sont graves. Il aurait bien pu y passer.
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4: L'enquête criminelle débute. Dominique jure qu'il ne se connaît aucun ennemi. Ses affaires sont saines et il est, dit-on à l'époque, de bonne mœurs. Les soins appliqués du docteur Alcat et sa constitution robuste lui vaudront une incapacité totale de travail de 20 jours. Mais il se rétablira de ses plaies, fort heureusement. À Barcus, l'affaire jette un émoi certain dans la population. À tel point que les rumeurs les plus folles circulent. Certains disent Dominique Etchegoyenne décédé, quand d'autres désignent déjà le nom de l'assassin présumé. Dans leur procès-verbal, les gendarmes rapportent en effet que des soupçons insistants circulent sur la personne du premier voisin de la victime, un certain Etcheoun, du nom de la maison basque qu'il occupe ici, identifié comme étant Pierre Topet, né au village en 1786. Les gendarmes vérifient. Topet traîne la réputation d'être un mauvais sujet, un repris de justice aussi. À peine quadragénaire, il sort de la prison d'Eis où il a purgé 5 années de prison pour des violences graves sur l'ex-amant de sa femme. Et selon la rumeur, il ne rêvait que d'une chose, se faire justice lui-même et expédier en enfer celui qui l'a envoyé derrière les barreaux, un certain Egiafal, qui a passé lui aussi la journée du 1er mai à la foire d'Oloron. À Barcus, la clameur publique ne parle que de lui. C'est Topet, alias Etcheoun, le suspect, point final. Certains habitants affirment qu'il a guetté le retour de son rival en se postant aux aguets. Trompé par l'obscurité régnant dans ce chemin creux et sinistre, il se serait trompé de cible, tirant par erreur sur Etchegoyenne. Le scénario est séduisant, en apparence.
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4: Les gendarmes ne voient pas qui en voulait au malheureux Etchegoyenne. En revanche, la piste menant à Etcheoun semble beaucoup plus fructueuse. Ces derniers temps, par jalousie ou par haine, toutes les occasions étaient bonnes pour chercher querelle à son rival. Une voisine affirme qu'Etcheoun lui a demandé si Egiafal avait bien l'intention de se rendre à la foire d'Oloron. Étonnante curiosité sur l'emploi du temps de son ennemi juré. Mieux encore, le métayer d'Etcheoun affirme qu'il était bizarrement absent de sa maison la nuit du drame. Et ses enfants, ses propres enfants, le confirment. D'ailleurs, personne ne l'a revu depuis. Pour les gendarmes, les soupçons s'accumulent. Plusieurs villageois rapportent qu'Etcheoun se cacherait dans les bois, sur les sommets de l'Aro. Pourquoi diable pareille fuite s'il n'a rien de se reprocher ? Bizarre. Au tribunal de Saint-Palais, le procureur du roi, M. de la Régoyenne, discerne dans cette cavale comme un aveu de culpabilité. Il délivre donc un mandat d'arrêt contre le fugitif dont tout le monde parle, mais que personne ne voit. Il faut dire qu'en Soule, la personnalité de Pierre Topet, alias Etcheoun, laisse peu indifférent. Doué d'une âme ardente, d'une susceptibilité que beaucoup disent excessive, l'homme a connu une jeunesse orageuse. Fâché avec ses parents, sa jalousie l'a conduit à suspecter l'infidélité de son épouse et à asséner un coup de hache au visage de son amant supposé, le fameux Egiafal. À l'époque, nombre de paysans basques s'expriment dans leur langue natale. Peu d'entre eux ont eu la chance d'aller à l'école. À la différence d'Etcheoun qui, lui, a appris le français qu'il parle à la perfection.
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4: Au Pays Basque, Etcheoun passe pour être un poète. Né en pleine période romantique, il est l'auteur de nombreux chants dramatiques, des poèmes émouvants dont les vers racontent les principaux événements de sa vie, souvent tragiques, comme son mariage avec une fille de niveau social inférieur. Une union qui a déshonoré sa famille alors qu'il n'avait que 20 ans. Vexé, son père l'avait menacé de le déshériter. Couchant ses malheurs sur le papier, le jeune homme devint poète et écrivain. Quand son épouse le trompa, Etcheoun se mit à écrire sur le thème de l'amour trahi, un sujet cher aux auteurs romantiques, mais ses écrits vont aussi se retourner contre lui. Alors qu'il est en cavale après les coups de feu tirés le 1er mai contre son voisin Etchegoyen, le poète se console en écrivant quelques vers. Planqué dans une cabane de berger, il compose un chant qui deviendra célèbre et dont voici le dernier couplet. Dans le village de Barcus, ne cherchez pas Etcheoun. Vous qui, désirant l'arrêter, êtes à sa poursuite, il compose des chants à Iguelou, désignant ainsi le lieu de sa cache. Il n'y a pas de plus beau pâturage en Soule, conclut-il. Mais quand les gendarmes mettront la main sur ce poème, ils vont l'utiliser contre lui comme une pièce à conviction, à charge. Etcheoun est en effet interpellé 4 mois plus tard chez un notaire de Tardets alors qu'il s'apprêtait à signer un acte de vente par lequel il tentait de mettre sa propriété de campagne à l'abri de ses créanciers. Redoutait-il que la justice la confisque au cas où il serait reconnu coupable de la tentative d'assassinat sur Etchegoyen, son voisin, la nuit du 1er mai 1827.

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1: Son procès aux assises s'ouvre le 18 août 1828 dans les murs du Parlement de Navarre, à deux pas du château palois. Vu la personnalité de l'accusé, l'audience défraie la chronique judiciaire. Ce n'est pas tous les jours, en effet, qu'on juge un poète écrivain. Face aux 12 hommes tirés au sort comme jurés, l'accusé a préféré s'habiller avec de misérables haillons. Lui qui est propriétaire de sa ferme, un luxe rare pour l'époque, il joue le pauvre. Une foule de dames élégantes se masse dans les rangs du public. Face à l'exposé de l'avocat général, M. Lamothe Duncan, Etcheoun ne varie pas. Il est innocent, voire persécuté. Ses malheurs datent de son mariage, clame-t-il dans un français excellent. Et tandis qu'il purgeait une peine de prison, sa femme a, dit-il, continué à le tromper avec son rival, le sieur Egiafal. Une fois libéré de la prison d'Eis, Etcheoun trouva l'amant de son épouse installé dans son propre lit, régnant en maître chez lui. Il le mit certes à la porte, mais l'accusé poète peinait à calmer sa peine. « Scélérat, tu buvais mon vin, tu mangeais mes jambons, tu devrais être à ma place » lance-t-il plein de haine à Egiafal, qui est cité comme témoin à la barre de la cour d'assises. Pour l'accusation, ce récit de souffrance, de haine, illustre à merveille le mobile du crime. Le soir du 1er mai 1827, selon l'avocat général, Etcheoun voulait faire la peau à Egiafal et il l'a patiemment attendu, en guet-apens. Et c'est par erreur, parce qu'il faisait nuit, qu'il s'est trompé, faisant feu sur Dominique Etchegoyen, qu'il faillit bien tuer. En leur intime conviction, les jurés vont pourtant absoudre le poète sultan aux mille malheurs. Etcheoun est acquitté. Il rentre à Barcus le soir même.
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1: 1er mai, jour de foire, c'était ce rendez-vous avec l'histoire en 1827 du côté de Barcus. Je vous retrouve dans un prochain numéro à la rencontre de la Deuxième Guerre. La Deuxième Guerre mondiale et un épisode qui s'intitulera « Mort aux traîtres ». Nous sommes en février 45, les Allemands ont quitté le Béarn, le Pays Basque, et pourtant, on juge à Pau un traître qui a livré aux Allemands les deux frères du célèbre cancérologue Léon Schwarzenberg. De quoi s'agit-il? Réponse dans un prochain numéro. À bientôt.
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1: C'est la Camini Minute, votre chronique de la joie et de la bonne humeur. Comment ça va les amis? Enfin, je dis comment ça va les amis, je pourrais dire CMTV. Oui, parce que je sais pas si vous avez remarqué, mais je ne sais pas si c'est la nouvelle génération, mais il y a des gens, quand ils parlent, ils mettent de moins en moins de voyelles, de moins en moins de lettres. Pour dire « il n'y a rien », ils disent « il y a R ». Pour dire « mort du rire », ils disent « MDR ». Pour dire « péter de rire », ils disent « PTDR ». Et pour dire « à ce qui paraît », ils disent « à skip ». Il y a de moins en moins de lettres, de moins en moins de mots. Mais si on continue comme ça, ils vont parler comment dans 10 ans, les gens ? C'est quoi cette façon de parler, là ? Je veux dire, il n'y a rien, c'est pas une longue phrase. Je comprends qu'on veuille écourter des trucs, mais il n'y a rien, c'est pas long, il y a R. Comment on va parler dans 10 ans? Moi je dis, on parle de plus en plus des extraterrestres et des ovnis. Moi je pense que si les extraterrestres viennent sur Terre, c'est à cause des gens qui parlent comme ça, qui réduisent les mots. C'est quoi cette façon de parler, franchement? C'est abusé, quoi. Parler français, c'est une belle langue, le français. Il y a R, MDR, PTDR, ASKIP, il est BG pour dire beau gosse. Mais c'est bien de dire qu'on est beau gosse, ça fait plaisir d'entendre beau gosse. C'est plus plaisant que BG. Ils enlèvent les voyelles comme ça. Ça me rappelle les films coquins qu'on voyait sur Canal+, au début du mois, le samedi du mois, quand c'était encrypté. Vous vous rappelez ça? Faites pas semblant, hein. Lui, à tous les auditeurs d'ici Picardie, vous aussi, vous êtes tombés au moins sur du crypté sur Canal+, dans les années 90. Et ben c'est pareil, cette nouvelle façon de parler là. Des mots courts, de plus en plus courts. Et d'ailleurs, même les rappeurs de nos jours ont des noms d'artistes de plus en plus courts. ZKR, PLK, SCH, MHD. Après, il y en a qui gardent même les voyelles. Gims, Jules, Vald. Et bien sûr, on terminera par les groupes asiatiques, les Coréens de BTS. Alors eux, ils n'ont pas mis de voyelles, mais BTS, c'est quand même Bac+2.
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Lola Baye est une chanteuse, autrice, compositrice qui mêle douceur, humour et spontanéité. Si vous avez pu la voir dans l'émission The Voice, ce qu'elle affectionne aujourd'hui, c'est sillonner le monde rural pour chanter dans les tout petits villages.

0: M'ennuyer, Lola Baye. Un coup de cœur ici même. 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
1: Unterlinden. Vous savez ce que ça veut dire? Eh bien, en allemand, ça veut dire sous les tilleuls. Parce que c'est proche d'une rangée de tilleuls que fut fondé ce couvent de religieuses dominicaines au XIIIe siècle. Et c'est dans ce même bâtiment que sont conservés, entre autres depuis 1853, des chefs-d'œuvre de la peinture germanique. Aujourd'hui, je teste pour vous le musée Unterlinden. Je suis donc, bien évidemment, à Colmar. Et devant moi, la façade médiévale de l'ancien couvent et juste à côté, un bâtiment de briques, quand même assez contemporain, avec deux fenêtres qui donnent sur une galerie souterraine. Ça, là, eh ben, c'est le nouveau bâtiment. Et c'est ici que je rejoins Camille Brooke. C'est la directrice du musée Unterlinden. Et à juste titre. Mais Unterlinden, c'est aussi 3500 œuvres. Et nombre d'entre elles sont aussi signées Auguste Bartholdi. Ah, ce que beaucoup ignorent, c'est que sa toute première grande sculpture, quand il avait 18 ans, eh ben, a été réalisée pour ce musée. Eh oui. Et il y a en effet cette œuvre qu'on connaît par les livres ou les cours d'histoire, et surtout, eh ben, le moment où on se retrouve en face, pour de vrai. Et là, je parle bien du mythique retable d'Isenheim. Pour le voir, eh bien, on pénètre dans une ancienne chapelle du couvent. On va passer par une grande porte et au fond, il est là. Il est gigantesque, il est très, très grand. Plusieurs mètres de haut, plusieurs mètres de large. Des panneaux qui sont peints, qui s'articulaient autrefois comme des volets. Et Camille m'explique l'essentiel à retenir. Le retable a été peint entre 1512 et 1516. Et là, ce qui frappe, c'est le contraste. Le contraste des couleurs. Parce que le retable d'Isenheim, c'est pas un tableau doux, hein, qui est plutôt apaisé. Pas du tout. Il y a la crucifixion. Et d'une intensité quand même assez physique, j'ai envie de dire. Hein. Les couleurs sont assez violentes, avec des verts, des jaunes, des rouges qui claquent. Et pas besoin d'avoir fait histoire de l'art pour le ressentir. Hein. Ah, faites-moi confiance. Camille m'explique que c'est pas un hasard, en fait. Parce que le retable a été commandé à l'époque par un hôpital. Et il était destiné aux malades. C'était presque un peu comme un outil thérapeutique. Parce que les patients, les malades qui voyaient eh bien, le corps du Christ, hein, qui ressemblait au leur, eh bien, d'un coup, comme ça, leur souffrance devenait plus visible, plus reconnue, n'était plus seule face à la maladie. Et ça, je l'avais pas tout à fait compris avant. Comme quoi, le contexte, c'est quand même important. Le musée Unterlinden couvre en tout 7000 ans d'histoire de l'art. Hein. Ça va de la préhistoire jusqu'à Picasso. Oui, ils ont bien des Picasso. Et même à travers une chronique, vous savez, il y a des choses qui sont très difficiles à expliquer et à résumer. Elles se vivent. Alors maintenant, à vous de jouer.
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1: h19, l'heure de votre rendez-vous Les gens d'ici. Tous les jours, nous mettons en lumière une personnalité qui fait briller notre région. Elle se confie au micro de Romain Bruno et aujourd'hui, à direction un studio d'enregistrement au cœur de Paris à la rencontre de la personne qui a créé le nouveau jingle d'Île-de-France Mobilité. Romain, vous êtes avec lui, il s'appelle Jean et vous venez d'entrer dans son studio.
2: Oui, je viens de rentrer dans ce studio qui est magnifique, un studio d'enregistrement dans le 6e arrondissement et j'ai Jean Dindino. Il dirige la société de production chez Jean et il est ici installé derrière cette grande table de mixage. Jean, bonjour.
3: Bonjour.
2: On a l'impression d'être dans un sous-marin.
3: C'est vrai que beaucoup de gens l'associent à cette vision un peu à cause des hublots, un peu sous-marin de la, ancien et en même temps peut-être aussi cabine spatiale futuriste.
2: Et vous avez produit le nouveau jingle sonore d'Île-de-France Mobilité.
3: Ouais, sacré challenge. Composer en fait quelque chose qui va accompagner les gens en fait dans leur quotidien, comme ça sur tous les transports, sur tout le réseau d'Île-de-France.
2: Est-ce qu'on peut l'écouter ce jingle ? Ce nouveau jingle, il va remplacer quel jingle ?
3: Il va unifier tout le réseau Île-de-France, en fait, donc qui concerne le métro, les bus, les tramways, le RER.
2: Ça remplacera ce jingle, écoutez. On va le décortiquer, ce jingle, il est fait de plusieurs parties.
3: Par rapport à cette notion de mobilité, on peut déjà écouter un premier son, qui est le son d'introduction et aussi celui de conclusion, finalement, qui joue cette mobilité. Là, on est dans cette idée de mouvement, en fait. Donc, la première nappe introduit le thème qui est composé de 6 notes. Qui doivent symboliser quelque chose d'à la fois assez doux, pas agresser les gens au travers de quelque chose. Donc, il y a une douceur et une gaieté, en fait, normalement, qui se définit sur ces 6 notes. 6 notes, il y a une symétrie entre le tagad, hein, que je vois comme une question, quoi, et la réponse qui est un tintin. Même si c'est toujours difficile d'expliquer la musique.
2: C'est une fierté au final, après, de pouvoir entendre sa musique, son jingle, pendant les transports.
3: Ouais, carrément. J'avoue qu'il me tarde de l'entendre. Même si, voilà, c'est aussi toujours un peu une petite angoisse de s'adresser à plein de gens. Mais non, c'est une grande fierté, bien sûr.
2: Ça fait combien de temps que, Jean, vous travaillez dans l'univers du son ?
3: Bah, j'ai commencé à 25 ans et j'en ai 65. Donc, vous avez fait le calcul ? Je préfère pas le dire. J'ai eu la chance de travailler dans cet univers qui est un univers très riche parce qu'il touche à la fois à la musique, aux comédiens, à la poésie, au texte. Enfin, c'est vraiment travailler dans le son, vous en savez quelque chose, vous-même qui m'interrogez. C'est assez passionnant et ça remplit une vie tranquillement.
2: Merci Jean Dindino.
3: Ben de rien, plaisir. Revenez quand vous voulez, 18 rue Dauphine.
2: Voilà, ici donc pour cette société de production chez Jean qui a créé entre autres ce fameux nouveau jingle sonore d'Île-de-France Mobilité qu'on a hâte d'entendre.
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4: Le 30 octobre 1812 à Montpellier, le préfet de l'Hérault, Pierre Barthélémy Joseph, comte de Nogaret, a mis les petits plats dans les grands. Il organise un mirifique dîner pour faire plaisir à ses hôtes, mais surtout à un hôte, le comte de Broméo, qui va intercéder en sa faveur auprès de l'empereur Napoléon pour le faire grand croix de la Légion d'honneur. Sa délicieuse épouse, Marie-Julie Boudon de la Roquette, a fait préparer des dindonneaux aux truffes et de la croustade de bécasse. On est nickel. Les invités arrivent, parmi lesquels le fameux comte de Borromeo, général des armées, accompagné de son état-major. Il est en uniforme, il a des favoris noirs très beaux. Il raconte aux invités ses faits d'armes. Cette soirée est extrêmement réussie. Et là, bam ! La porte du grand salon de la préfecture s'ouvre en grand. Le commandant de la gendarmerie déboule avec une dizaine de ses agents et se rue sur le comte de Borromeo. Monsieur le préfet hallucine. Madame la préfète Marie-Julie Boudon de la Roquette tape une crise de panique. Ses copines l'éventent et le comte de Borromeo est arrêté. Le comte de Borromeo, en vrai, il s'appelle Anthelme Collet. Et avant d'être général et avant d'être comte de Borromeo, il a été sous-lieutenant, déserteur, missionnaire dominicain, marquis, abbé à Gap où il a tapé 80 000 francs à ses fidèles, évêque sous le nom de Monseigneur Don Pasqualini, puis faux lieutenant, chanoine honoraire à Saint-Augustin avant de enfin devenir le général comte de Borromeo, ce qui lui a permis de taper dans les caisses d'argent public par-ci par-là pour, prétendument, organiser l'armée de Catalogne. Et juste pour que le tableau soit complet, en 1812, Napoléon, il était en train de galérer au fin fond de la Russie. Vous voyez, je pense qu'il avait peut-être potentiellement d'autres choses à gérer que faire grand croix de la Légion d'honneur, le préfet de l'Hérault. Attendez, stop, pousse, c'est pas fini. Donc il fout Anthelme collet en tôle, hop, au cachot, pendant 3 semaines. Et notre préfet, un gros malin, décide de sortir Anthelme collet du cachot pour le présenter à ses invités lors d'un autre dîner, histoire d'amuser la galerie. Ils le mettent dans la cuisine, Anthelme collet est seul. À la porte, il y a 2 gardes. Il avise une tenue de cuisinier, un gilet rond, un tablier, un bonnet blanc. Il enfile tout ça, prend 2 plats, hop, un dans chaque main, met un coup de pied vigoureux dans la porte de la cuisine, genre « je suis pressé, ok, il y en a qui bossent ». Il passe devant les 2 gardes et le voilà libre.
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5: Le saviez-vous, tous les jours, on prend 2 minutes pour découvrir les histoires méconnues du Vaucluse. Et ça, c'est avec vous, Maxime Perron. Bonjour.
6: Bonjour Mathieu et bonjour à toute l'équipe.
5: Et aujourd'hui, vous nous parlez d'un surnom assez surprenant. Je pense que même les habitants de Villeneuve-les-Avignon ne connaissent absolument pas cette histoire. Alors certains des habitants ont des surnoms. Alors c'est le cas à Nîmes, hein, on les appelle les crocodiles là-bas. Et donc Maxime, vous nous dites qu'à Villeneuve-les-Avignon, les habitants sont surnommés les lézards.
6: Oui. Alors les lézards, ouais, c'est plutôt étonnant parce que derrière en fait ce surnom un peu amusant se cache une véritable histoire médiévale à la frontière entre la réalité et la légende. Une histoire qui commence donc au XIVe siècle avec un personnage aujourd'hui presque oublié, Pierre de Luxembourg.
5: Vous parlez de Pierre de Luxembourg, c'est qui ce monsieur? C'est un roi, un pape, un cardinal?
6: Un cardinal, oui. Oui, c'est ça. Un cardinal très jeune d'ailleurs, connu pour sa vie pieuse, son humilité et sa générosité. Il vit à Villeneuve-les-Avignon, dans un palais où il refuse le luxe et meurt d'ailleurs au même endroit en 1387 à seulement 26 ans. Après sa mort, sa réputation de sainteté est telle que ses reliques deviennent immédiatement un enjeu majeur. Et c'est là, en fait, que la rivalité avec Avignon commence. La ville d'Avignon souhaite récupérer les reliques pour les honorer, mais les habitants de Villeneuve-les-Avignon considèrent ces restes comme un trésor inestimable, presque sacré. Voilà. Alors, les Avignonnais font une proposition spectaculaire. « Nous vous donnerons autant d'or que la caisse des reliques peut en contenir. » Ah, c'est une proposition alléchante. Et pour les habitants de Villeneuve, cette offre est difficile à refuser. Alors ils vont accepter. L'échange se fait entre les 2 rives du Rhône, d'une manière très solennelle. Les reliques partent à Avignon dans l'église des Célestins, construite spécialement pour ces reliques quand même. Et les Villeneuvois repartent avec une caisse identique, censée être donc remplie d'or.
5: Censée, parce que ça veut dire qu'il y a un problème quelque part, c'est ça?
6: Bah oui, parce que selon la légende, une fois la malle ouverte, les pièces d'or se transforment en milliers de lézards. Des lézards qui s'échappent aussitôt, qui filent dans les rochers de Villeneuve et disparaissent autour de la ville. Une histoire racontée dans des archives et des récits anciens comme une punition symbolique de la cupidité. Depuis plus de 6 siècles, on appelle les habitants de Villeneuve donc les lézards. Et aujourd'hui encore, il y a quelques symboles qui se cachent un peu partout, sur certaines façades et sur la place notamment Jean Jaurès, où vous avez une statue de lézard. Je vous ai mis la photo dans l'article web. Comme le disait Frédéric Mistral, « Gai lézard, bois ton soleil, l'heure passe trop vite et demain, il pleuvra peut-être ». À Villeneuve-les-Avignon, être un lézard, ce n'est pas juste une moquerie, c'est presque une philosophie de vie.
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1: Le bateau s'appelle l'Antilope. C'est le premier hein, quand on arrive.
2: Ça, oui, nous sommes 14 bateaux sur cette portion-là de la zone 10ZBL. Voilà.
1: Dit quoi ?
2: Zone de bateau logement. Il y a des bateaux qui ont été vendus, même certains plusieurs fois. Il y en a qui sont en vente actuellement. Les gens viennent un peu visiter pour voir plutôt comment c'est agencé. C'est quand même quelque chose de particulier parce que il y a quand même de l'entretien à faire. Hein, quand
1: c'est
2: vous
1: à
2: regardez,
1: dire...
2: il faut faire de la peinture, il faut laver le bateau assez régulièrement. Hein. Si on laisse la peinture s'encrasser, on n'arrive plus à l'avoir propre. Hein.
1: Vous payez un loyer ?
2: Ah oui, tout à fait, oui. Convention d'occupation temporaire.
1: D'accord. Ah, renouveler tous les ans ou...
2: Non, c'est tous les 3 ans. Là, on est dans la timonerie. En fait, c'est facile. Le timonier manipule le timon dans la timonerie.
1: Et le timon, c'est ce que j'appelle le volant. Ça tourne.
2: Ou le macaron, voilà, dans le terme fluvial.
1: Vous êtes né sur un bateau, m'a-t-on dit ?
2: Oui, tout à fait. Je suis enfant de marinier. 10 jours après ma naissance, le premier voyage, c'est Strasbourg-Bâle.
1: D'accord.
2: Voilà, donc j'ai navigué en permanence avec mes parents jusqu'à l'âge de 7 ans que je suis allé à l'école. Et après, j'ai passé toutes mes vacances scolaires, je les ai passées à bord.
1: Ah oui, c'est ça, parce que vous, il fallait bien que vous soyez à terre pendant qu'eux, ils travaillaient. Donc voilà. Vous avez été à l'internat très jeune, j'imagine.
2: Hein, voilà, c'est un internat spécialisé pour les enfants de bateliers et de forains. D'accord. Donc, qui ne fermait pas les week-ends. Donc, on restait aussi à l'internat les week-ends.
1: Oh, tu loulou tout seul, tout le temps, à 7 ans.
2: Oui, mais bon, ça forge plutôt un caractère. Bon, c'est pas grave, hein, je veux dire, la preuve, hein, ça m'a pas...
1: Oui.
2: Voilà, quoi. Hein, donc, après, on a certes une façon et une vision différente des choses de la vie, quoi.
1: Ah,
2: hein.
1: Ouais,
2: on a toujours voyagé.
1: On peut descendre.
2: Vous descendez en marche arrière.
1: Oui, c'est un peu abrupt comme escalier.
2: Vous avez la longueur totale du pied qui est posée sur la marche. Voilà.
1: Oh là là, voilà. Super. Donc là, on est vraiment chez vous, quoi.
2: Si le bateau avait été un bateau de commerce, on serait dans la cale où on met la marchandise. J'ai habité une maison pendant 22 ans, un appartement pendant une quinzaine d'années. Je suis revenu à mes sources parce que je ne me sens pas bien à terre et que je suis mieux sur l'eau. Étant né sur un bateau de commerce, je suis revenu à mes sources, voilà.
1: C'était votre métier ?
2: Non. J'avais compris dans les années 70 que c'était un métier en perdition. Tout commençait un petit peu à aller de travers. D'ailleurs, mes parents ont arrêté dès 76 de naviguer en France. Ils naviguaient principalement en Allemagne et aux Pays-Bas. C'est là où la navigation est le mieux entretenue et fonctionne le mieux. Et puis, il y avait beaucoup de transports, il y a toujours beaucoup de transports dans ces pays-là à réaliser, ainsi qu'en Belgique.
1: Vous le pilotez, ce bateau, il bouge ?
2: Oui, bien sûr, oui, tous les ans. Tous les ans. Finalement, on part en vacances sans faire de valise, on n'oublie rien. C'est quand même super, quoi. Je veux dire, il y a pas mieux, quoi. Par exemple, l'année dernière, je suis parti entre Breda et Rotterdam pour sortir le bateau de l'eau. Donc, je suis descendu la Moselle, le Rhin, et puis le Val, jusque donc Drimlen. Et puis après, une fois que les travaux étaient terminés, puisque j'ai réalisé des travaux sur la coque. Je suis remonté par des petits canaux qui sont en parallèle de la Meuse jusque Maastricht. Et là, de Maastricht jusque Nancy, j'ai pris la Meuse sur la totalité.
1: Vous avez des cartes alors ?
2: Oui, ça c'est une carte allemande.
1: Mitteleuropäische Wasserstraße.
2: Nein, Mitteleuropäische Wasserstraße.
1: Ah, très bien.
2: Les voies bleues, c'est le fleuve.
1: Mm-hmm.
2: Voilà. Et puis après, vous avez les grandes rivières.
1: Ouais.
2: Et puis après, vous avez tout le reste. Vous voyez, comme par exemple Vouziers, tous ces petits machins bleus. Ça, c'est le gabarit Fraissinet.
1: Ah, ça se navigue.
2: Vous voyez ? Et chaque petite arête, là, ça représente une écluse. Je navigue avec une carte électronique internationale, puisque je fais beaucoup les pays étrangers, parce qu'on n'a pas de possibilité de se rendre actuellement dans le sud de la France. Il y a 3 voies possibles et c'est très compliqué. On ne peut pas aller sur Paris, je parle en période d'été, donc voilà, c'est très compliqué. On ne peut pas descendre les Vosges, parce que c'est navigable sur une très courte durée. Donc on pourrait par exemple descendre, mais pas remonter, ou alors il faut descendre et remonter l'année suivante. C'est très compliqué.
1: Qu'est-ce que ça apporte de naviguer comme ça ? C'est paisible ? Qu'est-ce que ça apporte de naviguer sur les canaux comme ça ?
2: Ben, ça apporte de la zénitude, du calme. On voit du paysage, on le voit totalement différemment. que si vous suivez le canal en vélo, vous avez une vue qui est totalement différente sur la nature. On est vraiment très proche de la nature et on voit un paysage qui est magnifique. Hein, il y a des endroits où c'est vraiment très très très joli. Hein.
1: Et puis c'est la lenteur, quoi. Hein?
2: Ah bah oui, hein, quand vous vous déplacez une dizaine de kilomètres heure, vous avez le temps de voir les choses.
1: Vous vous ennuyez pas, vous, hein?
2: Jamais.
1: Merci beaucoup, je vous tiens au courant.
2: Merci bien.
1: Vous allez faire quoi, là, maintenant?
2: Pour retour, eh bien, maintenant, je vais aller me faire une petite balade, comme il ne pleut pas.
1: À pied.
2: Puis, voilà, et puis, bon, j'ai des articles encore à faire sur Facebook, voilà.
1: D'accord, ça marche, super. Bon après. Bah oui, vous avez le wifi, hein?
2: Oui, oui.
1: Ah oui.
2: Par téléphone. Mon modem, c'est le téléphone.
1: Le téléphone, c'est ça. Allez, super. J'enjambe le truc, je ne tombe pas à l'eau. Bon, bonne fin de journée.
2: Merci.
1: Merci, au revoir, je vous tiens au courant.
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2: Bonjour, Serge Papagali.
3: Ah, monsieur Thomas, bonjour. Et cher Dauphinois, cher Dauphinois, bonjour également, bien sûr.
2: On est samedi pour le Dauphiné Tour aujourd'hui. Où est-ce qu'on part?
3: Ah, vous allez voir. Hommage au Grésivaudan, au Grésivaudan et aux Chalassiennes et Chalassiens au pied de la montagne de Bramfarine. Donc, je suis désolé, mais c'est le vrai nom de la montagne, pas de ma faute, hein. Donc, on est où?
2: Au Chalard.
3: Au Chalard. Bravo. Ça farine Bram ou Chalard, c'est pas. La Brame Farine. Elle en a marre d'être broyée, je sais pas quoi. Bref, une précision, en dauphinois, Chalas, ça se prononce Sala, en fait. Sala. Ce qui veut dire faire un chemin dans la neige. J'ai appris ça, dis donc. Ah oui. D'où le nom du Chela, qui est un lieu de passage pour aller à l'étranger.
2: Ah.
3: À Chambéry, par exemple.
2: Ah, l'étranger, Chambéry.
3: Ah ouais, carrément. Ouais, de l'autre côté, les autres étrangers, quoi. Bon. Les Chela portent du Grésivaudan. Je précise également que les Chela n'est pas le village de naissance de la fameuse chanteuse Aquette, bien évidemment.
2: Oh.
3: Oh, bah attends, bien sûr, bah tu peux, ouais. On confond souvent le Chela et la Chela qui n'ont bien les mains, rien à voir. Le Chela n'est pas le mari de la Chela, enfin, en gros,
2: non
3: quoi.
2: Plus.
3: Voilà, ça veut dire. Chela qui, depuis, a coupé ses couettes d'ailleurs et a été retendue. Entièrement. Alors que les habitants du Chela, eux, sont détendus, on va dire ça. Et ils n'ont pas de couette, bien évidemment. Entre Mortel de Maille et Pontcharra, le Chela est ici chez lui. Alors c'est dur à dire ça. Le Chela est ici chez lui, allez-y, bien
2: le
3: sûr.
2: Le Chela est ici chez lui.
3: Oui, mais vous êtes un jeune professionnel de talent, plein d'avenir. Bref, c'est normal. Chela ou chez ici, comme vous voulez. Ça n'empêchera pas le manoir de la Tour de prendre garde au village. C'est peut-être de là que vient l'expression la Tour. En garde au toit, pas à toi, au toit, car les toits coûtent cher, j'ai lu ça quelque part, entretenir, surtout dans un château du 16e siècle qui est au Chela. Alors vous allez penser, le Papa Gali, il a picolé de la chartreuse parce qu'il part un peu dans tous les sens, mais même pas, hein, confirmé.
2: Non, je suis témoin.
3: Voilà, je ne bois jamais en studio.
2: Jamais.
3: Voilà, toujours
2: en dehors.
3: Dans les toilettes. Une autre précision, si au Chela vous entendez parler de la Rolande, il ne s'agit pas de la péripatéticienne du coin, péripatéticienne, c'est dur à dire, en dauphinant de la pute, de la péripatéticienne du coin, non, mais d'un espace naturel sensible. C'est vrai, ça va comme ça. La péripatéticienne du coin s'appelle Josiane, ce que vous m'avez dit, mon cher Thomas.
2: Ah bah oui,
3: m'a dit, vous la connaissez très bien, donc voilà. Alors, la Rolande, en fait, un espace naturel. Mais qu'est-ce qu'un espace naturel sensible? J'ai l'impression que la planète entière, actuellement, est un espace naturel plutôt sensible.
2: C'est vrai.
3: Impression,
2: c'est
3: voilà.
2: Assez vrai.
3: N'empêche que dans la Rolande du Chela, vit, écoutez-moi bien, la Rainette arboricole.
2: Oh.
3: Ça vous embouche un coin, comme dit l'autre. Ben c'est son dernier îlot isérois en dehors de l'île Crémieux. Alors si certains d'entre vous s'en moquent, ben ils ont bien tort. Je vais vous dire pourquoi. Les Rainettes valent parfois bien mieux que les petites reines et les roitelets de cette terre. Protégeons-les, elles surtout. Les autres, on s'en tape. Alors tous ensemble, ce que je veux dire, allez, on n'est pas des quand même.
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4: Bonjour Louise, bonjour à tous.
2: Le foot féminin a décidément conquis les Suisses.
4: À ça, depuis qu'ils ont accueilli l'Euro cet été, on a l'impression que c'est eux qui ont inventé le foot féminin. Hein. En tout cas, ils se sont sérieusement penchés sur ce phénomène étrange, à savoir des humains de sexe non masculin qui courent après une baballe en essayant de marquer des buts. Pour eux, ça semble tellement extraordinaire qu'ils en ont profité pour mener une expérience. Faire réaliser aux hommes

0: un terrain aux mêmes dimensions que les hommes, les femmes doivent courir davantage et fournir plus d'efforts.
1: Ils ont donc voulu rétablir l'égalité ou au moins la vérité, quoi.
0: Eh oui. Alors leur idée, c'est faire jouer les hommes sur un terrain 20% plus grand et avec un ballon plus lourd. C'est un ballon l'équivalent du poids d'un ballon de basket et aussi des buts plus grands. Voilà comment les Suisses veulent rétablir l'égalité autour du ballon rond. Alors, dans ces conditions, les hommes ont fini épuisés avec l'impression de jouer au ralenti. Tout ça a donc permis aux Suisses de montrer que l'égalité des sexes, ok, mais question ballon, c'est pas possible. Ils viennent donc peut-être, malgré eux, de donner raison à ceux qui voient le foot féminin comme une version light du foot tout court.
1: Des drôles d'expériences hein, quand même qui sont menées en Suisse, mais peut-être pour la bonne cause ensuite. Merci David, à demain.
0: À demain.
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3: Me voilà devant le gymnase Honoré et Jean Fleury, quartier Coubertin, quoi. Alors, il y a les gars de la ville là qui sont en train de nettoyer tout ça, les rues. Bon, je vais aller les embêter un petit peu, peut-être même essayer de conduire, aller savoir, sur un malentendu. Bonjour, je voulais savoir si je peux monter avec vous pour voir comment ça marche, votre petite machine.
4: On n'a vraiment pas le droit.
3: On met juste un petit tour.
5: Si vous voulez.
4: Oui, ok, d'accord.
3: Merci. Le volant est à droite.
4: Oui, quand on n'est pas habitué, ça fait drôle la première fois en fait.
3: Eh ben, il faudrait aller conduire en Angleterre.
4: Oui.
3: Comment ça marche, cette affaire ?
4: C'est un joystick, c'est-à-dire qu'on fait descendre le joystick, les balais descendent, la machine démarre, on passe la vitesse 1, et puis voilà.
3: Alors, bon, les balais nettoient, donc ça envoie de l'eau et tout.
4: Ça envoie de l'eau, puis après... ça ramasse toute la merde, si on peut dire comme ça, oui.
3: Voilà. Ça la met où, toute la merde ?
4: Ça la met dans la... Il y a une cuve à l'intérieur, ça la met tout à l'intérieur. Et après, quand on fait de matinée, on va vider.
3: Vous la videz où ?
4: On la vide au jardin, le coq. Il y a une benne affrétée exprès pour...
3: Ah, d'accord.
4: Voilà.
3: Vous êtes en train de faire un gros bouchon.
4: Mais c'est le service public. Mais après, c'est les premiers à être contents quand c'est propre.
3: Je peux conduire ?
4: Non.
3: Eh bien, il y a une autre petite voiturette. Tiens, on va aller le voir.
6: Bonjour.
3: Bonjour. Ah, c'est pas la même que celle de Jocelyn ?
6: Non, parce que lui, c'est une balayeuse et nous, c'est une labeuse. Et il passe derrière nous.
3: Ah, ça y est, j'ai compris le truc. Je peux conduire ?
6: Ah non, là, je peux pas, là.
3: Il y a un degré de conducteur. Il y a des conducteurs, ils conduisent les balayeuses et les autres, ils conduisent les laveuses.
6: Oui, parce que là, il faut passer un cassesse. Parce que pour une balayeuse, il faut avoir le poids lourd et voilà.
3: Bon, Fabrice, il paraît que c'est vous le rigolo de la bande.
7: Peut-être. Vaut mieux rire au boulot que ça la gueule.
3: Moi, quand on a un Karcher comme ça dans les mains, on n'a pas envie parfois de donner un petit coup de Karcher de temps en temps, de faire des blagues, quoi.
7: On n'a pas trop le temps.
3: Bon, une petite blague vite fait sur un passant. Tu peux essayer ?
7: Non.
3: Oh, non. J'ai essayé de conduire, mais personne ne veut me prêter son matériel.
7: Non, c'est interdit.
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1: À Aubervilliers, Sèvres ou encore rue Feder dans le 11e arrondissement de Paris, les Baltos sont encore bien présents dans notre région et Thierry Boeuf nous en fait de la cartographie au-delà bien sûr de nous raconter leur histoire. Voici la saga Bistrot de Paris.
2: Et le cocktail américain, c'est quoi ?
3: C'est un coquelet grillé avec une sauce américaine, tomate, échalote, une pointe de cognac, du vin blanc. C'est un peu relevé.
4: Un décarin !
5: Pâté, jambon, sauce d'oreillette, gruyère, chantal, rôti, jambon de pays.
6: Eh ben tout ça, ça va aller dans la blanquette.
3: Bon appétit.
7: Cigarette, whisky et petite pépée, si vous les aimez bien roulés, papier à cigarette, OCB. Gitane de Gainsbourg, menthol extra cool de Françoise Sagan, ronde fumée, et puis un jour de smog, 1er janvier 2008, tout s'est évaporé, les volutes et brouillards au comptoir ont disparu.
8: On a fait une soirée pour que tout le monde fume, donc musique, et puis on a mangé, et on a tous fumé. Mon collaborateur et moi, on n'a jamais fumé de notre vie, donc on a fumé une gitane maïs. Plus jamais on fumera. Hein.
7: Alors les fumeurs étaient priés d'aller fumer aux terrasses des cafés, le plaisir devenant coupable. Mais encore aujourd'hui, les marques de cigarettes font toujours enseigne. À Paris comme en banlieue, il existe encore, par exemple, des Marini.
9: 30 paquets de Marini.
7: Mais aussi des Rally, des Chiquito, des Nemrod et des Balto. 1930, la CEITA, Société Nationale d'Exploitation Industrielle des Tabacs et des Allumettes, propose aux patrons de café une aide financière. Des ameublements, des comptoirs, des terrasses. En contrepartie, l'établissement aura pour nom une marque de cigarettes ou de cigarillos. La puissante CEITA en rajoute une couche dans la presse populaire et la radio. Écoutez cette chanson publicitaire phénoménale de la marque Balto.
10: J'ai vu sur le paquet qu'il y a un bateau à voile. C'est à cause du bateau que c'est des bateaux qu'on les appelle. Mais non, bon gros bêta, pas des bateaux, mais des baltos. Des baltos, c'est un mot qui vient de Baltimore.
7: Balto de Baltimore, imparable voyage et exotisme au bout de sa cigarette rougeoyante. Et voilà pourquoi il existe encore une bonne vingtaine de Baltos à Paris et en Île-de-France, comme celui d'Aubervilliers ou de Sèvres. Idem pour le Nemrod, rue du Cherche-Midi dans le 6e. Tout pareil pour le Rally, la cigarette qui arrive avant les autres et qui gagne. Rue Féderbe, dans le 11e. Le Rally, où au passage, Monsieur Philippe nous régale de délicieux choux farcis. Curiosité amusante, au 59 avenue de la Motte-Piquet, un restaurant a pour nom la Gauloise, tandis qu'à quelques dizaines de mètres, boulevard de Grenelle, une autre brasserie se nomme la Gitane.
11: Avec filtre ou sans filtre, les Gitanes Caporal vous apportent sans réserve le plaisir de fumer.
7: Décidément, beaucoup de cafés bistrots du bassin parisien ont succombé à la tentation. Après la cigarette, le jeu. Impressionnant le nombre d'établissements qui s'appellent le Vincennes, le Sulky ou le Longchamp. Témoin de la relation entre les bars PMU et le milieu mercantile des chevaux de course.
12: Tu verrais Christine, ma femme, si tu savais ce qu'elle joue.
13: Elle y connaît rien, mais elle y croit. Et entre nous, ce qui m'épate, c'est qu'elle gagne aussi.
14: On va comprendre, Charles. Avec le PMU, aujourd'hui, on joue comme on aime.
7: Oui, on pourrait largement faire une thèse universitaire sur les enseigne de bistrot, la poésie frise Le Bon Coin de ce cher Jean-Louis Brasse dans le 18e, sans oublier le mythique Au Rendez-vous des Sportifs chez Valzac, un cadre de la boxe dans le 15e. Mais la Palme d'Or revient à ce patron en Val-de-Marne qui avait baptisé son bistrot dans les années 50, ici, mieux qu'en face. En face se trouve la célèbre prison de Fresnes.
1: Ce qui ne freinera pas notre appétit pour autant, bien sûr. Merci beaucoup Thierry Boeuf, Bistrot de Paris. 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
15: Taureau, je crois que c'est du 21... Ah non, je sais plus.
16: Savez-vous ce que c'est que l'astrologie ?
17: C'est les astronautes qui vont dans l'espace.
15: C'est l'espace et les constellations, le placement des étoiles.
16: Vous êtes de quel signe ?
4: Verseau.
18: Moi, je crois que je suis taureau.
19: Moi, je suis taureau.
20: Moi aussi, je suis taureau.
21: Comment on a découvert que vous étiez de ce signe-là? C'est grâce à quoi?
22: Au mois de l'année, par exemple, le taureau, je crois que c'est du 21 mars jusqu'au 20... Ah non, je sais plus.
23: Moi, j'avais un petit carnet de jeux et il y avait un jeu. Si on réussit le jeu, on savait on était de quel signe.
24: C'est quand même magique, hein?
25: Waouh, c'est fabuleux! Et pourquoi on fait ça?
26: Je sais un peu, Verseau, c'est de quel temps à quel temps? C'est de la fin de janvier au début de février. Et moi, vu que je suis née le 31 janvier, je suis Verseau, du coup. Ça s'appelle des signes astrologiques. Et l'astrologie, du coup, c'est des signes astrologiques.
21: T'es taureau, ça veut dire que tu rentres, t'as besoin d'une étable?
22: Non, c'est sur les qualités. C'est quand on est, par exemple, taureau, dans le mois de où on est taureau, on n'est pas comme d'habitude.
21: Et vous êtes comment, messieurs les taureaux?
22: J'en sais rien.
27: Il possède certainement des qualités, mais voilà. Lesquelles?
23: Je sais pas, moi je pense de l'émotion, beaucoup, beaucoup d'émotions. Après, je sais pas.
28: Comment je peux te montrer que je peux être fort et sensible, noble et affectueux?
29: Les taureaux, par exemple, ce sont des personnes qui sont nées pendant les mois de taureau.
30: C'est logique.
22: Quand on est taureau, on se contente plus, on est plus vexé, alors que d'habitude, non.
23: Taureau, vu que les taureaux, c'est costaud, je pense que les taureaux, ils sont costauds. Enfin, ceux qui ont les signes astrologiques taureaux, ils sont peut-être très forts.
21: Et les balances, alors?
31: Quand on était le signe astrologique balance, c'est-à-dire que quand il y a quelqu'un qui nous dit quelque chose, on va le balancer.
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32: Bonjour, c'est Lola Pesquier, Miss Lozère 2025.
33: Bonjour Lola, merci d'être avec Ici Gare Lozère ici matin pour ce rendez-vous où on parle de vos passions. Alors, passion Miss Lozère, qui va s'arrêter bientôt, mais vous n'avez pas que ça comme passion?
32: Non, je suis une grande passionnée de sport également, mais les Miss, ça a été une très belle passion là depuis quelques mois que j'ai été élue. Mais oui, ma seconde passion, ou ma première passion depuis toujours, c'est le sport, ouais, en effet.
33: Quel sport?
32: Tous les sports, mais plus particulièrement le rugby, parce que mes parents sont originaires du Gers, mes frères en ont fait, moi aussi j'en ai pratiqué également. Et j'aimerais me spécialiser dans le journalisme sportif, parce que je suis journaliste également en apprentissage.
33: Aujourd'hui, à Midi Libre Mende, hein, c'est ça. C'est quoi une journée type de Miss, dans un premier temps, ou une époque typique qui représente bien votre métier de Miss?
32: Alors, en tant que Miss, j'ai eu des journées un peu particulières, notamment pour la préparation de Miss Languedoc, mais là, du coup, j'avais mis le journalisme de côté pendant une semaine, j'avais pris mes congés, et je m'étais préparée avec les shootings avec les autres candidates, et puis les répétitions pour la grande élection. Et après, quand je suis journaliste à 100%, même si sur les reportages, on me reconnaît souvent, surtout en Lozère où on connaît beaucoup les journalistes. Je sais parler d'eux, je suis jamais journaliste et Miss à la fois.
33: Qu'est-ce qui vous a poussé ou qui vous a poussé à devenir Miss ou Miss Lozère?
32: Alors, je suis pas lozérienne d'origine, donc je suis arrivée il y a un peu plus d'un an et ça a été le challenge avec cette nouvelle vie. C'est quelque chose à laquelle je pensais déjà depuis longtemps. Les Miss, c'était un petit rêve de petite fille. Et puis, quand j'en ai parlé autour de moi, à mes proches, même mes collègues de travail, ils m'ont dit, mais fonce, t'as rien à perdre, ça va être une belle expérience. Et c'était un nouveau challenge dans cette nouvelle vie de lozérienne aussi, donc je me suis lancée.
33: Miss Lozère 2025, Lola Pesquier, beaucoup de passion, le rugby, le sport, le travail de Miss. C'est un travail d'ailleurs, Miss?
32: On peut le considérer comme un travail quand on s'y donne à fond, notamment le moment où on prépare l'élection, comme je vous le disais, parce que moi je sais que vraiment j'ai tout donné pour cette élection. Mais après non, ça reste, faut que ça reste du plaisir, un loisir, un plus dans sa vie aussi. Voilà.
33: Vous allez vous présenter en 2026?
32: Je ne pense pas. Je n'exclus pas de me représenter un jour, mais cette année, non, je pense que faut que je redescende de tout ça, que je fasse autre chose, et puis on verra l'année prochaine ou dans quelques années.
33: Lola Pesquier, Miss Lozère 2025, on arrive là, ça y est, l'année a débuté, 2026, quelques mots, les vœux pour nos auditeurs?
32: Je souhaite de très bonnes fêtes et meilleurs vœux à tous les auditeurs d'Ici Gare Lozère, évidemment, et une très belle année, la santé et beaucoup de bonheur, et suivez les Miss, c'est trop chouette.

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1: La Mecque de la course landaise, c'est ainsi que sont surnommées les arènes de Pomarez, arènes qui accueillent des spectacles taurins, sportifs, artistiques et qui se visitent. Notre guide, la présidente de l'association Pomarez Arènes et Traditions, Danielle Campistron.
2: Les premiers écrits que l'on a retrouvés faisant acte d'arène à Pomarez remontent à 1848. Ensuite, en 1895, il y a eu des arènes en bois avec tribunes et gradins. Ensuite, il faut arriver en 1931-32 pour que la municipalité décide de construire des arènes en ciment sur les plans d'un architecte dacquois, M. Pomade, qui a fait également les arènes de Dax. Elles avaient à peu près la forme qu'elles ont actuellement, avec un immense portique qui a disparu lorsque la décision de couvrir les arènes de Pomarez a été prise.
1: Pourquoi surnomme-t-on les arènes de Pomarez la Mecque de la course landaise?
2: La Mecque, plusieurs origines à cette expression. Un chroniqueur coursaire de l'époque qui écrivait dans un magazine de course landaise qui s'appelait La Tuile, qui a comparé le flot des spectateurs qui arrivaient le 15 août, qui arrivaient en masse pour voir la course du 15 août à Pomarez, où ils arrivaient à pied de la campagne environnante. Il a comparé ce flot de spectateurs au flot des spectateurs qui vont à la Mecque pour leur pèlerinage annuel.
1: Il y a l'arène à proprement parler, il y a le contour des arènes. Est-ce qu'il y a là quelque chose qui attire l'attention?
2: Depuis 2017, donc année de création de notre association, on a installé un petit musée sur la vache landaise.
1: Y a-t-il eu des moments forts, incroyables qui se soient déroulés dans les arènes?
2: Oui, dès l'instant qu'elles ont été couvertes, elles ont été le théâtre de beaucoup, beaucoup d'énormes manifestations, ces arènes. Elles ont été connues pour le marché au gras, pour de grands spectacles de music-hall. Et le dernier qui a clôturé cette série de music-hall, c'est Jean-Jacques Goldman en 95. Les autres grands événements qui font la renommée des arènes de Pomarez, ce sont les rencontres de basket. C'est une autre ambiance survoltée.
1: Et les Harlem Globetrotters et la garde républicaine, si les arènes pouvaient parler. Les arènes de Pomarez se visitent toute l'année pour les groupes. Renseignements auprès de la mairie. 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
3: Laissez passer.
4: Sébel vit dans le Vézélien quand elle n'est pas aux quatre coins du monde pour inventer des univers au cinéma ou à la télévision.
5: Montez, la tour.
4: Celle qui connaissent d'adoption est chef décoratrice et elle est devenue la référence quand Hollywood veut filmer Paris. Un Paris plus vrai que nature, un Paris recréé, un Paris d'atmosphère. Anne Sebel a travaillé avec les plus grands, Spielberg, Clint Eastwood, Sofia Coppola ou encore Damien Chazelle. Et depuis 5 saisons, elle est aussi la directrice artistique de la série Emily in Paris, dont elle façonne l'univers visuel. Elle a inventé pour la série un Paris fantasmé, celui que les Américains adorent, les immeubles haussmanniens, les chambres de bonne, les placettes charmantes, les bistrots typiques. Une création qui part du scénario, puis elle imagine les lieux, les volumes, les couleurs, la lumière. Derrière chaque décor, il y a des croquis, des maquettes et des artisans qui reproduisent en 3D cet univers.
6: C'est du travail bien fait.
4: Pour une saison d'Emily in Paris, ce sont près de 180 décors créés, démontés, remontés. Un travail colossal qui a aussi un impact très concret. Certains lieux de tournage sont devenus de véritables attractions touristiques. Anne Sebel revendique un cinéma fait à la main, loin du tout numérique. Elle transmet d'ailleurs son savoir-faire à la FEMIS, où elle forme la nouvelle génération qui, à son tour, saisira le réel pour bâtir image après image d'autres rêves de cinéma.
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7: Et chaque journée se ressemble, semble projetée dans nos routines.
5: Martine. Mon monde à moi.

Dame de Carreau incarne une pop française électro-lumineuse et sincère. Elle invite à un voyage intérieur porté par le titre « Mon monde à moi » comme un hymne à la reconnexion à soi.

0: Mon monde à moi, Dame de Carreau. Un coup de cœur ici même. 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
1: Complètement gaga.
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3: Et Olivier, ce matin, retourne à l'école primaire aujourd'hui.
1: Eh oui, et pour y trouver du gaga. Mes blés, je voudrais aujourd'hui vous parler du mémoire de Judith Boucher, réalisé l'an dernier à l'Université Jean Monnet de Saint-Étienne, et qui s'intéresse à une question rarement étudiée. Comment le parler stéphanois, le gaga, circule encore aujourd'hui dans les écoles primaires, et dans quelle mesure le parler des enseignants influence le parler des élèves? Son travail porte sur toutes les classes de l'école primaire, en milieu urbain comme en milieu rural. Judith a formulé trois hypothèses. Premièrement, le gaga serait peu utilisé par les enseignants en situation d'enseignement. Deuxièmement, lorsque les enseignants l'utilisent, les élèves auraient tendance à le reprendre. Et troisièmement, le gaga serait plus présent dans les écoles rurales que dans les écoles urbaines. Pour répondre à ces questions, elle a observé des classes, mené des entretiens avec les enseignants et avec les élèves, et elle a mené des observations dans les temps informels à l'école. Son analyse porte à la fois sur le vocabulaire gaga et sur des structures spécifiques comme le pronom neutre Y, employé comme complément direct, j'y ai fait, l'inversion des pronoms personnels après un impératif, donne-moi-le au lieu de donne-le-moi, ce qui nous vient du patois, puisque Pierre Duplay écrivait déjà en 1896 à l'inverse du français, quand un verbe à l'impératif a deux pronoms pour complément, l'un direct, l'autre indirect, c'est ce dernier qui s'énonce en premier. Exemple en patois, by my lou. Et puis aussi la formation d'adjectifs à partir de participes passés. Il est trempe de chaud, ses joues sont enfles, la reloge est arrête. Donc qu'en est-il des résultats du travail de Judith? Les observations révèlent une situation un peu plus nuancée que ce qu'elle attendait. Très surprenant, 54% des enseignants utilisent au moins une fois un régionalisme en cours au cours des séances observées. Un élève sur 6 emploie spontanément un mot ou une expression gaga lors des entretiens. Et dans les classes, un régionalisme apparaît dans 20% des situations que Judith observe. Il semblerait donc que le gaga soit encore bien présent dans nos écoles. Mais quels sont les mots, les expressions, les tournures qui ressortent le plus, ou plutôt qui ressortent le mieux? Un peu de patience les amis, la suite c'est pour bientôt.
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1: Aujourd'hui, je vous propose de rencontrer Louis-Albert Debreuil. On l'appelle le prince jardinier. On est dans son château. C'est le château de la Bourdaisière à Mont-Louis-sur-Loire.
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3: Je suis Louis-Albert Debreuil, j'ai la chance d'être et le dépositaire de Dérolles et en même temps le propriétaire de la Bourdaisière.
1: Est-ce que vous pouvez me dire ce que ça vous évoque quand on vous appelle le prince jardinier?
3: Alors un grand sourire. D'abord, c'est un surnom qu'on m'a donné. En même temps, il y a toujours un prince dans un jardin. Le jardinier lui-même, c'est le roi ou le prince. Et il est sur son royaume, celui qui va cultiver avec aspiration, avec engouement et quelquefois déception. Et cette nature, on ne fait pas toujours ce qu'on veut. Mais l'émerveillement, c'est cette diversité.
1: Avec émerveillement et aussi avec une pointe d'espièglerie, je crois.
3: Alors l'espièglerie, c'est la marque de fabrique, certes de ma personnalité et de mon humeur, mais celle que je voudrais que l'on est quand on rentre et qu'on pénètre dans un jardin. Il faut être espiègle parce que la nature, elle l'est. Et quand on l'observe, que ce soit un papillon, que ce soit une mousse, ou que ce soit ça sent bon, c'est merveilleux. Et puis, on est réveillé par quelque chose qui vous rappelle à l'ordre. Et c'est ça le monde dans lequel on est rappelé à l'ordre, il faut le faire avec humour.
1: Est-ce que le jeune Louis-Albert était expérimentateur déjà?
3: Alors, le jeune Louis-Albert, quand il était tout petit, c'est-à-dire hier, il aimait être dans le potager à Broglie. Il aimait Monsieur Coquerel qui me montrait effectivement tout ce qu'il y avait dans sa maison, ses graines, ses cordeaux, ses outils aratoires, ses instruments aratoires. Ça m'a marqué. J'étais pas parti pour être jardinier. Je suis devenu simplement un homme de la nature que j'étais quand j'étais jeune parce que j'y suis bien.
1: Votre nom, il est forcément associé au château qui est derrière nous, le château de la Bourdaisière. Est-ce que j'ai le droit de dire que vous êtes châtelain?
3: Oui, mais enfin, c'est pas un gros mot. Je suis le dépositaire d'une maison qui était là avant moi, qui j'espère sera là après moi. Je porte dans mes convictions cet héritage qui est celui tout simplement de donner à voir ce lieu qui est ouvert au public de différentes façons. On peut y habiter, mais on peut visiter. Et l'expression de tout cela, encore une fois, c'est le vivant. Tout ça, c'est l'éducation. Faire tout ce qu'il faut pour faire en sorte qu'on ouvre les yeux et qu'on dise « Waouh, c'est extraordinaire, c'est singulier, c'est le territoire. »
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4: Bonjour, Margot Ferté.
5: Bonjour.
4: Décrivez-nous ce lieu-là, le poulailler dans lequel on se trouve.
5: On est dans un poulailler de poules pondeuses en agriculture biologique qu'on a monté il y a maintenant 3 ans et demi sur le plateau au-dessus de Fismes. On a en tout 24 000 poules. Donc ça peut paraître énorme, mais en fait les poules sont divisées en 8 lots de 3 000 poules, ce qui nous est imposé par le cahier des charges en agriculture biologique. Les poules sont bien séparées, elles ne se voient pas. Et à l'extérieur, on a un parcours en tout de 9 hectares 6, ce qui correspond à 4 mètres carrés par poule sur la partie extérieure.
4: Et aussi des haies, tout est pensé pour leur bien-être et puis pour le développement durable?
5: Tout à fait. C'était un champ à l'époque quand on a récupéré cette parcelle pour monter le poulailler, donc il n'y avait rien du tout. On a planté du coup les premières haies il y a 4 ans pour faire des haies notamment coupe-vent, parce que comme on est sur le plateau, on a un gros vent dominant. On a également mis ce qu'on appelle des haies peignes, donc c'est des haies qui vont venir perpendiculaires au bâtiment le plus près possible pour encourager les poules à sortir, parce qu'il faut savoir que les poules sont un petit peu peureuses et qu'elles n'aiment pas quand elles sont complètement exposées et dévoilées au grand air. Elles aiment bien être sous un abri couvert. C'est pour ça qu'on a également planté 400 arbres qui vont les inciter à sortir et à aller se réfugier à l'ombre, notamment des rapaces ou des choses comme ça qui peuvent leur faire peur. Et on a pour projet de mettre des petits abris en panneaux photovoltaïques, ce qui permettra notamment de leur faire des abris donc pour qu'elles puissent sortir, se réfugier, et nous en parallèle de produire de l'énergie, puisque la période où on consomme le plus c'est en été en fait, pour ventiler le bâtiment, donc simplement amener de l'air pour encore une fois le bien-être des poules et que la température ne monte pas trop. Donc c'est une corrélation parfaite entre production solaire la journée en plein été et la partie ventilation, la plus grosse demande électrique du bâtiment l'été.
4: Comment ça s'organise là, autant de poules qui pondent autant d'œufs?
5: Dans le bâtiment, il y a ce qu'on appelle une volière, c'est une structure métallique où les poules vont pouvoir retrouver leur aliment, l'eau, mais également des petits nids, ce qu'on appelle nous les nids, des pondoirs, où là elles vont pondre. Ces nids sont un petit peu peu penchés. Et comme ça, les œufs vont rouler sur des petits tapis. Et nous, tous les matins, on actionne en fait ces tapis qui vont nous ramener l'ensemble des œufs à l'avant du bâtiment. Et là, nous, tous les matins, on va les trier. Et ensuite, on va les palettiser pour partir chez notre acheteur d'œufs. Mais il y a également toujours des poules un petit peu capricieuses, hein, comme partout, qui ne veulent pas pondre au bon endroit. Et donc ça, tous les matins, nous, on fait un tour du poulailler où on ramasse les œufs qui auraient pu être pondus ailleurs.
4: Le nourrissage se fait de manière automatique, c'est à volonté? Comment ça se passe?
5: Nous, on est en agriculture biologique, donc elles mangent de l'aliment uniquement bio. Ça se fait de manière automatique. Donc nos poules se réveillent environ vers 6h le matin. Donc là, on a ce qu'on appelle le premier tour de chaîne. Donc on va retrouver et de l'aliment grossier, donc des grains entiers, de maïs, de blé, etc. Et une poudre un petit peu plus fine, où là, on va retrouver notamment des minéraux. Et donc sur le premier tour du matin, on va vraiment les encourager à faire ce qu'on appelle le vide de chaîne, donc à vider la gamelle pour qu'elles aillent aussi manger la poudre plus fine où se retrouvent tous les nutriments pour eux. Et ensuite, donc à partir de fin de matinée ou début d'après-midi, l'aliment est distribué à volonté pour nos poules.
4: Et les fientes servent ensuite à fertiliser les plantations, les productions de la ferme. Depuis Blanzy, les Fimes et ce poulailler, donc à 4 km de Fimes. Merci Margot Ferté.
5: Bonne journée.
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1: Bienvenue, ça va Sébastien ?
2: Eh ben ça va bien, merci Claude de m'accueillir chez vous ici à Ramonville. Vous avez créé une chaîne YouTube qui s'appelle Les Fous du Joystick. Vous êtes tétraplégique vous ?
1: Non, je suis quadriplégique Sébastien.
2: C'est quoi ?
1: C'est-à-dire que la quadriplégie, c'est les bras bougent quand même, mais ils sont paralysés. Alors que le tétraplégique, il ne bouge pas du tout, il ne bouge que la tête, voilà.
2: Quadriplégique de naissance ?
1: Oui c'est ça, c'est une tête de naissance, je suis des prématurés. J'ai fait un arrêt respiratoire à la naissance qui a causé des lésions au cerveau et des lésions irréversibles.
2: Alors vous, ce qu'il y a de beau, Claude, c'est que vous voulez transmettre votre quotidien et vous le faites via votre chaîne YouTube. C'est quoi votre quotidien ?
1: En fait, le quotidien, c'est que je suis assisté par des assistantes de vie absolument magnifiques, dont Lily qui est juste là. Et en fait, j'ai une équipe de 5 auxiliaires de vie. Et se voler pendant 16 heures par jour. Parce que 16 heures par jour, c'est le quota que m'a octroyé la MDPH. Mmh. Voilà.
2: Alors, on peut vous suivre sur les réseaux sociaux, notamment sur YouTube. Et dis donc, vous êtes allé à la plage cet été.
1: Oui, et ça a été assez mouvementé et folklorique parce que il a fallu me porter jusqu'au bord de la plage parce que j'ai voulu me baigner. Et en fait, comme il n'y a pas d'infrastructure à l'Arbonne, il n'y avait pas de tir à l'eau, et ben en fait, Lélie et Elias ont dû le faire à un bout de bras.
2: Vous y allez souvent à la plage ?
1: Non, pas du tout. C'était la première fois depuis 35 ans, et donc...
2: Mais pourquoi autant de temps ?
1: Parce que, j'ai pas d'argent, parce que quand on est handicapé, ben on a juste de quoi vivre, voire survivre. Et donc, pour aller en vacances, il faut des sous, il faut louer un véhicule adapté pour rien qu'aller à l'Arbonne. Et en fait, comme on n'a pas de sous, on attend.
2: La confiance qu'il faut, d'abord en soi, pour être montrer son quotidien sur une chaîne YouTube, alors, et puis envers les autres.
1: Alors la confiance, elle n'arrive pas tout de suite. Sébastien, elle s'acquiert avec la maturité, parce que dans la société française qui est la nôtre, et bien en fait, on n'est pas là pour vous donner confiance. On est là pour vous assister et il y a des remarques qui font mal. Donc la confiance, elle s'acquiert avec la maturité et la sagesse.
2: Merci beaucoup Claude de m'avoir reçu chez vous.
1: Merci à vous de m'avoir écouté et de m'avoir donné votre micro.
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3: La raison 603, les jardins sur la Côte d'Azur. Alors, rien de mieux que de flâner entre les arbres et les fleurs dans un beau jardin. Là-dessus, je pense qu'on est d'accord. Qu'il soit public ou privé, les jardins des Alpes-Maritimes ont une sacrée histoire.
4: Et en plus, parce que la création des espaces verts ont un lien avec le tourisme.
3: Et oui, à partir de la seconde moitié du XVIIIe siècle, Nice devient une destination privilégiée pour les Britanniques qui fuient les hivers rigoureux de leur pays. Le médecin anglais Tobias Smollett décrit pour la première fois en 1766 le charme du climat niçois, vantant ses bienfaits thérapeutiques. En plus, ce qui est intéressant, c'est que Tobias Smollett, il a une réputation de critique. Il critique tout ce qu'il voit. Alors, pour une fois qu'il dit du bien, on l'écoute d'autant plus. Et cette réputation ne cesse de grandir, faisant de Nice une résidence hivernale de choix au 19e siècle, avec l'essor de la climatothérapie. Tu vois ce que c'est la climatothérapie ?
5: Bien sûr que non.
3: En fait, ils voyaient le climat, ils voyaient des plantes exotiques pousser. Ils se disaient, si une belle plante pousse comme ça, ça veut dire que le climat doit être bon pour moi. Bon, voilà, ça vaut ce que ça vaut, mais oui. Bon, il y a pas mal de publications scientifiques à ce moment-là, et ça attire une élite internationale. L'idée d'un printemps éternel s'impose alors, mêlant douceur du climat et bienfait pour la santé. En 1864, Nice compte déjà 25 000 touristes.
4: Et ils vont jouer un rôle central dans le développement de la Riviera.
3: Et oui, on va intégrer des plantes exotiques acclimatées déjà dès le premier empire, sous l'impulsion de figures comme Joséphine Bonaparte. Le 19e siècle voit naître des espaces emblématiques comme le parc Vigier, le jardin Masséna ou encore la colline du château. Et sous l'influence de paysagistes renommés tels qu'Édouard André, on le salue, ces lieux prennent une forme composite, mêlant style français, anglais et italien. En fait, la diversité végétale avec des espèces exotiques et indigènes reflète l'identité hybride de la Côte d'Azur. Les espaces verts continuent d'être des lieux de prestige et de rencontre pour les hivernants, contribuant à l'attractivité touristique de la région. Ils deviennent une signature de notre territoire, incarnant à la fois le luxe, la sérénité et le raffinement. C'est quand même mieux que des sacs Gucci.
4: C'est sûr.
3: Et Nice, avec ses jardins luxuriants et son climat bienveillant, incarne depuis des siècles l'idéal d'une certaine douceur de vivre. De la mer à la montagne, la ville s'est métamorphosée en un paradis touristique, attirant les visiteurs du monde entier.
4: Et ça, c'est indéniablement une bonne raison d'aimer la Côte d'Azur.
3: En plein dans le mille.
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5: Je rêvais d'avoir une maison à la campagne. Cette maison, c'est comme si j'y étais née. C'est ma maison de famille.
6: Ma maison s'appelle l'Ostau de la Mar.
7: C'est une maison un peu envoûtante.
8: Eh bien, vous voyez, des livres et trois fenêtres qui me donnent le paysage du pays, comme si c'était trois tableaux.
9: Ils ont vécu ici.
10: Thibaut Gaudry.
11: 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La chansonnette.
12: Yves Montand est un enfant de Marseille. Débarqué d'Italie avec sa famille pour fuir le fascisme quand il a 2 ans, il va y grandir et y faire ses premiers pas au Music Hall. Puis il la quitte pour Paris où sa carrière commence à décoller, notamment auprès d'Edith Piaf. Et où il noue des amitiés, comme avec Jacques Prévert, qui va lui faire découvrir en 1948 un charmant village qui va changer sa vie.
13: J'ai chanté dans la région et puis il y avait Jacques Prévert qui habitait la maison là au coin. J'étais arrivé ici. Et j'ai démonté parce que mon ami, le guitariste Henri Crollat, si on allait dire bonjour à Jacques, il disait oui, où il est. Alors on est monté ici, j'ai vu Jacques, j'ai vu l'endroit, et puis je suis tombé amoureux de l'endroit, et puis je suis revenu dès que je pouvais, tous les ans. C'était très discret, c'était à peine connu.
12: Et il ne va pas tomber amoureux que de Saint-Paul. Le 19 août 1949, il est à la Colombe d'Or, une auberge avec quelques chambres, qui est un repère d'artistes. Et Prévert, encore lui, va servir d'entrebetteur entre un homme et une femme qui vont devenir un couple mythique.
14: Ça s'est passé à Saint-Paul-de-Vence, au mois d'août, en 1949. Simone était là, et puis moi j'étais dans le tournée. Et puis elle a déjeuné là. Et puis il y avait du soleil, puis il y avait Jacques Prévert, et puis il y avait des copains. Et puis voilà, quoi, on ne sait pas comment ces genres de choses-là commencent, mais elles ont commencé et c'était une belle histoire. Quoi.
12: Une belle histoire qui durera toute une vie. Ils ont 28 ans. En 4 jours, Simone, mariée, plaque tout pour le Marseillais. Et désormais, ils vont construire une partie de leur vie ici, restant fidèles à la Colombe d'Or, où ils se marient même 2 ans plus tard. Prévert est encore là, il est le témoin de Simone, tandis que Marcel Pagnol est celui de Montand.
14: Puis en 49, j'ai rencontré Simone ici, qui elle avait acheté par contre une petite maison dans le village, après son premier film. Puis elle a servi cette maison pendant très longtemps. Puis on descendait au bar de la Colombe pour boire l'apéritif, pour voir Jacques et les amis, et puis il y avait toujours quelqu'un, et puis on restait là, et puis on mangeait là, et puis on montait pas à la maison. Alors un beau jour, on a mis la clé sous la porte, on donnait ça aux enfants, ou à des amis qui descendaient dans le midi, et nous on descendait toujours ici.
11: La claire petite perle d'eau claire.
12: La Colombe d'Or et Saint-Paul, où l'on se retrouve pour les vacances avec les copains, beaucoup d'artistes, dans ce village qui attire notamment les plus grands peintres, Picasso, Chagall, Matisse et d'autres.
14: C'est pourquoi je viens souvent ici à la Colombe d'Or, à Saint-Paul-de-Vence, et d'abord pour la famille Roux, qui sont des gens tellement merveilleux. Puis au mois de juin ou au mois de mai, c'est agréable, il n'y a pas trop de monde et c'est encore bien. Mais c'était une époque assez formidable avec Picasso, Braque, Prévert, qui était là aussi, et Giacometti quand il a débarqué.
15: J'ai dit bon, attends de jouer, parce que je pars.
12: Mais les copains, ce sont aussi les habitants du village, avec qui Montand joue aux cartes au Café de la Place ou à la pétanque.
14: Et j'aime bien jouer ici au boule parce que c'est quand même un sport qui délasse.
10: bien, qui est très fatigant. Si on veut bien y jouer, c'est très très difficile. Ça ne paraît pas, surtout si on joue à la Provençale.
12: C'est à Saint-Paul-de-Vence également qu'il rencontrera la dernière femme de sa vie, Carole Amiel, et qu'il achètera en 1984 un petit restaurant qu'il transforme en maison, juste en face de la Colombe d'Or.